0: que vous avez, mais c'est celle que j'ai moi ici sur place, même si on voit un petit peu de, voilà, de gicler de temps en temps sur des appuis. Franchement, c'est des conditions acceptables, on va dire, pour reprendre cette seconde période.
1: Charlotte,
2: ouais,
1: à
2: ouais,
1: peu près.
2: Ouais, j'essaie de voir un peu les circuits de passe et sur les côtés, mais c'est assez prévisible de manière générale sur les côtés quand il pleut beaucoup. Mais franchement, ça va, hein, les conditions, le ballon va assez rapidement.
0: Ouais, je m'attendais à pire effectivement également. Les Irakiens qui sont dans la moitié de terrain tricolore avec Ismaël encore là-bas. La transversale, c'est récupéré par les Bleus et Ousmane Dembélé. Allez, il y a une situation peut-être à gérer là. Ouais, il a hésité à partir, Bradley Barcola. Il n'a pas trop compris ce que lui proposait Adrien Rabiot. Et du coup, c'est Kylian Mbappé qui va être servi sur le côté gauche. Kylian Mbappé, le crochet extérieur, le centre, c'est trop profond ça. Beaucoup trop profond. Ce centre pied gauche de Kylian Mbappé, beaucoup trop long, qui passe largement au-dessus de la tête d'Ousmane Dembélé. Il s'en excuse, le capitaine des Bleus, parce qu'il avait le coup de rein là, pour vraiment aller chercher sur ce dribble extérieur son pied gauche. Mais alors, le centre, il est vraiment pour personne. Mais alors, vraiment, vraiment pour personne.
1: Bah pour la touche, quoi.
0: Ouais. Et Didier Deschamps, qui n'a pas trop aimé, hein, on l'imagine. On est le personnage, l'interruption de 2 heures. Lui qui n'est pas un grand fan de la Coupe du Monde attribuée ici aux États-Unis, qui connaît les conditions climatiques, qui s'en sort bien malgré tout, hein, parce que lui, son ennemi principal, c'est la chaleur. Il fait une fixette vraiment sur la chaleur, Didier Deschamps, depuis le début de la compétition. Il était très heureux d'avoir ce tirage favorable géographiquement ici sur la côte est et plutôt globalement côté nord-est des États-Unis. Et n'était pas prévu la pluie et les tempêtes, mais ça n'a pas le réconcilier avec la météo américaine. Allez, les Irakiens qui récupèrent le ballon, toujours 1-0 hein, pour l'équipe des France. On rappelle que c'est Kylian Mbappé qui est allé ouvrir la marque au quart d'heure de jeu avec une frappe magnifique de l'extérieur de la surface de réparation, frappe sèche du pied gauche, et Kylian Mbappé qui permet pour sa 100e sélection en bleu à l'équipe de France pour l'instant, et bien d'être virtuellement qualifié pour la suite de la compétition, les 16e de finale, la phase de tour principale, comme c'est le cas depuis 2010 désormais, et enfin 2014 plutôt, 2010 et l'Afrique du Sud, c'est la dernière fois que l'équipe de France n'avait pas passé un tour de qualification. Ça semble quand même lui tendre les bras, évidemment, mais ce serait bien de finir le travail dès ce soir, d'aller comme certaines grosses nations, comme l'Allemagne par exemple, qui l'a fait face à la Côte d'Ivoire, aller récupérer les 6 points, se mettre à l'abri, et puis ensuite et bien pouvoir travailler plein de choses sur le dernier match face à la Norvège, et se mettre aussi la tête dans les calculs pour savoir quels seront les possibles ou probables adversaires pour la suite de la compétition. On réclame une faute côté irakien, il y a tout le virage, il y a des supporters irakiens qui la réclament, mais elle ne sera pas attribuée. Le ballon va être récupéré par les Bleus. Petit rythme hein, quand même pour démarrer cette seconde période, c'est un peu normal. Il y a Kylian Mbappé seulement qui met quelques accélérations, comme c'est le cas là avec Bradley Barcola désormais sur le côté gauche. On est déjà de retour à proximité de la surface de réparation irakienne. Il est enfermé, il est face à 2 joueurs, c'est compliqué Bradley Barcola, mais il va récupérer et conserver ce ballon. Il se bat et c'est bien, c'est payé. L'appui derrière de Lucadine, Mackel Olise pour aller créer peut-être une différence. C'est compliqué parce que là, il rentre sur son pied droit et non pas sur son pied gauche, Mackel Olise, et c'est compliqué d'aller se créer une différence de ce côté-là. La tête de Barcola suite à ce centre d'Ousmane Dembélé, parce qu'on était déjà reparti de l'autre côté, et le ballon est récupéré par les Irakiens. Et voilà, le repli défensif, ça va te faire plaisir Pierre, de Kylian Mbappé qui fait l'effort défensif là pour revenir dans les pieds de son adversaire direct.
1: Et qui réussit en plus.
0: Et ouais,
1: ça c'est bien.
0: Il fait dans les attitudes en tout cas un bon début de seconde période, Kylian Mbappé. C'est vrai qu'il a un petit peu rameuté les troupes tout à l'heure. Je pense que t'as raison, il a dû apercevoir quelque chose à l'entraînement qui lui a pas plu. Et là, il est en train de montrer l'exemple sur les accélérations, sur ce repli défensif, sur plein de choses.
1: Sur son repli défensif, on a vu William Saliba l'applaudir. Hein. Avec les deux mains au-dessus de la tête. C'est vrai, hein, tu l'as vu, Charlotte.
0: C'était un événement.
2: Non, mais c'est surtout ce qui était décrié de Kylian Mbappé, c'était quand il perdait le ballon. Il n'y avait pas de réaction en fait. Il l'a toujours fait un petit peu de temps en temps quand, quand des petits rushs comme ça où il taclait, ou même après il y avait tout le monde qui l'applaudissait et tout, mais c'est surtout ses attitudes qui pour moi font toute la différence.
3: Oh, le but de gag et le but de Kylian Mbappé et le 2-0. Oh, le but de gag, la boulette énorme de la défense irakienne, du gardien irakien, et il est offert à l'équipe de France, totalement offert à l'équipe de France et offert à Kylian Mbappé, le doublé pour le capitaine de l'équipe de France qui soigne les statistiques. L'Irak s'est mis tout seul dans une sauce pas possible et l'équipe de France en profite avec ce but donc qui est vraiment offert. Je crois que c'est Michael Olise qui le récupère, ce ballon qui aura peut-être pu marquer lui-même.
1: C'est Dembélé
3: qui le récupère et qui fait la passe D au lieu d'y aller tout seul, alors qu'ils sont vraiment mais pas compris du tout la passe pour personne. Le gardien là qui en fait c'est défenseur central de l'équipe d'Irak, c'est Tassen qui fait une petite passe au gardien parce qu'ils veulent relancer court, mais alors
2: non, mais en fait,
3: elle est totale, c'est la passe qui est pas bonne
2: de Tassen là. Ouais.
3: Parce qu'il se voit, hein, pourtant il se regarde, hein.
2: Mais en fait il fait une passe complètement latérale, donc c'est ce qui est complètement interdit dans le football, des passes latérales comme ça, et en plus c'est qu'il met beaucoup de force. Donc c'est pour ça que le gardien il peut même pas intervenir. Et donc là l'incompréhension, après, mais c'est la même boulette que contre la Norvège, hein, où Haaland.
1: Alors que c'est pas le même gardien.
2: Non, ouais, c'est pas le même gardien, mais c'est pour ça que c'est assez exceptionnel de faire encore ce genre d'erreur.
3: Ouais, alors la passe.
2: Mais on prend.
3: Bah oui, la passe, y a rien qui va, le contrôle, y a rien qui va. Pourtant il se regardait. Merci. Hein. Merci messieurs, merci Tassen. Merci le gardien de l'Irak. Ça fait 2-0, ça fait doublé pour l'équipe de France.
1: Il faut quand même préciser, Nicolas, que l'Irak sur les trois derniers matchs, l'Irak a joué avec trois gardiens différents.
3: Il y a un problème à ce poste-là, ouais.
1: Voilà, je pense. Ouais.
4: Mais quand tu vois le visage du gardien qui regarde son défenseur en disant mais qu'est-ce qui t'a pris, et j'aimerais juste dire que quand on parlait tout à l'heure de Ousmane Dembélé, on a un garçon qui est quand même plein de générosité, qui a préféré faire la passe, alors que je pense que s'il allumait, il mettait le but, mais il a préféré assurer et donner à son capitaine pour faire voir, bah voilà, moi aussi je me mets à ton service, pour lui offrir vraiment cette passe décisive, et ça rentre dans le compteur. C'est seulement, je crois, la 8e passe décisive en tout et pour tout aussi en équipe de France de Dembélé, et seulement la 4e ou la 5e pour Kylian Mbappé.
1: Un petit message pour vous dire que le chat, le live sur la chaîne YouTube a sauté, mais qu'on en a relancé un, donc vous pouvez nous retrouver en allant dans l'onglet live de la chaîne YouTube ici, ICI, pour recommencer à chatter et à discuter avec nous.
4: Et ben justement, avec Grégory qui nous dit, qui nous le souligne, passe de Dembouz, idem pour Joanie, qui nous dit quelle passe de Dembouz, justement. C'est vrai qu'il a fait le travail, il a décidé en tout cas de prendre son temps et de le donner à son capitaine, avec un message aussi sur WhatsApp, à vous rappeler, hein, 0810 055 056. Alors là, en pleine nuit, peut-être que vous n'avez pas bien entendu, mais en tout cas, on a un message de la part de Adri sur WhatsApp. Salut, moi je vous écoute depuis Melbourne où c'est l'hiver. Il est 10h du matin, le match a commencé à 7h, heure locale, et j'ai toute la journée devant moi. Merci Adrien de nous le rappeler. Alors que nous on a la nuit devant nous, enfin en tout cas qui est en train d'avancer derrière nous, effectivement. Voilà, donc message sur WhatsApp très sympa. Et on a aussi pas mal de messages pour nous rappeler que c'est bel et bien Dembouz qui a fait cette passe. Ça fait un peu petit exploit, en tout cas événement important, de voir Dembouz attaquer son
3: encore cette fois-ci, c'est pour Olise. Oh, la barre transversale, le génie encore de Michael Olise. Cette fois-ci Mbappé était passeur, ils sont sauvés par leur barre transversale, les Irakiens. Le petit ballon magnifiquement touché de la part de Michael Olise en première intention. Il y a d'abord un festival de Mbappé, la passe cette fois-ci de Mbappé, et derrière Michael Olise qui est allé chercher le lob, le petite frappe feuille morte là, qui est allé mourir sur la barre transversale. C'était le geste quasiment parfait. Ils sont en train de régaler, les Bleus.
2: Ouais, le gros travail à trois entre Dembélé, Olise et Mbappé. Le choix de Olise de rester un petit peu plus à droite et de laisser la percussion pied gauche de Dembélé. Il trouve rapidement Mbappé, il décale à Olise. Et juste en appuyant à l'intérieur du pied, mettre pas forcément de force, il a voulu tout de suite lober le Basile, le gardien.
0: Ouais, c'est et ça souffle du côté des Irakiens parce qu'encore Mbappé là qui a trouvé plein axe. Ah ouais, ça va, ça peut être, ça peut être lourd. Hein. Ça peut être lourd. Michael Olise là-bas qui passe sur son côté droit, le centre non, il se remet sur son pied gauche. Derrière Dembouz, la frappe. Oh, et derrière c'est raté, c'est Adrien Rabiot là qui n'arrive pas à redresser sa tête parce qu'il est gêné par son défenseur direct. Mais là voilà, la frappe de Dembélé suite à ce beau travail.

0: a l'air d'être sérieux.
1: Allez, là, bientôt l'heure de jeu, la 59e, précisément ici, les Bleus sont devant, les Bleus ont fait le break. Les Bleus mettent le cap sur les 16e de finale et on va procéder au, pas au premier parce qu'on a déjà eu, on rappelle que la star, en tout cas le meilleur joueur de cette équipe d'Irak est sorti sur blessure en première période. Là il y a deux nouveaux changements avec ce deuxième but français opéré par le sélectionneur australien de cette équipe d'Irak, la sortie de Zaïd Ismaël, l'entrée de Youssef Amin, la sortie de Zaïd Tassen qui a été fautif sur le deuxième but offert à l'équipe de France qui est remplacée par Rebin Zoulaka. Toujours pas de changement du côté de l'équipe de France, mais il y a pas mal de joueurs qui sont partis à l'échauffement. En revanche, je vois là de loin Malo Gusto, je vois Ryan Cherki également qui est parti à l'échauffement. Ils sont 3-4 là-bas être parti, donc oui, je pense qu'il y a des chances qu'on voit des petits protégés Pia d'ici la fin de ce match, et notamment Ryan Cherki
2: d'Adpélé. Oui. Juste, excuse-moi Nico, hein, juste une phrase pour dire que Graham Arnold, le coach des Irakiens, s'est installé en Irak quand on lui a proposé le poste. Il est allé s'installer dans le pays pour comprendre le pays et pour être un sélectionneur qui sait à qui il s'adresse et qui comprend comment vivent les gens en Irak.
3: Mais par contre, il cherche un gardien.
2: Oui.
3: Depuis des années.
2: Ça s'est vu un peu.
3: Ça se sent un peu.
1: C'est terrible là, quand même, parce qu'effectivement, il fait la rotation suite à une grosse boulette de son gardien numéro 1 face à la Norvège. Et là.
2: Après, moi, je suis désolé, mais son match, il n'était pas si mauvais à son gardien face à la Norvège. Il aurait mieux fait de le garder, hein, franchement. Mais bon. Je sais pas, c'est pas moi la coach. Hein.
1: Allez, le dégagement justement là, ça va être récupéré par les Bleus. Il y a une faute, hein, oui, il y a faute sur Michael Olise. On va récupérer le ballon, les Français. Même si on proteste là du côté de l'équipe irakienne, c'était une obstruction hein, sur Michael Olise, mais franchement, il allait partir sinon.
4: Non, mais il est sifflé pas hein, depuis le début, hein, l'arbitre, ce genre de petit bloc là, comme ça sur le côté, donc c'est pour ça que ça râle un peu.
1: Et c'est joué rapidement avec Michael Olise.
3: Une petite information, les amis.
1: La ballon perdu encore par Jules Koundé.
3: Ouais. Pardon, excuse-moi Nicolas, juste petite information pour dire que vraiment la pluie est en train de troubler tout le monde, puisque là c'est la sélection espagnole qui a dû arrêter ses entraînements et son entraînement du côté de Chattanooga. Il a fallu tout arrêter puisque les orages étaient en train d'arriver aussi dans leur secteur. Voilà, c'est en train de brasser un peu cette Coupe du Monde.
1: Oui, bah on va sans doute assister à d'autres péripéties du genre. Hein. Ça, c'est une certitude. On sait que bah, on l'a vu au Mondial des clubs. En fait, il y a eu 6 matchs, hein, je crois, perturbés plus ou moins longtemps par des risques orageux au Mondial des clubs, dont ce fameux Chelsea-Benfica qui avait duré 4h30. On n'a pas battu le record ce soir, mais franchement, on est pas mal. Donc, 6 matchs sur je sais plus combien il y en avait d'organiser, on va prendre un peu le même tarif hein, de toute façon. Et puis si c'est pas le risque d'orage, ça peut être autre chose, des chaleurs extrêmes hein, je pense à certains stades où je pense qu'on va voir pas mal quand même de matchs perturbés par des phénomènes climatiques. Mais bon, on était prévenus, mais c'est vrai que ce soir celui de l'équipe de France, en tout cas c'est le premier perturbé à ce point, on va dire.
2: Et vous imaginez que la finale soit perturbée comme ça?
1: Oui, bah, terrible, hein. On est un peu dans la même zone. Hein. De toute façon, ici, voilà, c'est des zones orageuses, c'est des zones estivales. Et surtout, encore une fois, c'est des stades sans toit. Il y aurait un toit, il n'y aurait pas de problème. La vraie question que je me pose, c'est imaginer au Stade de France cette situation-là. Le Stade de France, il y a un toit. Le stade n'est pas totalement refermé. Mais bon, est-ce que dans ce cas-là, on est sur des risques comme ça, ou est-ce que c'est vraiment la configuration de ces stades ouverts qui génère cette espèce de protocole qui est, on le rappelle, pas un protocole UEFA, mais un protocole qui découle des lois fédérales américaines. Donc effectivement, ça peut être le cas pour la finale. Bon, on n'y est pas encore pour l'instant. Les Bleus, ils aimeraient bien retourner à New York le 19 juillet, effectivement. Et pour l'instant, la route, elle passe par Philadelphie. Elle est chaotique ici, en Pennsylvanie. Prochain match, ce sera à Boston, on le rappelle, face à la Norvège, qui du coup bah, joue en ce moment même. Et pour l'instant, bah, ça se passe bien pour l'équipe de France. La 65e, 2-0, doublé de Kylian Mbappé après son premier doublé face au Sénégal. En voilà un.

0: Deuxième, 16e but en Coupe du Monde, 60e but en bleu, 16e but en Coupe du Monde. Ça veut dire que bah, ça y est, il est revenu à hauteur de Miroslav Klose, l'Allemand. Sauf que bah, y a un Argentin qui s'appelle Léo Messi et qui va très très vite également sur cette Coupe du Monde en termes de statistiques et qu'on est à 18. Allez, la 65e ici à Philadelphie et les Bleus qui sont devant. 2 buts à 0 pour l'équipe de France face à l'Irak.
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3: Avec aussi Bruno Salomon en studio avec nous et Nicolas Perronnet, journaliste au service des sports de Radio France, qui nous fait vivre le match France-Irak depuis le stade à Philadelphie.
0: C'est son petit filet extérieur. Oh, Dembélé qui s'emmène ce ballon, qui arrive à se retourner dans la surface de réparation face à deux défenseurs irakiens. Derrière, je l'ai vu au fond, et ces petits filets extérieurs, ils ont tremblé les filets, mais pas du bon côté.
3: C'était pas mal quand même.
4: Ah, c'était surtout l'enchaînement. Il aime hein, ces petits espaces comme ça. Il arrive facilement à se retourner. À partir du moment où on a les deux pieds, on est très à l'aise avec sa coordination. C'est vraiment pas passé loin.
0: Dembélé encore dans la surface. Il est là le but. Il est là le but. Il est là le premier but d'Ousmane Dembélé dans cette Coupe du Monde. Servi par qui? Servi par Michael Olise, bien évidemment. Et cette fois, il s'emmène sur son pied droit. Et cette fois, il croise parfaitement sa frappe. 3 buts à 0 pour l'équipe de France. Et Ousmane Dembélé débute enfin sa Coupe du Monde. Il est intenable sur cette seconde période. L'équipe de France prend le large, les amis.
4: On a l'impression que c'est facile, en fait. Il est dans la surface de réparation. Il n'a pas besoin de prendre l'info plus que ça parce qu'il est aux abords du but adverse. Et vraiment son contrôle orienté. Ensuite, il enchaîne parfaitement, croisé. J'ai pas l'impression qu'il y avait énormément de force, c'est juste qu'il y a énormément de précision. Ça va lui faire du bien, ça le récompense aussi dans tous ses efforts.
5: Et la belle image avec Ousmane Dembélé, l'un de ceux qui est venu lui faire un gros câlin, c'est son pote d'Evreux, Dayot Upamecano, qui est venu le prendre dans les bras. Et ils ont eu un petit smile tous les deux.
4: Et intéressant aussi, je te coupe Nico, mais il se remet, il est en position de hors-jeu, hein, Ousmane Dembélé, et vraiment la récupération, Rabiot, il s'est bien battu aussi. Là, c'est un gros travail collectif, et après, voilà, c'est chirurgical devant le but. Et bravo à Ousmane Dembélé, ça récompense beaucoup de choses.
0: Et tout le monde est content hein, du côté de l'équipe de France. Franchement, quand on voit les réactions, quand on voit les sourires, on a vu Jules Koundé qui était très très vite avec lui. Et derrière, le sourire radieux du Ballon d'Or et des sourires sur tous les visages des coéquipiers. C'est vrai que c'était un petit peu le sujet des derniers jours, c'est-à-dire Ousmane Dembélé qui a été un petit peu critiqué suite à son premier match, hein, qui a eu un petit peu de retard à l'allumage. Il a été défendu hier en conférence de presse par Kylian Mbappé, qui a dit que c'était du quatuor offensif pour lui. Le meilleur des quatre, malgré tout, en première période face au Sénégal. Il a remis un petit peu à Ousmane Dembélé dans le rôle qui, pour lui, fait d'Ousmane Dembélé un attaquant magnifique, même quand il touche pas beaucoup de ballons. C'est-à-dire, oui, ce que vous voyez pas ou ce que vous voyez moins, c'est les espaces qu'il libère, c'est le temps qu'il me donne, par exemple, par ses courses, par ses positionnements, par ses aspirations de défenseur. Et ça, c'est vrai qu'il a pris sa défense hier totalement. Et là, bah, c'est la réponse d'Ousmane Dembélé aux critiques qui ont émaillé son début de Coupe du Monde. Et la passe de Michael Olise, bon, bah, ça, on en a l'habitude de ces espèces de passes laser, la plein axe. Mais alors, franchement, dans la défense irakienne, Michael Olise, il se régale avec ses petits caviars là. Et celui-là, bah, il a fait mouche. Et bah, c'est tombé pour l'équipe de France. 3-0. On joue quoi? La 68e. Je sais pas si vous seriez d'accord avec moi, mais je pense que la facture, elle peut être lourde pour les Irakiens ce soir.
3: Charlotte, une facture lourde?
4: Oui, ça peut être une facture lourde. Ça va dépendre aussi de l'équipe de France si on veut mettre encore de l'intensité. Et je pense que là, va avoir des changements. Là, on voit Ryan Cherki, il est rentré, il va avoir envie de aussi être efficace, donner un bon ballon ou marquer.
5: Juste vous signaler, 25e minute de jeu entre la Norvège et le Sénégal. Le score est toujours de 0-0. Et juste vous dire aussi qu'on a vu en image une embrouille entre Basile, le gardien de but irakien, et son défenseur Hassem, qui lui a mis la brique sur le deuxième but.
3: Ah ouais.
5: Et ils ont commencé encore à se brasser sur le troisième. Donc ça va être la fête dans le vestiaire irakien.
3: Il y a eu deux entrées du côté irakien. Et là, Nico, deux entrées qui arrivent du côté français.
0: Ouais, c'est fait, l'entrée de Ryan Cherki et l'entrée de Désiré Doué. C'est Ousmane Dembélé qui a laissé sa place à Désiré Doué. Et Michael Olise qui a laissé son poste à Ryan Cherki. On est sur du poste pour poste, on va dire, ou presque. Même si Désiré Doué évidemment va aller se mettre là-bas plutôt du côté droit. Et Ryan Cherki, lui, il occupe vraiment le cœur du jeu. On lui met place de Michael Olise. On a donc un quatuor qui est désormais composé de Désiré Doué, qui est justement en possession du ballon là, avec Ryan Cherki qui le touche à son tour. Kylian Mbappé devant l'ex-lyonnais désormais à Manchester City, et Bradley Barcola qui est toujours là sur son côté gauche. Allez, peut-être trouver justement Barcola. Non, Lucas Digne décide de jouer finalement derrière lui avec William Saliba. Décrochage de Ryan Cherki, qui on sent a envie de toucher des ballons. Jules Koundé là-bas qui prend son couloir, qui va être servi par une belle talonnade. Et la technique de Désiré Doué, ouais, et Désiré, où il perd là le ballon, dommage, sur justement sa petite combinaison entre les deux entrants, Désiré Doué et Ryan Cherki. Il avait tout fait bien, Désiré Doué, et puis Ryan Cherki était un petit peu mettre le bazar là-dedans, et finalement le ballon est perdu. Et les Irakiens vont essayer de se dégager, toujours ce pressing très très haut là. Ryan Cherki, il est en train d'aller chercher les défenseurs irakiens, qui ont le mérite hein, quand même d'essayer de relancer toujours court, de créer du jeu malgré tout à l'heure cette énorme boulette qui a donné le deuxième but à l'équipe de France. Alors c'est sur une phase de remise en jeu certes, et une phase arrêtée, mais voilà, ils jouent hein, les Irakiens, malgré tout, même si le bloc est très bas évidemment, ils balancent pas loin devant, ils ont le mérite au moins d'essayer de se montrer face à cette équipe de France, même si c'est très très compliqué, que les ballons comme en première période sont récupérés rapidement par les Bleus, et que franchement quand vous êtes irakien, que vous venez d'en prendre un troisième, que Michael Olise sort et que vous voyez rentrer Ryan Cherki, bon bah
3: ouais, c'est dur hein. Mentalement,
0: c'est quand même assez dur, ouais.
3: Charlotte, comment tu fais mentalement dans ces cas-là, tu...
4: Bah, en fait, ils sont obligés de jouer un petit peu leur jeu en essayant de produire quelque chose. Ils n'ont pas les joueurs qui peuvent faire des différences offensivement en termes de vitesse et de percussion. Donc, ils sont obligés d'essayer de grappiller des quelques mètres en possession de balle. Mais là, les Français, défensivement, même si en début de seconde, je les ai trouvés un peu timides dans le pressing, mais vraiment, ils sont très, très sérieux, ces Français.
3: Là, Manu Koné vient de rater une passe, Nico.
0: Ouais, bah c'est peut-être la première du match, hein, je sais pas, mais en tout cas, moi, il m'a fait forte impression. On le voit un petit peu moins en seconde période, mais en fait, il a moins de ballons à ratisser qu'en première, parce que les Bleus vraiment monopolisent le ballon depuis le retour des tardifs des vestiaires. Et quand on doit le récupérer, bah, quand c'est pas Manu Koné, c'est Adrien Rabiot là qui le récupère, mais alors vraiment avec une facilité déconcertante. Ouais, c'est compliqué hein, forcément ce match face aux Bleus pour l'Irak. Alors le sélectionneur australien, on le rappelle, de l'équipe d'Irak, hier en conférence de presse, il nous a dit que il allait proposer à l'équipe de France de mettre trois gardiens sur la pelouse ce soir. C'était la petite blague pour répondre à l'attaque de feu française. Bah franchement, il y en a déjà deux sur trois qui passent un très vilain mondial. Mais les Irakiens vont pouvoir quand même mettre enfin un ballon en cette seconde période dans la surface de réparation, parce qu'ils viennent d'obtenir un corner qui va être tiré de la droite vers la gauche devant le virage irakien là, avec du blanc.
3: Ils sont forts sur les coups de pied arrêtés, les Irakiens. C'est une noir,
0: ouais, malgré la sortie sur blessure d'Aymen Hussein, la principale arme offensive, qui est effectivement un très bon joueur de tête hein, mais qui est sorti sur blessure. Et ben ils vont aller le jouer effectivement ce corner avec 6 joueurs là dans la surface de réparation. Et ce corner qui va être tiré sortant pied droit du côté droit. Et la reprise, deuxième poteau, on s'est un petit peu troué là du côté de l'équipe de France et de William Saliba, trop court. Et derrière, heureusement que la reprise elle passe au-dessus, que le geste technique il n'est pas totalement assuré. Parce que
3: il est bien tout seul
0: au deuxième poteau, ouais.
4: Bah, ils étaient deux pour un joueur, donc attention, c'est une défense un peu mixte où on est en zone et on est en individuel, donc pas être trop attiré par le ballon lors des coups de pied arrêtés.
0: Ouais, c'est il a tout de suite réagi là derrière Saliba à cette erreur de marquage, en se demandant un petit peu comment cette situation avait pu arriver, mais en tout cas elle est arrivée, et heureusement que ça passe largement au-dessus des buts de Mike Maignan, qui à part se faire tremper ce soir quand même a passé une soirée
3: Ouais, c'est vrai, ça doit être très long pour lui hein. Waouh.
4: Bah justement, allez, c'est là qu'on doit être encore plus concentré pour les gardiens.
3: Ouais.
4: Et je peux vous dire que Franck Raviot, l'entraîneur des gardiens, il est très très exigeant. Je l'ai côtoyé à Clairefontaine, donc je peux vous dire qu'il nous faisait peur, même à nous les filles, donc qui étaient les gardiennes, s'occupaient des gardiennes et des gardiens, il l'a encore, entraîneur des gardiens à l'INF de Clairefontaine. Donc je peux vous dire l'exigence, il la connaît. Donc Mike Maignan, il doit rester absolument vigilant.
0: Allez, on fait une attaque placée. Là, une séquence de possession qui dure un petit peu côté irakien. Et le bon ballon dans la surface de réparation. Et pourquoi pas pour l'Irak. Ouah, le centre en retrait qui est contré. Heureusement pour les Bleus, c'est récupéré. Allez, ils montrent un petit peu le bout de leur nez, là, les Irakiens. Il y a faute là sur Désiré Doué. Par contre, non, dit monsieur l'arbitre, ça laisse jouer. Même si un Irakien s'est visiblement fait mal là sur le contact. L'action qui se poursuit pour les Irakiens. Le centre est derrière. Ah ben voilà, Mike Maignan qui s'illustre ou presque pour accompagner du gant gauche le ballon en sortie de but. Il ne l'a pas touché, mais au moins il a plongé sur sa gauche parce que y avait quand même en embuscade Ali Alamadi là qui est allé prendre le dessus très clairement sur William Saliba. Et derrière, en se jetant, il est à la réception de ce ballon. La reprise, elle est pas mal, mais ça passe à côté des buts de Mike Maignan qui, de toute façon, c'est Lucas Digne par contre, ouais, qui passe pas devant là.
4: Non, non, on s'est fait avoir aussi de la part de Saliba. Il était sur les talons et c'était pas assez bien orienté pour juger cet appel contre appel de Almani qui fait une rentrée intéressante. C'est pas simple pour un attaquant de rentrer aussitôt dans un match. Et Mike Maignan, il a juste mis son corps en opposition au cas où que le ballon vienne sur lui. En plus, il a failli se prendre le poteau.
0: Il n'y avait pas de danger pour Mike Maignan, mais c'est vrai que bon, au moins ça lui a fait un petit presque arrêt, on va dire, à Mike Maignan. Une situation en tout cas sur son côté gauche, on en parlait, mais qui passe effectivement une soirée totalement tranquille. Là, les Bleus à nouveau à l'attaque, ou presque, en tout cas ce ballon qui est loin devant là-bas, mais beaucoup trop profond. Et Barcola qui était beaucoup trop loin pour aller le récupérer. L'affluence, 68 324 personnes ici ce soir à Philadelphie, qui ont vécu une drôle de soirée, qui auront passé plus de temps que prévu dans ce stade, ou en tout cas dans ces coursives, avec cette interruption de plus de 2 heures, cette mi-temps interminable suite à cet orage qui a perturbé la rencontre. Et justement, ça fait longtemps que je n'avais pas regardé le ciel, mais il est encore bien noir. Hein. Non. Il est encore bien noir. On va pas porter la poisse. Il reste 14
4: Nico,
0: minutes à jouer.
4: À la 89e.
5: L'horreur.
0: Les Irakiens qui sont à nouveau à l'attaque. Ils sont mieux depuis le troisième but, paradoxalement, là. Les hommes de Graham Arnold. Et ils sont en train de montrer que malgré tout, il y a de la qualité dans cette équipe. Certes, ce sont des joueurs qui évoluent pour l'immense majorité d'entre eux dans des championnats mineurs. Il n'y a qu'un seul joueur dans cet effectif, dans la liste des 26 Irakiens, qui évolue dans l'un des 5 grands championnats européens, qui est à Venise, et qui promue en Serie A. Donc on n'est pas non plus dans le gratin des clubs européens. Donc franchement, évidemment que c'est un choc des extrêmes, et qu'ils font ce qu'ils peuvent face à l'armada des Bleus. Mais voilà, ils essaient de montrer des choses et puis ils jouent quoi, quand même, malgré tout. C'est pour ça que c'est la philosophie de Graham Arnold. De toute façon, à 3-0, vous n'allez pas remettre le bus derrière. Ils sont là pour se montrer. C'est la première fois qu'ils ont une opposition comme ça. Évidemment que le niveau et l'écart de niveau est énorme, et que le 3-0, pour l'instant, il est presque finalement pas très cher payé pour cette équipe d'Irak qui aurait pu en prendre plus. Mais ils ont le mérite au moins de tenter malgré tout dans cette fin de match, même si ça donne rien, si ce n'est des ballons récupérés par les Bleus. Allez, avec Ryan Cherki là qui récupère ce ballon dans sa moitié de terrain. Le rythme a clairement baissé, oui, à droite là-bas. Désiré Doué qui est parti, qui va lever la tête et trouver Ryan Cherki. Ryan Cherki qui va aller provoquer quasiment plein axe. Voilà le petit festival de Ryan Cherki. Là, vous avez entendu le oh du public, c'est que on aime les.
3: Il rencontre Ryan.
0: Les petits crochets, on aime un petit peu moins les ballons perdus derrière, mais en tout cas, les petits passements de jambes et le crochet de Ryan Cherki, ça fait toujours son petit effet. Tout comme les accélérations de Kylian Mbappé. On est dans une consommation aussi très américaine du sport. Donc forcément, les stars, quand elles sont au rendez-vous et quand on voit des petits gestes comme ça, ça fait réagir dans les tribunes. Allez, Ryan Cherki peut-être pour le nouveau dribble, non. Ce sera pour Lucas Digne sur
3: son côté
0: gauche.
3: Le public est massivement resté. Il n'y a pas un siège vide dans le stade. Bruno, tu voulais dire quelque chose?
5: Non, mais ça, deux choses. Vous avertir pour l'autre match, puisque maintenant on en suit un deuxième.
0: Non, il n'y aura pas pénalty a priori pour les Bleus. Tu peux y aller, Bruno, mais il y a une situation litigieuse.
5: Norvège-Sénégal, toujours 0-0, 34e minute de jeu. Et après, moi, je pose une question. Il attend quoi, Didier Deschamps? Il y a 3-0. Et il fait pas de changement, il fait juste un Cherki pour
3: Et doué.
5: Non, mais et doué, enfin tu peux
3: sorti cette
5: doué t'es pas obligé quoi. Doué tu peux le mettre sur qu'est-ce que tu le fais jouer maintenant, fais jouer un peu ton équipe, tu vas aller affronter la Norvège, tu sais très bien que c'est un match
4: où, tu fais sortir Rabiot. Tu fais sortir Upamecano, Saliba qui a mal au dos.
5: Ouais, c'est ça. Moi, je j'arrive pas à comprendre que fait le sélectionneur là-dessus. C'est pas le match le plus important. Alors oui, bon, t'as ton ticket pour les 16e.
4: Bah parce qu'après, c'est possible qu'il veut quand même garder en haleine beaucoup de joueurs parce qu'il va faire tourner contre la Norvège. Où là, vraiment, il y aura du temps de jeu pour tout le monde. Et les grandes stars, on va dire, ne joueront quasiment pas contre la Norvège.
3: Donc garder au maximum contre la Norvège. Là, je fais un petit point classement. Nico, tu nous dis s'il se passe quelque chose sur le terrain.
0: Mais ouais, bien sûr.
3: La France a 6 points avec les deux victoires, avec cette victoire qui se profile. 6 points avec une différence de but de 5. La Norvège a 4 points avec une différence de but de 3. Donc, si la Norvège bat la France, on passe deuxième du groupe. Donc, on peut pas faire tourner. C'est pas comme un match.
4: Il faut pas faire trop tourner, mais tu seras obligé de tourner malgré tout.
3: Ouais. Oui, mais tu vois, c'est pas.
0: Est-ce que c'est une mauvaise chose?
3: Oui, Nico.
0: Chose d'être deuxième de groupe.
3: C'est une bonne question. On va regarder d'ailleurs ce qui va se passer. Voilà. En tout cas, Sénégal 3e avec 1 point, Irak 4e avec 0 point et une différence de moins 6.
0: En fait, c'est compliqué de se projeter parce que évidemment les deuxièmes matchs des groupes sont pas finis, etc. Mais ce qui se profile quand même, sans parler d'adversaires, mais pour parler de tendance, en fait, on a quand même une partie haute de tableau où c'est le tableau de la mort. Mais il y a un énorme avantage. C'est de rester en fait sur cette côte est et de quasiment pas faire de déplacement hormis peut-être une demi-finale à Dallas, et ça on sait que Didier Deschamps pour lui c'est hyper important. Attention quand même à Barcola, attention quand même au 3e, au 4e, non ça va être un corner pour les Bleus, ou alors une partie basse de tableau où franchement a priori elle devrait être beaucoup plus abordable, mais en revanche c'est accumulation de miles là, hein. Tu prends l'avion pour aller jouer je sais plus où, mais il y a du Miami, il y a du je me demande s'il n'y a pas du Kansas City, enfin ça peut être un petit peu compliqué. En fait t'es premier de groupe, tu vas en haut, et t'es deuxième de groupe, tu vas en bas. Donc je sais que Didier Deschamps il est pas dans ces calculs là ça m'étonnerait qu'il fasse exprès d'aller chercher une deuxième place, mais la question se pose quand même, quoi. C'est trop tôt pour la poser, mais forcément le débat il va peut-être intervenir avant la Norvège.
5: C'est un peu trop tôt pour se le dire. Mais je vais le dire.
0: Oui. Là, je sais pas, je sais pas si. Non, il a jamais vraiment fait ça, Didier Deschamps, donc on verra, mais je pense que vraiment c'est un calcul à faire. Après, il était tellement heureux d'être dans ce groupe là avec peu de déplacements. Il est tellement attentif à ça, en fait, à ce qui se passe en dehors des matchs, de pas s'user sur une Coupe du Monde. Il est tellement performant là-dedans, dans cette gestion-là.
3: Il y a deux changements là. Il y a Akliouche et Malogusto qui entrent en jeu.
0: Ouais, exactement. À la place de Barcola pour le premier et de Jules Koundé pour le deuxième. Ça va faire plaisir à Charlotte, ça. 8 minutes pour Malogusto.
3: T'es contente, Charlotte ?
4: Oui, je suis contente, mais.
0: C'est trop tard.
3: On sent pas.
4: Non, mais on est la 82e, quoi. Ouais. On est la 90e. Je rejoins Bruno. Je pense qu'il faut faire des changements avant. Là, on a une qualité d'équipe, on a un effectif, pas comme si les remplaçants étaient bien moins forts que les titulaires. Donc,
5: il faut essayer de matcher tout le monde, enfin, leur donner un peu de temps de jeu.
4: Non, mais en fait, tu te dis, Koundé, il a passé une saison cata au Barça. Tu sais que physiquement il est pas à 100%. Tu sais que tu comptes sur lui, il a des chances. Ça y est, c'est Koundé, ça va être le latéral. Bah en fait, à un moment donné, tu dois grappiller toutes les minutes qu'il faut pour qu'il récupère. Clairement.
5: Juste puisque Nico se posait la question, hein, si les Bleus terminaient par exemple deuxième, en cas de deuxième place dans ce groupe, la France affronterait son homologue du groupe E, composé de l'Allemagne, de la Côte d'Ivoire, de l'Équateur et du Curaçao.
3: Donc, c'est pour avoir la Côte d'Ivoire, super.
5: Ouais, voilà.
3: Donc, ça c'est la deuxième place.
5: Ça c'est la deuxième place. Et si c'est la première place, alors là. Multitude de champs possibles et de combinaisons. Ça serait un adversaire qui sera issu soit du groupe A, B, C, D ou F. Voilà, donc c'est pas facile d'anticiper sur qui tu vas tomber. Voilà, en fait, en gros, d'être deuxième, ça te permet de savoir où tu vas, mais Allemagne-Côte d'Ivoire, quand tu vois le match de la Côte d'Ivoire face à l'Allemagne et le match qu'ils ont fait aussi contre nous en match amical, je suis pas sûr que ça soit la meilleure des choses de tomber contre
0: eux. Ouais, mais si t'es premier, je crois que tu prends l'Allemagne en 8e. était dans le tableau de l'Espagne et du Maroc, etc. Enfin, si les logiques sont respectées, évidemment, on n'en est
5: bien
0: pas
5: sûr.
0: Là. On fait un peu de foot fiction, mais je crois que dans tous les cas, tu croises la route de l'Allemagne. Et c'est vrai qu'un 16e face à la Côte d'Ivoire, c'est pas cadeau. Ouais, oui, ça c'est clair. Ouais. Ouais. Ouais, mais bon, on n'en est pas là, mais bon.
5: En tout cas, on peut déjà savoir que c'est en Espagne, on est qualifié. C'est quand même l'info de la soirée. C'est quand même important.
3: Bien sûr.
5: Ok, l'info de la soirée, c'est qu'il est 2h40. Normalement, si tout se passe bien, c'est à ce moment-là que Pia va craquer. Donc, retenez bien le truc.
3: Je dors, moi. C'est bon. Laissez-moi dormir. D'ailleurs, il y a Kevin sur le chat qui nous dit « Je vis et taffe de nuit. 2-3 heures de sommeil me suffisent. Dormir est une mauvaise habitude que les parents nous apprennent tout petit. On vous suit toujours et on vous écoute 21h sur 24, maison, taf et voiture.
5: Ben, » c'est gentil.
3: Merci, Kevin. Hein.
5: Non, mais quand même, merci. Dormir 5 ou 6 heures, c'est bien aussi. Hein,
4: ouais.
5: C'est
4: un truc 3 heures par nuit.
3: C'est... Non, moi, je meurs au bout de 2 jours. Ouais. C'est impossible.
4: Moi, après, il ne faut pas me parler de la journée.
3: C'est clair. Pardon, Nicolas, excuse-nous, mais voilà.
5: Allez, la 85e. Côté des États-Unis.
0: Non, j'étais en train de demander. Alors, je vais vous raconter ma vie. J'étais en train de demander à Jeffrey et Marianne qui m'accompagnent si on dormait à Philadelphie ce soir ou si on faisait comme prévu la route pour aller après New York parce que demain, moi, j'ai un Angleterre-Ghana qui m'attend et franchement, eh ben oui, c'est pas mal. C'est très Coupe du Monde, ça, Angleterre-Ghana. Ouais. C'est sympa comme affiche. Sauf que du coup, ça nous a mis un petit peu dans la sauce aussi cette interruption-là. Bref, je vous raconte ma vie. Et donc, j'ai pas la réponse. Bon, on va dormir quelque part, il n'y a pas de souci. Allez, les quatre dernières minutes dans le temps réglementaire pour l'équipe de France. Allez, qui a son billet effectivement pour les 16e de finale. Comme c'est l'habitude désormais depuis 2014, après le fiasco de 2010, à chaque fois, l'équipe de France a passé la phase de groupe. Et là, franchement, c'était quand même servi sur un plateau, malgré les difficultés face au Sénégal en première période. On a une très belle deuxième période face au Sénégal et puis là, un match dont on a quand même du mal à tirer beaucoup de conclusions, si ce n'est encore les statistiques soignées de la part de Kylian Mbappé, auteur d'un doublé ce soir, tant quand même l'opposition irakienne était faible dans ce match si particulier dont on retiendra surtout évidemment le contexte et cette interruption interminable. Allez, Kylian Mbappé, peut-être encore, là qui va se mettre sur son pied droit, oui, aller trouver Adrien Rabiot. Et derrière lui, Malo Gusto pour un de ses premiers ballons touchés. Adrien Rabiot encore. Le débordement qui ne donnera rien. La tentative plutôt de Malo Gusto. Et les Bleus qui jouent arrêtés avec Marnes Akliouche. Touche le ballon, qui le retouche. Qui va aller voir ses défenseurs. Et Manu Koné, désormais dans l'axe. Lucas Digne. Allez, Kylian Mbappé pour peut-être l'accélération. Qui combine avec Akliouche, le 1-2. Et il faut l'intervention... un défenseur irakien là pour que Kylian Mbappé soit privé de ce ballon. Et on va repartir avec Manu Koné. Un petit peu longue, hein, forcément, cette fin de match. Kylian Mbappé, la reprise. Oh, elle était bien assurée celle-ci. Tout à l'heure, il y a eu une petite louche pour Dorian Cherki pour Kylian Mbappé qui nous a fait une reprise de volée qui ressemblait un petit peu à sa reprise de volée de la finale face à l'Argentine au Qatar et qui est allé largement à côté des buts. Et là, on sent qu'il s'est appliqué parce que ce ballon, il vient aussi de l'arrière. Il s'est appliqué à cadrer et il a cadré Kylian Mbappé sur ce ballon, mais il n'a pas mis la puissance et surtout, ça n'a pas inquiété du tout le gardien irakien. Mais on sent que Kylian Mbappé a envie d'aller mettre le troisième et d'aller claquer le triplé ce soir malgré tout.
3: Charlotte.
4: Ouais, c'est ce qui est intéressant, c'est que dès que Upamecano a le ballon, Kylian Mbappé est toujours dans sa diagonale et fait toujours un appel contre appel pour se rendre disponible parce qu'il sait que d'ailleurs Upamecano a une qualité de jeu long qui est vraiment au-dessus de la moyenne. C'est vraiment une qualité en plus.
5: But pour la Norvège. But et ouverture du score pour la Norvège à la 44e minute de jeu par Pedersen, le défenseur. 1-0 pour la Norvège qui domine depuis le début de la rencontre face au Sénégal. C'est Edouard Mendy, le gardien de but sénégalais, qui a maintenu les Lions à flot jusqu'à la 44e minute de jeu. 1-0 pour les Norvégiens, les amis.
0: La dernière minute ici, on commence à vider un petit peu les tribunes, là, les spectateurs qui ont résisté à la pluie, mais pas à l'envie d'aller éviter les longues files d'attente du métro, puisque... Et ben les jeux sont faits, évidemment. L'équipe de France va se qualifier en 16e de finale. L'équipe de France va facilement et largement s'imposer ce soir face à l'Irak.
3: Du coup, la Norvège se rapproche de la France, hein, avec 6 points de chaque côté. Dans le groupe.
5: Oui.
0: Oui, pour l'instant, oui. Ah bah avant la fin, oui. Et à la différence de but, on en est. Oui,
3: alors là, la fin France du, est
0: la Norvège,
3: à
0: évidemment quoi.
3: Ouais, la France est à 5 et la Norvège est à 4. Donc on est à.
0: Allez, Kylian Mbappé. Kylian Mbappé dans la surface. Kylian Mbappé pour le triplé. La frappe de Kylian Mbappé, oh, qui elle s'envole. Cette frappe pied gauche, premier poteau, les bras en croix. Kylian Mbappé. La déception de ne peut-être pas aller chercher le triplé ce soir et pourtant la vitesse du capitaine de l'équipe de France avait encore frappé.
5: Il y a un moment donné, la chasse au record, c'est sympa, mais il y a Désiré Doué à droite qui est tout seul, cage grande ouverte. Je suis désolé. Un ouais, capitaine après, doit aussi donner ces ballons-là.
0: Il va sortir Kylian Mbappé. Il est ovationné par le public de Philadelphie sur cette dernière action. C'est vrai qu'il y a Désiré Doué à droite.
4: Ouais, tu peux balader un joueur. Tu peux balader.
5: On va rigoler.
0: La frappe est ouverte quand même. Hein.
4: Elle est ouverte pour c'est que s'il avait fait son contrôle derrière sa jambe d'appui pour se remettre sur son pied droit. Et là, il y avait un petit décalage à créer. Mais là, il avait fait la différence. Pour moi, Bruno, t'es pas objectif sur cette action. Mais par contre, dommage parce qu'il manquait quelques centimètres là. Son pied d'appui était un petit peu loin au moment de la frappe. C'est pour ça que la frappe est pas se dérobe comme ça.
0: Akliouche dans la surface. Allez, peut-être le quatrième quand même des Bleus, même si ce ne sera pas un triplé de Kylian Mbappé. Non. Adrien Rabiot là qui s'est arraché pour aller chercher ce ballon et qui va pas pouvoir éviter la sortie de but. J'ai reçu des gouttes, c'est véridique. J'ai reçu des gouttes.
3: Ah non, non,
5: mais
3: non.
5: Il reste deux minutes. Tiens bon. Nico, tiens bon.
3: Serre les fesses, Nico.
0: Il reste 2 minutes, effectivement, le temps additionnel. Merci à messieurs de ne pas avoir mis 10 minutes en plus. Là, 2 minutes, c'est très bien. C'est parfait. Voilà, on va plier ce match. On va se qualifier. Et on va éviter une nouvelle interruption. Kylian Mbappé qui est remplacé, on l'a pas dit, par Marcus Thuram. Pour les premières minutes de Marcus Thuram dans cette Coupe du Monde, il n'en aura pas beaucoup. Il jouera certainement davantage, on l'imagine, face à la Norvège encore. Quoique, pour reprendre la conversation de tout à l'heure, on verra bien les scénarios éventuels de ce match et les débats autour de ce match. On n'y est pas encore. Et les Bleus qui sont toujours en possession du ballon pour tenter d'aller, pourquoi pas, mettre le quatrième vraiment pour la gloire, pour parachever un petit peu la soirée, cette soirée si particulière, trop bizarre qu'a vécu l'équipe de France et tous ceux qui ont suivi ce match. Malo Gusto sur le côté droit, les toutes dernières secondes. On va peut-être même pas aller la jouer. Allez, le centre peut-être avec Ryan Cherki dans le trafic. Ouais, la talonnade pour Marnès Akliouche. Akliouche dans la surface de réparation. Il est bien couvert par la défense irakienne face à 3 joueurs, mais il conserve quand même le ballon. Il va réussir à le piquer et à centrer en direction de Marcus Thuram. On en restera là, c'est terminé. L'équipe de France, au terme d'un match incroyable par son contexte, se qualifie en 16e de finale de la Coupe du Monde. La victoire 3-0, le doublé de Kylian Mbappé, le premier but dans la compétition, Ousmane Dembélé, et une mi-temps interminable, une interruption de match de plus de 2 heures suite à ce risque d'orage dont on va certainement plus parler dans les jours qui viennent que de cette qualification. Mais bon, voilà, le boulot est fait, ça y est, les Bleus sont en 16e de finale.
5: Et les 16e de finale se joueront, s'ils sont premiers les Français, le lundi 29 ou le mardi 30 juin si on est deuxième.
3: Ouais, écoute, Nicolas Perronnet, on va commencer par te remercier parce que tu nous as fait un commentaire le plus long du monde. Donc,
5: champion. Donc
3: merci beaucoup Nico, vraiment de nous avoir fait vivre ce match qui s'est joué dans des conditions vraiment dantesques. Il n'y a pas eu de catastrophe, c'est le principal, pas de foudre qui est tombé sur le stade, donc voilà, c'est évidemment le plus important. Nico, je te propose, avant de se séparer, qu'on prenne en ligne un auditeur qui s'appelle Michael et qui est toujours avec nous, qui est toujours réveillé à 2h49. Et juste, on va conclure notre soirée, notre longue soirée avec Michael. Salut Michael.
6: Oui, bonsoir à tous.
3: Salut Michael. Bonsoir Michael.
6: Ou bonjour. Ou bonjour maintenant, devrais-je dire.
3: Oh, arrête, bonjour. Arrête, je vais pleurer. Michael, tu es où toi ?
6: Alors moi j'habite à Orléans et en tout cas grâce à vous j'ai pu écouter, parce que je rentrais tard, j'ai pu écouter la première mi-temps à la radio et en tout cas je voulais vous remercier parce que je pense que ouais, c'est vrai que vous avez été des animateurs à avoir fait le plus long match en commentaire et c'est quand même exceptionnel.
3: Écoute, on a bien rigolé, on a réussi, mais ça m'étonne pas du tout de nous, mais on a réussi à tenir le crachoir, donc ça c'était vraiment une soirée qu'on n'oubliera pas, je pense. En tout cas, merci beaucoup, Michael, de nous donner ce petit mot.
6: On est d'accord, si on nous avait dit qu'il y avait 2 heures d'attente, je suis pas certain qu'on aurait tous attendu, mais là,
3: exactement.
6: En fin de compte, vous nous avez tous tenus en haleine.
3: Mais même nous, on aurait envoyé un disque entier, on se serait barré manger une pizza, tu vois.
6: C'est clair.
3: Donc là, voilà, on a tenu, c'était très cool. Charlotte Lorgeret, pareil, bravo, merci, parce que tu as réussi à garder ton cap pendant toutes ces longues
4: J'ai
3: heures.
4: J'ai réussi à pas craquer, parce que il y a eu des petits moments de craquage.
3: Ouais, alors après, t'as pas encore vu la vidéo de quand tu danses sur Shakira.
4: Mais j'ai pas envie de la voir.
3: Parce qu'il y a une vidéo qui existe, hein, donc. Voilà, je pense que ce serait pas mal qu'on se fasse un petit montage demain. Bruno,
5: oui.
3: Heureusement que t'étais là.
5: Gentil.
3: Heureusement que t'étais là.
5: C'est gentil. Merci.
3: Je me suis dit, ok, mi-temps très très long qui s'annonce. Ça va, il y a Bruno.
5: Voilà,
3: ça devrait
5: tu donnes
3: le
5: crachoir. Il va s'énerver contre Kylian Mbappé, il n'y a pas de souci.
3: Écoute, t'as été assez mesuré.
5: Oui,
3: finalement.
5: À part sur le dernier ballon, parce que je voulais que Désiré Doué.
3: Mais Charlotte, elle t'a bien taclé comme
5: ouais,
3: il faut.
5: Ouais, mais très bien. La Charlotte Lorgeret. Charlotte, quoi, sur le terrain.
4: Comme sur le terrain.
5: Voilà, elle m'a mis un énorme tampon. Tu restes calme. Bah, il faut féliciter, en tout cas, toute l'équipe, parce que là, ça a été tout un. Il y avait plein de gens derrière.
3: Oui. Mais oui, je sais pas, parce que tu vois, on est avec Mickaël, mais en plus, maintenant, on a Asdine au télé. Les gars! Ça fait 4 heures qu'on vous demande d'appeler. Il est 2h50 et maintenant vous prenez votre téléphone.
5: Eh ben allez, Asdine. Allez.
3: Bon, Asdine. Bon, bisous à Mickaël déjà.
7: Salut la team.
3: Salut Asdine. Comment ça va?
7: Salut. Ben oui, écoutez, ça va super bien. Mais moi, je vous ai écouté depuis le début.
3: Oh, t'es fort.
7: J'attendais le moment opportun pour passer avec vous à l'antenne, sachant que j'ai été présent sur WhatsApp aussi. Donc,
3: tout à fait.
7: Et je te salue, mon cher Bruno.
5: Merci, c'est gentil.
7: Et tes analyses pertinentes me manquent, notamment entre le PSG et les Girondins de Bordeaux. équipe des Girondins en perdition et qui part aux oubliettes, malheureusement. Mais bon, c'est
5: t'es
7: pas
5: de quel coin, Zine?
7: Oui.
5: T'es de quel coin?
7: Je suis de Bordeaux.
5: Oui, forcément.
7: C'est moi qui t'ai envoyé le message, Bruno, par rapport à Martin.
5: Ah, très bien. Merci, c'est gentil.
7: Ouais. Et voilà, bon tout fils. À fait. Et qu'on souhaite entendre durant cette Coupe du Monde pour des analyses pertinentes, pourquoi pas.
5: Oui, il va dormir pour l'instant. Ouais.
3: Parce que j'espère là, qu'il est couché. Là, j'espère que Martin est roupi depuis longtemps. Hein.
7: On l'a entendu avec Willy et sur Radio Resto avec Arthur.
5: C'est vrai.
3: Ouais, c'est vrai.
7: Et bravo, Pia et Claire aussi, pour vos analyses et footballistiques, parce que vous avez su justement conjuguer bonne humeur et justement professionnalisme durant cette soirée et même, je pense, pendant ce mondial. Et bravo au concepteur justement qui a eu cette fameuse idée justement d'émission.
3: Eh ben merci Asdine, c'est adorable.
4: Merci.
3: Vraiment.
7: Bah, de rien. Et salut à Yoann Guérin qui prend la relève.
5: Oui, c'est à 5 heures. Il reste 2 heures,
3: il doit déjà être en train de préparer ou de taper sur son réveil.
5: On va voir des gens qu'on ne connaît pas. Oh, mais qu'est-ce que vous faites là, ce temps-là?
3: C'est surtout eux qui vont halluciner.
5: Oui, c'est ça.
3: Ça va sentir le bouc quand ils vont arriver dans le studio. Ils vont se dire, mais qu'est-ce que c'est que ce beat?
5: C'est clair, cette chaleur dans ce studio.
3: Je te jure. Bon, excusez-moi, les amis, je vous aime, hein, mais là j'ai vraiment envie d'aller me coucher. Pardon. Je vais quand même faire le. Alors, je vais essayer d'oublier personne.
5: Tu dois tenir jusqu'à 7 minutes à tenir.
3: Non, mais
5: jusqu'à 3h du matin.
3: C'est mort.
5: Mais non, mais au moins. Mais au moins, c'est voilà, c'est
3: deux
5: un
3: minutes.
5: Peu symbolique. 3h du matin.
3: Non, 2 minutes.
5: Allez,
3: non,
5: Pia,
3: 2 minutes.
5: Encore un effort.
3: Tu sais que Bruno, moi je peux repartir. Bruno et moi, on a commenté un match entre 3h et 5h du matin l'année dernière en Coupe du Monde des clubs.
5: Tout à fait, Coupe du Monde des clubs.
3: PSG Botafogo.
5: Tout à fait.
3: Tout seul dans le studio.
5: Donc on est capable.
3: On peut aller
5: jusqu'à 3h. Regarde, 6 minutes, allez. On fait le décompte.
3: Charlotte,
5: 6 minutes, on peut faire au moins l'homme du match. Qui est l'homme du match?
3: Mais si. Au secours.
5: Mais moi, je suis désolé, il faut relancer.
3: Bon, attends, merci Asdine.
5: Merci Asdine.
3: Merci à Mickaël aussi. On vous embrasse. Déjà, je vais prendre 30 secondes ou une minute même pour remercier tous ceux qui sont en régie, parce qu'il y a beaucoup de monde en régie. Et eux aussi, ils ont tenu le cap jusqu'à la fin de la soirée. Donc merci à Clément, le rédacteur en chef de cette émission. Merci à Mathilde, la réalisatrice. Merci à Emma qui stressait parce qu'elle savait que j'allais l'appeler Manon, mais non, je l'ai appelée Emma. J'avais le bon prénom cette fois. Emma, qui est la technicienne qui a été à la régie. Merci à Yanis qui était au standard. Merci au Lucas, à Lucas qui a modéré vos messages sur le chat de la chaîne YouTube. Et il a eu du boulot ce soir, donc c'était très cool de l'avoir avec nous. Merci à tous ceux qui nous suivent aussi, les patrons, les collègues qui nous suivent depuis chez eux et qui demain vont nous dire « Ah là là, vous avez réussi à tenir la baraque, c'est cool !» Et ben voilà, on est content d'être là aussi grâce à vous. Bon, les gars, franchement, 5 minutes de plus, allez, c'est une tannée.
5: Mais oui, mais il faut aller au bout.
3: 40 l'homme secondes et on est bon.
5: L'homme du match.
3: C'est qui ton homme du match? T'as 10 secondes.
5: Eh ben, Ousmane Dembélé, pour avoir enfin déclenché.
3: Ok,
5: passe
3: très bien.
5: Passe des buts.
3: Ok, Charlotte.
4: Moi, je dis Manu Koné.
5: Ah bien.
3: Manu Koné. Excellent.
5: Et toi?
3: Mike Maignan. Non, je rigole.
5: Qui a failli quand même se prendre un poteau, quoi.
3: Ouais, c'est vrai. On se retrouve du coup vendredi pour le prochain match. France-Norvège.
5: Des horaires décents.
3: À 21h. Après, on ne sait pas à quelle heure
4: du coup, on vient à 2h, c'est bon.
3: C'est ça. C'est l'heure de retrouver les buts commentés par Nicolas Perronet. C'est le Zap Foot. Merci à tous. On vous aime. C'était une soirée très cool. Maintenant, on va décrocher les drapeaux. Ciao.
0: Le voilà encore Michael Olivier avec Mbappé, la frappe de Mbappé, le but! Le but exceptionnel encore une fois de Kylian Mbappé, pied gauche, limite de la surface de réparation. La frappe sèche, 1-0 pour l'équipe de France, ça devait finir par arriver. Et Kylian Mbappé qui vient marquer son 15e but en Coupe du Monde avec l'équipe de France pour sa 100e sélection. Un début de match largement à la faveur de l'équipe de France. France 1, Irak 0, le but à la 14e du capitaine des Bleus.
3: Ah, Nico, qu'est-ce qui se passe?
8: Ouais, eh ben on doit évacuer les amis. Ce qui devait être arrivé est arrivé. Message, effectivement. Tout le monde est en train de quitter le stade. Je vais vous le faire en français parce que c'est en anglais, mais il y a une sévère tempête qui est en approche. Voilà ce qu'on peut lire sur les écrans géants du stade. Et donc tout le monde est appelé à se mettre à l'abri. Ça veut dire quitter les tribunes et aller se mettre dans les coursives. Je pense qu'a priori on est parti pour une demi-heure d'interruption, mais voilà, au conditionnel, je vous confirme tout ça dès que je peux.
3: Ça fait pile 2 heures qu'on meuble. C'est la mi-temps la plus longue du monde. Plus longue qu'un match, plus une mi-temps.
0: Et le but de Kylian Mbappé. Et le 2-0. Oh, le but gang. La boulette énorme de la défense irakienne, du gardien irakien. Et il est offert à l'équipe de France. Totalement offert à l'équipe de France. Et offert à Kylian Mbappé. Le doublé pour le capitaine de l'équipe de France qui soigne les statistiques.
9: Mbappé est encore dans la surface.
0: Il est là le but. Il est là le but. Il est là le premier but. Dans cette Coupe du Monde, servi par qui? Servi par Michael Olise, bien évidemment. Et cette fois, il se l'emmène sur son pied droit. Et cette fois, il croise parfaitement sa frappe. 3-0 pour l'équipe de France.
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2: Et à 20h sur votre radio ici, c'est l'heure de Décibel, toute l'actualité musicale avec ce soir un invité dont je sais que, dès que vous entendrez le nom, une musique mystique démarrera dans votre tête. Le nom de mon invité, c'est Era. Et la musique, c'est ça. C'est l'œuvre d'un homme, compositeur et producteur, Eric Lévy, dont le parcours commence avec le rock, le hard rock, passe par les États-Unis, croise le pape Jean-Paul II et jacouille la fripouille. Et au milieu de tout ça, Era, donc un succès énorme et un 8e album qui vient de sortir et qui va vous surprendre.
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2: Salut à toutes, salut à tous. Merci de nous avoir rejoints. On passe ce lundi soir ensemble, le premier jour de juin, les amis. Décibel en direct jusqu'à 21h avec l'anniversaire du jour, Alanis Morissette. La découverte, Monte Marco, un jeune artiste dont vous n'avez pas encore entendu parler. Si c'est le cas, c'est pas grave, c'est normal, ça vient de sortir. On découvrira Monte Marco ensemble tout à l'heure. Et puis un blind test autour des moyens de transport en musique. Si ça vous inspire, appelez dès maintenant Sadika, qui est au standard, Sadika, le numéro 0810 055 056, 0810 055 056. Le cadeau du soir, c'est 8, le nouvel album d'Era. Bonsoir Eric Lévy.
5: Bonsoir.
2: Je suis ravie de vous accueillir dans Décibel. Je le disais tout à l'heure, j'ai vu que ça vous a fait sourire. On entend le mot Era et tout de suite on entend... Incroyable la marque laissée par cette musique.
5: Oui, c'est
2: Ameno.
5: Vrai. Oui, oui.
2: D'ailleurs, votre prochaine tournée s'appelle Ameno Tour.
5: Oui.
2: Elle est toujours donc au cœur de vos concerts.
5: Oui.
2: Est-ce que vous pouvez me raconter si au moment où vous avez créé Ameno, qui n'est pas juste une musique, mais aussi une création linguistique,
5: oui.
2: Est-ce que vous sentiez que vous teniez quelque chose de particulier?
5: Absolument. J'étais assez sûr de moi, je dis ça en toute humilité bien sûr, mais depuis ma jeune enfance, j'ai toujours aimé tous les grands tubes, quels qu'ils soient, du classique, du hard rock, de tas de musiques différentes. Donc j'ai une oreille assez, quand j'aime, vous savez, j'entends les choses qui marchent bien.
2: Vous entendez ce qui marche.
5: J'ai une bonne oreille, ouais, pour ce qui marche. Et j'ai réussi, alors, j'ai eu cette oreille pour moi-même, donc c'est un peu bizarre à dire, mais... Voilà, donc j'étais persuadé que ça allait bien marcher, mais pas dans ces proportions-là. Mon rêve, c'était de faire 500 000 albums. Je me rappelle, je me dis, je fais 500 000 albums entre l'Allemagne, les pays de l'Est, parce que je sais qu'ils sont assez friands de,
2: oui,
5: de dramatique, de l'épique, tout ce qui est un peu opératique comme ça. Non. Et voilà, on a fait 10 fois plus. Donc
2: ouais, vous avez vendu 15 millions d'albums en,
5: oui,
2: tout, hein, avec,
5: oui, entre tous les albums.
2: Ouais,
5: voilà, ouais.
2: C'est ça. Et alors, vous parliez d'oreille, cette oreille du tube que vous avez. Les patrons de maisons de disques et les programmateurs radio, à l'époque, l'ont pas eu, en fait. Hein.
5: Oui. On va dire même pas du tout.
2: Ils ont dit, mais non, ça ne marchera jamais.
5: Oui, oui, oui, on me l'a carrément dit, oui, ça ne marchera pas.
2: Ouais.
5: J'ai eu le droit à tout. Enigma, c'était il y a 20 ans, il y a 10 ans. Enfin, bref, et puis, bon, je crois que je ne suis pas le seul à qui ça arrive, honnêtement. Mais là, c'était particulièrement général, quoi. Je crois que j'ai fait tous les labels, tous les gros labels, on ne va pas les nommer. Et voilà, c'est une personne, en fait, dans un label, aux éditions... qui m'a dit, ah, ça c'est vraiment très bien. Et voilà, c'est, voilà, et après...
2: Et la suite vous a donné raison, à vous et à lui d'ailleurs.
5: Oui, oui, exactement.
2: Exactement. Alors, avant de parler de ce 8e album d'Era qui vient de sortir et de la belle tournée qui l'accompagne, alors comme vous avez un emploi du temps de ministre, la tournée, on en parle maintenant et elle aura lieu en 2028.
5: Oui.
2: Enfin, de ministre, non, c'est mieux qu'un ministre même, parce que vous, c'est dans le monde entier, c'est plus,
5: oui,
2: qu'un ministre.
5: Oui, oui, on va dire ça. Oui. Bon. Mais la tournée, c'est vrai qu'on dit 2028, on a l'impression que c'est dans 2 ans, mais en fait, c'est dans 1 an et demi, ça,
2: oui,
5: passe assez,
2: ça,
5: vite, parce qu'on démarre en hiver, là, on est à l'été quasi.
2: Ah bah, premier jour de juin.
5: Voilà.
2: Ça s'approche, exactement. Okay. Mais avant ça, donc, j'aimerais qu'on explore votre parcours, Eric Lévy, parce qu'avant Era, il s'est passé plein de trucs intéressants musicalement pour vous. Ça commence par le rock, je le disais, le hard rock.
5: Oui,
2: et le groupe Shaking Street.
5: Absolument.

0: Shaking Street et la chanteuse Fabienne Shine.
1: Absolument.
0: C'est ça, ça c'est vos débuts sous votre nom à vous,
1: oui,
0: en fait, c'est avant la vous jouiez un peu avec Higelin.
1: Non, Higelin, c'est vraiment, c'est même pas, c'est une petite parenthèse qui a duré quelques soirs.
0: D'accord.
1: Parce que j'avais rencontré, sa femme m'avait arrêté dans la rue en me disant, si j'étais musicien, j'avais une guitare à la main, donc c'était un peu évident. Et elle m'avait dit, je vais te présenter mon mec, elle me dit, et je vois un type, les mains couvertes de cambouis jusqu'au coude, il était en train de réparer son moteur, il avait une espèce de camionnette, vieille camionnette, et il me dit, voilà, je joue à la Pizza du Marais ce soir, je cherche un musicien pour m'accompagner, voilà.
0: Donc, le soir la même, Pizza du Marais qui est devenue après le théâtre des Blancs-Manteaux.
1: Possible.
0: Oui, c'est ça, après. C'est pareil.
1: Et c'était, il y avait 40 personnes, vous voyez, au
0: excellent.
1: Sous-sol.
0: Ouais.
1: Et voilà, j'y vais quelques soirs avec lui. Après, on est resté amis un certain temps, mais avec tout le respect que j'ai pour lui, c'était pas du tout ce que ma direction musicale, vous voyez.
0: Oui, vous, c'était le hard rock. Hein.
1: Oui, absolument. Donc j'étais très loin de ce que voulait faire Jacques en même temps, mais bon, on a sympathisé, il a trouvé un gars qui voulait l'accompagner ce soir-là, voilà, c'est fait comme ça.
0: Et quand on pense que le seul groupe français qui a été remarqué par les Américains, c'est Trust, alors c'est vrai, Trust a été remarqué, aimé par les gros groupes internationaux, mais c'est le cas aussi de Shaking Street, parce que vous avez tourné aux États-Unis.
1: Oui, oui, absolument. Vous saviez, à l'époque, il n'y avait pas les réseaux sociaux, il n'y avait même pas MTV, donc c'est pas du tout, mais je crois que s'il y a le seul groupe vraiment, qui a vraiment... fonctionner au niveau des tournées au niveau où on était, c'était Shaking Street en fait, parce qu'on a tourné avec des gros groupes, Black Sabbath, Blue Oyster Cult, AC/DC, on a fait des grosses tournées, et c'est vrai que pour des petits Français qui débarquaient, on est passé du... Vous voyez, ça a été très, très vite.
0: Bah oui.
1: Oui, ça a été très rapide tout ça.
0: C'est un parcours dingue quand même.
1: Oui, mais c'est une belle époque, parce qu'à l'époque, il y avait à la fois Trust, Téléphone, on se connaissait tous. Hein. Dans Shaking Street, j'avais la moitié de Téléphone. Au départ, il y avait Louis Bertignac. Et pareil, très vite, on a vu que, voilà, on n'était pas parti dans les mêmes directions.
0: Mais
1: en toute amitié, s'est passé très bien. Et Trust, je connaissais très bien Nuno, le guitariste à l'époque. Enfin,
0: oui.
1: On se connaissait tous, et finalement, on a réussi ces trois groupes-là. Eux, ils ont choisi de faire du français, donc forcément ils étaient voilà. Et moi, j'ai choisi un parcours qui était autre. Donc, et le fait qu'il y ait aucune communication via les réseaux sociaux, qui n'existait pas, la presse, on n'en parle pas. Donc, si vous voulez, on a eu un parcours un peu discret.
0: Ouais. Ah oui, moi j'ai appris la connaissance de Shaking Street en préparant notre interview.
1: Oui.
0: Et j'ai vu les salles que vous avez faites aux États-Unis,
1: tournées. C'est vrai que voilà, donc c'est une belle expérience. Et ça forme après, voilà.
0: Alors vous demandez peut-être, les amis, comment on passe de Shaking Street, que vous avez entendu, ton groupe de hard rock français, à ERA. Eh bien, ça passe par des musiques de films. Que trépasse si je faiblis.
1: Oui, c'est ça.
0: Les visiteurs, c'était pas votre première musique de film, puisque le réalisateur Jean-Marie Poiret vous avait demandé avant de faire la musique de l'opération Cornet de Bif.
1: Absolument.
0: Ouais. Et vous vous sentiez l'âme d'un compositeur de musique de film ?
1: Je vais être très honnête avec vous, j'ai toujours pensé que la musique de film, c'était beaucoup plus facile à faire que l'exercice d'un artiste qui parle.
0: Parce qu'il n'y a pas de parole ?
1: Non, parce qu'on fait une musique de film, on a un support image.
0: Oui.
1: Donc on n'a pas soucié de comment ça commence, comment ça termine, ça coupe directement.
0: Okay.
1: Déjà, voilà, à moins d'avoir aucune inspiration, je pense que n'importe quel compositeur digne de ce nom, si on lui donne un bon film, vraiment d'être vraiment mauvais, c'est un exercice relativement facile. Le plus dur dans la musique de film, c'est pas de faire de la musique, c'est d'entretenir les relations avec les réalisateurs, les producteurs. Ça c'est autre chose.
0: Ouais.
1: C'est une personne. Il faut un profil psychologique particulier. Vous voyez ce que je veux dire? Mais au niveau de la musique même, c'est un peu un cadeau. Un bon film, c'est un cadeau, vous voyez, pour moi.
0: Ouais. Et en tout cas, Jean-Marie Poiret, il a tellement aimé le travail que vous avez fait donc, sur l'opération Cornet de Bif, qu'il vous confie la musique des visiteurs. Et là, vous avez cette fulgurance qu'on retrouvera après dans ERA. C'est cette ambiance, évidemment, du Moyen-Âge qui est dans le film. Et vous créez ce générique des visiteurs qu'on a encore tous dans l'oreille aujourd'hui.
1: Voilà.
0: On voit Jacques Pouille, la fripouille, non mais c'est fou.
1: Ouais. Oui, puis ça donne un côté, ça donne un côté, ça grandit les personnages.
0: Oui.
1: Au départ, Jean-Marie m'avait demandé, par réflexe, fais-moi une musique à la Robin des Bois, un truc un peu, voilà. Et puis, entre vous et moi, la musique moyenâgeuse, il n'y a rien de plus embêtant, quoi. C'est assez ennuyeux, même très ennuyeux. Après, les musiques de films, Romain des Bois, bon, tout ça, c'est pas très. c'était un peu facile, je sais pas comment vous dire. Donc, comme je voulais faire ERA déjà en amont depuis quelques temps, c'était le bon timing, c'est le hasard en fait. Ouais. Hein. Et je lui ai proposé donc ce morceau que vous venez d'écouter, qui s'appelait Ena e Volare. Et tout de suite, bien sûr, bon, ça lui a plu, c'est normal. Et bon, je l'ai dit plusieurs fois déjà depuis quelques temps, mais c'est vrai que le film est bien sûr génial. Hein, avant même que j'arrive, les dialogues, les acteurs, tous les personnages, le scénario. Mais disons que la musique a amené ce côté mystique.
0: Oui. Oui, qui aurait manqué autrement.
1: Épique.
0: Oui.
1: Oui, oui. On n'était pas dans une musique de comédie. Vous voyez, ça donnait un peu de le personnage, voilà, Godefroy de Montmirail. Ça devient un grand personnage avec la musique, vous voyez ce que je veux dire?
0: Oui, et ça donne un cachet historique un peu aussi.
1: Oui,
0: on se dit,
1: voilà.
0: Ah, c'était comme ça le Moyen-Âge. Enfin, oui, c'est fou comme la musique a ce pouvoir. Hein. Ouais.
1: Voilà, donc elle est indissociable du film.
0: Complètement.
1: Du succès du film.
0: Alors, d'où vient cette idée, Eric Lévy, pardon, mais il faut nous expliquer.
1: Oui.
0: C'est ce langage, alors qui n'est pas du grec, mais qui pourrait ressembler un peu à du grec, mais en même temps, c'est une langue inventée. Et je pense que c'est la langue du morceau des visiteurs qu'on a entendu, mm-hmm. et qui est la langue d'Ameno aussi.
1: Oui, oui, c'est pareil. Enfin, oui, c'est. J'essaye de trouver des sonorités qui correspondent aux émotions projetées par la musique. Vous voyez ce que je veux dire ?
0: Mm-hmm.
1: Pour être simple. Parce qu'en fait, la raison pour laquelle, si vous dites pareil, je n'apparais pas sur les pochettes.
0: Ah non, c'est comme Daft Punk. Hein. Vous ne connaissez pas le visage
1: oui,
0: de Hera.
1: Daft Punk, ils avaient leur casque et tout.
0: Donc,
1: il y avait un côté un peu branché, futuriste et tout, qui était parfait d'ailleurs.
0: Ouais.
1: Mais Hera, il n'y a carrément personne.
0: Ouais.
1: Et il n'y a pas non plus de texte en donc les gens si vous voulez ils peuvent pas écouter une musique qui leur plaît avec un des phrases qui donnent un sens à la chanson. Il reste que les émotions de la musique.
0: C'est ça.
1: Donc on part chacun part un peu dans ce qu'il veut. Après bien sûr, j'ai des textes en anglais qui accompagnent aussi les entre les passages de chorale. Sont toujours un peu sur les thèmes du
0: oui,
1: bien.
0: Oui, on entendra ouais. tout à l'heure d'ailleurs sur le 8e album, il y en a.
1: Oui, ouais. voilà. Oui, ouais. voilà.
0: Donc, en tout cas, l'idée est dingue et c'est vrai que ça fonctionne parce que comme personne ne comprend, ça parle à tout le monde.
1: Oui, c'est un peu ça. Ça donne la place, la musique prend toute la place.
0: C'est ça. Alors pour le plaisir, on va réécouter Ameno et pour que vous puissiez chanter donc en yaourt, mais j'allais dire, c'est même pas du yaourt là.
1: Non.
0: En fait, chacun peut chanter comme il veut, ce sera toujours correct.
1: Absolument.
0: C'est ça la beauté avec Hera. C'est parti. Eric Lévy est notre invité ce soir dans Décibels.

0: Hera Ameno, vous avez bien chanté hein, chez vous. Bah oui, c'est normal, Décibel, c'est fait pour ça. Éric Lévy, l'homme, le compositeur, le producteur derrière Hera, est avec nous ce soir, car Hera 8, 8e album bien nommé, donc, vient de sortir, et la tournée 2028, les amis, qui passera partout en France en février-mars 2028, dans les Zéniths, dans les Arénas. Ne ratez pas Hera, le 15 février à Rouen, le 17 à Lille, le 18 à Strasbourg, je parle bien de février 2028, mais la billetterie est déjà ouverte, le 20 février à Nice, puis Aix, Dijon, Nantes, Brest, Poitiers, Bordeaux, Toulouse, et au mois de mars 2028, à Lyon, à Bruxelles, à Paris, et au Colisée de Chartres. Comment ça se fabrique, votre musique? Je parle de la musique de Hera. Quand on entend ses chœurs et ses orchestres, etc. Racontez-moi, Éric Lévy, comment ça se fabrique?
1: Ben, j'aborde ça. Enfin, on parlait de film tout à l'heure. Pour moi, comme si je faisais la musique d'un film, en fait. Sauf le film, on va dire, il est un peu dans ma tête. Il est pas. Voilà, c'est un film qui n'a pas été écrit ni réalisé, mais c'est vraiment une musique de film pour moi. Les thèmes de chorale. Après, il y a toute une production. Ou bien sûr, j'ai des batteries, des basses. Enfin, vous voyez, il n'y aura pas dans un film forcément. Ouais. Mais tous les thèmes de chorale, les thèmes de voix, j'aborde ça comme ça. Ouais, c'est comme une saga. Vous voyez, le premier album, deuxième album. Il y a toujours un lien entre les albums après.
0: Donc les fans peuvent suivre en fait l'histoire.
1: Oui, un fil conducteur vraiment.
0: Au fil des albums.
1: Oui, voilà. Après l'inspiration, il n'y a pas d'explication. Vous savez, ça reste, c'est un mystère. Hein, pas.
0: Ah bah si on savait comment ça marche, oui, évidemment on en ferait des pilules, mais ça n'est pas possible. Alors, si vous connaissez de Hera, notamment Ameno, vous vous dites, ah bah je sais, l'influence principale, c'est Carmina Burana par exemple. Alors quand vous écouterez Hera 8, vous ne serez pas dépaysé, il y a effectivement ces influences que vous aimez, ces chorales et ces musiques épiques qui sont toujours là.

0: arrêtez-moi si je me trompe, Eric Lévy, il y a aussi plein d'autres choses dans ce 8e album, plein d'autres influences.
1: Oui, oui, il y a toute la partie aussi un peu, j'irais dire, nostalgie, romantisme, il y a du romantisme avec Saint-Pierre et Déo, il y a une très belle voix de ténor, une mélodie de cœur, j'ai fait aussi une reprise dans tous les 8 albums d'Era, j'ai fait une fois une reprise et là c'est la deuxième fois. J'ai fait Everything's Gonna Be Right.
0: Mais oui, incroyable.
1: Mais il y a la voix du pape Jean-Paul II au début et dans le morceau. Et pour moi, c'était comme une espèce de boucler la boucle avec, vous savez, quand j'ai écrit le I Believe pour la venue du pape à Paris.
0: Ah oui.
1: Donc c'est une manière de, voilà, juste un peu fermer le truc. Mais
0: faut qu'on parle de cette histoire-là. On est en 1997. Oui. Donc vous avez cartonné avec la musique des visiteurs. Vous avez été nommé. Oui.

0: au César, etc. Ouais. Et donc le chef d'orchestre Myung Moon Chung, qui est en charge Absolument. Du programme musical du Vatican, prévoit évidemment la musique pour la venue du pape Jean-Paul II.
1: Oui, voilà, the exactement.
0: Pape, en France, non mais c'est the pape quand même, Jean-Paul
1: II.
0: Oui, en plus
1: c'est,
0: voilà.
1: celui qui nous a tous marqué, bah oui. plus que les autres. Il oui. avait un côté star.
0: Et puis il avait un tel visage de gentil. Oui, enfin, oui. c'était incroyable.
1: Et puis il a une voix incroyable.
0: Et on vous a demandé d'écrire un morceau.
1: En fait, oui, Michel, dont vous parlez, voulait pas reprendre une œuvre du classique, il voulait une œuvre originale. Alors au départ, ils ont fait un appel d'offres, hein, comme on fait. Un peu les habitués, Vangelis, Jean-Michel Jarre, on m'avait dit, ouais. peut-être deux, trois autres. Et on m'a raconté, alors, c'est Chung, je sais plus qui m'a dit ça, mais, ça plaisait pas trop à Chung. Et il a écouté, il entend une musique à travers la porte de, il avait un fils qui écoutait de la musique, il dit, ça, c'est quoi, ça? Et, il a dit, c'est quoi? Il a dit, c'est R.A. Et donc, c'est comme ça que j'ai été contacté.
0: Ah, d'accord. D'accord.
1: Et donc... voilà.
0: Et cette c'est musique vrai. A été jouée, voilà, en
1: oui,
0: présence du pape.
1: Oui, c'est une belle musique en plus, parce qu'elle a été, elle est rentrée un peu dans le répertoire des ténors, et elle est jouée dans, elle est quasiment rentrée dans le répertoire classique, enfin moderne, classique, ouais. je sais pas qu'on appelle ça. Il y a plein de ténors qui l'ont repris. Il y a Catherine Jenkins, je sais pas si vous connaissez.
0: Oui, oui.
1: Qui a
0: oui.
1: même appelé son album I Believe. Donc c'est un morceau qui a beaucoup circulé, et il a été chanté par Didier Bridgewater et Andrea Bocelli le jour de l'événement.
0: Devant 900 000 personnes, parce que quand Jean-Paul II faisait un concert, croyez-moi,
1: oui,
0: ça faisait ça des marche. Dizaines de stades de France.
1: Ouais, lui, il fait directement 10 stades voilà. de France. Et en plus, ce qui était très bien, il y avait une très très belle énergie, puis il n'y a que des jeunes.
0: Ouais.
1: Donc c'est 900 000 jeunes quand même, c'est assez incroyable.
0: C'est magnifique.
1: Oui.
0: C'est magnifique. Alors ce Everything's Gonna Be Alright, c'est une chanson que vous connaissez,
1: oui.
0: Qui avait été chantée par
1: Sweetbox.
0: Un groupe qui s'appelle Sweetbox. Samplait déjà de la musique classique. Hein.
1: Oui, oui, c'était sur la musique de Bach. Oui.
0: Exactement. Et donc, vous en avez fait un des premiers singles hein, du nouvel album d'Era. Vous savez quoi, on va l'écouter, on va
1: oui,
0: se rendre
1: absolument.
0: Compte pour dire à tout le monde que oui, bien sûr, Era oui. c'est si, mais c'est aussi ça.

0: moment de douceur dans Héra 8 et la voix du pape Jean-Paul II.
1: Voilà.
0: C'est un beau moment.
1: Oui, c'est un beau mélange.
0: Vous aviez pu lui parler à Jean-Paul II ou...
1: Non, je vous dis, lors de cette occasion, il était fatigué à cette époque-là. Donc, ouais. À un moment, j'étais sur scène, il était... Voilà, mais il a impressionné... Enfin, comme le cardinal Lucigier ou le pape Jean-Paul II sont des gens... On est impressionnés, pas forcément parce que c'est le pape, mais ils ont... Il n'y a pas de hasard, vous voyez.
0: Oui, on ne leur a pas donné le job en se disant « oui, ça fera l'affaire ».
1: Ils ont un charisme incroyable. Enfin, ces gens, on sent quand même que ce n'est pas... Oui, c'est pas une opération de marketing. Quoi.
0: Non, mais c'est dingue, vous avez vraiment croisé des
1: figures. Oui, c'est intéressant parce qu'on passe de Black Sabbath au pape, tout ça, c'est assez... ce qui est bien dans la musique, c'est...
0: Moi, j'ai hâte de lire votre bouquin de souvenirs. Hein. Ça c'est évident. Alors je le disais, avant qu'on écoute Everything's Gonna Be Alright, franchement si on tombe dessus, on se dit pas tout de suite, ah bah oui c'est Héra, évidemment.
1: Oui, bien sûr.
0: Il y a dans l'album plein d'influences. Il y a par exemple le hard rock, on a compris que ça c'était vos racines, et ça c'est hyper important. Je pense à la chanson Freedom.

0: ça pourrait être du Black Sabbath.
1: Oui, oui.
0: On en parlait tout à l'heure.
1: C'est vrai. Ah bah oui.
0: Ah oui. Avec un petit côté aussi Ronnie James Dio.
1: Absolument. C'est ça, absolument.
0: On y est. Hein.
1: On y est.
0: Donc, quand on commence avec le hard rock à l'adolescence, de toute façon, on l'oublie jamais.
1: C'est pour la vie.
0: Et il y a aussi des moments

0: for the Braves.
1: Oui.
2: Ça, c'est votre petit côté hippie, un peu.
1: Hippie?
2: Non, je sais pas.
1: Bon,
2: un peu hippie.
1: Si vous voulez, il y a la version acoustique, mais juste après, il y a la version symphonique pour les braves, justement.
2: Pour les vrais braves.
1: C'est pas pour effrayer les gens tout de suite. Il fallait un peu les amener doucement.
2: D'accord.
1: La vraie version.
2: Donc en fait, vous les préparez avec la version acoustique et ensuite vous envoyez les guitares électriques.
1: Oui, enfin, c'est plutôt une formation symphonique assez puissante. Voilà.
2: Mais le sens de ma question, c'était aussi, en fait, avec ERA, vous ne vous refusez rien, même si vous savez que les gens ont Ameno dans la tête,
1: oui,
2: et donc un canevas assez précis de ce qu'on va entendre.
1: Oui.
2: Vous, ça vous amuse finalement d'aller sur d'autres territoires?
1: Oui, tant que les voix sont belles, si vous voulez, pour moi, la base, voilà, faut toujours des belles voix, des belles mélodies, la puissance des voix, voilà. Oui, c'est un peu le, tant qu'il y a ça, ça va.
2: Comment vous organisez vos castings de voix?
1: Alors, les castings de voix, écoutez, sur YouTube. Je n'organise pas, je vais chercher tous les chanteurs que j'ai eus, j'ai trouvé sur YouTube.
2: Ah, incroyable!
1: Oui. Et tout ce qu'on m'a proposé via les canaux pro, c'était toujours une catastrophe. Mais, on m'a posé. Non, mais donc, YouTube, on trouve tout, en fait, c'est génial. On contacte les gens. J'ai un ténor qui vient d'Australie. J'ai une soprano qui vient du Canada. C'est vraiment le. Je passe du temps sur YouTube et voilà.
2: Et vous après, écoutez les voix et...
1: Oui, j'écoute, oui.
2: C'est beau. Et la chorale, alors?
1: Alors, la chorale, c'est particulier parce que faut que je trouve des gens qui soient ouverts à. Enfin, un peu casser les codes de tout ce qu'ils ont appris. Vous voyez, déjà, il faut savoir chanter sans vibrer. Parce que les trois quarts des gens dans le classique, ils apprennent, ils chantent en fait. C'est un trémolo, un vibrato.
2: Ouais.
1: Et ce qu'on a, c'est pas très un peu ennuyeux ce que je vous dis, mais. Il y a très peu de gens qui savent chanter
2: droit
1: sans. Dans Noéra, il n'y a pas un vibrato. Si vous écoutez bien n'importe quel titre, il y a zéro vibrato. Imaginez une seconde Ameno avec un vibrato, ce sera assez terrible.
2: On n'y croirait pas.
1: Ouais, c'est horrible, je pense.
2: Donc en fait, il faut désapprendre certaines techniques.
1: Non, ils le savent déjà au départ, ouais. Donc ça réduit considérablement le. Voilà. Et puis. Et au fil du temps, j'ai réussi à créer une équipe. Ce qui compte pour moi, c'est les qualités aussi souvent humaines des gens avant, voilà, pour que ça se passe bien, vous voyez.
2: On a hâte de découvrir tout ça sur scène. On va parler de la tournée The Ameno Tour, la tournée de ERA partout en France en 2028, d'ici moins d'une minute. À tout de suite.
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2: On a appris plein de choses depuis le début de cette émission. ERA, c'est Eric Lévy. Et si vous connaissez bien sûr par cœur... Déjà, dites-vous que vous n'êtes pas les seuls, hein, puisque ERA est 12 fois platine en France, mais cette fois en Argentine, triple platine en Italie ou encore aux Pays-Bas. ERA, c'est le deuxième artiste français le plus vendu à l'étranger en 2024. Parce que s'exporter, c'est important. 15 millions d'albums vendus à travers le monde. Et ça aussi, c'est très important comme chiffre, les streams et YouTube, parce qu'on peut dire, oui, ok, mais c'est du passé, pas du tout. Vous avez dépassé le milliard de streams sur les plateformes de streaming et 3 milliards de vues sur YouTube. Oui. Donc c'est encore complètement d'actualité.
1: Oui, c'est intemporel en fait.
2: C'est intéressant comme statistique.
1: Oui, c'est vrai.
2: Vous regardez ça, vous faites attention à ça ?
1: Pas vrai, ça m'intéresse, mais je regarde pas trop, non ?
2: Non.
1: Non.
2: Il y a des gens pour vous qui font ça très bien, j'imagine.
1: Oui, non, mais ça me fait plaisir, bien sûr. Et le côté intemporel, je m'en aperçois par rapport au public qui rajeunit. Au fur et à mesure que le projet vieillit, le public rajeunit. C'est-à-dire qu'on a plus en plus de. Vous savez, vous regardez les statistiques, tranches d'âge, et je crois qu'on a de plus en plus de 18-25.
2: Qui écoutent en streaming 35. Et qui viennent au concert.
1: Oui, de plus en plus, oui.
2: C'est génial.
1: Parce que vous savez pourquoi ? C'est tout ce monde du Seigneur des Anneaux jusqu'à Game of Thrones, tout cet univers qui est devenu les jeux vidéo, qui plaît beaucoup. Et c'est vrai que Hera, c'est pile la musique qui va bien avec cet univers, oui. Donc, ça leur plaît.
2: C'est ça, c'est toujours d'actualité. Donc, réjouissez-vous, peuple de France. Hera sera chez nous, donc en tournée, en février-mars 2028. Mmh. Les billetteries sont déjà ouvertes. Et comme disait Eric Lévy tout à l'heure, c'est pas dans deux ans, en fait, février 2028, c'est dans un an et demi.
1: Voilà.
2: Donc voilà.
1: Et en plus, il y a un truc enfin, qui est nouveau pour moi et tous les gens avec qui on joue, c'est on fait l'Accor Arena. Parce que d'habitude, on a fait la scène musicale, le Palais des Congrès. Et l'Accor Arena, c'est quand même, c'est un peu un événement en soi. Enfin, moi, en tant que musicien, l'Accor Arena, c'est quand même, il y a un truc un peu plus, c'est one step.
2: Je précise pour ma mère qui écoute, maman, c'est Bercy. Voilà, Accor Arena, c'est pas tout le monde qui a la ref. C'est Bercy.
1: Ah oui, c'est Bercy, oui.
2: Bah ouais.
1: En plus, c'est une très belle salle. En plus, j'ai été voir Jamie Rockwell il y a quelques mois. Le son est très bon, c'est très grand, c'est une belle salle.
2: C'est très très beau, Bercy.
1: Donc, ça va nous permettre de faire un très beau show et j'ai hâte.
2: Paris Accor Arena, le 4 mars 2028. Voilà. Hera sur scène, ça ressemble à quoi ?
1: Ça ressemble à un opéra, parce qu'on est 23 sur scène.
2: Et si vous voulez, je suis contente que vous me disiez ça, j'avais peur que... Ah ouais, vous êtes nombreux sur scène.
1: Ah oui, vous pensez que j'étais tout seul avec ma guitare ?
2: Non, pas tout seul, mais je me demandais comment on pouvait restituer...
1: Oui, bah écoutez, il faut restituer, comme il y a un côté un peu puissant, on ne peut pas le faire à 4, c'est clair.
2: Ah, c'est bien.
1: Donc 23, à un moment on était 28, mais là on est 23, c'est le chiffre parfait. Et ça ressemble à un opéra parce qu'il y a 14 choristes, 4 chanteurs, 2 solistes qui sont 2 issus du métal, 2 du classique, ténor, soprano. Et les choristes dont je vous parle, ils sont constamment en mouvement comme dans un opéra. C'est un opéra, tout le monde bouge, se déplace. Il n'y a pas des gens qui restent à l'idée. Donc ils connaissent tout par cœur, il n'y a pas de partition, vous voyez, tout est. Avec les costumes, les lumières. Donc ça, pour moi, c'est un vrai opéra.
2: On ne verra pas votre visage ?
1: Ah, bah si, je suis sur scène.
2: Ah, on verra votre visage ?
1: Oui, moi je joue de la guitare quand on est sur scène. Oui, je suis là. Vous n'allez pas manquer ça, quand même. C'est un peu la récompense ultime d'aller sur scène.
2: Bah, c'est ça.
1: Ouais.
2: Donc, 23 musiciens sur scène. Eric Lévy, l'homme que vous n'avez peut-être jamais vu. Eh bien, vous le verrez, puisqu'il sera là avec sa guitare. Et Hera, donc, dit Ameno Tour. Est-ce que vous allez d'ailleurs apporter un traitement particulier à ce méga tube, Ameno ? Est-ce que vous réorchestrez ?
1: Oui, oui. On a déjà une version qu'on appelle Ameno Metal en concert qui marche très, très bien. Oui, bien sûr, je vais trouver une idée pour que ça fasse un truc un peu spécial, bien sûr. Aussi, sur Hera, on a des versions, c'est vraiment pas quand les gens viennent au concert, on est très loin de l'album, mais c'est toujours mieux que l'album. Je sais pas comment vous dire. Si on jouait les versions d'album sur scène, ça serait un peu ennuyeux, vous voyez, les gens.
2: Vous avez envie d'encore plus d'intensité.
1: Ouais, c'est ce que j'ai appris, si vous voulez, à travers le hard rock. Et en faisant des tournées avec Black Sabbath, AC/DC, où c'est toujours super efficace. Et donc moi, j'ai cette école-là, vous savez, de comment faire pour que...
2: Et vous avez vu. Vous avez vu de vos yeux vus et de vos oreilles entendus. Voilà. The Ameno Tour en 2028 à Rouen, Lille, Strasbourg, Nice, Aix, Dijon, Nantes, Brest, Poitiers, Bordeaux, Toulouse, Lyon, Bruxelles, Paris et Chartres. Les billetteries sont déjà ouvertes. Éric Lévy, c'était un plaisir de vous avoir.
1: Moi aussi, merci beaucoup.
2: Merci beaucoup.
1: Merci à vous.
2: On se quitte en écoutant Will You Call My Name, qui est tiré de Hera 8, qui vient de sortir et qui est à gagner à tout à l'heure au Blind Test. À bientôt.
1: À bientôt.
2: Merci beaucoup.
1: Merci.

0: 8 est disponible. Nouvel album d'Era, on en reparle tout à l'heure puisque je vous le fais gagner au Blind Test.
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0: Le concert de Santa au cinéma, c'est pour cette semaine, les amis, jeudi soir. Alors, si ce n'est pas déjà fait, essayez de trouver des places. Donc, pour cette projection unique dans 80 cinémas partout en France, ce sera donc ce jeudi, le 4 juin, histoire de vivre en immersion le concert qui a valu à Santa une nomination Victoire de la musique. Cette tournée Recommence-moi qui a été magistrale. 50 zéniths à guichet fermé et une performance très spectaculaire avec Santa qui chante tout en haut avec son piano dans les airs.

0: Santa et rendez-vous sur Google. Vous écrivez Santa au cinéma, tout simplement, et vous trouverez facilement les séances près de chez vous. Une date unique, ce jeudi 4 juin.
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0: Et on joue au blind test avec... Aha ! Gilles et Caroline, bonsoir.
2: Bonsoir Émilie, bonsoir Caroline.
3: Salut.
0: Salut, fait Caroline. Je fais un petit point hein, pour celles et ceux qui se demanderaient mais qu'est-ce qui se passe au standard. Gilles et Caroline se sont rencontrés en direct dans Décibel pour jouer au blind test. Ils ont continué la discussion au standard et puis ensuite un peu dans la vraie vie, quoi. Gilles et Caroline, on peut dire ça comme ça.
2: Ben voilà, oui.
0: Ben ouais, ça fait plaisir. Alors, vous en êtes où ? Vous allez vous marier ?
2: Non,
0: Caroline, elle ne veut pas. Caroline, elle a dit non direct. Elle a fait, oh non.
2: Elle ne veut pas se marier, Caro ?
3: Ben non, elle n'est pas rendue là.
0: Bon, Gilles, il y a peut-être une étape à passer avant, je ne sais pas. En tout cas...
2: Oui, non, mais oui, déjà, il faut se rencontrer, déjà.
0: Ah ben, c'est ça, voilà. Dans la vraie vie. Mais
2: oui,
0: ça fait
2: déjà.
0: Plaisir d'entendre vos voix ensemble. Moi, ça me fait toujours très, très plaisir. Parce qu'en plus, vous êtes de très bons joueurs au blind test. Et Gilles, voulant toujours un peu draguer Caroline, de toute façon, la laisse gagner à la fin. Donc, c'est parfait.
3: C'est pas forcément vrai, ça.
0: C'est vrai ? Bon, alors on va voir. De toute façon, vous le savez, le blind test de Décibel est un blind test qui récompense tous les participants. Donc, et Gilles et Caroline, vous allez chacun recevoir un exemplaire de Hera 8, le nouvel album qui est magnifique, de Hera, donc, et dédicacé, puisqu'il était avec nous.
2: En plus, mais super.
0: Voilà. Vous en aurez un chacun. Puis si un jour vous vous installez ensemble, vous en mettrez un chez Gibert. Enfin, où vous voulez. Pour le revendre vos disques, quoi. Voilà, à la brocante. Bref.
3: Un chez Adopéa, un chez l'avenir.
0: Ou exactement, on peut faire ça aussi. Caroline a le sens pratique. Quand je m'étais installée, c'est fou ça. Quand je m'étais installée avec le père de ma fille, alors on s'est séparés depuis, mais comme. Je tenais beaucoup à mes disques et qu'on en avait certains en double. Il avait dit ah bah tiens ce qu'on a en double on a qu'à les mains. J'ai fait non et j'avais mis des gommettes vertes sur mes exemplaires que j'avais planqués dans un placard et du coup après le Covid quand je me suis tirée je savais où prendre mes disques.
3: Je prends les gommettes vertes et je me casse.
0: C'est ça, j'ai dit les gommettes vertes c'est à moi. Salut. Donc voilà, non mais les objets de valeur genre les disques, foutez des gommettes, on sait jamais. Voilà, c'est ma leçon du jour. Gilles et Caroline, on va donc jouer avec les moyens de transport en chanson. Il va falloir retrouver le plus rapidement possible le nom des interprètes de ces chansons et à la fin, tout le monde gagne, ok ?
2: D'accord, sans problème, Caroline.
0: Non, moi c'est Émilie. Gilles est un petit peu obsédé par Caroline. Mais je comprends.
2: Ah oui, non, mais c'est un truc de fou, oui.
0: Je comprends, Gilles, Caroline.
2: On va se voir au mois d'août, là.
0: Ah, mais c'est formidable. Très bien. Oui. Vous nous raconterez, vous passerez à l'antenne en septembre.
2: Mais je vous raconterai, Émilie.
0: Ben oui. Bon, Gilles et Caro. On y va. Un premier extrait, une première chanson et un premier moyen de transport. Dites-moi qui chante ça.
2: Vive mon temps.
0: Oui.
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0: À bicyclette, mais oui.
3: On cherchait pas le chanteur.
0: On cherchait le chanteur Yves Montand. Mais attention, Gilles, il a tout donné. Il a dit le nom de la chanson, le moyen de transport. Il a même chanté un petit bout du. Non, là, le point va chez Gilles. Même avec toute la mauvaise foi dont je suis capable, et vous savez que j'en ai une bonne raison, un silo. Mais là, c'est pour Gilles. Hein. Non, là, je peux rien faire, Caro. Mais on continue. Autre moyen de transport, autre chanson. On cherche bien l'interprète. Qui chante ça ?
3: Rocamadour, je
0: sais pas quoi. Ah, c'est pas Rocamadour, mais bien tenté. C'est un groupe de rock français, Caro. Oui, c'est Téléphone.
2: Bravo, Caro.
0: C'est trop Téléphone. Bah oui, après la bicyclette d'Yves Montand, on durcit le ton avec le métro de Téléphone. On est à égalité. Caroline a trouvé Téléphone, Gilles a trouvé Yves Montand. Dernier moyen de transport et dernière chanson du blind test de ce soir. Je rappelle que quoi qu'il arrive, vous avez tous les deux gagné l'album d'Hera. Alors c'est...
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0: Oui, et comment s'appelle le groupe?
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0: Oui. Oh.

0: Elle a gagné.
1: Enfin, Gilles, tout va bien. Un point pour Gilles, deux points pour Caroline. Petite précision aussi, si vous faites une fête ou une boum autour du train, n'oubliez pas que cette chanson d'Erita Mitsuko parle des trains de la mort qui emmenaient les déportés dans les camps en Allemagne ou en Pologne. Donc voilà, c'est pas un train à prendre à la légère, même si la chanson est extrêmement sautillante et la voix de Catherine Ringer est absolument époustouflante. Il s'agit d'une histoire triste racontée dans cette chanson. Caroline, Caroline a gagné. Qu'est-ce qui s'est passé, Gilou?
2: Félicitations, Caro.
0: Ah, c'est bien. Joli joueur.
1: Oui, il est très beau joueur, il faut bien le dire, Gilles, à cette qualité-là, et bien d'autres, j'imagine, que tu nous décriras, Caro, à la rentrée prochaine, puisque vous allez vous voir en août. Donc moi, je veux, dès la première émission, on rentre de vacances le 31 août, hein. Décibel, 31 août, rentrée. Donc voilà, moi, le 31 août, je veux un petit blind test avec vous, et surtout, un compte-rendu de votre date du mois d'août.
2: Non mais sans problème, et puis si on fait une cérémonie, promis, on t'invite, Émilie. Hein.
1: J'espère bien.
0: Il invite.
2: Je l'ai dit en plus.
1: Génial. Allez, je vous embrasse tous les deux, Caroline et Gilles, et je vous propose d'aller conduire une bagnole avec les Beatles.

0: De la face A de Rubber Soul, magnifique sixième album des Beatles, sorti en 65. C'était Drive My Car.
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0: La découverte du jour, c'est un jeune garçon qui s'appelle Monte Marco. Il vient de Marseille et ne fait pas de rap. Incroyable, non? Bah oui, quand même, c'est assez dingue. Il est agrégé de mathématiques, auteur, compositeur, interprète. Et je pense que vous allez adorer sa toute nouvelle chanson qui s'appelle Monstre.

0: s'appelle Monte Marco et c'est notre coup de cœur du jour. Son premier EP 1, 2, 3 est disponible. Et cette chanson-là, oh, quel tube! Ça s'appelle Monstre.
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0: Et c'est déjà l'heure de la dernière chanson de l'émission Chanson Anniversaire. Et aujourd'hui, direction le Canada pour les 52 bougies d'Alanis Morissette, qui avait tellement cartonné en 95 avec son troisième album Jagged Little Pill. Et cette chanson dingue avec l'harmonica Hand in My Pocket.

0: Il était incroyable, ce troisième album d'Alanis Morissette, sorti il y a donc un peu plus de 30 ans, 1995. Jagged Little Pill, donc dessus il y avait ce tube là, Hand in My Pocket. Il y avait aussi You Out to Know, la pire chanson de vengeance après rupture du monde. Un truc incroyable, tellement venimeux. Et puis il y avait Ironic aussi. C'est vraiment un album à réécouter. Et voilà, c'était l'occasion de souhaiter un très bon anniversaire à Alanis Morissette. Allez, Décibels, c'est terminé pour ce soir. Merci à l'équipe. Il y avait Iris Guitoni, Christophe Hulens, Elodie Biancamaria, Sadika Raoult et Franck Moilier. Oui, il faut du monde pour préparer cette émission. Que voulez-vous que je vous dise? Parce que l'animatrice est un peu feignasse. Demain, on sera avec Mishka Assayas qui vient de sortir un super bouquin sur les Rolling Stones. Very Good Stones Trip. Demain, 20h. Bisous.
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3: Bonjour la France, j'espère que tu vas bien la France. J'espère que t'as pas encore trop chaud la France. Comment ça va Éric Bastien?
4: Ah, écoutez, je commence à avoir un petit peu chaud et je pense que ça va me mettre de mauvaise humeur jusqu'à vendredi. Je préfère
3: Allez, c'est parti, encore une fois.
4: Il y a du chonchon là.
3: Ah oui, bon, de toute façon c'est tous les jours. Hein. Un jour c'est parce que vous avez mis votre chaussette à l'envers. Un
4: Excusez-moi.
3: Jour c'est parce qu'il fait chaud.
4: Comment
3: un jour c'est parce
4: voulez...
3: que... Voilà.
4: Comment voulez-vous que je sois de bonne humeur en sachant que je ne gagne jamais à ce jeu?
3: Et c'est de ma faute ça? C'est de la faute des auditeurs? Ils sont obligés de supporter votre caractère? Allez, je vous rappelle donc que toute la semaine, nos petits auditeurs chéris jouent avec nous. Que de vendredi, c'est la finale. Que le premier prix pour la finale, c'est deux jours en famille ou entre amis au festival Grande Marée à Jullouville. C'est au cœur de la baie du Mont-Saint-Michel. Vous allez pouvoir écouter plein d'artistes que vous aimez. Par exemple, Julien Clerc.
4: Allez, dansez.
3: Ouais. Et oui. Mais on pourra écouter aussi Benabar.
5: C'est l'effet papillon.
3: Et il y aura évidemment Zaz, Kenji, les Cooks, mais il y aura aussi Christophe Maé.
6: Je suis tombé sous le charme.
3: Et voilà. 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
4: Ben moi aussi, je suis tombé sous le charme de la machine Malongo.
3: Bien sûr.
4: Et surtout de la fille Malongo, parce que je ne vous ai pas dit que j'ai rencontré la fille Malongo.
3: Oh là, qu'est-ce qu'il va nous raconter encore comme conneries?
4: Elodie Malongo. Ouais, exactement.
3: C'est celle-là.
4: Ben, c'est la fille à Joe.
3: La fille à Joe, c'est bien parce que il y a peut-être le bac français qui est passé. La fille à Joe.
4: Ben, oui. La fille à Jojo.
3: Ouais, bien sûr, tu vas au coiffeur aussi.
4: Elle me plaît beaucoup, Elodie. Et voilà, je pense que je vais peut-être l'inviter à ce beau festival et elle me révèle. Elle va me révéler, parce que je ne sais pas le conjuguer, les secrets de fabrication
3: bien
4: de la machine d'espresso.
3: Bon, enfin, en gros, si vous gagnez pas le séjour, il y a 32 dosettes, la machine est
4: cyber en verre.
3: Allez, on accueille nos candidats. Sicri des Marie-France.
4: C'est de plus en plus compliqué.
3: Bonjour les amis, comment ça va?
4: Bonjour.
7: Bonjour.
3: Alors, Siegfried, tu joues avec ici Poitou.
7: Tout à fait.
3: Voilà, ça veut dire que tu habites pas loin du Poitou, enfin dans le Poitou.
4: Quelle perspicacité.
7: Entre autres.
3: Voilà. Tu habites, alors t'as 47 ans, tu habites à Clusset-la-Pommeraye. J'ai bon?
7: Eh ben, c'est tout à fait ça. Récemment, on vient d'acheter avec mon amoureuse une maison à Clusset-la-Pommeraye.
4: Wow.
3: Alors comment tu t'appelles quand t'habites à Clusset-la-Pommeraye?
7: Un Clusséen. Le gentilier de Clusset, c'est Clusséen.
3: Clusséen. Alors mon petit Clusséen, donc tu as une chérie qui s'appelle Aurélie.
7: Oui.
3: Tu as un petit surnom trop mignon qui c'est Zig.
7: Ouais, c'est plutôt un diminutif, ouais.
3: Ouais, Zig. Ouais, enfin, on dit pas Siegfried, quand même.
7: Bah si, en allemand, on dit Siegfried.
3: Ah oui, mais là, on dit Siegfried en français, on est d'accord?
7: Bah, en français, on dit Siegfried.
3: Voilà, bon, je vais t'appeler Zig, ça ira bien.
4: Zig,
7: ouais, bien.
3: Alors, Ziggy, qui s'appelle Ziggy, il est saisonnier. Donc, ça veut dire qu'il est directeur d'un bar et d'un resto à la montagne quand la station, elle est ouverte. C'est ça?
7: C'est exactement ça.
3: Et t'es dans quelle station?
7: La station de Valfréjus, en Savoie.
3: Oh, sympa, du ton. Et quand ça fait, c'est ouvert de quand à quand?
7: Alors, en général, la station, en général, à peu près du 15 décembre au 15 avril.
3: Pas mal.
7: Pour l'hiver, et après, juillet-août, pour l'été.
3: Ça, c'est pas mal. Alors, t'as été prof de tir à l'arc, t'as fait beaucoup de trucs.
7: C'est vrai.
3: Hein. T'as été facteur.
7: Oui.
3: T'as été dans des villages clubs pour faire animateur.
7: Exactement.
3: Directeur de centre aéré.
7: Aussi.
3: Et petit, tu voulais être vendeur en boulangerie.
4: Oh là.
7: Ouais.
3: Alors, vendeur en boulangerie, pourquoi? Pour manger les bons becs et les pains au chocolat ou comment ça se passe?
7: Eh ben, je sais pas pourquoi, mais c'est vrai que quand on nous demande à l'école, tu veux faire quoi plus tard? Je disais vendeur en boulangerie.
3: Eh ben oui.
7: Je sais pas. S'il vous plaît.
4: On en revient à la crêpe au sucre.
7: Les gens et puis compter les sous-sous.
3: Ouais, manger le stock, ouais, tu parles. Aïe, aïe, aïe, aïe. Bon, alors écoute, on va immédiatement marquer le premier point, car tu es dans la team d'Amidoland.
4: Oui.
3: Avec la première question, vrai ou faux, tiens, un petit extrait de Goldman. Alors, figure-toi qu'au Japon, il y a une ville qui a testé un permis piéton pour apprendre aux habitants à marcher sans regarder leur téléphone. Est-ce que c'est vrai qu'au Japon, il y a une ville qui a testé le permis piéton pour apprendre aux gens à marcher sans regarder le téléphone ? C'est vrai ou faux ? Top chrono, 5 secondes.
7: Je dirais vrai.
3: Non, c'est faux. Il n'y a pas de permis piéton. Alors, il y a des villes qui ont installé des feux au sol avec des campagnes anti-smartphone. Mais alors, au Japon, ils sont tellement organisés que de toute façon, il n'y a pas de problème. Pas de points, mais tu...
4: Ah, Marie-France est avec nous dans le nord de la France. Bonjour Marie-France.
8: Bonjour Eric.
4: Bonjour, bienvenue. Tu habites à Quesnoy-sur-Deûle. Est-ce que je l'ai bien prononcé ? J'ai pas écorché le nom ?
8: Impeccable.
4: Impeccable. Et alors, les habitants de Quesnoy-sur-Deûle dans le nord, on les surnomme, on les appelle les...
8: Les
4: Quesnoisiens.
8: Les Quesnoisiens.
4: Les Quesnoisiennes. Voilà, ben, on salue tout le monde. Merci Marie-France d'être avec nous sur ici, mariée déjà depuis pas mal de temps, j'imagine.
8: Oui, à 44 ans.
4: Ah oui, ça s'applaudit quand même, 44 ans. On parlera de cette belle rencontre avec monsieur qui s'appelle comment d'ailleurs ? Comment s'appelle ?
8: Christian.
4: Il t'a donné de beaux enfants ou tu lui as donné de beaux enfants peut-être plutôt ?
8: Oui, deux belles filles.
4: Comment s'appellent-elles ?
8: Alors, Anaïs, ouais. Et Julia.
4: Alors, elles sont grandes, j'imagine, Anaïs et Julia.
8: Ah oui, 41 et 36.
4: Ah oui, c'est pas mal. Qu'est-ce qu'elles font, tes filles, dans la vie ?
8: Ah, il y en a une, elle est dans la justice. On en parle beaucoup en ce moment.
4: Ok, d'accord.
8: Et l'autre, elle travaille en banque.
4: Dans la banque. Bon, bah, t'es fière d'elle. Est-ce qu'elles sont restées dans la région ou est-ce qu'elles sont loin de toi, du coup ?
8: Non, il y en a une qui est sur Paris parce qu'elle est née à Paris.
4: Ouais.
8: Bon, elle est repartie à Paris, en fait.
4: D'accord.
8: Et l'autre est restée dans la région.
4: Ok. Retraitée, tu as travaillé dans le groupe EDF toute ta carrière. Qu'est-ce que tu faisais dans l'électricité ?
8: Pas tout à fait, hein. J'ai pas fait toute ma carrière. Hein.
4: En partie.
8: Donc j'étais surtout acheteuse.
4: D'accord.
8: Et après j'ai fait l'immobilier d'entreprise.
4: Oui, parce que t'as commencé comme acheteuse industrielle et t'as fini dans l'immobilier logistique. Et finalement t'es comme Siegfried parce que petit tu voulais faire autre chose qui n'a rien à voir. C'était quoi ?
8: Ah, je voulais être laborantine, tout bêtement.
3: Ah ouais, rien à voir.
4: Rien à voir du tout. Bon, écoute Marie-France, sois la bienvenue dans la compétition. J'espère que vraiment ça va le faire entre nous. Moi, je n'en doute pas.
3: Entre nous !
4: Mais j'aimerais quand même bien... Non, on est quand même mardi, j'aimerais bien un candidat pour moi, là, pour vendredi, s'il vous plaît. S'il vous plaît. Voici ta question avec un petit extrait de L'âge de glace. Le dessin animé.
3: Il y a un nouveau âge de glace qui va sortir, là.
4: En plus, des mammouths, oui. Question autour des mammouths. Des mammouths vivaient encore des siècles après la construction des pyramides. Est-ce que c'est vrai ou faux selon toi qu'il y avait des mammouths qui vivaient encore des siècles après la construction des pyramides ? Top chrono, 5 secondes. Eh bien, c'est vrai. La grande pyramide de Khéops a été construite vers 1260 avant Jésus-Christ. Or, une petite population de mammouths a survécu, notamment en Russie, jusqu'aux alentours de 2000 avant JC, soit 500 années plus tard.
3: JC Vandamme, ouais.
4: Bien sûr.
3: Allez, ça fait 0 et 0. Et là, tout de suite, c'est Clara Luciani.
4: Bien sûr.
3: Et oui, on respire encore. On adore vous écouter ici. Vous respirez, bien évidemment. On vous aime. À tout de suite, mes petits chatons.

0: rire encore. Clara Luciani, oh, j'ai pris une bonne inspiration pour gagner.
1: Allez, jingle.
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1: Et ici, nous sommes avec Siegfried et Marie-France, qui n'ont pas de points, mais qui vont en marquer, évidemment. Alors, Siegfried qui joue avec ici, Poitou, qui habite à Cluçay-la-Pommeraye, qui évidemment a fait plein de choses dans sa vie, puisque nos auditeurs sont exceptionnels.
3: Évidemment.
1: Et alors, il paraît qu'en plus, c'est un bricoleur. Voilà, ça c'est un gros bricoleur.
3: Oh,
1: oh là là.
3: Oh,
1: tu viens d'acheter ta maison et du coup, comment ça va se passer? Il paraît que tu vas tout faire.
4: Oh ben, je vais tout faire. On va tout faire avec mon amoureuse, puisqu'elle est bricoleuse au moins autant que moi. Mais oui, on va tomber des murs, on va refaire des murs, on va refaire la salle de bain. On va refaire quoi.
1: Oui, allez, acquis la peinture, la maçonnerie, le carrelage, bim bam boum. Allez hop. Vous allez pas
4: exactement.
1: Faire... Vous avez des copains quand même, vous n'allez pas faire ça que tous les deux.
4: Alors, on a déjà refait une maison avec tous les copains. Voilà, on avait inventé le concept de la trave-chouille. C'est-à-dire qu'on venait travailler et on faisait la chouille en même temps.
1: Ah, mais ça c'est bien, parce que la trave-chouille, ça... du coup la maison elle se fait plus longtemps, mais on se marre.
4: Exactement.
1: Voilà, ça c'est bien la trave-chouille, j'aime bien ça.
3: Excusez-moi, on a entendu ça... Je voudrais juste avoir une petite vérification. C'est bien le générique de Déco. C'est bien l'émission qui revient sur M6.
1: Oh oui, on est en train de chercher les maisons, on fait des castings, tout ça.
3: Mais vous serez sur M6 à la rentrée. Non, mais je dis ça.
1: À la rentrée, on ne sait pas. Il faut qu'on trouve la maison déjà.
3: Oh, je vais vous regarder.
1: Alors, il paraît qu'on a une petite spécialité culinaire qui s'appelle la patate savoyarde.
4: La patate savoyarde, mon Dieu, bien sûr.
1: Alors, est-ce qu'il peut expliquer à sa copine Valérie qu'est-ce que c'est la patate savoyarde?
4: Bah, la patate savoyarde, c'est simple, on n'y a qu'une patate qu'on vide après.
1: Ouais.
4: Et une fois qu'on l'a vidée, on prend la chair de la pomme de terre, on la mixe avec des lardons, du reblochon, quelques petites herbes et de la crème fraîche. On refourre la patate, on y met du beaufort par-dessus et on passe ça au four.
1: Eh ben c'est bon ça, dis donc,
3: c'est
1: pas mal,
3: surtout.
1: On l'adore. On l'adore. Eh, vive la patate savoyarde. Bon, allez, la patate savoyarde, tu vas marquer ton premier point. Là. Voilà. On refait une question vraie ou faux. Tiens, je te mets Nicole Croisille et je te pose la question. Alors, écoute bien cette question. Aux États-Unis, une conductrice a été verbalisée pour avoir téléphoné au volant alors qu'elle était amputée de la main. Est-ce que c'est vrai ou faux?
4: Ben oui, c'est vrai.
1: Ben oui, c'est non mais la folie du truc. C'est-à-dire que c'est évidemment que c'est impossible. Hein. On a annulé la contravention. Les gars, ils mettent des amendes à des gens qui n'ont pas de main. Donc si tu veux, ils peuvent pas tenir les téléphones. C'est complètement dingue. Premier point pour Siegfried.
3: Je sais pas, vous savez, Marie-France, c'est une fille qui travaille dans la justice. Hein, elle nous l'a dit. Elle peut peut-être arranger le truc. Hein, je sais pas.
1: C'est en ce moment les juges, les avocats, les procureurs, ils sont bien embêtés. Hein.
3: Mais sans indiscrétion, elle fait quoi dans la justice? La profession en fait.
5: Non, je peux pas le dire.
1: Eh ben voilà.
3: Voilà, FBI. Marie-France, qui est retraitée, qui travaillait dans un groupe EDF, qui était acheteuse industrielle, qui a travaillé aussi dans l'immobilier logistique. Alors, on fait un petit peu de pétanque, il paraît. Pas vraiment de sport, mais un peu de pétanque. C'est sympa, ça va.
5: Oui. Ouais.

0: L'assiette, c'est extraordinaire d'avoir ça pour ce petit potager. Alors parlons juste un petit mot sur la cuisine, parce que tu cuisines beaucoup. Et tu t'es lancé, j'aimerais bien que tu nous expliques ce que c'est, dans le pain Tang's Ong, qui est une méthode japonaise. C'est quoi?
1: Alors en fait, j'ai découvert ça sur Internet, hein, tout bêtement. Hein, je l'ai pas trouvé ici à Kenoa.
0: Ouais.
1: Mais en fait, ça rend la mie. En fait, quand on fait du pain, moi je fais beaucoup de pain, différents pains, et même de la brioche. Et en fait, ça rend la mie très très moelleuse. Et c'est vrai que c'est extraordinaire. En fait, c'est tout bête à faire. Hein, on mélange de la farine avec de l'eau et du lait, l'un ou l'autre. On cuit cette pâte avec de la farine, ça devient comme de la gélatine.
0: D'accord.
1: Et on l'incorpore ensuite à la pâte.
0: J'ai bien compris.
1: Et en fait, on voit que c'est très très moelleux en fait.
0: Et ça s'appelle le pain Tang's Ong, donc méthode japonaise, paraît-il, ultra simple, que tu accompagnes d'ailleurs des petits plats. Je sais que tu fais de la tourte au maroilles, de la carbonade flamande.
1: Oh oui.
0: Mais Valérie,
1: tiramisu.
0: En plus, tes propres pâtes, on adore ça. Oh là là, tu nous régales. Allez, passons à la question, parce que là, j'ai envie de passer à table. Oh, c'est génial,
1: ouais.
0: Tellement fin. Question pour un point.
1: Ouais.
0: Extrait. Somewhere over the rainbow. L'arc-en-ciel. Le rose fait partie des couleurs de l'arc-en-ciel. Je l'affirme. Est-ce que c'est vrai ou faux? Top chrono. Le rose, la couleur rose, fait partie des couleurs de l'arc-en-ciel. Et oui, c'est faux. Le rose n'apparaît pas dans un arc-en-ciel, contrairement au rouge ou au bleu. Ça ne correspond pas du tout à une onde précise de lumière. Félicitations. Ça fait un premier point, Marie-France.
2: Ben non. Elle a dit quoi? Elle a dit faux.
0: Elle a dit faux. Le rose ne fait pas partie des couleurs de l'arc-en-ciel.
2: On est sûr de ça? Tu veux dire qu'elle a un premier point?
0: Bah, attendez, demandez un replay à Maître Coupez. Hein,
2: mais non, je rigole. Tu vois pas que je
0: t'ai
2: fait... Mais bien sûr.
0: Je suis tellement habitué à ne pas marquer de points que vous me foutez un doute réel, quoi. Je ne sais plus.
2: Allez.
0: Elle a dit faux vrai.
2: Ah oui, bah écoutez, moi je sais pas. Hein, donc on départage ça pendant une chanson que j'aime d'amour. Je le sais, ma préférence. Allez, oui. Julien Clerc, ma préférence, c'est vous. Je vous aime, à tout de suite.
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1: Sa préférence, celle de Julien Clerc. Moi, c'est Valérie le Damido, ma préférence. Moi, c'est comme ça.
0: Mec,
1: c'est comme ça depuis 2 ans. Moi.
0: Allez.
1: Ben oui, mais vous le voyez pas que je vous aime.
0: Oh, si, on le voit bien là.
1: Ah oui, c'est vrai.
0: Non, ça va, on le voit, on a des preuves.
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0: On a des indices. Alors, nous sommes au taquet avec Siegfried et Marie-France qui ont un point chacun. Alors, Siegfried qui joue avec ici, Poitou. Comme ça, on aimerait déjeuner avec Adèle et Xarchopoulos.
3: C'est la réponse que j'ai apportée. Ouais. Je sais pas trop qui répondre. Puisque du coup moi j'ai été éduqué en partie par ma grand-mère et à table on parlait pas trop.
0: Ah.
3: Donc quitte à pas parler, autant se faire plaisir avec les yeux.
0: T'as bien raison, j'ai envie de te dire. Et alors un truc qui m'a fait beaucoup rire, tu as un talent inutile, tu sais plier la dernière phalange de tes doigts.
3: Ouais.
0: Mais est-ce que tu sais faire comme dans Star Trek, les deux doigts là qui se... Tu vois le signe? Tu sais pas le faire?
3: Ouais, je vois le V.
0: Eh ouais, tu sais pas le faire.
3: Alors j'y arrive
0: pas. Comme Joule.
1: Ah non, Joule, c'est comme ça.
0: Ah bah dis donc, bah écoute. Bon, mais tu sais déjà plier la dernière phalange de tes doigts, c'est vachement bien.
1: Tout le monde y arrive dans l'équipe, on a tous essayé. Hein.
0: Alors, on va jouer au quiz musical. Alors, aujourd'hui, c'est de la chanson française, de la grande chanson française. C'est le Zizi. Hein, le Zizi de Pierre Perret.
1: Et ça fait toujours plaisir, un petit Zizi.
0: Exactement. Oh là là là là.
1: Mais non, tais-toi.
0: Alors, la chanson du Zizi va s'arrêter à 2 reprises et tu devras trouver les 2 mots manquants. C'est parti.
4: Tout, vous saurez tout sur le Zizi. 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
0: Pouet, poète. Tout, vous saurez tout sur le Zizi. Le vrai, le faux, le laid, le...
3: Le vrai, le faux, le laid, le beau.
0: Le beau,
3: le mou,
0: qu'un grand coup, le gros touffu, le petit touffu. Le grand riné, le Montpellier. Et alors, beau et joufflu, on écoute tout de suite si c'est ça.
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0: Allez, le beau, le joufflu. Mon petit zig, ça te rapporte 2 points. Je suis à
3: 2 points sur le zizi.
0: C'est pas mal, ça.
1: C'est pas mal. Hein. On l'avait jamais fait, ça, encore. On l'avait jamais fait, cette chanson. Bon, Marie-France, alors, dans un instant, le quiz musical. Mais justement, la musique, toi, t'aimes bien. Parce qu'avec ton mari, Christian, 44 ans de mariage, on rappelle, vous collectionnez les 45 tours des années 50, 60, 70 et un peu les années 80 aussi.
5: Oui, parce qu'en fait, après, il n'y a plus de production de 45 tours.
1: Bah, ils en font, ça ressort.
5: Oui, mais très très peu. En fait, on ressort des 33 tours, mais très très
1: peu. Et des 78. Alors, t'as combien de disques à la maison? Parce que quand on est collectionneur...
5: Pas 2000 peut-être.
1: Ah oui, c'est ton mari Valérie qu'on a aussi beaucoup.
0: Ah 2005, ouais.
1: 2005, ouais, entre 2000 et 3000 pour Marie-France. Et surtout, t'as acheté des jukebox aussi.
5: Oui.
1: Deux.
5: Ah, ça c'est merveilleux.
1: Ouais. Pourquoi?
0: C'est beau les jukebox.
5: Ah oui. Alors il y en a un, c'est un Wurlitzer, c'est la chapelle en fait qu'on voit dans les films. Hein. Ouais, c'est le One More Time. En fait, il est arrondi en haut. Hein. Je ne sais pas si vous voyez.
0: Ouais. Et l'autre, moi, je vois très bien.
5: Et l'autre, c'est un Seaburg parce que en fait, c'est le seul jukebox qui lit les petits trous et les grands trous des 45 tours.
1: Génial. Ça doit être génial. Voilà. Ça. Et en plus, t'achètes les 10 dans les braderies. Enfin voilà, c'est super. Avec les 2 jukebox et les 2000 vinyles, tu dois te régaler. Alors peut-être que ça va être très simple pour toi. Cette chanson du groupe Image, le tube a 40 ans cette année. Il est sorti en 1986. C'est Les Démons de Minuit. La chanson s'arrête à 2 reprises. À toi de trouver les 2 mots. On écoute.

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0: un bar. 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
0: Néon rouge, bar et néon, vérifions immédiatement.
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0: Attention, on chante. Juste un
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0: Bravo, barre et néon rouge. Bravo, 2 points Marie-France, bien.
3: Allez, ça fait 3 points pour Siegfried, 3 points pour Marie-France, c'est magnifique. Vous avez une égalité parfaite.

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2: Je vous rappelle que cette semaine, nos candidats s'affrontent pour gagner vendredi leur place en finale. Le premier prix, il s'agit de 2 jours en famille ou entre amis au Festival Grande Marée à Julouville, au cœur de la baie du Mont-Saint-Michel. C'est un séjour pour 4. Vous avez une nuit avec petit déjeuner à l'hôtel du musée de Granville. 100 euros de carburant sont offerts pour aller à ce festival où vous pourrez écouter Kenji, Julien Clerc, Benabar, Zaz, Christophe Maé. Que des pointures. Si vous ne gagnez pas ça, vous gagnez la machine expresso Malongo avec 32 dosettes et 6 verres en verre. On reprend la compète avec Siegfried et Marie-France. Alors, Siegfried à 3, Marie-France à 3, Siegfried joue avec ici Poitou. Alors, Siegfried, il a monté une petite association pour organiser un festival du rhum arrangé ?
3: Eh ouais, tout à fait. Juste pour l'occasion, on s'est fait plaisir, on a monté une assoce. J'ai monté une assoce et on a organisé le festival du rhum arrangé.
2: Bien sûr, ça consiste en quoi ?
3: Eh ben, ça consiste à préparer un rhum arrangé chacun et après à les goûter pour élire le meilleur.
2: Oui, on donne des petites notes sur le goût, sur comment c'est beau, tout ça.
3: Exactement, il y a 3 notes. Une note au visuel, la couleur du rhum, une note à l'odeur et une note au goût.
2: Très bien.
4: Et tout ça avec modération, monsieur.
2: Tout ça avec un petit concert, surtout pour bien s'ambiancer quand on a bien goûté puis reniflé. Hein ?
3: Eh ouais, on avait fait venir Schizofred, un artiste de Savoie.
4: Schizofred, j'adore.
3: Un one-man band.
2: Eh ben,
3: je vous incite tous à écouter. Schizofred sur YouTube.
2: Ah, génial, on va aller voir ça. On va bien voir comment que c'est tout ça. Alors, c'est bien ce petit festival. Alors, dis donc, on va parler de ta rencontre avec ta chérie.
3: Aïe.
2: Eh oui, bah oui, parce que Siegfried, il a travaillé, je vous l'ai dit, hein, dans des village clubs. Il était animateur et un jour, il passe dire bonjour au village club où il avait bossé. Et il devait partir à New York, mais bon, au village, ils avaient besoin de quelqu'un. Alors il est resté, alors qu'est-ce qui s'est passé ?
3: Eh ben, il s'est passé j'ai fait la saison, donc du coup, avec l'équipe en place, et qu'il y avait 2 petites animatrices qui étaient bien sympathiques. Et puis, il y en a une, elles habitaient ensemble, elles étaient logées ensemble, et du coup... L'une a fait venir son copain, donc elle m'a demandé si je pouvais héberger la deuxième pendant quelques jours, le temps que son copain et elle puissent passer ces quelques jours ensemble au calme. Donc j'ai accepté, forcément.
2: Bah bien sûr, tu penses. Et du coup, bah voilà, c'était il y a 21 ans, pouf, paf, pif, hein, on a fait colicoloc, et puis voilà.
3: Eh oui,
2: voilà.
3: Comme dirait le copain Eric, faut savoir être gentleman quand même.
2: Évidemment, bien sûr, enfin, cette petite. Allez, le festival du rhum arrangé des rencontres arrangées.
4: Ils sont bien arrangés, les deux, là.
2: Voilà. Ah,
4: bah, ça.
2: Alors, on va jouer pour que tu marques peut-être.
4: Attendez, j'ai du Schizofred. Attendez, enlevez le son. C'est Schizofred.
2: C'est
3: ouais, il est tout seul.
4: Ouais, c'est bien.
3: Il est tout seul.
4: Ah ouais.
3: Il s'enregistre, il se loupe.
4: Ouais.
3: Et après, à la fin, il joue de la batterie par-dessus.
4: Ouais,
3: c'est vraiment exceptionnel ce qu'il fait. C'est très, très bon.
2: Magnifique. Alors, mon chat, c'est la question à choix multiples. Je te pose la question, je te propose des choix de réponse. Tu auras 10 secondes pour me donner ton choix. On va écouter l'hymne. C'est l'hymne de l'équipe de France chanté par Matt Pokora. Parce que l'équipe de France entre en compétition ce soir dans la Coupe du Monde. Et c'est un premier match face au Sénégal. Alors on va faire un petit QCM spécial bleu. Écoute bien. L'équipe de France de foot détient un record parmi les sélections européennes. Quel est ce record ? Avoir remporté le plus de Coupes du Monde ? Avoir disputé le plus de finales de Coupe du Monde au 21e siècle ? Avoir marqué le plus de buts dans une Coupe du Monde ? Ou, évidemment, avoir comme gardien de but Éric Bastien.
4: Exactement.
2: Alors, c'est quoi le record de l'équipe de France ? Remporter le plus de Coupe du Monde ?
3: Les finales.
2: Les finales de Coupe du Monde ?
3: Au 21e siècle, ouais.
2: Eh ben, écoutez, c'est une bonne réponse, oui.
3: Oh oui.
2: Eh oui, ils ont disputé le plus de finales de Coupe du Monde au XXIe siècle. La finale en 2006, 2018, 2022, soit 3 finales. Bravo, tu as 3 points de plus, c'est 6.
4: Bon, si vous entendez un enfant, c'est normal. Hein. Il est à côté de moi, c'est le mien, ne vous inquiétez pas, tout va bien. Allez les Bleus, c'est le premier match, on l'a dit ce soir. Hein, c'est à retrouver sur ici, en direct, hein, avec les commentaires pour tout ce mondial. Sénégal, c'est à 21h. Marie-France, t'es foot ou t'es pas foot du tout?
5: Un peu.
4: Oui, je sentais bien que c'était pour... Ah non, pour, voilà. Tu regardes un sport à la télé peut-être? Tu aimes bien, je crois, le tennis, le patinage.
5: Le tennis, oui.
4: Ah ouais, t'as suivi Roland Garros un petit peu, ouais.
5: Un peu, oui. Mais bon, un peu.
4: D'accord. Je vais ranger ma question. Tu travailles un petit peu dans le jardin, t'as évoqué ton potager, on parlait tout à l'heure des jukebox et des 2000 disques 45 tours que tu as à la maison. Et je sais que quand tu fais le jardin, tu aimes écouter ça.
5: Santana, Europa.
4: Waouh, Santana, c'est vrai? Alors, ça te permet de faire un jardin meilleur? Tu bêches mieux en écoutant Santana?
5: Non, non, mais ça me... Bon, en fait, la musique me plaît, donc...
4: Je comprends. Alors, tu es un peu timide, même si voilà, ça s'est arrangé avec le temps. Et je ne sais pas si tu étais timide il y a déjà quelques années de ça, pour la rencontre avec Christian. On va en parler. C'était en boîte? Comment s'appelait la boîte?
5: Le Fleury,
4: elle était où? C'était où la boîte Le Fleury?
5: Oh, c'était dans le Grand Brésil.
4: Ok. Alors, c'était la dernière fois ce jour-là que tu allais dans cette boîte, oui. Avant de partir pour tes études, alors que lui, c'était la première fois qu'il venait. C'est comme ça que vous vous êtes rencontrés. C'est drôle, hein?
5: Exact.
4: Et cette année-là, en 79, on écoutait ça.
6: Et si ce soir, on dansait le dernier slow, comme si...
4: Et justement, il y a une histoire de slow, Marie-France. Tu racontes un petit peu?
5: Ah oui, effectivement. Bon, en fait, la soirée, on a battu son plein. C'était un dimanche soir en plus.
4: Ouais.
5: En fait, il y avait régulièrement des séries de slow à l'époque.
4: Oui, le quart d'heure américain. Voilà.
5: Non, pas tout à fait. Bon, c'était pas vraiment le quart d'heure américain. C'était encore à l'ancienne.
4: D'accord. Il t'a invité, t'as pas voulu y aller. Je synthétise.
5: Non.
4: Ouais. T'as pas voulu.
5: Non, effectivement, j'ai pas voulu y aller. Okay.
4: Un petit vent, quoi.
5: Et puis, comme j'étais embêtée par d'autres.
4: Bah oui, par d'autres garçons.
5: Il est repassé. Là, j'ai dit oui.
4: Et voilà. Et finalement, il t'a sauvé la mise. Et vous êtes mariés depuis 1982 et ensemble depuis 79. Noce de topaze, bravo. Voici cette question à choix multiples. On y va. Petit extrait.
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4: Sous les ponts de Paris. Quel artiste français, on l'a vu dans l'actualité, on a vu les images, a récemment transformé le Pont Neuf à Paris en une immense caverne éphémère? Est-ce que c'est Richard Orlinski? Est-ce que c'est l'artiste JR? Est-ce que c'est Christo? Ou notre maroufleuse de choc, évidemment, qui était au Pont Neuf, et boum, elle nous a fait une caverne. Valérie Damido, top chrono. Richard Orlinski, JR, Christo ou Aloche?
5: JR.
4: JR, comme dans la série? Non.
5: Bah oui, Dallas.
4: Eh ben oui, t'as raison. C'est bien JR qui a imaginé avec Bobby, avec Choulen, ils étaient tous là, la caverne du Pont Neuf, installation monumentale, grotte immersive, avec cette œuvre qui est à découvrir, voilà, en ce moment, à Paris.
2: JR, ça va lui faire plaisir, on l'a dû jamais lui faire, JR, Choulen. Voilà.
4: Alors, moi, je ne lui ai jamais fait, personnellement.
2: Voilà. Alors, Siegfried, tu as 6. Marie-France, tu as 6. Vous êtes égalité parfaite. Mais il reste encore la question cash et le bingo. Mais en attendant, on va écouter Len Marlin. J'aime bien dire ça à la française.
4: Len Marlin, oui.
2: Ça te fait plaisir?
4: Len
2: Marlin, Sitting Down Here. À tout de suite, mes chéris.

0: Marlène Marlin, hein, ouais. C'est ça.
1: Lune Marlin.
0: Sitting down here.
1: Et voilà, Lynn Marlin, sitting down here.
0: Je prends des courses d'été en anglais. En
1: jingle.
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1: Ici, nous sommes avec Siegfried et Marie-France qui ont 6 points chacun. Siegfried joue avec ici Poitou, Marie-France avec ici Nord. Alors, notre Siegfried, hein, il a beaucoup voyagé, il adore voyager. À Kiel, Madagascar, Maroc, Cap-Vert, Thaïlande, Singapour. Il a été évidemment aussi à Madagascar. Et quand tu étais à Madagascar, tu as appris une chanson. Quelle était cette chanson, mon petit canard ?
3: Cette chanson s'appelle, alors je ne sais pas si je le dis bien, parce que je ne parle pas vraiment malgache, mais elle s'appelle Djaribanou.
1: Et alors, comment tu peux la chanter là ?
3: Ouais, je peux essayer.
1: Vas-y.
3: Dari, nakuza, zanaraye, natuki, sakweke, ye, ye, lazavavi, malemi, sandae.
1: Ah ouais, bah. C'est pas mal, Céline, t'as l'original.
0: Bravo.
1: Wow. Et voilà. Bon, c'est pas mal quand même. Donc c'est le groupe Egema, ça passe à la radio, il est à l'aéroport de Madagascar, il chante doucement sa chanson en attendant, ta ta ta, la douanière lui demande si c'est la chanson, si c'est bien cette chanson qu'il chante et lui dit que c'est qui, c'était qui ?
3: Elle me dit que c'est elle, la chanteuse du groupe.
1: Et voilà, et du coup ?
3: Et du coup, bah, on a papoté, on a discuté, elle a pas trop regardé un peu ce qu'il y avait dans mon sac, ce qui était plutôt pas mal.
1: Parce que t'avais 500 grammes de vanille.
3: Ouais, j'ai dépassé un petit peu les quotas.
1: Et voilà, mais comme t'as chanté la chanson sans le savoir de la douanière, et voilà, t'as eu de la vanille pour 10 ans.
3: C'est passé crème.
1: C'est passé crème à la vanille, comme dirait l'autre.
3: Exact.
1: Alors, tu as 6 points. Elle a 6 points. Donc là, c'est la question à 5 points. Est-ce que tu vas la gagner ? On va voir ça tout de suite. Attention, petit Bourville.
4: Salade de fruits.
1: Jolie, jolie, jolie.
4: Tu plais à mon père.
1: Alors,
4: ma mère.
1: Écoute-moi bien.
4: Salade de fruits, jolie.
1: Quel fruit donne son nom à une célèbre expression désignant une personne prétentieuse, on dit avoir le, top chrono 10 secondes.
3: Le melon. Avoir le melon.
1: Avoir le melon, est-ce que c'est avoir le melon ? Avoir la framboise, avoir le...
0: Ah, la fraise.
1: Avoir la fraise.
0: Le cassis.
1: Avoir le cassis.
0: L'ananas.
1: Non, bien sûr que c'est le melon, bien sûr. Et évidemment, voilà, bravo, 5 points de plus, tu as 11.
0: Marie-France est avec nous, elle a 6, on n'arrive pas à vous départager pour le moment, ce qui n'était pas le cas d'hier, hein. Aujourd'hui on a des candidats qui sont au coude à coude.
1: Oui.
0: Marie-France qui joue avec Issy-Nord, qui habite à Quesnoy-sur-Deule, Marie-France qui collectionne les 45 tours, et qui a un petit côté Pierre-Richard, on va se le dire, avec cette anecdote, un jour t'es tombé en panne, ce qui arrive à tout le monde, en panne d'essence.
1: Ça arrive à tout le monde, c'est vrai.
0: Bon, c'était en pleine ville, j'ai l'impression que ça te fait déjà rire, on est à un carrefour. Mais le téléphone portable n'existe pas encore, car ça, c'était il y a très longtemps. Du coup, qu'est-ce que tu as fait pour t'en sortir ?
5: Déjà, on m'a aidé pour garer la voiture, parce que sinon je bloquais toute la circulation.
0: Ouais.
5: Donc on était en plein hiver, hein, c'était au mois de décembre, on venait d'emménager dans une nouvelle maison. Mmh. Voilà. J'ai trouvé un café.
0: Voilà, tu étais dans un bar.
5: On allait téléphoner.
0: C'est ça.
5: Mon mari, qui était rentré, rentré bien avant moi.
0: Okay.
5: Donc, j'avais une pièce de monnaie, une seule, dans mon porte-monnaie à l'époque. Et donc, je téléphone. Mon mari décroche. Je lui dis, je suis en panne vraisemblablement d'essence, parce que ma jauge ne bougeait plus depuis un certain temps, donc c'était un peu troublant quand même.
0: Bien évidemment.
5: Donc, il me dit, bah oui, j'arrive, et il raccroche. Bon, il savait pas où j'étais.
0: C'est-à-dire que voilà, il a raccroché tellement dans la précipitation que t'avais plus de pièces, tu pouvais pas la rappeler. Il a dit j'arrive et du coup il savait pas où t'étais, donc il est jamais venu. Tu t'en es sorti comment alors ?
5: Comment ?
0: Bah tu t'en es sorti.
5: Je suis rentré à pied.
0: Et t'es rentré à pied. Oh là là, ma peau. Oh là là. Oui, effectivement, ça c'est pas de chance. Ça c'est pas de chance.
5: Ouais, c'est pas de chance.
0: Un petit mot sur Johnny. On parlait de Johnny Hallyday hier. C'était son anniversaire. Ça aurait été son anniversaire. Il aurait eu 83 ans. Fan de Johnny. T'as été le voir à 4 reprises en concert.
5: Oui. Oui, oui. D'abord ici sur Vinovdasque, donc au stade.
0: Ouais.
5: Vinovdasque. Ensuite sur Lens.
0: Ouais.
5: Ensuite au Zénith.
0: Oui.
5: Et ensuite, le dernier, c'était les vieilles canailles.
0: Vieilles canailles avec Eddy Mitchell, avec Dutron aussi.
5: Dutron, oui, exactement. Oui.
0: Une de ses dernières tournées d'ailleurs, je crois que c'est même la dernière tournée.
5: C'était sa dernière tournée, c'était 6 mois avant.
0: Ouais. Bon, allez, pensez pour notre Johnny. Oui, on joue, oui. Marie-France, c'est la question cash, c'est la question qui vaut 5 points, pas de proposition de réponse. Écoute bien, sois attentive. Combien y a-t-il de lettres dans le mot? Je te donne un mot, il faut me dire combien il y a de lettres. Rhododendron. Rhododendron, top chrono, 10 secondes.
5: Oh, c'est beaucoup ça. 3, 6, 8, 10, 12, 13.
0: Rhododendron, il y en a 13. Je pense que tu vas sacrément t'en vouloir parce qu'il n'y en a que 12.
5: Oh mince.
0: Je t'invite à écrire le mot après l'émission et tu verras qu'il y a 12 lettres pour cet arbuste à fleurs colorées.
1: Eh bien, ça nous fait 11 pour Siegfried, 6 pour Marie-France et tout de suite une nouveauté, Amir à l'imparfaite.

0: parfaite pour moi.
1: C'est la nouveauté, c'est Amir, ça s'appelle l'imparfaite sur ici.
2: Eh ben, c'est parfait ça, tout ça.
1: C'est comme vous, hein.
2: Oh là là, je suis imparfaite, t'as raison.
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2: Nous sommes au taquet avec Siegfried qui a 11, Marie-France qui a 6. Alors, Siegfried, il va falloir m'expliquer ce choix de chansons que tu aimes bien. Parce que, allez, tiens, on va écouter. Los. Rien n'a changé. Alors, les poppies, c'est plutôt ma génération, mon chat.
4: Et puis celle de Marie-France.
2: Exactement. Qu'est-ce que... Ben oui, Marie-France, elle a 66, moi j'ai 61. Pourquoi tu aimes les poppies, mon petit chaton ?
4: Eh ben, je sais pas, mais c'est vrai que c'est le choc des générations. Marie-France, elle dit qu'elle a rencontré son amour en 79.
1: C'est ça.
4: C'est l'année où je suis né.
2: Eh ben voilà ! Et voilà. Donc, bon. Et t'aimes bien les poppies.
4: Les poppies, souvenir du centre aéré.
2: Ah voilà.
4: Où on faisait des petits spectacles, et puis ben, on avait fait un spectacle avec cette chanson. Et du coup, voilà.
2: Les poppies. Très bien. Alors écoute-moi bien, tu as 11. Là, c'est le bingo, il va falloir que tu déchires tout. Donc écoute bien ma question. À mon top chrono, tu vas avoir 10 secondes pour me donner un maximum de peintres, les peintres célèbres, tous les peintres du monde entier, tous les peintres célèbres. Top chrono, 10 secondes.
4: Manet, Monet, Picasso, Chagall, Dali,
2: C'est bon, tu m'en as donné 5. Il y avait Renoir, il y avait Van Gogh, il y avait Rembrandt, il y avait Cézanne. Tu m'en as donné 5, c'est parfait.
4: Oui.
1: Alors, le schéma est clair, il a été très bon, hein, Marie-France, sur toute la ligne. Oui. Il a 11 points. Oui. Toi, tu as 6, parce que bah, voilà, t'as pas trouvé le rhododendron. Bon, là, on est sur le bingo. Le bingo, il vaut 10 points. Pour encaisser les 10 points et peut-être avoir une petite chance d'être avec nous vendredi, c'est celui qui marque le plus de réponses. Donc, il a fait 5, ou tu fasses 6. C'est pas compliqué. Sur ton bingo, tu fais 6, tu seras avec nous. Est-ce que c'est clair? Ouais?
5: Oui.
1: Bon, je te mets pas la pression, je t'explique juste la règle du jeu. Marie-France, on a écouté Johnny, on a écouté Les Vieilles Canailles parce que tu nous as dit que tu l'avais vu 4 fois en concert, mais tu aimes aussi.
2: Moi, ma chanson préférée de Elvis, c'est Suspicious Minds.
1: Ah,
2: on adore, hein.
1: Bon, de toute façon, voilà, on pense à Johnny, on pense à Elvis, hein, il était fan d'Elvis notamment. Marie-France. L'heure de vérité a sonné, seras-tu avec moi vendredi, je le souhaite. Tu vas avoir 10 secondes pour ce bingo, pour me citer un maximum d'écrivains ou écrivaines.
2: Non, écrivains.
1: Ah, c'est juste des écrivains, donc c'est au masculin. Un maximum d'écrivains célèbres. Ok, top chrono, 10 secondes.
5: Flaubert, Maupassant, Zola, Stendhal,
1: Moi j'en ai
2: 5 aussi. Alors ça fait une égalité parfaite. Qu'est-ce qu'on fait? Vite, on va vous départager avec une question pourcentage. C'est celui qui répond au plus près sans dépasser.
1: Exactement. Voici la question. Elle arrive tout de suite et je vous demande quel pourcentage de femmes y a-t-il dans les effectifs de la gendarmerie en France?
2: Alors vas-y. Alors vas-y, Siegfried, combien de pourcentage de femmes dans la gendarmerie?
4: Je vais dire 24%.
2: 24, ok.
1: Marie-France?
5: 20.
1: 20, ok.
4: Oh, elle est maline.
1: Ouais, mais elle a le droit. La bonne réponse, c'est 22. Donc, il fallait pas dépasser la bonne réponse.
2: Et bah voilà. Donc, c'est Marie-France qu'on retrouvera en finale vendredi.
1: Oh, bien vu, Marie-France.
2: Je suis très triste, mon petit Siegfried.
1: Oui, Marie-France.
2: Mais ça s'appelle la chance. Voilà. Bon, bravo, talent. Marie-France. Tu nous rejoins vendredi en finale pour tenter de gagner 2 jours au festival Les Grandes Marées à Jullouville ou la machine à café Malongo. Mon petit Zig-Zig, écoute, je suis désolée. Je t'ai bien.
1: Une
2: prochaine fois, mon chat. Je vous embrasse tous. Je remercie Céline à la réalisation. Maître Coupez au savoir, Iki à la technique, Alex au standard, Maître Bastien.
1: Mais je vous en prie.
2: Hein?
1: Oui.
2: Voilà.
1: Je suis là demain. Enfin, moi j'ai une candidate, je suis content.
2: Ouais, c'est bien. Allez, un candidat chacun. À demain, mes petits canards. Je vous embrasse très fort. Dis donc, il n'est pas un peu l'heure d'aller se coucher?
1: Oui, parce que là, on vient de passer un bon moment avec le best-of d'Otake. Faut quand même qu'on récupère pour tout à l'heure, là. Hein.
2: Et puis surtout, c'est l'heure que Johan Guérin nous informe.
1: Il est là, Johan Guérin?
2: Mais oui.
1: Le grand Johan Guérin?
2: Bien sûr.
1: Il arrive tout de suite avec Ici, dès 5h. Il

0: portrait.
1: Le portrait, titre de Calogero, à retrouver sur son album Les Feux d'Artifice.
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1: Bonjour, bon réveil. On a une question ce matin pour vous. Est-ce que vous avez réussi à dormir? Difficile avec les températures qui ne baissent pas vraiment la nuit. On pense bien fort à vous. Les lèvent au courage en ce mardi caniculaire. L'équipe pour vous accompagner, Emeline, Elorie, Savaria, Mélodie et Aude Razo. Bonjour Aude.
4: Bonjour Yoann Guérin, bonjour à tous. Si vous êtes levé à cette heure-ci, c'est que vous n'avez probablement pas suivi le match des Bleus hier soir jusqu'au bout. Vous avez bien fait, il s'est fini à 3h du matin. 3-0, score final, je vous donne le score quand
1: oui,
4: même contre
1: pour les Bleus. Mais oui, évidemment, on va en parler ce matin. Un bon plan tient pour vos finances. 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Parfait si vous avez en tête un projet d'achat. 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
1: Mardi 23 juin, très bon réveil, soyez les bienvenus, il est 5h. Et la France est donc qualifiée pour les 16e de finale du mondial de foot.
4: Scénario rocambolesque, 3-0 score final contre l'Irak, doublé de Kylian Mbappé, un but aussi du Ballon d'Or, Ousmane Dembélé, mais il a fallu veiller très tard pour voir tout ça, parce que l'événement du match, c'était ça, on était à la mi-temps et on était en direct sur notre radio ici.
5: Qu'est-ce qui se passe?
6: Ouais, et ben on doit évacuer les amis, ce qui devait être arrivé est arrivé. Message effectivement. Tout le monde est en train de quitter le stade. Je vais vous le faire en français parce que c'est en anglais, mais il y a une sévère tempête qui est en approche. Voilà ce qu'on peut lire les écrans géants du stade.
4: L'interruption aura finalement duré 2 heures. Le match a repris à 2h du matin heure française et forcément, ça a changé beaucoup de choses selon notre consultante pendant tout ce mondial, Charlotte Lorgerie.
7: C'est très très dur de s'arrêter comme ça aussi longtemps. Faut savoir qu'il y a toute une préparation avant les matchs, mais s'arrêter aussi longtemps, 2 heures, c'est vraiment une gestion des staffs hein, de part et d'autre, à prendre des responsabilités. Donc, je pense qu'il y avait aussi l'appréhension de se faire mal, d'avoir une mauvaise blessure ou lors de duel de repartir et d'avoir une blessure. Donc, c'est dur les premières minutes parce qu'on repart sur quelque chose où on doit réveiller le corps et les muscles. Mais c'est vrai que je pense que ça a gâché un petit peu le spectacle.
4: Bon, spectacle un peu gâché, mais la qualif est assurée, c'est l'essentiel. Qualification aussi de la Norvège qui a battu le Sénégal cette nuit, 3-2. La première place du groupe se jouera donc vendredi entre la France et la Norvège. On retient aussi que Kylian Mbappé fêtait hier sa 100e sélection, chapeau bas. Lionel Messi, lui, est devenu le seul et unique meilleur buteur de l'histoire du mondial, doublé de l'Argentin contre l'Autriche, ce qui lui fait 18 buts en Coupe du Monde, record absolu.
1: À la une aussi, la chaleur extrême qui s'étend de plus en plus.
4: Et là aussi, on parle record. Ce midi, nouveau record, ce sont 54 départements qui seront en alerte rouge à la canicule, soit 38 millions de Français. La chaleur suffocante, insupportable. Et Noémie Bonin, déjà les premiers reports pour les épreuves orales du bac.
8: On en est à plus de 5200 jeunes concernés, la grande majorité dans l'académie de Poitiers, mais aussi celle de Bordeaux, Lyon, Montpellier et de Normandie. Ce sont les sessions de cet après-midi et d'hier après-midi déjà qui sont reportées à la semaine prochaine. Tout ce qui est prévu en matinée est maintenu. Pour la suite, les oraux programmés demain et jeudi, la décision se fera au cas par cas. Les lycées s'adaptent, les collèges et les écoles aussi. 1350 établissements étaient carrément fermés hier. Plus de 4000 ont mis en place des aménagements. Après le bac, l'autre grande échéance, c'est le brevet. Première épreuve écrite de français prévue ce vendredi. Pour l'instant, il n'est pas question de le reporter puisque les jeunes candidats sont convoqués le matin et évitent a priori les heures les plus chaudes.
4: La galère aussi sur les rails et pas de miracle pour ce TGV lourd de Paris qui accusait hier soir quasiment 6 heures de retard. Incident caténaire en gare de Bordeaux à cause de la chaleur. Il a fallu interrompre interrompre le trafic. Il a repris en fin de journée. La France a vécu hier la troisième journée la plus chaude jamais enregistrée. On n'en sait plus sur ce drame terrible à Carpentras. Ces deux garçons de 2 et 4 ans retrouvés morts dans une voiture en pleine chaleur. Selon la procureure de Carpentras, les enfants avaient échappé à la surveillance de leur mère et s'étaient enfermés eux-mêmes dans la voiture. La mère qui a découvert les enfants n'a pas encore été entendue. Au regard de son état de santé, précise le parquet.
1: Les premières sanctions sont tombées dans l'affaire Liana.
4: Deux gendarmes de Condon dans le Gers sont mutés d'office avec retrait des fonctions de police judiciaire. Et à Auch, le ministre de la Justice demande à ce qu'un substitut du procureur se voit retirer ses fonctions d'enquête, tous soupçonnés d'avoir commis des erreurs, d'avoir négligé les multiples alertes contre le suspect Jérôme Barella. Jean-Philippe Deniaux.
0: Les gendarmes et le magistrat n'ont pas perçu l'urgence à traiter ce dossier prioritairement, indique le ministre de l'Intérieur, en référence aux conclusions du pré-rapport, soulignant notamment que le dossier Barella était resté sur la pile des affaires courantes au parquet d'Auch et que les gendarmes de Condon n'avaient procédé à aucun acte d'enquête depuis le mois de février, malgré les 8 appels à l'aide de la mère de la jeune plaignante. Des erreurs individuelle donc, mais aussi structurelle, puisque les hiérarchies n'ont pas été en mesure de détecter de tels manquements, souligne Gérald Darmanin hier soir sur le plateau de TF1.
3: Il y a ici ou là, sans doute est-ce un cas exceptionnel, mais je vais quand même le vérifier, une mauvaise organisation. Ça veut dire qu'il n'y a pas de corde de rappel lorsque un magistrat, un enquêteur de la gendarmerie ou de la police n'est pas capable de partager et de ne pas suivre une enquête. Donc oui, nous allons revoir non seulement nos process, mais évidemment, et s'il le faut, revoir des organisations très profondément au ministère de la Justice.
0: Ce sont désormais des enquêtes individuelles qui permettront de caractériser les fautes que les deux gendarmes et le magistrat sont soupçonnés d'avoir commises, avec à terme d'éventuelles nouvelles sanctions à leur encontre.
4: Et le syndicat de la magistrature réagit à ces sanctions. Il dénonce une opération de communication. L'image à suivre ce soir, c'est l'entrée au Panthéon de l'historien Marc Bloch, soldat résistant assassiné par la Gestapo en 1944. La cérémonie sera présidée par Emmanuel Macron et elle sera ouverte au public.
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1: Et les météos, justement, on en parle ce matin avec les nuits chaudes qui ont concerné la moitié du pays cette nuit. Ce sera le cas jusqu'à la fin de semaine avec des niveaux de chaleur jamais atteints sur plus des trois quarts du territoire demain et jeudi. Le soleil règne donc sur notre pays aujourd'hui avec le maintien d'une chaleur très forte. À Lille, Cherbourg et Grenoble, on a par exemple 21 degrés. On a à Strasbourg et à Reims 22, 23 à Quimper et Bourges ce matin, 24 à Paris et Toulouse, 26 à Marseille, Nantes et Bordeaux. Et en journée, prévoyez des maximales de 29 à 34 degrés au nord de la Somme et sur certaines plages méditerranéennes. Notez bien 35 à 39 degrés partout ailleurs et parfois jusqu'à 40 à 42 degrés sur l'ouest du pays, notamment des terres bretonnes et des pays de la Loire au sud-ouest, et très localement 43 degrés encore possible en Poitou-Charentes. On pense bien évidemment à vous et pensez à vous hydrater évidemment.
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1: 5h07, excellent réveil. Profitez-en pour aérer aussi et faire rentrer un peu de fraîcheur qu'il est possible d'avoir à cette heure-ci. Si vous avez une piscine, peut-être une pièce avec de la clim.
4: Fraîcheur, tout est relatif.
1: On est preneur. Non, mais c'est ça. Mais oui, non, mais à cette heure-ci, c'est une très légère fraîcheur.
4: C'est en tout pas cas, frais du tout.
1: Non, mais nous, on est preneur. Non, mais c'est moins chaud que sur le reste de la journée. Non, mais c'est vrai. Mais en tout cas, nous, on est preneur de vos bons plans. N'hésitez pas si vous en avez. Il n'y a pas de honte, c'est Michel Berger.

0: Michel Berger, il n'y a pas de honte, à 5h10, très beau réveil.
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0: Bon, ce matin, on va aller chercher un peu de fraîcheur au Mont-Saint-Michel, parce qu'il y a une page d'histoire qui se tourne là-bas. L'été 2027, les frères des fraternités de Jérusalem quitteront définitivement l'abbaye après 25 ans de présence. La raison ? Ils ne sont plus que deux, alors qu'une communauté exige au moins 3 membres. Alors surtout, la vie de moine sur le rocher est un immense défi entre l'isolement total des soirées d'hiver et le tourbillon des millions de visiteurs en journée. Mais que les pèlerins et les visiteurs aussi plus largement se rassurent, le mont ne perd pas son âme, puisque ce sont les sœurs qui, elles, vont rester sur place. Ce sont elles donc qui vont continuer d'assurer les offices et de faire rayonner la magie de ce lieu. 5h11 dans l'actualité ce mardi, Aude.
3: Le ventilo, le brumisateur, le blanc de Meudon, la couverture de survie, chacun son astuce pour faire baisser la température. On vous donne quelques bons plans dans quelques minutes.
0: Ils sont bienvenus. Côté musique, le réveil se partage au son de Womack & Womack. Teardrops, Womack & Womack arrive dans 5 minutes, mais avant, par ici, les économies.
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0: Bonjour Valère Correa.
5: Bonjour Johan, bonjour Aude.
3: Bonjour.
0: Chaque jour avec vous, un bon plan pour notre pouvoir d'achat. Et aujourd'hui, vous vouliez nous parler vélo.
5: Oui, j'ai découvert un site assez génial qui répertorie tout un tas d'aides dont vous pouvez bénéficier autour du vélo. C'est le site mesaidesvélo.fr. Facile à retenir. En fait, c'est un site ouvert, c'est-à-dire qu'il est nourri par les internautes qui partagent des infos sur les aides. C'est très important parce que le gros sujet des aides autour de l'achat de vélo ou de la réparation, c'est qu'en fonction d'où on habite, de sa situation, du moment de l'année, ça change. Donc pour essayer de s'y retrouver dans la jungle des aides et de se remettre en selle à moindre coût, voilà un bon plan. Vous découvrirez d'ailleurs qu'il existe différents niveaux d'aides. Les aides d'État, qui ont certes disparu, enfin, elles existent sur le papier. Elles pourraient peut-être revenir un jour, mais il y a encore des aides locales, des aides régionales. Elles, ça marche, et par nature, elles dépendent de là où vous vivez.
3: Et ce site, il est facile d'utilisation. On peut facilement savoir si on peut bénéficier d'un coup de pouce.
5: Oui, c'est hyper simple. Vous saisissez votre code postal ou le nom de votre ville, tout simplement. Ensuite, selon les localités, vous renseignez votre fourchette de revenus et certaines informations selon les critères de l'aide. Par exemple, si vous êtes en situation de handicap, et là, vous avez le montant des aides qui la propose, et reste à vous tourner vers la collectivité en fonction de ce qui vous correspond. Achat d'un vélo à assistance électrique, d'un vélo classique, neuf d'occasion, réparation, vélo cargo. Ce site mesaidesvélo.fr peut vraiment vous aider à vous remettre aux deux roues. Le vélo, un moyen de transport assez imbattable pour réduire vos dépenses, pour vous déplacer. Bien sûr, on ne peut pas toujours et tout le temps faire du vélo, mais parfois quand on teste, on se rend compte que ça fonctionne sur certains trajets. Vous avez pensé au vélo d'ailleurs pour vos trajets quotidiens, vous connaissiez ce site, pensez à m'écrire par ici leséconomies@radiofrance.com.
0: Merci Valère, demain on parlera des récupérateurs d'eau de pluie précieux en cette saison de forte chaleur pour notamment arroser le jardin. Tous les bons plans à retrouver demain.
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0: 5h14, autre question ce matin. Quelles sont vos astuces pour lutter contre la chaleur?
3: Nos logements se transforment en bouilloire. Difficile de trouver le sommeil, on peut en témoigner.
0: Ah oui.
3: Et c'est encore pire quand on a ni store ni volet pour se protéger du soleil. Alors place au système D. On est en Touraine ce matin avec le micro ici de Manon Vautier-Cholet.
6: Au deuxième étage de son petit immeuble daté sur Cher, les Velux de Mélanie brillent de mille feux.
7: J'ai mis des couvertures de survie sur les Velux, tout simplement avec du produit à vitre ou de l'eau. Faut mettre le côté gris dehors et le côté jaune à l'intérieur. Et puis voilà.
6: Son thermomètre affiche déjà
7: 31,9 à l'intérieur et 37,6 dehors. Je pense que j'ai dû perdre peut-être 1 ou 2 degrés quand même. Je sens que la température baisse.
6: Pour quelques euros, c'est déjà ça de prix.
7: Des serviettes mouillées sur les fenêtres, on se mouille régulièrement. régulièrement les ventilateurs.
6: Autre option, mélanger du blanc de Meudon à de l'eau pour l'étal et sur sa vitre extérieure. À Tours, la biocoop est carrément en rupture. En effet, là, on s'est fait un peu dépasser par ce sujet-là. Anne est la gérante.
8: C'est une super bonne astuce écologique et pas très coûteuse. Du coup, on va réapprovisionner les stocks en fonction.
6: Il n'est jamais trop tard pour protéger ses vitres, ajoute Sandra Gérard, conseillère énergie à l'Agence départementale d'information sur le logement.
9: Il faut savoir qu'un mètre carré de vitrage avec le rayon solaire, ça produit 500 watts. C'est l'équivalent d'un radiateur dans une petite pièce. C'est énorme.
6: Et selon elle, ça peut permettre de gagner 4 voire 5 degrés à l'intérieur.
3: Bon, 4 ou 5 degrés, on prend.
5: Oui.
3: Notre reporter l'évoquait, il y a des ruptures de stock sur le blanc de Meudon pour protéger les fenêtres. Rupture de stock aussi, vous l'avez constaté, sur les clims et les ventilos. On voit pas mal de gens assez désespérés arpenter les rayons. Certains font tous les magasins sans succès. Dans certains supermarchés, il ne reste plus que les petits éventails pour se faire un peu d'air. Et clairement, ça suffira pas.
0: Non. Est-ce qu'on peut se faire livrer via Internet?
3: Alors là, pareil, j'ai regardé, les délais sont très très longs. Je vous le dis tout de suite, vous n'avez quasiment aucune chance que le climatiseur que vous avez commandé ce week-end arrive d'ici la fin de la semaine.
0: Bon courage à vous, en tout cas, si qui vous levez d'ailleurs de bon matin pour affronter cette nouvelle journée canicule.

0: Womack and Womack, Teardrops à 5h20 sur votre radio ici. L'éphéméride de ce 23 juin, on souhaite une bonne fête au Audrey. Bon anniversaire aujourd'hui à la chanteuse Duffy, 42 ans. En pleine Coupe du Monde aussi, on a une pensée pour un certain Zizou.
1: C'est son anniversaire.
0: Zinedine Zidane a 54 ans.
1: C'est aujourd'hui. Un signe.
0: Oh là là, oui, on va avoir la troisième étoile, c'est certain. Et
1: puis, pas comme si son anniversaire tombe à chaque fois pendant la Coupe du Monde.
0: Oui, c'est vrai, bah oui. Bon, 56 ans aussi pour le musicien Yann Tiersen, que vous connaissez notamment pour cette musique. La valse d'Amélie qu'on retrouve dans le film Amélie Poulain. Et putain, le 23 juin 1995, le 33e long métrage d'animation de Disney sortait sur les écrans américains. Pocahontas, un tournant pour le studio qui a mis en scène pour la première fois une héroïne principale adulte et inspirée d'un personnage historique réel porté par cette chanson L'air du vent que vous entendez. Film qui a remporté 2 Oscars. Rien que ça.
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0: On retrouve Patrice Gascon avec ses coulisses télé. Aujourd'hui, Patrice, vous vous êtes intéressé à une émission quotidienne qui s'adresse aux citoyens que nous sommes. Elle s'appelle « Chaque fois compte ».
3: C'est le grand rendez-vous d'actualité quotidien de la chaîne LCP, la chaîne parlementaire.
4: Bonsoir à tous et bienvenue dans Chaque Voix Compte sur LCP.
3: Et celle qui vous accueille dans Chaque Voix Compte du mardi au vendredi à 19h.

0: 30. Elle s'appelle Adeline François, un visage que vous aviez peut-être déjà découvert lorsqu'elle était sur BFM TV. Sur LCP Canal 8 de votre TNT, Adeline François décrypte et informe chaque jour sur des sujets bien ancrés dans nos préoccupations quotidiennes. Et elle donne toute sa place à la parole du citoyen parce que oui, les téléspectateurs peuvent intervenir chaque jour dans l'émission qui est tournée au cœur du Palais Bourbon à l'Assemblée Nationale. Dites-moi Adeline François, si je cherche un peu la petite bête, qu'est-ce qu'il a de différent des autres, votre talk show Chaque Voix Compte ?
1: Déjà la différence avec les autres, c'est qu'il y a moi. Ça fait très prétentieux de dire les choses comme ça, mais on se démarque déjà avec les visages de cette émission, le mien, mais aussi les chroniqueurs qui m'entourent. Et puis, il y a ce lien avec le public que moi, j'ai vraiment envie de développer. D'abord, du mardi au jeudi, les téléspectateurs peuvent interagir directement par le biais d'un QR code, ce qui se fait aussi, évidemment, ailleurs. Mais le vendredi, nous, on a pris le parti de recevoir du public en plateau qui vient directement interpeller les députés. Et en fait, ça fonctionne.
0: Vous l'avez dit, c'est un horaire qui est très compliqué puisqu'il y a une grosse concurrence. Pourquoi aller comme ça à la concurrence frontale avec des talk-shows connus, puissants, avec des Barthès, des Hanouna, des Anne-Elisabeth Lemoine?
1: Historiquement, cette émission, elle existe depuis 25 ans. Il y a une émission quotidienne sur LCP à 19h30. Donc à la rigueur, j'ai presque envie de vous dire, nous, on était là avant. Donc on va pas changer cet horaire-là. Après, je rappelle que les audiences de LCP ne sont pas mesurées. Donc nous, notre mission, évidemment qu'on a envie qu'il y ait des gens qui nous regardent. Mais nous, on a une vraie mission de service public, où on ne va pas décider d'un sujet parce que c'est ça qui va faire de l'audience. On va décider d'un sujet parce qu'on a la conviction qu'on peut apporter des clés de compréhension au public.
0: Adeline François qui vous en dit plus sur son magazine quotidien Chaque Voix Compte à 19h30 sur LCP. Et parce que ma voix compte aussi, je m'en servirai demain pour de nouvelles coulisses télé.
2: Et on sera au rendez-vous. Merci Patrice. 5h24. Tiens, en arrivant au boulot ce matin, vous allez sûrement dire bonjour à vos collègues en serrant la main. Ben oui, mais pourquoi on serre avec la main droite? Ben oui, grande question. Stéphane Bern a la réponse. On vous répond, mais avant c'est Christophe Maé avec La Lune. Bon réveil.

0: La Lune et Christophe Maé, 5h27, chaque jour avec votre radio ici, un peu d'histoire avant l'actu. Stéphane Bern, ce matin, on voyage au temps de la première poignée de main.
1: Savez-vous pourquoi on ne serre jamais la main gauche, sauf si on est scout? Se serrer la main aujourd'hui, c'est un geste banal, un réflexe automatique pour se dire bonjour ou conclure un accord. Mais ce geste a une histoire qui n'a rien de pacifique. On trouve déjà des traces de ce geste dans l'Antiquité, avec des représentations de poignées de main gravées sur des stèles.
2: Tu n'étais pas obligé de l'embrasser, t'aurais pu lui serrer la main.
1: La pratique se perpétue au Moyen-Âge. En tendant leur main droite, celle qui manie l'épée, les chevaliers prouvent leur intention pacifique. Autant vous dire qu'à cette époque, les chevaliers gauchers étaient les plus dangereux. Au XIXe siècle, sur les marchés paysans aussi, on se serre la main, cette fois pour dire son accord sur une affaire. Ce qui est bien plus simple que des paraphes en bas des 17 pages d'un contrat signé en 3 exemplaires, vous l'avouerez.
3: Ben ça va, t'es content, c'est fini, t'es sorti, t'as plein, je te dis. Voilà.
1: D'abord, un signe de non-agression et de confiance, ce geste est peu à peu devenu un code social qui s'est étendu des usages officiels jusqu'aux relations du quotidien, jusqu'à devenir un symbole de confiance et de respect, compris de tous.
3: Serre-moi la main.
1: Mais il existe une exception.
4: Scout toujours ?
1: Chez les scouts, on se serre la main gauche. Une tradition héritée du fondateur du scoutisme, Robert Baden-Powell. Il aurait instauré cette pratique après un voyage en Afrique, lors duquel il observe que les guerriers se saluent de la main gauche. Non pas celle qui attaque, mais celle qui défend en tenant le bouclier. Pour se serrer la main, il faut donc baisser la garde. Un geste de confiance encore plus fort. Autrefois, pour saluer quelqu'un, on lâchait son épée en marque de respect. Aujourd'hui, quand on salue quelqu'un par respect, on lâche notre téléphone.
0: Merci beaucoup Stéphane Bern. Bah tiens, ne lâchez pas trop vite le téléphone, parce que si vous avez envie de vous évader en vacances, en week-end, mieux vaut connaître les bons endroits à visiter. Pour cela, on vous offre ce matin le guide de voyage Michelin qui fête ses 100 ans. 0810 055 056, c'est à vous de jouer. Nous sommes le mardi 23 juin, il est 5h30, toute l'actualité en français dans le monde, c'est le 90 secondes avec vous Drazo.
5: Un scénario rocambolesque, mais c'est fait. L'équipe de France valide son ticket pour les 16e de finale du Mondial de foot. Victoire 3-0 contre l'Irak. Le match a été interrompu pendant plus de 2 heures à cause d'un orage. Il s'est fini à 3h du matin. Kylian Mbappé, encore auteur d'un doublé, fêtait sa 100e sélection en équipe de France. Doublé aussi pour Lionel Messi contre l'Autriche. L'Argentin est désormais le seul et unique meilleur buteur de l'histoire du Mondial avec 18 buts. La chaleur gagne du terrain. 54 départements français seront ce midi en alerte rouge à la canicule. Record absolu de température hier à Rennes, à Bordeaux, à Angers. Il a fait plus de 43 degrés à Châteaumeillan dans le Cher. Un TGV lourd de Paris accusé hier soir 5h40 de retard. Trafic interrompu en gare de Bordeaux. Des câbles d'alimentation électrique ont été abîmés à cause de la chaleur. Le trafic a repris en fin d'après-midi. Les premières sanctions dans l'affaire Liana, deux gendarmes de Condon dans le Gers sont mutés d'office avec retrait des fonctions de police judiciaire. Et à Auch, un substitut de procureur se voit retirer ses fonctions d'enquête, soupçonné d'avoir négligé les plaintes contre le suspect Jérôme Barella. Le syndicat de la magistrature dénonce une opération de communication. Les obsèques d'Éric Roy, l'entraîneur du Stade Brestois, seront célébrées cet après-midi à Nice. Et le groupe Ultra Brestois 1990 met en vente un t-shirt caritatif King Eric avec le visage d'Éric Roy. Les bénéfices seront versés à l'association Mon Cartable Connecté. Éric Roy en était le parrain.
0: L'info du jour nous emmène ce matin à Carpentras.
5: Là où s'est joué ce terrible drame, deux petits garçons retrouvés morts dans une voiture en pleine canicule. Ils avaient 2 et 4 ans. C'est tout un quartier qui est sous le choc, David Dauba.
6: C'est dans une impasse résidentielle d'un quartier populaire que s'est déroulé le drame. Sous une chaleur suffocante, en tout début d'après-midi, alors que le mercure flirtait avec les 35 degrés, les riverains ont vu débarquer pompiers et policiers. Séverine habite juste en face.
7: De la fenêtre de ma cuisine, on aperçoit les pompiers. On les a tous vus arriver. On a dû le voir vers 13h30 à peu près, le temps qu'ils arrivent. Et ils ont dû repartir, il devait être 15h30. 30, 16 heures même. Et ils sont restés très longtemps. Le SAMU, les pompiers, on a vu tout le monde, la police.
6: Très rapidement, l'information a fait le tour du voisinage. Les enfants âgés de 2 et 4 ans étaient connus dans le quartier, notamment par Amandine, qui habite à quelques dizaines de mètres des lieux du drame.
4: Je les voyais souvent jouer dans la piscine et je les entendais souvent parler, rigoler ensemble. Et voilà, pour moi, c'est une famille normale. La maman est toute seule et je pense que c'est la maison de la mamie aussi.
6: Et selon les premiers éléments de l'enquête, les deux enfants se seraient enfermés volontairement dans la voiture en échappant à la surveillance de leur mère, une femme d'une trentaine d'années en état de choc qui a été hospitalisée.
5: La mère qui a découvert les corps de ses enfants dans cette voiture, elle n'a pas encore été entendue. Au regard de son état de santé, c'est ce que précise le parquet. La procureure de Carpentras précise aussi que les causes de la mort restent à déterminer, mais que bien sûr, la piste de la canicule est privilégiée. La chaleur tue. Dimanche, trois personnes âgées sont mortes en Gironde en raison des fortes chaleurs. Elles avaient 80, 89 et 95 ans.
0: Et la chaleur qui va une nouvelle fois nous accompagner ce mardi. Quelques records. On va donner quelques records relevés hier par Météo France. 42 degrés à Sens, c'est en Charente-Maritime. On a eu 41 degrés 9 à Bordeaux, 41 degrés 2 à Poitiers. C'est supérieur aux 40 degrés 8 observés. C'était le 17 juillet 1947 à Poitiers. Le soleil va régner donc sur le pays, avec le maintien d'une chaleur très forte. Alors pour les températures ce matin à Lille, Cherbourg et Grenoble, on a 21 degrés, 22 à Strasbourg et à Reims, 23 à Quimper et Bourges, 24 à Paris et Toulouse, 26 à Marseille, Nantes et Bordeaux. Vos messages aussi sur la page Facebook ici. On a Martine qui est à Dieppe qui a relevé 21 degrés, 22 à Cranchevrier, c'est en Haute-Savoie, on salue Edgar. Même température à Urune dans le Pays Basque, merci Marie-Laure. On a 24 en Périgord vert à Mialet, merci Ginette. 25 au Lavandou, on salue Eddy, puis 27 degrés déjà à la souterraine dans le département de la Creuse avec cette info de Franco. En journée, prévoyez des maximales de 29 à 34 degrés au nord de la Somme et sur certaines plages méditerranéennes, 35-39 degrés partout ailleurs. Ça va grimper même jusqu'à 40, voire 42 degrés sur l'ouest, notamment des terres bretonnes et des pays de la Loire au sud-ouest et très localement 43 degrés encore possible en Poitou-Charentes.
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0: 5h34, on espère, malgré cette chaleur, que vous allez bien. La nuit n'a pas été très fraîche et la journée sera encore très chaude. Pensez à vous hydrater, à vous protéger. On pense aussi aux personnes les plus fragiles. Et pour le réveil, c'est avec Michel Polnareff. Très bon mardi.

0: Michel Polnareff, à fournir à tous au paradis, 5h39. Merci de démarrer la journée avec votre radio ici, bon réveil.
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0: C'est pas vrai, le rendez-vous qui vous rend service chaque matin, vous évitons les pièges et arnaques. Et Aude, les escrocs ciblent de plus en plus les retraités.
3: Oui, la Gircarco tire la sonnette d'alarme, je vais vous expliquer.
0: Côté musique, je vois arriver notamment Shakira. Zou, bah oui, l'hymne du mondial de foot, on l'écoute dans... C'est pas du tout l'hymne du mondial, Zou, c'est le film... Zootopie, voilà.
3: Ah, c'est ça.
0: Bah oui, l'hymne du mondial, c'est Die Die. On l'écoute en tout cas dans 5 minutes, le temps d'accueillir Mireille qui est avec nous depuis le département de l'Indre. Bonjour Mireille.
4: Oui, bonjour.
0: Soyez la bienvenue, comment ça va ce matin à 5h40?
4: Ça va très bien, merci.
0: Vous subissez pas trop la chaleur, vous?
4: Un petit peu comme tout le monde, si, mais bon, il faut s'adapter, il n'y a pas le choix de toute façon.
0: Bah justement, comment est-ce que vous adaptez? Parce que je pense que vous avez des bons conseils à nous partager, parce que vous êtes infirmière, Mireille.
4: Oui, c'est ça. Bah, écoutez, j'ai par habitude de dire le petit ventilateur, ma foi, c'est bien la solution qui marche bien, avec éventuellement une bouteille d'eau froide ou un torchon mouillé à proximité pour faire une ventilation un petit peu humide.
0: Ouais.
4: Voilà, puis de l'eau froide sur les gants de toilette, sur les serviettes, sur un petit peu d'humidification avec les petites bombes à eau. Voilà.
3: Moi, j'aime tout bien je me mets sous le robinet et je me mouille les poignets avec de l'eau froide.
0: Mais
3: c'est hyper efficace.
0: Mais c'est ce qu'on dit pour justement faire baisser aussi la température au niveau des poignets, mettre de l'eau fraîche sur les poignets. Même quand on a des maux de tête aussi, on souffle, apporter du frais dessus. C'est une très bonne astuce, je vous remercie.
3: Heureusement que je suis là quand même.
0: Mais oui, c'est vrai. Vous pourriez être infirmière, Aude, vous voyez. Vous avez une nouvelle recrue avec vous, Mireille. Aude qui va vous accompagner. Vous êtes.
4: Super.
0: Comment est-ce que vous fonctionnez, Mireille? Vous êtes dans un hôpital, vous partez, vous faites une tournée en voiture à la rencontre des patients?
4: Oui, c'est ça. Je vais partir bientôt là pour faire les soins à domicile, effectivement.
0: Et donc là, vous passez la matinée au volant avec la chaleur. Là aussi, c'est difficile.
4: Et oui, il faut aussi faire avec. Hein. On n'est malheureusement pas les pires, hein, parce qu'on a quand même des voitures avec climatisation. Donc, je pense que c'est quand même un petit moyen entre deux patients de se rafraîchir et puis la gourde d'eau et comme vous dites, l'eau froide, les mains, les pieds, comme on peut.
0: Ouais, bah en tout cas, on vous souhaite un bon courage pour cette grande journée. Mireille, en tout cas, nous, ce matin, on vous offre un exemplaire du guide de voyage Michelin qui fête ses 100 ans. J'espère que les vacances arriveront bientôt pour vous, Mireille.
4: Ouais, c'est super. Merci beaucoup.
0: Voilà une belle journée qui démarre pour vous. Voilà. Belle journée Mireille, à très bientôt. Merci de votre fidélité.
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0: C'est pas vrai, le rendez-vous anti-arnaque. Aude, votre message ce matin s'adresse aux retraités.
3: Soyez sur vos gardes, vous êtes des cibles privilégiées pour les escrocs. C'est l'Agirc-Arrco qui tire la sonnette d'alarme, la caisse de retraite complémentaire des salariés du privé. Non, elle ne propose pas de mutuelle. Non, elle ne propose pas de complémentaire santé. Non, elle ne fait jamais d'offres commerciales. Voilà, donc si vous, retraités, vous recevez un appel, un mail qui vous parle de ça ou que vous voyez une pub sur les réseaux sociaux pour une mutuelle avantageuse ou une complémentaire santé à Gircarco, c'est forcément un gros mensonge. Le but, c'est quoi? C'est de récupérer un maximum d'informations sur vous et si possible, bien sûr, vous soutirez de l'argent.
0: Et Aude, est-ce que beaucoup de retraités se font piéger par ce genre d'arnaque?
3: Oui, malheureusement, et surtout, beaucoup sont très angoissés à l'idée de se faire piéger. Vous êtes nombreux, les retraités, à me contacter pour me dire que vous êtes perdus dans tout ça, que vous n'arrivez plus à démêler le vrai du faux, que ça vous fait peur. Alors, je vous réponds déjà que c'est normal, c'est normal normal de ne pas savoir. Et surtout, ce n'est pas une fatalité, pas du tout. Tenez, je vous donne 3 conseils, mais alors tout simple. Mmh. Vous ne transmettez jamais à personne, mais vraiment personne, vos identifiants, mots de passe, carte bleue, ni par message, ni par téléphone. Quelqu'un d'honnête ne vous les demandera pas, donc vous ne les donnez pas. C'est logique. Mmh. Deuxième point, si l'assurance retraite ou l'Agirc-Arrco a quelque chose d'important à vous dire, ça se passe sur agir-arrco.fr ou sur l'assurance-retraite.fr, nulle part ailleurs, vous vous connectez tout seul et directement sur votre espace personnel. Dernier point, changez le mot de passe. Une ou deux fois par an. Alors je sais, c'est pénible, on ne sait plus où on l'a mis, on s'en souvient jamais, mais faites-le vraiment, c'est important.
0: C'est vrai qu'on ne le fait pas assez, ça, changer de mot de passe. Merci pour ces bons conseils à retrouver sur ici.fr, page C'est pas vrai. Et puis à 5h44, voici Shakira avec le titre Zoo.

0: Shakira, ça vous met en joie ça de bon matin?
1: J'adore, moi ça me fait danser.
0: Bon, moi ce qui me met en joie, c'est le résultat du match hier, France-Irak 3-0. On parle Coupe du Monde, on décrypte la rencontre avec le journal L'Équipe. Soyez avec nous, rendez-vous dans moins de 2 minutes sur votre radio ici. Très bon début de journée, c'est l'équipe d'ici matin qui nous rejoint en studio à 5h48, tour d'horizon de l'actualité près de chez vous. Bonjour.
2: Bonjour, oui, de la chaude actualité en Seine-Maritime et dans l'heure, Marianne Naquet.
3: Vigilance rouge canicule pour la Seine-Maritime et l'heure à partir de midi. Et on le sait, les personnes âgées sont particulièrement exposées à la chaleur. C'est le cas de Josette, 88 ans. Cette Rouennaise et son mari vivent depuis toujours dans leur maison de famille et se calfeutrent dans le salon depuis le début de l'épisode caniculaire.
4: Nous fermons tout, oui, dans la maison. Oui, là-haut, les volets sont fermés. Là, en bas, les volets sont fermés. Et on a deux climatiseurs, un dans la cuisine et un là, dans la salle.
3: Reportage complet à 6h31 et 8h31.
2: Gardez les enfants si possible chez vous.
3: La consigne que les parents du Havre et de Rouen ont reçue, parce que pas de fermeture systématique des écoles, hein, c'est au beau vouloir des mairies. Au Havre, ce qui agace les familles, c'est l'impréparation. Ils ont dû eux-mêmes rapporter, les parents, des ventilateurs, des brumisateurs ou des glaces pour rafraîchir leurs enfants. C'est ce qu'a fait Chloé.
5: J'ai ramené un ventilateur pour la classe de la maîtresse de ma fille, des brumes, des pistolets à eau. Sur le temps du midi, je leur ai ramené des glaces à l'eau pour toute l'école.
3: C'est l'info d'ici à 7h31.
2: Du soleil tout au long de la journée. Alors, il y a un risque d'orage ce matin. On est encore en jaune pour les orages, mais je regarde les orages sur notre radar. Ils sont chez nos voisins d'en face, en Angleterre actuellement, rien chez nous. Pour les températures maximales, on atteindra quasiment, où on atteindra véritablement les 40 degrés aujourd'hui. Il fait pour l'instant aux alentours de 25 degrés dans les terres, comme sur le littoral d'ailleurs. On y revient dès 6 heures.
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0: 5h49, la une de la presse spéciale Coupe du Monde.
1: Avant la pluie, l'éclair de Mbappé, c'est en une du journal L'Équipe ce matin.
0: Et on débrief le match France-Irak avec Anthony Thomas, rédacteur en chef adjoint à L'Équipe. Bonjour Anthony.
7: Bonjour.
0: 3-0 pour les Bleus. Qu'est-ce que vous retenez de cette rencontre plutôt insolite dans son déroulé?
7: C'est vrai que cette rencontre était interminable pour les téléspectateurs, pour les spectateurs et même les joueurs, puisqu'il a fallu attendre 2 heures entre les demi-temps à cause d'une alerte orage. Donc ça a vraiment été vraiment un événement unique pour les joueurs, donc, et pour tout le monde autour. Et bon, finalement, ça les a pas tellement perturbés puisque la rencontre s'est terminée avec 3 buts, une victoire qui permet de se qualifier pour les 16e de finale, et puis un groupe qui joue vraiment bien, qui vit bien, quoi.
0: Ouais. Et vous avez bouclé votre une justement avant la fin du match. C'est aussi un peu compliqué. Voilà.
7: Ah, c'est surréaliste. Bon, déjà, c'est vrai que nous sommes dans une organisation particulière où on a bien sûr des envoyés spéciaux, mais donc à Paris, on s'organise pour boucler le journal. D'habitude, c'est, on va dire, minuit et demi pour envoyer toutes les pages à l'imprimerie. Là, pendant la Coupe du Monde, on essaie de repousser un petit peu. La limite, c'était 2 heures. Et là, finalement, quand l'annonce a été officialisée, ouais, donc d'un report de la deuxième mi-temps, là on a dû bricoler, donc il y a eu de la magie qui a été faite avec un récit partiel, mais en fait tous les récits, tous les articles par contre se retrouvent sur le numérique, là où on a vraiment l'analyse, les notes, et justement nos journalistes ont été discutés avec les joueurs qui ont raconté ce qui s'était passé pendant cette mi-temps interminable.
0: Ouais. Bon, parlons de Kylian Mbappé, qui est auteur d'un doublé, c'était sa 100e sélection avec les Bleus. Il était primordial d'être au rendez-vous pour lui, c'était important, il l'a dit d'ailleurs en conférence de presse d'avant-match.
7: Oui, il l'a dit. Après, c'est vrai que il a été, comme d'habitude, très bon en conférence de presse avant-match. On voit que c'est vraiment maintenant un joueur qui a réussi à prendre vraiment main son rôle de capitaine. Donc, il a dit que c'était important pour lui en tant qu'attaquant et en tant que capitaine de vraiment prendre ses responsabilités. Là, il a été encore une nouvelle fois excellent, puisque donc deuxième doublé en 2 matchs. Ouais. Qui suit un petit peu le rythme de Messi, qui est devenu aussi quelques heures avant le meilleur buteur historique de la Coupe du Monde. Et là, il a encore une frappe du gauche pour Mbappé, c'est plutôt rare pour lui. Une deuxième but après la reprise, justement, pour vraiment assurer le break. Et puis ensuite, il a essayé de jouer avec vraiment toute l'équipe. On l'a même vu faire des replis défensifs assez spectaculaires. Donc il a été impliqué. Autour de lui, toute l'attaque a été vraiment intéressante. Donc, c'est ça qui est intéressant. Quoi. Ouais. Derrière ce doublé, en fait, l'équipe a été très, très bien.
0: Et Anthony, en un mot, troisième but qui est signé Ousmane Dembélé. Il a joué une carte importante hier soir et enfin lancé sa Coupe du Monde.
7: En un mot, en tout cas, oui, pour lui, peut-être un déclic. En tout cas, ses coéquipiers l'ont beaucoup cherché et il a été plutôt très bon. Il a été décisif et on a vu la joie qu'il a partagée avec Mbappé. Donc, je pense que c'était l'un des objectifs de Didier Deschamps d'associer son ballon d'or au jeu et à la réussite de son équipe.
0: Et le prochain match, ce sera vendredi face à la Norvège. Anthony Thomas, merci beaucoup de votre présence.
7: Merci, bonne journée à tout le monde.
0: Et je pense que vous allez pouvoir aller vous reposer, dormir maintenant, Anthony.
7: Oui, on va encore lire vraiment tous les récits qu'on a et après on va aller se coucher. On attend vraiment les prochains matchs.
0: Et bon courage en tout cas. Merci infiniment, rédacteur en chef adjoint à l'équipe. La une ce matin, je rappelle, avant la pluie, l'éclair de Mbappé. À très bientôt, 5h53. Parlons des vacances avec un sujet qui fait tiquer. Attention, la tendance des suppléments bagages cabine dans les avions.
1: Ah oui.
0: Et ça fait grincer les dents. Ah, ça, c'est insupportable. Muret Jean-Noir a recueilli vos réactions, mais avant, direction Porto Vecchio avec Julien Doré.

0: Bien doré, le titre Porto Vecchio, ça sent bon les vacances, ça fait plaisir. 5h56, chaque jour Muriel Jordan s'arrête sur une tendance, une expression à la mode, un phénomène de société qui raconte notre époque. Et ce matin Muriel, c'est un carton rouge que vous avez envie d'attribuer.
1: Ah ouais, un carton attribué aux compagnies aériennes. Non, c'est pas un coup franc que je siffle, mais un sale coup. Imaginez, vous êtes tranquillement chez vous, en train de faire votre valise. Le combat commence. 30, 40, 50, 75 minutes de combat, de lutte acharnée pour enfin réussir à faire rentrer dans votre valise cette pile de livres que vous ne lirez jamais en vacances. Ou cette pile de t-shirts que vous ne porterez jamais non plus, parce qu'il pleuvra sans doute cet été en Bretagne. Je rigole, les Bretons, je dis ça pour éviter que tous les Parisiens débarquent. Bref, on voit de plus en plus apparaître des suppléments sur les bagages cabines, pratique qui autrefois était plutôt réservée au low cost. Et bien cette fois, même Air France, KLM ou Lufthansa s'y mettent, donnant lieu à une nouvelle classe tarifaire, l'économie basique ou économie mini, ça dépend de quelle compagnie, ça s'appelle différemment, ou comment vous racketter encore un peu plus d'euros, l'air de rien. Pour la faire courte, tu pars avec un petit bagage cabine, tu payes en plus, tu pars avec un gros sac à dos, tu payes en plus, tu pars avec ta belle-mère relou, tu payes en plus. Ah non, mince, non, ça passe par contre. Bref, pour n'importe quoi qui dépasse un peu, tu payes en plus. Pour éviter de casquer, il ne faut emporter qu'un seul petit objet personnel de dimension 40 x 30 x 15 cm. Ça, c'est bon, c'est inclus. Mais si ça dépasse, attention au supplément. Alors, pour l'éviter, certains ont de l'imagination.
2: J'ai mon petit sac maniable que j'adore. Je peux le remplir au maximum. Et si il est trop gros, je l'enfile ma parka et je le mets derrière, comme ça. En général, ça passe.
3: Regardez, je suis à l'aéroport, ils veulent me faire payer un supplément bagage énorme parce que mon bagage cabine est trop gros. Heureusement, j'ai une astuce, je vous la donne tout de suite.
1: Et dans la vidéo, vous voyez le mec qui met tout dans son suite. En tout cas, vérifiez ce qui est inclus ou non avant de réserver, parce que le prix affiché ne comprend plus forcément tout. Et bonne chance quand vous lirez les toutes petites conditions générales de vente. Généralement, il faut un bac plus 15 pour les comprendre.
4: Et pour éviter ces frais supplémentaires, Muriel, il y a aussi des modèles de sacs et de valises pour gagner de la place avec des roues démontables. Ah oui. Ça, j'ai vu. C'est pas mal, non?
1: Oui, des concepteurs de sacs et de valises cabines qui se plient en quatre pour nous faire gagner de la place.
5: Cet entrepreneur français s'est lancé un défi fou, concevoir la meilleure valise cabine du marché, partant de zéro. L'objectif est clair, faire passer l'intérieur de ta valise de ça à ça.
6: Et clairement, c'est une petite révolution dans le monde du voyage.
7: Il faut absolument qu'on parle de cette valise.
1: Il existe aussi des sacs de compression autour de 10 euros les trois, alors ça c'est hyper utile pour gagner de la place. Bref, les suppléments sur les bagages cabines, c'est devenu tendance et on s'en passerait bien, franchement. Concernant les bagages à main, les compagnies aériennes ont la main beaucoup trop lourde.
0: Ça c'est clair, merci beaucoup Muriel. Je sais pas si vous avez vu aussi cette vidéo d'une personne qui s'est vue refuser son bagage cabine. En fait, il a tout mis ses vêtements sur lui, il est devenu bibindome le gars, c'est génial. En tout cas, 5h59, c'est l'équipe d'ici matin qui nous rejoint en studio. Bon mardi.
8: Merci beaucoup. Oui, on fait notre valise, on part vers le pôle pour se rafraîchir. Mesdames, messieurs, bonjour. Marianne Naquet est avec nous.
9: Bonjour Michel, bonjour à tous.
8: Et je peux vous dire, c'est chaud bouillant l'actu ce matin. On y est, on est parti, tout le monde est prêt. Allez, zou.
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8: Matinale spéciale canicule, ici Normandie, il est 6h. Et oui Marianne, du rouge partout, c'est du jamais vu en Normandie.
9: Historique, inédit, sans précédent, toute notre région bascule en vigilance rouge canicule à partir de midi. Les 5 départements normands, y compris l'Eure et la Seine-Maritime, ça n'était jamais arrivé. Environ 35-37 degrés à l'ombre pendant 3 jours, 3 jours en Seine-Maritime, surtout dans les terres, voire 40 à Rouen. Et des nuits où le thermomètre reste très élevé avec au minimum 25 au Havre. Des températures exceptionnelles le jour et des nuits très chaudes qui justifient cette vigilance rouge. Déjà au SAMU du CHU de Rouen, ces très très fortes chaleurs se ressentent avec une hausse des appels. Selon Philippe Romac, le directeur départemental en Seine-Maritime, le directeur départemental de l'Agence Régionale de Santé.
11: On a pour l'instant effectivement un léger pic. Dès ce week-end, on a vu effectivement plus d'appels, une augmentation effectivement. On est passé de 1300 à 1600 appels par jour samedi et dimanche. Donc on a senti effectivement ce regain. Et puis là, au moment où on se parle, on voit une activité au service d'urgence du CHU de Rouen qui est un peu plus soutenue qu'un lundi ordinaire. Donc effectivement, il y a sans doute peut-être quelques effets de la chaleur qui se mesurent déjà. On est sur des établissements qui ont su faire face au Covid, qui a montré la capacité du système de soins à s'adapter, à faire preuve de résilience. Là, on espère effectivement que cette période de canicule, de vigilance rouge, ne durera que quelques jours pour éviter effectivement que les tensions soient plus élevées. Mais on est mobilisé, pas inquiet, mais surtout mobilisé et engagé aux côtés des établissements de santé pour faire face à cet épisode de canicule.
9: Pour l'instant, il y a une légère augmentation de l'activité aux urgences d'environ 20%. N'appelez pas directement et n'allez pas aux urgences. Il faut passer par le 15 avant. Pas d'afflux de patients en revanche pour l'instant au Havre, Dieppe ou encore à Elbeuf, mais les hôpitaux restent sur le qui-vive. Eux aussi sont plus que jamais sur le qui-vive. Les aides à domicile encore plus aux petits soins pour les personnes âgées, les plus fragiles pendant cette période de canicule, comme Josette, 88 ans. Cette Rouennaise et son mari se calfeutrent dans leur maison, dans leur salon depuis le début de l'épisode caniculaire et c'est très dur pour Josette.
12: Ah oui, je peux rien faire. Je respire mal et puis je me mets de la ventoline, je tiendrai pas sinon. Et de l'eau, beaucoup d'eau. Ah oui, pour les gens âgés, on n'est pas bien en ce moment. Pour rester vraiment au frais, hein. Pas faire d'efforts surtout.
13: Donc vous fermez tout ?
12: Nous fermons tout, oui, dans la maison. Oui, là-haut, c'est, les volets sont fermés. Là, en bas, les volets sont fermés. Et on a deux climatiseurs. Un dans la cuisine et un là, dans la salle. Sinon, ouh là là là là. Oui, le peu que je suis allée, je suis sortie à midi dehors. Il y avait 40 devant la porte.
9: Au micro de Christine Burtz, Josette et son mari qui peuvent compter sur Alan, leur aide à domicile. Ils veillent sur eux et c'est réciproque. Vous le verrez dans l'info d'ici à 6h31.
8: Quid, Marianne, des conséquences pour les écoles avec cette vigilance rouge canicule ?
9: Eh bien, pas de fermeture totale en Seine-Maritime et dans l'Eure. La décision revient au maire, ça dépend des bâtiments, c'est au cas par cas. Hier, en Seine-Maritime, 41% des écoles étaient fermées, soit 4% sur tout le département. La moitié des collèges avaient adapté les horaires. Ça reste ouvert au Havre ou à Rouen pour les écoles. Rouen, où la mairie précise avoir sorti 48 ventilateurs ou brumisateurs dans tous les dortoirs des écoles maternelles et dans les écoles les plus exposées. Dans l'Eure, sur les 482 écoles, 98 sont fermées aujourd'hui, indique la préfecture dans un communiqué publié hier soir. Fermeture par exemple hier et encore aujourd'hui aux Andelys, où la ville a mis en place un service minimum pour accueillir les enfants. Pour les parents, sans solution de garde, Laurent Philippot.
14: Il y a 6 écoles publiques aux Andelys et seulement 7 enfants sont venus en classe ce lundi dans la commune de 8000 habitants. Armelle Gratz est l'adjointe au maire en charge de l'enfance, de la jeunesse et de la vie sociale.
15: Vendredi, j'ai fait le tour de toutes les écoles pour leur dire qu'on prévoyait de fermer et que j'attendais la signature de l'arrêté de monsieur le maire. Et les directeurs et les enseignants m'ont averti que déjà des parents avaient prévu de ne pas mettre leurs enfants lundi et mardi à l'école. Donc les parents avaient évidemment anticipé.
14: Au groupe scolaire Marcel Lefebvre, à deux pas de la collégiale, aucun élève ne s'est présenté, même si un service d'accueil minimum a été mis en place. Il n'y a pas d'enseignants. Les ATSEM sont rentrés chez elles. Anne Montier est la directrice de l'éducation de la ville des Andelys.
16: Ça veut dire que les familles ont choisi de préserver leurs enfants et c'est plutôt bien aussi qu'ils soient plus au frais au niveau de leur maison que dans une école où il fait très très chaud.
14: Il faut dire que dans le bâtiment qui date du milieu des années 50, il faisait déjà 30 degrés à 8 heures du matin. L'accueil périscolaire, dès 7 heures du matin, n'a pas eu plus de succès. Aucun enfant présent, alors qu'ils sont une quinzaine d'habitude.
9: Il sera de nouveau ouvert aujourd'hui. En tout, hier, 156 écoles et collèges dans toute la Normandie affichaient porte close, comme à Louviers ou encore Évreux. Les classes et les crèches sont fermées jusqu'à vendredi inclus. Plusieurs espaces climatisés, comme la médiathèque Roland en Plaisance, le musée sont ouverts, tout comme les parcs la nuit, les maraudes renforcées, annonce la ville d'Évreux.
8: Et concrètement, quelle nouvelle mesure entre en vigueur à partir de midi du fait de cette vigilance rouge ? Vigilance, on va y arriver.
9: Alors, en Seine-Maritime, interdiction des événements festifs et sportifs en plein air. En revanche, pas de problème pour les diffusions des matchs de la Coupe du Monde de football en extérieur, comme au quartier libre de Rouen, puisque les gens sont assis. Les entreprises du bâtiment sont autorisées à faire commencer les ouvriers plus tôt, même si ça fait du bruit. Pas de décision sur une possible interdiction du festival archéo-jazz à Blainville-Crevon. Il doit commencer demain. Concernant l'heure, interdiction de transporter, de boire de l'alcool sur la voie publique. publique. Interdiction des moissons aussi entre 13h et 18h à partir d'aujourd'hui et jusqu'à la levée du niveau de vigilance. Et puis comme la Seine-Maritime, interdiction des manifestations sportives en plein air ou dans des espaces intérieurs non climatisés ou rafraîchis. Et autorisation pour le secteur du bâtiment de commencer plus tôt. Alors jusqu'à quand peut-elle durer cette vigilance rouge? Eh bien elle devrait durer jusqu'à jeudi inclus, entre 38 et 40 degrés attendus aujourd'hui dans les terres, 40 à Rouen, 30 à 34 près des côtes pour la Seine-Maritime, pas de baisse notable la nuit prochaine, même chose pour l'heure, on est sur un épisode intense comparable à août 2003, matinale spéciale jusqu'à 9h sur Ici Normandie.
8: Ici Normandie, il est 6h06, la victoire au bout d'une rencontre folle.
9: Interrompue pendant plus de 2 heures à Philadelphie, aux États-Unis en raison des risques d'orage et des intempéries, le stade a carrément dû être évacué, mais ça a repris et les Bleus ont gagné malgré le déluge et les trombes d'eau. 3-0 face à l'Irak pour les joueurs de Didier Deschamps pour leur deuxième match de Coupe du Monde avec un doublé pour Mbappé et un troisième signé Ousmane Dembélé, l'Hébroïcien et son célèbre pied droit. C'est son premier but dans un mondial. L'équipe de France qualifiée pour les 16e de finale. Elle affrontera vendredi la Norvège pour la première place du groupe. La Norvège qui a battu le Sénégal cette nuit. Eux n'ont pas repris encore la compétition, mais déjà ils se préparent, les Dragons de Rouen, les Hockey Rouennais, après une saison marquée par une 10e victoire en Coupe de France, mais une élimination en demi-finale de la Ligue Magnus. Alors pour la saison prochaine, seul objectif, faire mieux. Recrutement prestigieux, budget en hausse et grands projets. Bref, Théophile Pedrola, les Dragons montrent l'écrou.
13: Le plus visible, c'est dans le recrutement. 5 nouveaux joueurs annoncés hier soir, dont un attaquant français, Nicolas Ritz, qui a disputé les Jeux Olympiques l'hiver dernier. Karl Manette, l'entraîneur des Dragons, est ravi.
17: Le parcours de Nicolas Ritz, pour moi, est impressionnant. Un international, moi, ce que j'ai aimé pour avoir entraîné contre lui, c'est qu'il y a le souci du détail. Très content de le voir revenir sur moi.
13: Il avait déjà joué ici il y a 6 ans. De quoi viser haut et pourquoi pas remporter pour la 3e fois la Continental Cup, la petite Coupe d'Europe de hockey dont les demi-finales auront lieu à Rouen. On l'a appris hier.
17: On a quand même remporté la Coupe de France qui nous permet de participer à la Coupe. Et puis, de recevoir la demi-finale à la maison, écoute, c'est un avantage pour nous, évidemment. On est dans nos installations, devant notre public. On va tout faire pour participer à la finale.
13: L'autre facette du développement, ce sont les chiffres. Tous les matchs à guichet fermé, l'ouverture d'une boutique en ville, développement du restaurant. Gaëtan Muller, le président, annonce même un budget en hausse.
18: On devrait être pas loin des 6 millions cette année. Donc, le club continue à évoluer. On a encore du chemin, beaucoup. Mais ça devient très intéressant. Je crois qu'au niveau métropolitain, on doit être le premier club professionnel en termes de budget et on a cette volonté de continuer en attendant le grand projet qui arrivera dans quelques temps.
13: La nouvelle grande patinoire, une liste de lieux où elle pourrait être construite, sera bientôt dévoilée.
9: Début de la saison prochaine, le 14 août, avec un match amical contre Angers.
8: C'est rafraîchissant.
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8: Sonia est avec nous, connectée déjà sur notre page Facebook. Elle relève 22 degrés à Yvetot. On a Jarod qui est là, 26 degrés à Sotteville-lès-Rouen. Alors c'est 26, mais je regardais, ressenti plutôt 34. Hein, voilà, on transpire déjà ce matin. On a le bonjour au Havre de Valérie qui a 23 degrés. Du soleil toute la journée pour les températures maximales. Le dernier bulletin fait état de 41 degrés à Évreux, à Vernon, à Verneuil, d'Avray, dit-on, mais aussi au Havre ou à Fécamp. Température de 40 degrés annoncée cet après-midi à Rouen, aux Andely, à Bernay. Nous aurons 36 degrés à Dieppe et 38 degrés à Gisors. Voilà ce qui se prépare pour aujourd'hui. Vous l'avez compris, si vous venez de nous rejoindre, la vigilance rouge à partir de la mi-journée, dès midi. Pour l'instant, nous sommes encore en orange, mais enfin bon, il fait déjà très bon. Et pour les orages, en jaune, des orages qui sont pour l'instant chez nos amis britanniques.
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8: On l'a appris hier, la chanteuse, danseuse, chorégraphe, elle était aussi comédienne, Gesh Pati, l'interprète de ce tube. Étienne, en 1987, nous a quittés des suites d'une longue maladie. Étienne, ben voilà, cette chanson, elle est pour vous, elle vous a accompagné toute votre vie.

0: Ici Normandie, Gage Paty pour lui rendre hommage. Nous venons d'apprendre la disparition de la chanteuse. Elle était aussi comédienne et chorégraphe.
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0: C'est mardi, aujourd'hui on est le 23 juin, bonne fête Audrey, bon anniversaire également à Patrick Vieira, footballeur à 50 ans, et à Zinedine Zidane, il a 54 ans, dites donc, c'est une journée à footballeur, hein, et puis à compositeur aussi. Et Yann Tiersen, la musique d'Amélie Poulain, il a 56 ans aujourd'hui. 6h14, émission spéciale canicule, et oui, nous allons basculer en rouge, on va aller faire un tour dans le Fournil, il fait déjà chaud.
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0: Spécial canicule, prenons la température chez nos boulangers. Isabelle Lebrun est avec Benjamin ce matin dans son Fournil à Hierville.
4: Ah oui, non, ça chauffe pas mal. Alors ce matin, à 4h du matin, il faisait déjà 25 degrés. Et là, devant le four, il fait une bonne trentaine de degrés. Et je pense qu'on va monter à 35 rapidement.
5: Comment vous faites là pour essayer d'avoir un petit peu de fraîcheur, des courants d'air?
4: Alors on ouvre un maximum, on a déjà pas mal de fenêtres dans le labo, donc on ouvre un maximum. Et puis les gars, ils font des pauses régulières, ils ont leur bouteille d'eau au frais, et puis ils sont amenés à boire un café, même 2-3 fois dans la journée, histoire de sortir, prendre l'air, et puis... On s'adapte, même pour la fabrication d'une pain, c'est pas évident.
5: Mais c'est ce que je me disais, ça a peut-être un impact sur la qualité du pain.
4: Oui, c'est vrai que le taux d'humidité dans l'air est quand même assez important, donc ça favorise pas une bonne cuisson de pain.
5: Pour la cuire davantage alors du coup peut-être, non ?
4: Voilà, c'est ça, donc faut la faire sécher un petit peu. En fait, on ouvre les portes du four pour faire sécher, en retirer au maximum l'humidité qu'il y a dans le pain. Mais bon, ça n'empêche pas qu'il faut quand même faire plusieurs cuissons dans la journée pour pallier à ça.
5: Merci beaucoup Benjamin, vous saluez toute l'équipe, bon courage.
4: Merci Isabelle.
0: Émission spéciale consacrée à cette canicule, on bascule en rouge. Aujourd'hui, n'hésitez pas à nous envoyer des messages. Tiens, Stéphane nous dit sur WhatsApp, déjà 25 degrés ce matin au Havre, il fait même encore plus chaud dans l'appartement, 28 degrés en ce moment. N'hésitez pas à nous envoyer des messages vocaux. Tiens, vous êtes déjà au boulot, vous avez attaqué plus tôt que d'habitude, vous vous organisez pour travailler à la fraîche, enfin tout est relatif. Envoyez-moi un message vocal pour m'expliquer tout ça sur WhatsApp, 02 35 07 66 66. Ou carrément, vous nous appelez, c'est Betty qui vous accueille. Embrassez-la pour nous, elle est là, elle vous attend, et dans un instant, on se met au frais avec un Normand du bout du coin.

0: À la machine, attention, le bac de Ménil-sous-Jumièges est suspendu pour une durée indéterminée. Voilà ce qu'on apprend ce matin. Le bac de Ménil-sous-Jumièges à Ivil-sur-Seine.
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0: Les Normands du bout du coin cette semaine avec Vue sur mer pour nous rafraîchir. Fred Romanuic, où sommes-nous ce matin?
2: Si vous n'avez jamais mis les pieds à Veules-les-Roses, franchement, vous savez pas ce que vous ratez. Après, s'il y a bien une période propice à profiter pleinement de ses charmes, c'est en ce moment. Quoique, Veules est belle toute l'année. La mer est à quelques centaines de mètres, mais j'ai quand même de l'eau sous les yeux.
3: Oh là là là là, le bureau.
2: Le bureau de Geoffrey.
3: Oh là là.
2: T'as raison, c'est beau.
4: Bonjour Fred, c'est ton bureau ça.
5: Exactement, je suis dans mon bureau et on a du mal à trouver plus beau.
2: On a les pieds dans la Veule.
5: Le petit fleuve de France, donc un petit peu plus d'un kilomètre.
2: On n'est pas que dans la Veule, on est aussi aux célèbres cressonnières de Veules-les-Roses.
5: Les cressonnières sont dans la Veule.
4: Elles sont alimentées par la Veule en fait quoi.
5: Exactement, la source est au pied et elle alimente directement les bassins.
2: Résultat,
5: c'est la seule cressonnière de France à être produite dans un fleuve.
4: Il n'a pas toujours ressemblé à ça, ton bureau?
5: Pas toujours, effectivement. J'ai eu des bureaux beaucoup plus traditionnels, le PC... Et...
4: Dans quel secteur?
5: C'était assez varié, j'ai fait un peu d'immobilier, j'ai fait de la motoculture. J'ai travaillé quelques années dans le monde du cheval, j'ai travaillé pour un producteur de cidre qui est en Haute-Normandie.
2: Et aujourd'hui, nous voilà au bord du plus petit fleuve de France.
5: Exactement.
2: Où Geoffrey vient de reprendre une des dernières cressonnières de la région.
5: Pourquoi? C'est un défi personnel, j'avais envie de revenir un peu aux sources et vivre d'une production locale.
2: Et la cressonnière cherchait un preneur.
5: Un endroit exceptionnel. Les cressonnières sont ici depuis de nombreuses années, de nombreuses décennies maintenant.
4: Ça fait partie du patrimoine de Veules.
5: Elles font partie du patrimoine et vivent d'une production locale et faire vivre le patrimoine, ça faisait partie de mes objectifs.
4: Il a fallu apprendre le métier alors.
5: Ouais. Ouais. Tout à fait. Je me suis formé donc auprès de cressiculteurs, essentiellement à Méréville, qui est la capitale du cresson.
4: Et... Ah oui, ils sont 25 dans le même coin,
5: c'est
4: quoi,
5: ça.
4: Dans un mouchoir de poche.
5: Exactement.
4: Alors qu'ici, on est combien dans la région? 4-5?
5: La région doit rester effectivement à 4 ou 5 cressiculteurs.
2: Alors que la seule commune de Méréville dans l'Essonne, c'est 3000 habitants et 10% de la production française de cresson.
5: Sur toute la Normandie, il y a encore une vingtaine d'années, on devait être 18. Ouais. Et les exploitations ont fermé les unes après les autres et n'ont pas forcément été reprises.
2: Il y en a qui disent que la pomme, c'est bon pour la santé.
6: J'aime beaucoup les pommes, je suis un mangeur de pommes.
2: Mais le cresson, c'est encore meilleur.
5: Il faut savoir qu'en plus, le cresson, c'est le seul aliment qui est noté 100 sur 100 en termes nutritionnels.
2: 100 sur 100.
4: 100 sur 100.
2: Comme on te dit,
5: ouais.
2: C'est rempli de plein de trucs.
5: C'est rempli de magnésium, fibres alimentaires, protéines, vitamines.
4: 100% de ce que tu consommes est bon pour ta santé. Quoi.
5: Exactement.
4: Le seul produit.
2: Ah, mais il insiste.
5: C'est le seul.
2: C'est le seul.
5: C'est le seul.
4: Même une glace à la fraise fait pas aussi bien.
5: Eh non, malheureusement.
4: Même une barre de nougat.
5: Non plus.
4: Merde.
5: T'as pas changé le régime alimentaire.
4: La récolte, c'est quand là?
5: Alors, la récolte, elle se fera à partir de la mi-septembre.
4: Et pendant combien de temps?
5: Jusqu'à à peu près mi-avril, fin avril, ça va dépendre du climat qu'on aura.
4: C'est long quand même. Hein.
5: Ouais, c'est une salade d'hiver, donc ça occupe toute la partie hivernale.
2: Moi, je me le fais pas en salade.
4: Tous les dimanches de l'hiver, je me fais une soupe de cresson pour la semaine.
5: C'est une bonne chose.
2: Je vous mets les coordonnées de Geoffrey.

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1: Une semaine avec vue sur mer, semaine rafraîchissante des Normands du bout du coin. Demain, on est à Saint-Aubin-sur-Mer. Votre horoscope à 6h23, si je compte bien, c'est dans 3 minutes.

0: Peu importe, le nouveau Zazie sur votre radio locale ici en Normandie. Zazie qui sera dans un an à l'espace de Forges-les-Eaux. Concert le 4 juin 2027. L'horoscope de ce jour, lui, c'est dans 30 secondes.
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0: Un signe fait parler de lui.
11: Oui, le signe du cancer avec Jupiter, Mercure et le Soleil à présent. Bélier. C'est une journée qui vous relie à l'autre ou vous oppose à lui et la famille est aussi d'actualité. Taureau, journée au cours de laquelle vous vous sentirez seul ou incompris, mais bon, c'est passager. Gémeaux, la lune est en bel aspect avec votre signe et votre cœur bat fort pour quelqu'un. Cancer, vous êtes en pleine ébullition, esprit et corps, peut-être l'occasion de prendre une nouvelle direction dans votre vie. Lion, malgré du succès en société, ce qui vous importe, c'est d'être d'abord en accord avec vous. Vierge, il est question de vos finances, mais plus généralement d'amitié solide. Balance, sûr, il se passe quelque chose qui vous remue et vous saurez parler, vous faire entendre. Scorpion, deux planètes et le soleil sont dans votre secteur voyage, vous partez pour de vrai ou en rêve. Sagittaire, la lune vous fait du bien, acceptez les invitations et puis voyez du monde, vous serez ravis. Capricorne, il est temps de vous engager côté cœur ou côté job, ce jour est important. Verseau, il y a du dépaysement en vue. Autre chose, vous êtes davantage solidaire des uns et des autres. Poisson, ce qui prime, c'est de créer des moments de retrouvailles avec ceux qui comptent pour vous. Et pour nous tous, on s'invente un super destin.
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0: Bonjour, on prend le petit-déj ensemble ce matin en terrasse, à moins qu'il fasse déjà trop chaud. Marianne Naquet nous informe.
12: Bonjour Michel, bonjour à tous.
0: Loïs, Pascal réalise cette émission et Betty vous attend déjà au 02 35 07 66 66 avec des réactions, avec des températures matinales. On annonce jusqu'à 41 degrés, on va détailler tout cela bien évidemment au cours de cette matinale spéciale canicule. 6h30 d'abord, Marianne, il redouble de vigilance.
12: Les aides à domicile avec l'épisode de canicule en ce moment et encore plus avec l'alerte rouge déclenchée en Seine-Maritime et dans l'heure à partir de midi. On a suivi Alan pendant une de ses visites chez Josette et Christian à Rouen.
0: Où il veille au grain, enfin, surtout à la fraîcheur. C'est l'info d'ici, c'est dans une minute trente, juste après toute l'actualité en France et dans le monde. Le 90 secondes avec vous, Aude Razo.
13: La France valide son ticket pour les 16e de finale du mondial de foot après un scénario ubuesque. 2 heures d'interruption à la mi-temps, le stade évacué à cause des orages, score final 3-0 contre l'Irak, doublé de Kylian Mbappé qui fêtait sa 100e sélection. La Norvège est aussi qualifiée pour les 16e après sa victoire 3-2 contre le Sénégal. La première place du groupe se jouera donc vendredi sur le match France-Norvège. Les deux garçons retrouvés morts dans une voiture en pleine canicule à Carpentras s'étaient enfermés eux-mêmes dans le véhicule selon le parquet. Ils avaient 2 et 4 ans. Leur mère en état de choc, elle n'a pas encore été entendue. La canicule qui gagne du terrain. Il faisait 27 degrés dès 5 heures ce matin à Biscarrosse, à Limoges, à Rennes, à Angers. Et ce midi, près de 39 millions de Français seront concernés par une alerte rouge canicule dans 54 départements. Grosse perturbation hier en gare de Bordeaux à cause de la chaleur. Et pas de miracle pour un TGV lourd de Paris. Il accusait hier soir 5h40 de retard. Le syndicat de la magistrature dénonce une opération de communication après les premières sanctions dans l'affaire Liana. Deux gendarmes de Condon dans le Gers se sont mutés d'office avec retrait des fonctions de police judiciaire. Et à Auch, un substitut du procureur se voit retirer ses fonctions d'enquête. L'image à suivre ce soir, c'est l'entrée de Marc Bloch au Panthéon, résistant assassiné par la Gestapo en 1944. C'est la première fois qu'un historien entre au Panthéon.
12: Une chape de plomb, la chaleur enveloppe complètement l'Eure et la Seine-Maritime. Un vrai four entre 38 et 40 degrés attendus aujourd'hui. 41 à Rouen. Autant dire que c'est intenable pour personne. Et les plus fragiles, ce sont les personnes âgées. Heureusement, certains peuvent compter sur le soutien indéfectible de leur aide à domicile, comme Alan, passé hier voir Josette et Christian, deux nonagénaires. Ils vivent dans une maison située dans les quartiers Est. Christine Wurtz.
14: Alan passe deux fois par semaine chez Josette et Christian.
15: Bonjour, c'est moi. Vous allez bien ?
14: Il est 16h, mais le salon est dans la pénombre. Le couple a tiré les rideaux pour se préserver de la chaleur.
16: Vous pouvez ouvrir si vous voulez.
15: Ouvrir les fenêtres ?
16: Non, ouvrir le rideau. Déjà, vous aurez du soleil, du jour.
15: Ouais, mais justement, pour le soleil, il vaut mieux qu'on laisse comme ça. Après moi, ça ne me dérange pas. Je trouve pas qu'il fasse très noir comme ça.
14: Deux climatiseurs portatifs rafraîchissent la pièce où ils passent le plus clair de leur temps, mais il fait tout de même 28 degrés dans le salon.
16: C'est l'horreur. Ah oui, non, on n'est pas bien avec la chaleur. Moi, c'est surtout le cœur. J'ai un pacemaker, alors donc... C'est bien que hier, par la chaleur, j'avais de l'électricité statique sur moi.
15: Ah oui ?
16: Ça me fait de l'électricité statique avec mon pacemaker. C'est incroyable, hein. Ah oui, ah oui.
14: Alors, Alan est au petit soin.
15: Si jamais j'ai un petit bruminisateur pour vous, pour vous mettre un petit peu d'eau sur le visage.
16: Ah, oh, regardez, j'ai ma petite bombombe.
14: Et c'est réciproque.
16: Je ne vais pas vous demander aujourd'hui de gros travaux, sinon je vous fais faire les carreaux. Allez, en plein soleil.
15: On va garder ça pour mercredi, il fait encore plus chaud.
14: Alan fait le ménage et un peu de conversation avec Josette et Christian, une présence qui les rassure.
16: Énormément, même l'infirmière le matin, ça nous rassure, quoi. Si ça ne va pas, il m'apporte, voyez-vous, là, il m'a déjà proposé de l'eau. Mais si ça ne va pas, même pour lui-même, je lui dis, si vous avez besoin de quoi que ce soit, n'hésitez pas, vous prenez quelque chose dans le frigidaire. Hein.
15: Toujours, et même des fois, c'est monsieur qui m'a déjà préparé la petite bouteille d'eau.
17: C'est eux qui s'occupent de vous, finalement.
15: Ça va dans les deux sens. Monsieur, il prépare souvent la petite bouteille sur la table de l'autre côté pour me dire que si tu en as besoin, tu prends. Et c'est ce que je fais, du coup.
14: Christian s'autorise quand même une petite sortie en fin de journée.
18: Je fais mon petit tour là dans le jardin, voir si tout va bien.
17: À la fraîche ?
18: À la fraîche quand il y a 25. On s'habitue.
14: Et le couple a la chance d'être bien entouré. 5 enfants, des petits-enfants et des arrière-petits-enfants qui leur rendent visite régulièrement pour s'assurer que tout va bien.
12: En revanche, pour les personnes seules et isolées, vous pouvez vous rapprocher du CCAS, le Centre d'Action Communale et Sociale de votre ville, pour vous inscrire et être appelé régulièrement par des agents. Il y a aussi le numéro vert canicule, c'est gratuit, c'est le 0800 06 66 66 0800 06 66 66.
0: Et à la une du journal de 7h.
12: Quand des parents sont obligés d'apporter eux-mêmes des ventilateurs à l'école, au Havre, avec la vigilance rouge canicule, quelles mesures mises en place et quelles interdictions. Et puis seulement 3% des jeunes des centres de formation finissent avec un contrat de footballeur professionnel. Quel avenir pour les autres ? Eh bien, le FC Rouen a mis en place un dispositif.
0: À Saint-Ouen-de-Touberville, entre Maison Brûlée et Bourrachard, Emma nous dit 24 degrés 5 dehors et 25 dans la maison. On a laissé les fenêtres ouvertes durant toute la nuit. Prenez soin de vous et bon courage. Merci beaucoup Emmanuel. Vous aussi, vous nous envoyez des messages écrits ou même vocaux, ce serait formidable, sur notre WhatsApp 02 35 07 66 66. Vous avez pris le travail un peu plus tôt que d'habitude. Racontez-nous comment ça se passe. Du soleil tout au long de la journée avec un éventuel petit voile nuageux. Les températures officielles en ce moment à Évreux, 23 degrés 5, 23 degrés 1 à Rouen. Je suis très précis parce que là, les 0,5 2, quelque chose, ça compte hein, quand même. 24 degrés 3 à Dieppe et 25,9 au Havre. Oui, on a déjà 26 degrés officiellement au Havre. Et au plus chaud de la journée, on nous annonce des températures véritablement records, puisqu'on aurait cet après-midi 41 degrés à Fécamp, au Havre, mais aussi à Évreux, à Vernon ou à Verneuil-d'Avray, dit-on. 40 degrés à Rouen ou à Bernay. 39 degrés annoncés sur Yvetot et Neufchâtel-en-Bray. 38 degrés sur Gisors. Voilà les températures telles qu'elles sont annoncées. Bon, on ne se fait pas d'illusions. La qualité de l'air n'est pas bonne aujourd'hui.
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0: Un bac de Seine à l'arrêt, le bac de Ménil-sous-Jumièges depuis ce matin. Pas d'horaire de reprise pour l'instant. Et la SNCF, alors hier on a connu de grosses difficultés, de gros retards. Ce matin ça va à peu près bien, on a juste le 7h10 en gare du Havre, retardé de 5 minutes.
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0: Et oui, du rouge sur la carte de vigilance à partir de midi en Seine-Maritime et dans l'Eure. C'est du jamais vu. Nous ne sommes qu'au premier jour de l'été. On nous avait prévenu. On avait même une chanson qui le disait. Un autre monde. C'est un autre monde qui se dessine. Il va falloir s'y préparer. Mais pour l'instant, avant de le dessiner, on va déjà essayer de réagir. Ces quelques jours, on est à vos côtés ce matin pour une matinale spéciale canicule avec quelques petits moments de fraîcheur, on l'espère, quelques bons conseils. Et puis à partir de 9h avec Isabelle Lebrun, on vous conseillera sur l'achat d'une climatisation.

0: Ici Normandie, téléphone avec un autre monde à 6h40.
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0: Avec toute l'équipe d'Ici Matin, matinale spéciale canicule. Vous venez de nous rejoindre, je pense que maintenant vous êtes informés, mais au cas où, je vous le répète, on passera en rouge tout à l'heure à midi en raison des fortes chaleurs. Alors pour vous rafraîchir, je vais aller tourner une petite vidéo que je vous ai postée sur Facebook ce matin. Petite vidéo au bord de l'eau, au bord de la Seine, devant la radio. Ça a inspiré également notre boulanger de Cailly.
3: On est dans bonjour Fournil, à tous. Bonjour. Et ben aujourd'hui, la boulangerie de Cailly, vous imaginez bien qu'il fait bon, il fait frais. Michel, je t'envie, la Seine est belle, elle est fraîche. Le Cailly est petit, il est frais aussi, mais il est loin du Fournil. Je vous embrasse, bonne journée à tous, prenez soin de vous, hydratez-vous. Bisous.
0: Merci beaucoup, bisous. C'était Nicolas Gouin, le boulanger de Cailly. Faites comme lui, n'hésitez pas, vous avez pris le travail de bonne heure, vous êtes déjà au boulot, vous nous envoyez un petit message WhatsApp 02 35 07 66 66. Isabelle, de son côté, est allée voir le garagiste en cette période de chaleur.
4: Bonjour Valentin.
5: Bonjour Isabelle.
4: Patron de Côte-Bec Automobile à la Freinet près de Lillebonne. Alors, il fait chaud pour nous, mais aussi pour nos voitures. Il y en a en plus qui n'ont pas de clim ou alors la clim est en panne. Je crois qu'il y a des délais d'attente dans certains garages pour que ce soit réparé. Non, vous êtes sollicité aussi ?
5: Ah oui, c'est vrai que c'est toujours le sujet au moment de l'été ou avant de partir en vacances. C'est toujours le moment où il faut penser à changer son gaz de clim, voir s'il n'y a pas de fuite, des choses comme ça.
4: 35 degrés par exemple dehors, Valentin. Imaginons que sa voiture est stationnée en plein soleil, mais la température, elle peut grimper à quoi, je sais pas, 60 degrés.
5: Facilement, hein, 60, ouais. 60, entre 60 et 70 degrés à l'intérieur. Quand c'est comme ça, il faut faire attention de ne pas laisser d'enfants ou d'animaux, forcément.
4: Mais quand il fait très chaud comme ça à l'extérieur, qu'est-ce qu'il faut faire avant de partir? Est-ce qu'il faut, je sais pas, ouvrir les portières,
5: les coffres? Généralement, il faut ouvrir un peu les fenêtres avant, oui. Il faut ouvrir les fenêtres pour que l'air ambiant rentre dans l'habitacle. Et puis après, une fois le moteur démarré, mettre la clim et fermer les fenêtres. Mais oui, bien laisser aérer un petit peu avant, parce que ça permet d'éviter de solliciter la clim trop rapidement dès le départ. Et vérifier aussi le liquide de refroidissement au niveau du moteur. Les moteurs peuvent s'emballer très rapidement à ces chaleurs-là.
4: C'est ce que je disais tout à l'heure, il faut réviser sa clim assez régulièrement, je crois.
5: Généralement, il faut faire un contrôle une fois par an. Alors, si on est sur une hybride où il y a l'entretien tous les ans chez certains constructeurs, vous pouvez toujours demander s'il n'y a pas une petite fuite ou contrôler si tout se passe bien. C'est des choses qu'on propose et qu'il faut faire contrôler très régulièrement.
4: Roulez tranquille, Valentin. Merci beaucoup. À bientôt.
5: Merci beaucoup, Isabelle. À bientôt.
0: Bon, si on filait à la piscine à présent avec nos animaux, prudence quand même, voyons cela avec notre veto.
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0: Il est 7h moins le quart. Ah oui, l'été, voir son chien plonger dans la piscine familiale, ça fait toujours sourire. Mais ce beau bassin de jardin peut en réalité cacher de vrais dangers pour lui. On en parle, docteur Pierre Fabin, pour que les baignades de notre chien restent un vrai plaisir.
8: Et la première idée reçue qu'on a, c'est qu'on pense que tous les chiens savent nager. Eh ben, c'est faux. Les races lourdes et massives comme les bulldogs ou les carlins coulent à pic. Et les teckels aux pattes courtes ou les chiens âgés un peu arthrosiques ne sont pas des bons nageurs. Et même pour un labrador, au final, le problème ce n'est pas d'y tomber, c'est d'en sortir. Dans une piscine, les bords sont verticaux et glissants. Un chien peut s'épuiser sur les margelles, paniquer et se noyer. La première règle, c'est d'apprendre physiquement à votre chien où se trouvent les escaliers. Accompagnez-le dans l'eau et guidez-le vers les marches. Ensuite, la seule vraie sécurité quand vous n'êtes pas là, c'est une barrière physique ou un volet rigide fermé.
0: Bon, si notre chien sait où sortir et qu'on le surveille de près, faut-il quand même limiter son temps de jeu ou faire attention à l'eau de piscine en elle-même ?
8: Eh bien oui, l'eau de la piscine, c'est une véritable soupe chimique. Qu'elle soit traitée au chlore, au brome ou au sel, elle n'est pas bonne si elle est avalée en grande quantité. Le grand classique, c'est le chien qui boit la tasse en nageant pour attraper sa balle ou qui confond carrément le bassin avec sa propre gamelle. S'il en avale trop, ça se termine le soir même en vomissement violent et en diarrhée aiguë. L'astuce, c'est toujours de laisser une grande gamelle d'eau fraîche juste à côté du bassin et de l'inciter à boire avant qu'il plonge. Ensuite, limiter les sessions de nage à 15 ou 20 minutes maximum pour ne pas qu'il s'épuise.
0: Une fois que la session de baignade est terminée et qu'il sort de l'eau, est-ce qu'on le laisse sécher tranquillement au soleil sur le bord de la pelouse ?
8: Alors, il vaut mieux éviter pour ne pas déclencher de graves problèmes de peau. Le chlore ou le sel qui sèche au soleil va détruire le film protecteur de sa peau. Très vite, il va se gratter et faire des grosses plaques rouges. Le rinçage à l'eau claire est obligatoire après chaque baignade. Prenez un jet d'eau tiède et insistez bien sous le ventre, les aisselles et les pattes. Ensuite, les oreilles, l'eau de piscine qui stagne dans le conduit auditif du chien est un cocktail idéal pour une otite foudroyante. Avec une compresse ou une serviette, pensez à toujours sécher soigneusement l'intérieur du pavillon, surtout pour les chiens à oreilles tombantes.
0: Merci beaucoup. Alors avec ou sans chien, tout ça m'a donné envie d'aller à la piscine. N'oubliez pas, la piscine par exemple de l'île Lacroix à Rouen est à 1 euro cette semaine. Et puis, tiens, au bord de la piscine, Marianne, vous voyez là, avec un petit cocktail sans alcool évidemment, et quelques glaçons, c'est l'heure de vous offrir un instant fraîcheur. C'est bon. Ça sent les vacances. Holiday in English, s'il vous plaît.

0: Oh yeah, oh yeah, Madonna, Holiday, il est 6h50. Bonjour Richard.
1: Bonjour Michel et bonjour tout le monde.
0: Et bien sûr, ce matin, il est question dans ces trois plus de la chaleur et des bons plans pour s'offrir un peu de fraîcheur.
1: Ben oui, comment se rafraîchir pendant la canicule? C'est une question que tout le monde se pose et à laquelle on tente de répondre dans tous nos rendez-vous sur votre radio, cette matinale spéciale par exemple. On va faire un petit peu le tour des grandes villes pour Rouen et ses alentours. Il est bien évidemment interdit de se baigner dans la Seine, mais dans le nouveau canal Camille Claudel du quartier Flaubert, la baignade est autorisée, mais non surveillée. Il y a maintenant les fameux jets d'eau de l'Agora sur les quais rive droite. On n'est pas loin de nos studios. Les piscines de Rouen sont à 1 euro. Ça aussi, c'est bon à savoir et on y reviendra à 7h30. Et puis les balades en forêt, ça marche toujours. La forêt de Roumar à Canteleu, la fameuse forêt monumentale, la forêt du Madrilet, celle de la Londe-Rouvray ou encore celle de Bois-Guillaume. Enfin, n'oublions pas, c'est tout bête, c'est vrai, mais on n'y pense pas forcément, les centres commerciaux, les magasins et bien sûr les salles de cinéma.
0: Durant cet épisode de forte chaleur, les services de l'agglomération et de la ville d'Évreux adaptent leurs horaires, Richard.
1: Oui Michel, les déchetteries et éco-points seront ouverts en continu de 7h à 14h30, la serre tropicale d'Évreux est fermée, les piscines adaptent leurs horaires, la piscine Jean-Bouin sera ouverte au public en non-stop de 7h30 à 20h30, la piscine plein soleil est fermée au public, mais ses activités sont maintenues. Et puis le plan canicule est activé. Le CCAS de la ville d'Évreux vous accompagne si vous avez plus de 65 ans, si vous êtes isolé ou en situation de handicap, si vous souffrez d'une maladie chronique, vous contactez le CCAS pour bénéficier d'un suivi adapté. Toutes les infos sont sur le site de la ville d'Évreux.
0: Oui, et on s'adapte également au Havre.
1: Oui Michel, la ville a mis en place un registre nominatif des personnes vulnérables qui permet de recenser les populations les plus fragiles ou isolées. Les inscriptions pour les activités aquatiques enfants de la rentrée 2026-2027 ouvrent en ligne à partir d'aujourd'hui et la baignade surveillée sur la plage reprendra mercredi 1er juillet. À Dieppe, les surveillants de baignade sont à leur poste depuis ce week-end avec donc une semaine d'avance. Dieppe, où l'on rappelle également que différents points d'eau sont disponibles sur la commune, il y en a pas mal, et qu'il ne faut pas hésiter à profiter des espaces boisés aménagés dans la ville, au parc paysager de Neuville par exemple, au bois de Rosendal ou encore dans le parc François Mitterrand pour se faire un peu d'ombre. Enfin, si vous êtes une personne âgée de plus de 60 ans ou en situation de handicap, vous pouvez vous faire connaître auprès de l'accueil unique senior de la mairie. Et là encore, toutes les infos sont sur le site de la ville de Dieppe.
0: Merci Richard, on vous retrouve dans une heure, matinale spéciale canicule. Ce matin, passé en vigilance rouge, qu'est-ce que cela implique? Réponse dans les infos, dans un peu plus de 5 minutes. 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

0: Beau malheur, priorité à l'infotrafic. Ah, c'est pas un beau malheur, mais une bonne nouvelle que je vous annonce. La reprise du trafic du bac de Ménil-sous-Jumièges, qui était à la... Tiens, et puis on a reçu un message vocal WhatsApp de Carole, qui est coach à l'EGR à Rouen-Saint-Sever.
1: Bonjour à tous, c'est Carole de l'Élan Gymnique Rouennais. Eh bien, aujourd'hui, la salle est fermée. Salle de fitness musculation, mais aussi salle de gymnastique. La salle est fermée aujourd'hui, mardi, également mercredi et jeudi. Parce que la pratique du sport à température élevée peut s'avérer très dangereux. Donc, pratiquez plutôt le matin, tard le soir, en tout cas à la fraîche. Et on vous retrouve vendredi. Pensez à vous hydrater. Bisous.
0: Merci beaucoup, Carole. Et au-delà de ce club, l'EGR à Rouen-Saint-Sever, je vous invite à vérifier que votre club sportif est ouvert et puis à prendre toutes les précautions possibles avant de faire du sport ou remettre au week-end prochain. Il devrait faire un peu meilleur. 6h58, on met l'humour en tube. Ah oui, le smartphone est désormais greffé à leurs mains et nos ados sont devenus complètement accros. Mais que se passerait-il si on leur retirait ? Fred Ballard a tenté l'expérience avec une mère d'ado qui a relevé le défi.
2: Puisque vous avez fait ce truc là, charmant du siècle dernier. Vous avez discuté.
3: Ah oui, tous les quinquas de type Florence Foresti se souviennent de ces moments très marrants du temps jadis où on se racontait plein de trucs en face-to-face avec la bouche et tout. Hein. On discutait, c'est fou quand on y pense.
2: Oui, alors pour les plus jeunes, discuter. Comment dire, c'est un peu comme chatter, tu vois, mais en vrai. Du coup, on peut se faire les smileys nous-mêmes.
3: Mais oui, c'est dingue. À l'époque, on pleurait de rire en vrai avec des Kleenex, le mascara qui coule et tout. On n'allait pas chercher l'emoji qui chiale. Mais bon, il faut vivre avec son temps. L'époque est digitale et tous les parents vont devoir se battre pour la survie du QI de leur enfant.
4: Et plus t'avances dans les âges, plus c'est catastrophique. Moi, j'ai un pote à moi, son fils, il a 12 ans. Alors, lui était persuadé que son gamin était un génie. Parce que toute la journée, il lit du Hugo, du Chateaubriand. Et en fait, il s'est aperçu que le gamin planquait son téléphone dans les bouquins. Et moi, je m'en doutais, parce que le gamin est complètement con.
3: Voilà, bah, si vous n'arrivez pas à évaluer le niveau intellectuel de votre enfant à l'ère du numérique, Fabrice Eboué peut s'en charger, avec ou sans pincettes, mais toujours avec le fou rire. Pas l'émoji, hein, le vrai.
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0: Spécial canicule ici Normandie, il est 7h. Les infos, Marianne Naquet, c'est le niveau d'alerte le plus élevé chez Météo France.
6: La vigilance rouge canicule, elle entre en vigueur à partir de midi pour les 5 départements normands, dont la Seine-Maritime et l'Eure. C'est une première, on n'avait jamais vu ça. On va avoir entre 35 et 37 degrés à l'ombre pendant 3 jours en Seine-Maritime, surtout dans les terres, voire 40 degrés à Rouen, des nuits au thermostat élevé avec au minimum 25 dans la région du Havre. Alors, quelles mesures pour cette vigilance rouge canicule? Déjà, l'interdiction des événements festifs et sportifs en extérieur, dans des lieux exposés à la chaleur. Pas question de prendre des risques, c'est trop dangereux, selon le préfet de la Seine-Maritime et le préfet de la région Normandie, Jean-Benoît Albertini.
7: Le principe général des mesures qui s'imposent lorsqu'on est en vigilance rouge, c'est-à-dire le niveau d'intensité maximale, c'est d'augmenter la prévention des risques, à la fois pour les personnes individuelles, par exemple la consommation d'alcool sur la voie publique, on sait que c'est un facteur aggravant, qui peut avoir des répercussions sur la prise en charge médicale. Tout ce qui peut soulager notre système de santé pour le rendre disponible aux vraies urgences est important. De la même manière pour la réglementation des épreuves sportives. Ça réclame souvent un effort physique intense dans des conditions climatiques qui ne sont pas toujours propices, sauf pour les activités nautiques, aquatiques, qui évidemment peuvent être bénéfiques dès lors que la baignade est surveillée. Mais en dehors de ces cas-là, nous prescrivons l'interdiction des épreuves, des compétitions sportives, compte tenu du risque que ça occasionne pour les participants.
6: Interdiction donc des manifestations sportives en plein air ou dans des espaces intérieurs non climatisés ou rafraîchis. Le préfet de la Seine-Maritime qui parle des urgences, déjà une hausse des appels au SAMU du CHU de Rouen et une légère augmentation de l'activité aux urgences, plus 20%. Pas d'impact pour l'instant au Havre, à Dieppe ou encore à Elbeuf. Autre mesure annoncée par le préfet, les entreprises du bâtiment sont autorisées à faire commencer les ouvriers plus tôt, même si ça fait du bruit. Concernant le festival Archéo Jazz qui commence demain, pas d'interdiction pour l'instant. Les organisateurs sont en lien avec la préfecture. Dans l'Eure, comme en Seine-Maritime, interdiction, là aussi, des manifestations sportives en plein air ou dans des espaces intérieurs non climatisés. Interdiction de boire de l'alcool dans la rue et interdiction des moissons entre 13h et 18h aujourd'hui jusqu'à la fin de la vigilance. On en parle de cette vigilance et de ses conséquences avec le préfet de l'Eure, Xavier Delarue. Il est notre invité à 7h45, l'heure où on attend aujourd'hui entre 38 et 40 degrés dans les terres, pareil pour la Seine-Maritime, avec 30 à 34 degrés près des côtes.
0: Quid avec ces températures des écoles?
6: Pas de décision de fermeture totale, que ce soit dans l'Eure ou en Seine-Maritime. C'est aux maires de décider selon les bâtiments de leur commune. À Rouen, au Havre, elles restent ouvertes. Le Havre où les parents ont reçu un mail leur disant « Si possible, gardez vos enfants chez vous ». Mais la ville assure toutefois pouvoir les accueillir dans de bonnes conditions. Oui, enfin, heureusement que les parents sont là pour pallier au manque d'adaptation, comme Chloé et Sarah, deux mamans rencontrées à la sortie de l'école Bouchor.
8: J'ai ramené un ventilateur pour la classe de la maîtresse de ma fille, des brumes, des pistolets à eau pour du coup sa classe et la classe avec qui ils sont souvent ensemble en fait. Une autre maman aussi de la classe de ma fille a ramené des pistolets pour la classe de son fils parce qu'il est aussi en maternelle avec eux. Sur le temps du midi, je leur ai ramené des glaces à l'eau pour toute l'école.
9: Du coup, Sarah, alors vous allez faire comment pour les prochains jours?
10: On s'est organisé. Là, je vais à 4h30, ce qui ne m'arrive jamais. C'est organisé avec mon mari, donc on le récupère mardi midi et jeudi midi. Mais on aurait bien aimé avoir ce mail un peu plus tôt, ce qui ne change rien d'ailleurs, mais bon.
9: Oui, c'est ça, c'est que là, sur le mail, il n'y a pas beaucoup d'infos en plus pour vous, en fait.
10: Non, et puis c'est quand même difficile de s'organiser. Je suis un peu en colère contre la mairie d'avoir ce mail si tard, surtout que les jobs, eux, ils font pas d'aménagement.
6: Des parents qui ramènent des ventilateurs, qui ramènent aussi des glaces le midi pour pallier un manque d'anticipation, mobilisation générale dans l'info d'ici à 7h31. Dans les crèches, des couvertures de survie ont carrément été plaquées sur les fenêtres, une sorte de système D pour faire baisser les températures dans les dortoirs pour les bébés. Dans l'agglomération havraise, à Gonfreville, c'est ouvert, mais on relève les températures deux fois par jour. Et si on dépasse les 33 degrés, c'est repli général dans des bâtiments municipaux plus frais, plus repas de cantine adaptés uniquement du froid. Pas d'école, en revanche, à Louviers ou encore à Évreux jusqu'à vendredi. Il y a tout de même des solutions d'accueil pour les parents sans solution de garde. Ici Normandie vous accompagne bien évidemment face à cette vigilance rouge.
0: Ici Normandie, il est 7h04. La noyade est bien la cause de la mort de Maël.
6: Le petit garçon de 6 ans mort mardi dernier à la piscine de Conches-en-Ouche lors d'une sortie scolaire, selon les résultats de l'autopsie réalisée. Une enquête pour homicide involontaire est ouverte. Où est Jocelyne? Cette dame de 78 ans n'a plus donné signe de vie depuis vendredi. Souffrant de la maladie d'Alzheimer, elle réside dans une maison de retraite de Terre-de-Caux. Les gendarmes de la Seine Maritime ont lancé un appel à témoins à retrouver sur ici.fr.
0: Les Bleus, ils ont vécu une soirée improbable et nous avec eux hier.
6: En patientant 2h12 entre demi-temps face à l'Irak en raison d'orages violents à Philadelphie, ils ont carrément joué aux cartes avant de retourner enfin sur le terrain et de gagner 3-0. Doublé signé Mbappé et un dernier magnifique de notre ébouricien Ousmane Dembélé. Le Ballon d'Or 2025, son premier but dans une Coupe du Monde. L'équipe de France de football qualifiée grâce à ce résultat en 16e de finale, elle affrontera la Norvège vendredi. Le but, être premier du groupe. Assurer une formation professionnalisante de qualité aux jeunes footballeurs du FCR, du centre de formation. Un partenariat a été signé la semaine dernière par la CCI, la Chambre de Commerce et d'Industrie, Rouen Métropole et l'association FC Rouen. Le but, assurer à chaque jeune une insertion dans la vie active, car malheureusement l'immense majorité ne deviendront pas des Dembélé ou ne pourront pas avoir la chance de faire du foot leur métier. Le changement du championnat national 1 en Ligue 3 a accéléré, Emmanuel Grabet, la mise en place de ce dispositif présenté comme innovant.
11: Oui, ça va permettre au FCR de créer un centre de formation agréé par la Fédé française de foot.
12: Ça nous permet de sécuriser sur le plan sportif des joueurs.
11: Clément Gogol est le président de l'association FC Rouen.
12: En parallèle, nous sommes en train de développer un nouveau système qui vise à sécuriser l'extra-sportif des joueurs de l'adolescence jusqu'à la vingtaine, voire au-delà.
11: Car seulement 3% des jeunes des centres de formation finissent avec un contrat professionnel sportif. Les 97% restants sont un vivier de jeunes talents, explique Frédéric Cubin, vice-président de la CCI Rouen Métropole.
13: Ces jeunes-là qui ont un esprit remarquable de collectivisme, d'effort, d'implication, d'adaptation, d'innovation, nous avons tout intérêt à les valoriser et à leur dire « nous vous attendons parce que nous avons besoin de vous ».
11: Ça veut dire concilier cours en classe, apprentissage en entreprise et formation sportive de haut niveau. Richard Prade est le directeur de la formation professionnelle à la CCI Rouen Métropole.
14: C'est intense, pas se mentir, c'est intense et c'est très sérieux. Les acteurs et les parties prenantes s'entendront à aménager les temps d'activité pour que ça marche.
11: Les jeunes seront cadrés par un mentor qui sera en charge de la jonction entre le centre de formation, la CCI et les entreprises.
6: Un mentor déjà recruté, une fois lancé à son maximum, le dispositif pourra bénéficier à une soixantaine de jeunes.
0: Le Panthéon à Paris n'avait jamais accueilli d'historien entre ses murs.
6: Eh bien ce soir-ci, avec l'entrée de Marc Bloch et de son épouse Simone Vidal. Marc Bloch, résistant juif, combattant des deux guerres mondiales, cofondateur d'une revue très célèbre, d'une revue d'histoire, et sa femme, une diépoise. Et oui, Simone Vidal est née le 14 février 1894 à Dieppe. Elle a été infirmière à 20 ans dans la région diépoise pendant la Première Guerre mondiale, secrétaire, assistante de Marc Bloch. Elle est morte juste après son mari fusillé par quatre membres de la Gestapo. Simone Vidal, dont le corps n'a jamais été retrouvé, elle a été enterrée dans une fosse commune et elle a aujourd'hui les honneurs du Panthéon.
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0: C'est bien Marianne, vous faites comme le monsieur il a dit, vous vous hydratez. Par exemple là vous êtes en train de manger des tomates cerises tout en présentant le journal.
6: Non, pas,
0: ça,
6: pas en même temps.
0: Ça c'est bien parce que c'est plein d'eau.
6: Pas, oui, pas
0: juste
6: temps.
0: Après. C'est bien parce que c'est plein d'eau. Mais alors
6: non,
0: attention.
6: Mais c'est juste que je me suis trompée, j'ai confondu les abricots et les tomates cerises.
0: Ah bah ouais. Mais faites attention ça parce que si on en mange trop, on a aussi ce qu'il disait le monsieur, des problèmes gastriques. Enfin bon bref, n'hésitez pas à aller voir votre médecin en cas de problème. 23 degrés en ce moment au Tréport avec un ciel couvert, nous dit Françoise. Chantal à 25 degrés au Grand Quevilly. Et puis, les températures en règle générale qui reviennent, c'est ça. 23, 24, 25, on a 23 degrés au Havre chez Christine. Ça, ce sont nos températures matinales, nos températures de l'après-midi sous le soleil, elles sont véritablement records. 41 degrés à Évreux, annoncé aujourd'hui, ou à Vernon, 40 degrés à Rouen, 41 degrés au Havre ou à Fécamp, 36 degrés à Dieppe. Pour ce qui est de la circulation des trains, puisqu'on y est très attentif en ce moment, on a un train en retard, c'est le 7h10 en gare du Havre à destination de Paris-Saint-Lazare. Problème technique, 15 minutes de retard, mais il arrive. Et la bonne nouvelle du matin, c'est un bac de Seine à l'arrêt qui vient de reprendre sa route, ou plutôt ses allers-retours, c'est le bac de Ménil-sous-Jumièges.
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0: Bon entendeur, le temps est bon. Je ne sais pas si on peut dire le temps est bon. Voilà, je pose la question. Je vais peut-être aller vérifier, Marianne.
6: Ah bah tiens, oui, allez-y Michel.
0: Je vais aller dehors, je vous retrouve
6: Mais vous revenez après.
0: Je vous retrouve dans 3 minutes. Oui, je ne vais pas vous laisser toute seule très longtemps, rassurez-vous. Je vais juste aller prendre la température.

0: Ici Normandie, bon entendeur sur votre radio locale. Ben moi je suis dehors et il fait pas mauvais. Jingle et après jogger.
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0: Je suis au bord de la Seine, devant la radio. Il y a un monsieur qui court et qui transpire avec un t-shirt jaune. Juste deux secondes. Bonjour, c'est la radio, on est en direct. Ça va bien?
3: Ben ça va, et vous?
0: Ben ouais, ça va, pas trop chaud?
3: Quand même, oui, ça fait un peu chaud, oui.
0: Vous n'êtes pas dit, tiens, aujourd'hui, non, je vais pas aller courir? Si, quand même, il faut, hein.
3: Je me suis motivé quand même, oui.
0: Ça, la qualité de l'air, pas terrible quand même, hein.
3: Ouais, c'est vrai, c'est pas... Moi, je suis habitué, je suis pas de Rouen. J'habite en Île-de-France, et d'habitude, ben, j'ai un forêt à côté de moi. Donc, je vais courir dans le forêt. Là, aujourd'hui, je peux pas, et ça change un peu
0: l'atmosphère. Et ce petit accent, il nous vient d'où?
3: Je suis roumain.
0: D'accord, très bien. Et il fait chaud en ce moment aussi en Roumanie, vous avez des nouvelles?
3: J'ai pas suivi, mais je pense que oui, j'ai parlé hier avec mon père et il me disait qu'il souffre depuis un bon moment, ouais.
0: Merci beaucoup, votre prénom c'est?
3: Cosmin.
0: Eh bien merci beaucoup, bon footing, mais forcez pas trop quand même, hein.
3: Merci beaucoup, au revoir.
0: C'est la consigne aujourd'hui, il faut pas trop forcer surtout. Alors je dois vous dire, là il n'y a pas grand monde qui court. Nous avons, tout à l'heure, il y a eu une vague de joggeurs, mais finalement je pense que les gens écoutent... Je nous dis la météo, ça va quand même. Vous êtes raisonnable. Bon, on se retrouve dans un instant avec mon œil.
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0: Mon œil, David Ossiou. Plus de la moitié de la France se réveille ce matin en vigilance rouge canicule, avec des températures qui vont aujourd'hui encore dépasser parfois les 40 degrés, avec une tenue la plus légère possible, hein.
6: Et tout est dans le possible, selon votre métier, parce que comme pour le logement que nous habitons, il n'y a pas d'égalité face à la canicule jusqu'à votre tenue. Donc, si vous êtes derrière un bureau climatisé, c'est nettement plus facile. Si vous avez droit à la chemise ouverte, aux Bermudas, c'est pas la même canicule. Et si la clim du boulot flanche, la loi vous donne même le droit de demander le télétravail depuis l'an dernier. Si vous êtes au contact du public, vous devez rester présentable même à 40 degrés parce que l'image de l'entreprise, elle ne prend pas de vacances. Si vous êtes sur un chantier, dans un champ, en uniforme de sécurité, là, casque, manches longues, pantalons, chaussures fermées, c'est une obligation, la loi le dit même noir sur blanc. Mais depuis l'an dernier, la chaleur est officiellement classée comme un risque professionnel, au même rang que le bruit ou les produits chimiques. Un employeur qui ne protège pas un salarié exposé risque jusqu'à 10 000 euros d'amende, 30 000 en cas de récidive et même de la prison à la clé. Enfin, le plus savoureux dans tout ça, ceux qui ce matin sont en train de préparer leur costume, leur cravate pour aller travailler, ne peuvent pas compter sur les députés pour avoir pitié d'eux. Parce que voilà une profession, c'est peut-être la seule en France qui a durci son propre code vestimentaire alors que les canicules s'enchaînaient. En 2022, Éric Ciotti, qui était député LR, voulait carrément rendre la cravate obligatoire. Il n'a obtenu que la moitié de sa victoire.

entre Pourville-sur-Mer et Petit-Caux, capitale normande de l'automobile sportive, ou encore du travail de l'ivoire. 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Alors, ici, on va où au cinéma applaudir Julien Doré? À réponse, après Queen. Tonight.

0: ici Normandie, il est 7h22. Bonjour Jocelyne.
1: Bonjour.
0: Qu'est-ce que j'apprends? Vous êtes coincée à la maison, vous avez une entorse?
1: Eh oui, malheureusement.
0: Bon, et par ces fortes chaleurs, on va avoir une pensée pour tous ceux, toutes celles qui sont coincés. Vous pouvez quand même bouger un petit peu dans la maison, ouvrir les fenêtres quand même.
1: Non, pas vraiment.
0: Ah, même pas? Bon.
1: Non.
2: Et vous avez quelqu'un quand même qui peut le faire pour vous?
1: Oui, mon mari.
0: Rien, elle a bien écouté, il faut prendre soin de ses proches faites partie. Allez, petite question ce matin, j'espère que vous irez mieux le 2 juillet, je vous le souhaite en tout cas, pour pouvoir aller applaudir Julien Doré. Nous sommes dans cette commune pour aller voir le film, la D925 entre Pourville et Petit-Caux, capitale de l'automobile normande et de l'Ivoire. En Normandie, il s'agit de...
1: Dieppe.
0: Eh ben oui, de Dieppe, bravo, vous irez applaudir Julien Doré.
1: Merci beaucoup.
0: Au Mégarama, c'est le 2 juillet. Et dites donc, quelle est votre radio locale en Seine-Maritime et dans l'Eure?
1: Votre radio?
0: Exactement, c'est ici. Merci beaucoup, bonne journée, à bientôt.
1: Bonne journée.
0: 7h23, tiens, on va aller s'acheter une ceinture sur mesure.
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0: Marion Lafourcade, bonjour.
4: Bonjour.
0: Merci de nous accueillir ici dans votre boutique atelier.

0: le cuir des méandres. On est à la Bouille. Oui. Alors déjà, la maison, elle date un peu, la maison.
1: Oui, c'est une vieille dame de la Bouille qui date de 1420 et qui donc a vu passer beaucoup de monde. Ça a été tantôt une auberge pendant très longtemps, une mercerie à l'ancienne avant la maroquinerie. Et là, bah, la maroquinerie, ça fait bientôt 40 ans qu'elle existe.
0: Oui, dans les années 80, vous avez repris la boutique en 2021, mais c'était pas le début de l'aventure pour vous. Dans les années quoi, 2010, vous avez commencé dans la maroquinerie?
1: Ouais, tout à fait. J'ai fait mes études de maroquinerie en 2010. Ensuite, bah, j'ai été embauchée par l'entreprise où j'ai fait mon alternance, donc 9 ans chez Chanel. Ensuite, j'ai travaillé dans une petite structure sur Paris, mais toujours dans le domaine du luxe. Et suite au Covid, à des événements familiaux, etc., on a eu l'opportunité avec mon mari de reprendre la maroquinerie artisanale de la Bouille.
0: Alors c'est quoi votre spécialité ici, les produits phares ?
1: La ceinture. Ceinture, c'était déjà réputé pour ça avant qu'on arrive. Il y a un petit porte-monnaie aussi, la petite souris qui est très locale, hein, qui a beaucoup de succès par ici. Après, voilà, j'essaye d'amener des touches un peu de modernité avec beaucoup de couleurs, que chacun puisse trouver son compte, qu'on fasse des couleurs très classiques ou des couleurs beaucoup plus peps qui puissent se porter en toute saison. Et on a notamment travaillé sur un tote bag, donc un petit sac entièrement cuir, fabriqué en France intégralement, bien évidemment, et qui sort à moins de 50 euros, donc pour que tout le monde puisse y trouver son compte.
0: Je regardais un petit peu, effectivement, les prix. Je prends pour les ceintures, par exemple. C'est pas plus cher chez vous, finalement, qu'une ceinture qui vient du bout du monde dans un magasin de centre-ville?
1: Non, tout à fait. C'est un peu le but de la maroquinerie ici. Hein. On essaye de proposer quand même des produits qui soient qualitatifs, mais avec des prix qui soient abordables. Alors évidemment, c'est un petit budget à sortir, mais sachant que faut voir ça comme un investissement, en fait, parce qu'on va dépenser une cinquantaine d'euros pour une ceinture, mais qui va durer au bas mot une dizaine d'années si on en prend soin. Donc quelque part, ça revient pas si cher que ça.
0: Vous vous adaptez à la fréquentation, on est à la Bouille, c'est touristique, vous êtes là le samedi et le dimanche?
1: On est ouvert toute l'année, on est ouvert sur les week-ends parce que ça permet aussi à certaines personnes qui sont pas forcément disponibles la semaine de pouvoir passer nous voir. Et on a une fermeture un petit peu en décalage et jusqu'à présent ça n'a pas posé de problème.
0: Le cuir des méandres, on est à la Bouille pour des ceintures, des sacs ou un petit porte-monnaie. Merci beaucoup Marion Lafourcade de nous avoir reçus.
1: Mais je vous en prie, avec plaisir.
0: Ici Normandie, matinale spéciale au bord de l'eau pour trouver un petit peu de fraîcheur. Matinale spéciale canicule, il est 7h26. Au-delà

0: Long is the road. Jean-Jacques Goldman, il est 7h30. Merci d'être avec nous. Vous nous avez choisi pour un peu de fraîcheur, même si les températures sont extrêmes aujourd'hui, car oui, Marianne, on peut le dire, un véritable dôme de chaleur.
1: Ouais, depuis quelques jours en Seine-Maritime et dans l'Eure, ça va s'aggraver avec la vigilance canicule rouge déclenchée à partir de ce midi et certaines écoles restent ouvertes. Mais problème, les parents sont obligés d'amener des brumisateurs.
0: Le manque d'adaptation dans les écoles, c'est l'info d'ici dans 1 minute 30 après le 90 secondes avec vous, Audrey Azou.
2: Un scénario rocambolesque, mais c'est fait. L'équipe de France valide son ticket pour les 16e de finale du mondial de foot. Victoire 3-0 contre l'Irak. Et image incroyable, le stade évacué à la mi-temps. Le match interrompu pendant plus de 2 heures à cause d'un orage. Il s'est fini vers 3h du matin. Kylian Mbappé, encore auteur d'un doublé, fêtait sa 100e sélection en équipe de France. Doublé aussi pour Lionel Messi contre l'Autriche. L'Argentin est désormais le seul meilleur buteur de l'histoire du mondial. Météo France prévient, de nouveaux records de chaleur seront battus très probablement aujourd'hui. Et attention aux baignades dans les zones non surveillées. La ministre des Sports, Marina Ferrari, recense une 20aine de décès par noyade depuis le début du week-end. 54 départements et plus de 38 millions de Français seront concernés ce midi par une alerte rouge à la canicule. À Carpentras, les deux garçons retrouvés morts dans une voiture s'étaient enfermés eux-mêmes dans le véhicule, selon le parquet. Ils avaient 2 et 4 ans et la piste de la canicule est bien privilégiée. Les premières sanctions sont tombées dans l'affaire Liana. Deux gendarmes de Condon dans le Gers sont mutés d'office avec retrait des fonctions de police judiciaire. Et à Auch, un substitut du procureur se voit retirer ses fonctions d'enquête. Les obsèques d'Éric Roy, l'entraîneur du Stade Brestois, seront célébrées cet après-midi à Nice. Et le groupe Ultra Brestois 1990 met en vente un t-shirt à son effigie. Les bénéfices seront reversés à une association dont il était le parrain.
1: Ça commence à midi, tout pile à midi, la Seine-Maritime et l'Eure bascule en vigilance rouge canicule au vu des températures suffocantes de la journée et de la nuit, ça ne se rafraîchit pas. Les écoles n'y échappent pas, elles ne refroidissent pas non plus. Au Havre, les parents ont reçu un mail hier soir avec ce conseil, si possible, gardez vos enfants chez vous. Sinon, on les accueille. Problème, la plupart des bâtiments sont juste bouillants. Et ça, Amélie Bonté, les parents l'ont bien remarqué.
3: Comme beaucoup d'écoles au Havre, l'établissement Maurice Bouchard est vieillissant, forcément inadapté aux conditions climatiques de cette semaine. Et à la sortie hier soir, les parents ne peuvent que se désoler de cette situation, comme Sarah, qui a eu des infos de la maîtresse de son fils dans la journée.
4: Il faisait aussi chaud dans la classe que dehors.
3: Du coup, la solution trouvée, c'est de demander aux enfants d'apporter
5: une petite serviette mouillée dans la classe parce que j'avais un peu chaud. Bah aussi, j'avais une gourde pour aller à l'école.
3: Les gourdes, c'est habituel, mais beaucoup de parents ont aussi glissé un brumisateur dans le cartable, comme Mélanie, qui s'étonne de la température dans l'école.
6: Très chaud, bah il n'y a pas forcément de ventilateur de mis en place, ni de clim dans les écoles, ce qui est demandé depuis un moment. Mais bon.
3: Du coup, sans aide de la ville, ce sont les mamans qui ont mis en place le système D en amenant notamment des ventilateurs.
7: Dans la salle de classe, ça allait parce qu'il y avait un ventilateur. Et dans la récréation, on a fait une bataille d'eau.
8: Ma maman a ramené des pistons à eau.
9: Les mamans, elles ont ramené des glaces pour manger.
6: Les maîtresses nous ont dit qu'il faisait 34 dans la cantine. Parce qu'en fait, c'est une verrière, donc c'est un peu compliqué.
3: Ici, les menus n'ont pas été adaptés à la chaleur, comme l'ont fait d'autres communes de l'agglo. C'était feuilleté au fromage et ratatouille. La ville du Havre a envoyé un mail aux parents vers 16h45.
6: Justement, c'est moi qui viens de le recevoir là, à l'instant.
3: Alors, qu'est-ce que ça dit?
6: Qu'en raison des fortes chaleurs annoncées cette semaine, la ville du Havre met en œuvre différentes mesures afin de garantir le confort et le bien-être des enfants accueillis dans les écoles. Si votre organisation familiale le permet, vous avez la possibilité d'adapter les horaires de présence de votre enfant. Les équipes de la ville restent pleinement mobilisées et mettent en œuvre les recommandations sanitaires, hydratation régulière des enfants, adaptation des activités, utilisation des espaces les plus frais et vigilance renforcée auprès des plus jeunes.
3: Comme plusieurs parents croisés à la sortie, Sarah est plutôt agacée de ce retour de la ville.
4: Mais on aurait bien aimé avoir ce mail un peu plus tôt. Ce qui ne change rien d'ailleurs, mais bon.
3: Oui, c'est ça, c'est que là sur le mail, il n'y a pas beaucoup d'infos en plus pour vous en fait.
4: Non. Et puis bon, c'est quand même difficile de s'organiser. Je suis un peu en colère contre la mairie d'avoir ce mail si tard, surtout que les jobs, eux, ils font pas d'aménagement.
3: Les parents qui vont devoir s'organiser au moins jusqu'à jeudi au Havre, jour où les températures devraient enfin baisser.
1: La ville du Havre, ni le maire, ni l'adjointe chargée à l'éducation n'a souhaité nous répondre quand nous l'avons sollicité.
0: À la une du journal de 8h.
1: Le SAMU du CHU de Rouen voit déjà plus de patients affluer à cause de la canicule et les aides à domicile qui activent le mode fraîcheur et vérifient lors de de leur visite. Comment vont les personnes âgées? Vigilance plus.
0: Sur notre radar ce matin, je vous annonçais à 6h des orages sur l'Angleterre. Eh bien, ils sont en train de descendre vers nous, entre la Normandie et les Hauts-de-France. Ils sont en ce moment au large de Dieppe. Ils devraient d'ici quelques minutes être en approche de Saint-Martin en campagne, ou encore de du Tréport. Et cela pourrait durer un certain temps. Je regarde notre carte de vigilance. On vous parle du rouge, c'est à partir de midi pour les fortes chaleurs, pour la canicule. Pour l'instant, nous sommes en orange. Pour ce qui est des orages, c'est jusqu'à 10h ce matin. Et nous entrons donc dans cette période par le Tréport, par exemple, au Saint-Martin en campagne. Bref, entre Dieppe et la Picardie. Les températures actuellement, nous sommes à 24 degrés sur Dieppe, 26 degrés officiellement au Havre, 24 degrés à Rouen et 25 degrés à Évreux. Mais ça ne va faire que progresser. Et même si les orages sont dans l'air, ça ne fera pas baisser les températures puisqu'elles atteindront les records. 41 à Évreux, 40 à Rouen, 41 au Havre et 36 degrés à Dieppe. La qualité de l'air, c'est du rouge pour tout le monde, ou presque.
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0: Des trains en retard, des opérations de maintenance à répétition. Nous sommes en gare de Rouen, rive droite. Le 7h56 pour Le Havre, 5 minutes de retard. Le 8h04 pour Paris-Saint-Lazare, 20 minutes de retard. En gare du Havre et en gare d'Évreux, pour l'instant, tout se passe bien.
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0: Matinale spéciale canicule, on parle de la chaleur et on vous offre des moments de fraîcheur. Au bord de la mer, tiens.

0: Éline Desros, c'est vrai que ça fait un grand plouf, ça donne envie d'aller nager et danser à 7h40.
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0: Marianne, rendez-vous compte, c'est déjà le dernier rendez-vous un jour à Patelin avec Antoine Lucciardi. Antoine, retour sur les lieux de votre crime, bonjour.
3: Oui, bonjour, c'est effectivement le dernier un jour à Patelin de la saison, mais quelle émotion. Ah, nous en avons traversé, les amis, des improbables bleds, des contrées chatoyantes, des bourgs hostiles, des destinations de rêve. Nous sommes allés ici, nous sommes allés là, nous sommes allés là-bas où tout est neuf et tout est sauvage, libre, continent sans grillage. Vous voyez l'émotion? Je suis même en train de chanter du Goldman.
0: Ah ouais, c'est beau.
3: Qui est un peu notre meilleur poète après Arthur Rimbaud. J'ai un seul regret cette saison et il faut que je me libère de ce poids. Je veux pas dans 40 ans, à l'heure de mon dernier souffle, au moment où Belzébuth me chatouillera le coccyx. Belzébuth qui ressemble étrangement à Pascal, notre technicien, mais c'est pas le sujet. Je veux pas crever sans l'avoir fait. Allez, je le fais. Pardon, conche en ouche. Pardon, vraiment pardon d'avoir été vilain avec vous. Ça me hante toutes les nuits. J'imagine des petits conches en ouchois qui me torturent, m'enduisent de cidre et me fouettent avec des trognons de pommes. Mea culpa, j'étais odieux, c'est vrai. J'ai pensé qu'à ma pomme et pas assez à la vôtre. Je me suis moqué de votre arboretum, alors que vous avez un très bel arboretum. Je veux dire, voilà, on ne dit pas assez, mais vous êtes quand même les champions de l'arboretum. D'ailleurs, je collerai votre arboretum comme 8e merveille du monde, à côté de la muraille de Chine, à côté du colosse de Rhodes, à côté des interviews de Marianne Naquet. C'est vraiment quelque chose de précis.
0: Oui, voilà. C'est dire,
3: on est quand même... Voilà. Non, mais je me suis comporté comme un sagouin. Je veux pas être vulgaire, mais j'étais une vraie brèche du rectum. Voilà, je vous laisse faire la traduction. Brèche du rectum, trou de... Allez,
4: Merci.
3: Un arborectum, pour être dans le contexte. Allez, conche, on repart à zéro, on sème à nouveau. Et puis, c'est pas ma faute. C'était le début de la saison, voilà. C'est Michel Jérôme qui m'a forcé à dire du mal de vous. Michel et Marianne, dès que je suis arrivé ici, ils m'ont dit non. Antoine, si tu veux faire adopter par l'équipe, il faut que tu sois cruel avec Conchanouche. Voilà, j'étais sous emprise de ces conchonophobes. Ces conchonophobes qui n'ont Dieu que pour l'aigle. Voilà, je le dis, je l'affirme, pour me faire définitivement pardonner du crime de l'aise-conche, je vais cet été défiler dans les rues de Conche déguisé en pomme et faire pénitence du musée du Vert à l'église Sainte-Foy, du donjon à l'hôtel de ville. Vous pourrez me lapider, je serai votre pinata, les conchois. Je retire tout ce que j'ai dit. Voilà, tout ce que j'ai dit de mal, je le retire de toute façon. Une ville qui baptise une de ses salles Jean-Pierre Bacri ne peut pas être foncièrement mauvaise. Allez, conches le disent, je vous aime le pays d'Ouche. À bientôt.
0: Merci Antoine Lucciardi, puisque vous citez les poètes, moi aussi je m'autorise. Guillaume Apollinaire disait les grands temps de rallumer les étoiles. Tout ça parce qu'il n'avait pas la clim. Merci beaucoup. Dans un instant, la poursuite de notre émission spéciale canicule, Vigilance Rouge, avec le préfet du département de l'Eure.
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0: 7h44, après l'Orne hier, tous les départements normands en vigilance rouge à partir de midi, y compris la Seine-Maritime et l'Eure. Matinale spéciale sur votre radio ici Normandie. Marianne Naquet, le préfet de l'Eure, répond à vos questions.
4: Bonjour Xavier Delarue.
10: Bonjour madame.
4: Avant de commencer, selon nos informations, il y a eu un drame hier, une noyade mortelle à la base de loisirs de Lériposse. Confirmez-vous cela? Pouvez-vous nous en dire plus sur la victime?
10: Oui, c'est exact. À 20h55 hier, on a un homme d'une trentaine d'années qui a disparu à la vue de sa famille et qui a été retrouvé immergé, qui a été ramené sur le bord et que les sapeurs-pompiers n'ont pas réussi à ranimer. Et cette personne a été déclarée décédée après son transport au centre hospitalier.
4: On est à une vingtaine de décès par noyade depuis le début du week-end. En France, quel message voulez-vous faire passer ce matin? Rappelez absolument les règles de sécurité.
10: Alors d'abord, effectivement, rappeler les règles de sécurité. Et la première des règles, c'est de se baigner dans des endroits, si possible, où il y a une surveillance. La base de Lériposse est surveillée, mais à cette heure-ci, où s'est produit le drame, à 20h55, il n'y avait plus de surveillance. Et donc là, on est sur une personne adulte. Mais encore en plus, quand on a des enfants, évidemment, c'est de rester vigilant, de regarder les uns les autres. Et puis de faire attention, parce qu'on ne connaît pas les circonstances de ce drame, et il appartiendra au procureur de les déterminer. Mais en tout état de cause, ce que l'on peut conseiller aux personnes dans cette très forte chaleur qu'on a aujourd'hui, c'est de faire attention au risque d'hydrocution. Donc on ne se baigne pas après avoir consommé de l'alcool, après avoir beaucoup mangé, après s'être exposé très fortement à la très grosse chaleur, au très gros soleil, de se refroidir d'un seul coup. Voilà, il y a quelques règles de base, j'allais dire, de bon sens auxquelles il faut faire attention.
4: Justement, à propos de baignade, monsieur le préfet, la piscine du Haut-Phare dit qu'en raison des recommandations préfectorales, elle sera fermée. Quelles sont ces recommandations? Vous recommandez de fermer les piscines?
10: Ah non, absolument pas. Non. Alors là, je ne sais pas qui raconte ça, mais dans l'heure, en tous
4: c'est
10: les cas.
4: C'est sur un post Facebook.
10: Aucune. Bien au contraire. Et d'ailleurs, la plupart des maires s'organisent quand ils le peuvent, parce qu'il faut pouvoir assurer la surveillance des baignades, justement, pour étendre les horaires de baignade, faciliter l'accès. Je faisais hier une audioconférence avec les maires du département à 19h. J'avais 350 maires avec moi. On a échangé sur tous les sujets et certains, d'ailleurs, essayent de trouver les moyens de faciliter, lorsqu'ils ont un cours d'eau ou autre, la baignade à leur personne et de le faire en sécurité, ce qui veut dire à la fois une surveillance, mais aussi d'être dans des cours d'eau où il y ait les analyses de l'ARS qui vont bien, qui disent qu'on peut se baigner.
4: L'Agence régionale de santé. Une vigilance rouge, ça veut dire quoi? C'est le plus haut niveau de gravité?
10: Oui, et c'est un niveau qui est déterminé par Météo France. C'est pas l'État qui arrête ce niveau. C'est vraiment un constat scientifique des météorologistes qui prend en compte beaucoup de facteurs. Ce sont des facteurs qui sont pas absolus, c'est relatif aussi à l'endroit où on se trouve. En Normandie, on n'a pas la même habitude des très fortes chaleurs que dans le Var, par exemple. Donc cette analyse, sans rentrer dans des détails techniques, elle est faite par les prévisionnistes de Météo France par rapport à la situation de chaque département, sur une moyenne de 3 jours de température et par rapport à la situation normale. Voilà comment ils le déterminent avec un code couleur assez simple, qui va du vert, pas de vigilance particulière. Le jaune, on est sur un simple pic de chaleur, c'est-à-dire un ou deux jours à une grosse chaleur. Orange, là, on est sur une période de chaleur intense pendant au moins 3 jours, 3 nuits consécutifs. Et puis rouge, bah, c'est la situation qu'on connaît qu'on va connaître depuis ce midi. C'est-à-dire la situation où elle est vraiment, cette chaleur est exceptionnelle par sa durée, son intensité, le fait qu'on n'arrive plus à redescendre à des températures raisonnables la nuit.
4: Avant de parler des mesures engendrées par cette vigilance rouge, un petit mot déjà des mesures prises dimanche pour la vigilance orange. Interdiction des manifestations sportives en extérieur ou dans des établissements non climatisés. Interdiction de consommer de l'alcool dans la rue, sur la voie publique. Sont-elles maintenues ces interdictions?
10: Oui, tout à fait. Alors, premièrement sur l'alcool, bien sûr, une période de très forte chaleur, encore plus que d'habitude, il est absolument pas recommandé de consommer de l'alcool au soleil, dans la rue. Enfin, c'est une évidence de santé publique, donc cela est réaffirmé pour l'ensemble de la semaine, le week-end prochain, notamment parce qu'on a aussi toutes les festivités liées à la Coupe du Monde de football. Et le deuxième volet que vous indiquiez sur effectivement la partie des manifestations sportives, juste tant qu'on est en rouge ou en orange, effectivement, j'ai repris un arrêté hier soir qui interdit toute manifestation sportive non professionnelle qu'elles se tiennent à l'extérieur ou dans un local fermé non climatisé. Si c'est évidemment dans un local climatisé, il n'y a pas de difficulté. Pourquoi non professionnel, je le précise, parce que depuis une instruction du ministre de l'Intérieur de samedi, les manifestations de caractère professionnel sont gérées dans une relation entre les fédérations correspondantes et les ministères du sport et de l'intérieur. Voilà. Donc c'est tout ce qui est hors professionnel.
4: D'accord. Autre mesure que vous avez prise dès hier, interdiction des moissons entre 13h et 18h jusqu'à la levée du niveau de vigilance. Pourquoi ?
10: Alors, très clairement, c'est une mesure qu'on a prise après discussion, échange avec la profession agricole, la Chambre d'agriculture, les syndicats agricoles, mais aussi les opérateurs, notamment Natop, parce que il y a deux raisons. Aux heures les plus chaudes de la journée, d'une part, on a un risque pour les travailleurs agricoles, comme pour tous les autres travailleurs. On a pris, il y a des mesures aussi qui sont prises sur le bâtiment, etc. Mais également parce que c'est là qu'on a les risques maximaux d'incendie. Et la végétation aujourd'hui, elle est dans un niveau de sécheresse dans l'heure, alors qu'on est au mois de juin, qui est équivalent au mois d'août. Donc effectivement, on a pris cette mesure d'interdiction de la moisson, qui permet aussi, on est dans une période, c'est pour ça qu'on l'a vraiment bien regardé avec la profession agricole. Cette semaine, on est un peu dans un creux sur certaines moissons à faire, et donc on peut attendre un peu. Voilà, on est dans un moment où on a concerté et où c'est le meilleur moment pour effectivement limiter les risques pour les feux de forêt et de végétation, limiter aussi l'exposition des personnes en organisant le travail différemment. Donc évidemment, j'appelle effectivement tous nos concitoyens à être compréhensifs, c'est-à-dire que les agriculteurs vont commencer à travailler plus tôt dans les champs, finir plus tard, le soir. Il va y avoir des circulations, évidemment, de matériel agricole. Chacun doit s'adapter et faire preuve de compréhension vis-à-vis des autres, mais c'est nécessaire. Et donc effectivement, il y a cette interdiction entre 13h et 18h des moissons tant qu'on est en rouge.
4: Et c'est d'ailleurs aussi une autre mesure que vous avez prise, permettre aux entreprises du bâtiment et des travaux publics de commencer à travailler à partir de 6h du matin du lundi à samedi,
10: oui,
4: jusqu'à un retour à un niveau jaune ou inférieur. Donc là aussi, on est patient si on entend du bruit tôt le matin.
10: Exactement,
4: C'est important.
10: Et un certain nombre de maires, sans doute, prendront aussi à leur niveau, mais ça c'est vraiment leur responsabilité, sur l'entretien des espaces verts. Par exemple, on sait très bien qu'il vaut mieux s'occuper des espaces verts de bonne heure le matin ou tard le soir, là aussi pour les personnels qui font ces travaux, ou même pour la végétation. Et donc là aussi, il faut être compréhensif.
4: Merci beaucoup Xavier Delarue, préfet de l'Eure, d'avoir accepté l'invitation d'Ici Normandie. On rappelle ce numéro utile, le numéro vert canicule, 0800 06 66 66. Et évidemment, vous avez toutes les infos, tous les conseils sur ici.fr. On vous accompagne pendant cette période de vigilance rouge canicule. Merci monsieur le préfet.
10: Merci beaucoup madame. Bonne journée à vous.
0: Bonne journée monsieur le préfet. Alors il n'y a que le numéro qui est vert aujourd'hui. On envoie toutes les couleurs. Un numéro vert pour une vigilance rouge et il y a même du orange concernant ce matin, ou peut-être même du jaune concernant les orages qui sont bien présents. Je viens de recevoir un message de Pascal. Orage actuellement sur Dieppe, ça gronde, mais pas de pluie. Alors j'ai regardé où elle était la pluie, puisque les orages, ils sont en train de se déplacer à travers la Manche, de l'Angleterre vers la France. Des orages, à mon avis, en ce moment, sur Tocqueville-sur-Eu, on est entre Penly et Criel-sur-Mer. L'orage qui commence à toucher notre littoral, et ça va durer un certain temps, sur tout le secteur Criel-sur-Mer, le Tréport. Les pompiers qui sont, nous le disions, mis à rude épreuve, qui devaient tenir leur journée nationale des sapeurs-pompiers aux grandes ventes en Seine-Maritime samedi, c'est annulé, reporté à l'automne. Tous les sapeurs-pompiers de la Seine-Maritime et les jeunes sapeurs-pompiers qui devaient se retrouver là aux grandes ventes donnent priorité, bien évidemment, à la veille et aux activités opérationnelles. Il y a du boulot en ce moment, une décision prise par le SDIS, les pompiers de Seine-Maritime et la ville des grandes ventes, qui nous fait parvenir cette info de bon matin. Richard Gauthier, bonjour.
3: Bonjour Michel, bonjour Marianne.
4: Bonjour Richard.
0: Du rouge partout, c'est du jamais vu en Normandie. Et dans nos 3 plus de bon matin, on va essayer de se rafraîchir.
3: Avec l'opération piscine à 1 euro, Michel, qui est reconduite. Enfin, en général, c'est une opération qui se déroule au mois d'août.
0: Ah oui, c'est plutôt au mois d'août d'habitude.
3: Voilà, et bien, au vu de la situation, la ville de Rouen met en place exceptionnellement, et jusqu'à vendredi pour l'instant, cette opération piscine à 1 euro pour les piscines Guy Boissier, située sur l'île Lacroix, Denis Diderot, située boulevard de l'Europe. Attention, la piscine Guy Boissière sera fermée au public demain au moins jusqu'à 16h, car il y aura la fête de l'eau.
0: La fête piscine de l'eau, c'est pour les enfants qui sont inscrits toute l'année à la piscine, c'est
3: exactement
0: pour ça.
3: Exactement, et la piscine d'Hydro, quant à elle, sera bien ouverte au public. Notez également que plusieurs points d'eau ont été disposés ces derniers mois sur le territoire rennais, le dernier se situant par exemple devant l'hôtel de ville, et leur localisation est accessible sur le site de la ville de Rouen.
0: Et ben moi j'irai me baigner après cette émission tout à l'heure, et demain mercredi, puisqu'il fera encore très chaud, si vous êtes dans le secteur de Vernon, vous pourrez emmener les enfants au cinéma.
3: Bah oui, parce que c'est un bon plan dans un endroit climatisé. Il y aura un ciné-goûter. Le goûter est offert en fin de séance avec la Micaline de Vernon. Et le film que vous pourrez voir s'appelle Tafiti, un film d'animation dans la veine du Roi Lion qui va vous faire passer un super moment en famille.
12: Un serpent ?
13: Le serpent t'a mordu ?
14: Oh non, grand-père !
15: Il ne tiendra pas jusqu'à la prochaine pluie.
14: On doit bien pouvoir faire quelque chose.
16: Travers le désert, tu iras là où pousse la fleur bleue.
14: Je pars tout de suite à sa recherche.
3: Voilà, au Ciné-Théâtre de Vernon, demain à 14h.
0: Encore une belle occasion de prendre le frais. Les marées musicales sont de retour et ça commence dès demain.
3: C'est à Autot-sur-Mer, c'est la deuxième édition. Et tout au long de l'été, la commune vous invite chaque mercredi à partir de 18h30. Un concert gratuit en plein air sur la promenade de Pourville. Une programmation pour tous les goûts entre mer et falaise. Ambiance conviviale. Et demain soir, pour la première fois, vous pourrez applaudir Leila Krohn, autrice, compositrice, interprète, avec une musique entre folk, country et pop.

0: hein.
1: C'est magnifique.
0: On va prendre le frais à Autosurmer.
1: À quelle heure?
0: Demain soir, 19h, on se retrouve devant les régates à Pourville.
1: Et puis il y a beaucoup de questions qui nous parviennent et qui agitent les réseaux et le festival Archéo Jazz, alors, qui doit débuter demain. D'après les infos pratiques qui ont été publiées en début de nuit hier par le festival lui-même, info pratique, l'essentiel pour passer un bon festival, c'est qu'a priori, le festival va se tenir. Des mesures ont été prises, bien évidemment, des zones d'ombre, des endroits pour se rafraîchir, pour s'hydrater. Tout est prévu. Pour l'instant, le festival est maintenu si vous avez vos places. Et c'est un événement ici, Normandie. Richard.
0: À tout à l'heure.
1: Exactement. Dans 3 minutes, toute l'actu locale, avec cette émission spéciale Vigilance Rouge, spéciale canicule. Et on se rafraîchit avec un petit bol d'histoire et Stéphane Bern juste avant.
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1: Stéphane Bern, vous êtes là, un peu d'histoire avant l'actu, bonjour.
5: Bonjour Michel, bonjour la Normandie.
1: Et ce matin, on voyage au temps de la première poignée de main.
5: Savez-vous pourquoi on ne serre jamais la main gauche? Sauf si on est scout. Se serrer la main aujourd'hui, c'est un geste banal, un réflexe automatique, pour se dire bonjour ou conclure un accord. Mais ce geste a une histoire qui n'a rien de pacifique. On trouve déjà des traces de ce geste dans l'Antiquité, avec des représentations de poignées de main gravées sur des stèles.
6: Tu n'étais pas obligé de l'embrasser, t'aurais pu serrer la main.
5: La pratique se perpétue au Moyen-Âge. En tendant leur main droite, celle qui manie l'épée, les chevaliers prouvent leur intention pacifique. Autant vous dire qu'à cette époque, les chevaliers gauchers étaient les plus dangereux. Au 19e siècle, sur les marchés paysans aussi, on se serre la main. Cette fois pour dire son accord sur une affaire. Ce qui est bien plus simple que des paraphes en bas des 17 pages d'un contrat signé en 3 exemplaires, vous l'avouerez.
7: Ben ça va, t'es content, c'est fini, t'es sorti. T'as plein, je te dis. Voilà.
5: D'abord, un signe de don d'agression et de confiance, ce geste est peu à peu devenu un code social qui s'est étendu des usages officiels jusqu'aux relations du quotidien, jusqu'à devenir un symbole de confiance et de respect, compris de tous.
7: Serre-moi la main.
5: Mais il existe une exception.
8: Scout toujours ?
5: Chez les scouts, on se serre la main gauche. Une tradition héritée du fondateur du scoutisme, Robert Baden-Powell. Il aurait instauré cette pratique après un voyage en Afrique, lors duquel il observe que les guerriers se saluent de la main gauche. Non pas celle qui attaque, mais celle qui défend en tenant le bouclier. Pour se serrer la main, il faut donc baisser la garde. Un geste de confiance encore plus fort. Autrefois, pour saluer quelqu'un, on lâchait son épée en marque de respect. Aujourd'hui, quand on salue quelqu'un par respect, on lâche notre téléphone.
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1: Spécial canicule ici Normandie, il est 8h. Les infos, Marianne Naquet, c'est la troisième noyade mortelle en quelques semaines en Normandie.
9: Après le petit Maël, 6 ans lors d'une sortie scolaire dans la piscine de Conches-en-Ouche mardi dernier, et un père de famille de 38 ans sur la base de loisirs de Bédane dans la commune de Tourville-la-Rivière le 27 mai. Un homme de 30 ans selon la préfecture de l'Eure est mort hier soir peu avant 21h. Il se baignait quand, pour une raison inconnue, il s'est noyé sur la base de loisirs de Lériposse. Les pompiers n'ont pas réussi à le réanimer. L'endroit n'était plus surveillé à 20h55 au moment où il était dans l'eau. Invité d'ici Normandie il y a quelques minutes, le préfet de l'Eure, Xavier Delarue, rappelle qu'il faut faire très très attention et pour éviter à tout prix les drames.
1: C'est du jamais vu en Normandie, du rouge.
9: Historique, inédit, sans précédent, toute notre région bascule en vigilance rouge canicule à partir de midi. Les 5 départements normands, y compris l'Eure et la Seine-Maritime, ça n'était jamais arrivé. Environ 35-37 degrés à l'ombre pendant 3 jours, 3 jours en Seine-Maritime, surtout dans les terres. 40 degrés à Rouen et des nuits où le thermomètre reste très élevé. degrés, avec au minimum 25 au Havre. Des températures exceptionnelles le jour, des nuits très chaudes, tout cela justifie cette vigilance rouge. Déjà au SAMU du CHU de Rouen, ces très très fortes chaleurs se voient, avec une hausse des appels, selon Philippe Romac, le directeur départemental en Seine-Maritime de l'Agence régionale de santé.
8: On a pour l'instant effectivement un léger pic. Dès ce week-end, on a vu effectivement plus d'appels, une augmentation effectivement. On est passé de 1300 à 1600 appels par jour samedi et dimanche. Donc on a senti effectivement ce regain. Et puis là, au moment où on se parle, on voit une activité au service d'urgence du CHU de Rouen qui est un peu plus soutenue qu'un lundi ordinaire. Donc effectivement, il y a sans doute peut-être quelques effets de la chaleur qui se mesurent déjà. On est sur des établissements qui ont su faire face au Covid, qui a montré la capacité du système de soins à s'adapter, à faire preuve de résilience. Là, on espère effectivement que cette période de canicule, de vigilance rouge, ne durera que quelques jours, pour éviter effectivement que les tensions soient plus élevées. Mais on est mobilisé, pas inquiet, mais surtout mobilisé et engagé aux côtés des établissements de santé pour faire face à cet épisode de canicule.
9: Pour l'instant, il y a une légère augmentation de l'activité aux urgences d'environ 20%. N'allez d'ailleurs pas directement aux urgences, hein. Appelez le 15 avant. Pas d'afflux de patients en revanche pour l'instant au Havre, à Dieppe ou encore à Elbeuf. Mais les hôpitaux restent sur le qui-vive. Eux aussi sont plus que jamais sur le qui-vive. Les aides à domicile, encore plus aux petits soins pour les personnes âgées, les plus fragiles pendant cette période de canicule, comme Josette, 88 ans. Cette Rouennaise et son mari se calfeutrent dans leur maison, dans leur salon depuis le début de l'épisode caniculaire, et c'est très dur pour Josette.
10: Ah oui, je peux rien faire, je respire mal et puis je me mets de la ventoline, je tiendrai pas sinon, et de l'eau, beaucoup d'eau. Ah oui, pour les gens âgés, on n'est pas bien en ce moment, pour rester vraiment au frais, hein. Pas faire d'efforts surtout.
11: Donc vous fermez tout ?
10: Nous fermons tout, oui, dans la maison. Oui, là-haut, les volets sont fermés, là en bas, les volets sont fermés, et on a deux climatiseurs. Un dans la cuisine et un là dans la salle. Sinon, ouh là là là là. Oui, le peu que je suis allée, je suis sortie à midi dehors. Il y avait 40 devant la porte.
9: Au micro de Christine Wurtz, Josette et son mari qui peuvent compter sur Alan, leur aide à domicile, ils veillent sur eux. Et c'est réciproque, vous le verrez dans l'info d'ici à 8h31.
1: Quid, Marianne, des conséquences pour les écoles avec cette vigilance rouge canicule ?
9: Eh bien, pas de fermeture totale en Seine-Maritime et dans l'Eure. La décision revient au maire, ça dépend des bâtiments, c'est au cas par cas. Hier, en Seine-Maritime, 41% des écoles étaient fermées, soit 4% sur tout le département. La moitié des collèges avaient adapté les horaires. Ça reste ouvert au Havre ou à Rouen, où la mairie précise avoir sorti 48 ventilateurs ou brumisateurs dans tous les dortoirs des écoles maternelles et dans les écoles les plus exposées. Dans l'Eure, sur les 482 écoles, 98 sont fermées aujourd'hui, indique la préfecture dans un communiqué publié hier soir. Fermeture par exemple hier et aujourd'hui aux Andelys, où la ville a mis en place un service minimum pour accueillir les enfants. Pour les parents, sans solution de garde, Laurent Philippot.
12: Il y a 6 écoles publiques aux Andelys et seulement 7 enfants sont venus en classe ce lundi dans la commune de 8000 habitants. Armel Gratz est l'adjointe au maire en charge de l'enfance, de la jeunesse et de la vie sociale.
13: Vendredi, j'ai fait le tour de toutes les écoles pour leur dire qu'on prévoyait de fermer et que j'attendais la signature de l'arrêté de monsieur le maire. Et les directeurs et les enseignants m'ont averti que déjà des parents avaient prévu de ne pas mettre leurs enfants lundi et mardi à l'école. Donc les parents avaient évidemment anticipé.
12: Au groupe scolaire Marcel Lefebvre, à deux pas de la collégiale, aucun élève ne s'est présenté, même si un service d'accueil minimum a été mis en place. Il n'y a pas d'enseignants. Les ATSEM sont rentrés chez elles. Anne Montier est la directrice de l'éducation de la ville des Andelys.
14: Ça veut dire que les familles ont choisi de préserver leurs enfants et c'est plutôt bien aussi qu'ils soient plus au frais au niveau de leur maison que dans une école où il fait très très chaud.
12: Il faut dire que dans le bâtiment qui date du milieu des années 50, il faisait déjà 30 degrés à 8 heures du matin. L'accueil périscolaire dès 7 heures du matin n'a pas eu plus de succès. aucun enfant présent, alors qu'ils sont une quinzaine d'habitude.
9: Il sera de nouveau ouvert aujourd'hui. En tout, hier, 156 écoles et collèges dans toute la Normandie affichaient portes closes. Comme à Louviers ou encore Évreux, les classes et les crèches sont fermées jusqu'à vendredi inclus. Plusieurs espaces climatisés comme la médiathèque Roland Plaisance, le musée sont ouverts, tout comme les parcs la nuit. Les maraudes sont renforcées, annonce la ville d'Évreux.
1: Et concrètement, en quelles nouvelles mesures entrent en vigueur à partir du midi du fait de cette vigilance rouge?
9: Alors, en Seine-Maritime, interdiction des événements festifs et sportifs en plein air et dans des espaces intérieurs non climatisés ou rafraîchis. En revanche, pas de problème pour les diffusions de matchs de la Coupe du Monde de football en extérieur, comme au quartier libre d'Oran, parce que les gens sont assis. Et puis, il y a les entreprises du bâtiment, elles sont autorisées à faire commencer les ouvriers plus tôt, même si ça fait du bruit. Pas d'interdiction pour le moment du festival Archéo Jazz à Blainville-Crevon. Il doit commencer demain. La préfecture est en lien avec les organisateurs. Et concernant l'heure, interdiction de transporter et de boire de l'alcool sur la voie publique, interdiction des moissons entre 13h et 18h jusqu'à la levée du niveau de vigilance. Et puis comme la Seine-Maritime, interdiction des manifestations sportives en plein air ou dans des espaces intérieurs non climatisés ou rafraîchis. Et là aussi, autorisation pour le secteur du bâtiment de commencer plus tôt. Alors, jusqu'à quand peut-elle durer cette vigilance rouge? Eh bien, elle devrait durer jusqu'à jeudi inclus. Entre 38 et 40 degrés attendus aujourd'hui dans les terres, 30 à 34 près des côtes pour la Seine-Maritime. Pas de baisse notable la nuit, même chose pour l'heure. On est sur un épisode intense, comparable à août 2003, rappel Météo France. Matinale spéciale jusqu'à 9h sur Ici Normandie.
1: Ici Normandie, il est 8h07 et la victoire est arrivée au bout d'une rencontre folle.
9: Interrompue pendant plus de 2h à Philadelphie aux États-Unis en raison des risques d'orage et des intempéries. Le stade a dû carrément être évacué, mais ça a repris. Les Bleus ont gagné malgré le déluge et des trompes d'eau. 3-0 face à l'Irak pour leur deuxième match de Coupe du Monde avec un doublé pour Mbappé et un troisième signé Ousmane Dembélé. Les Broïciens et son célèbre pied droit. C'est son premier but dans un mondial. Enfin, son pied gauche est aussi autant célèbre. L'équipe de France qualifiée pour les 16e de finale, elle affrontera vendredi la Norvège pour la première place du groupe qui a battu le Sénégal cette nuit. Eux n'ont pas repris encore la compétition, mais déjà ils se préparent, les Dragons de Rouen. Les hockeyeurs rouennais, après une saison marquée par une 10e victoire en Coupe de France, mais aussi une élimination en demi-finale de la Ligue Magnus. Alors pour la saison prochaine, un seul objectif, faire mieux. Recrutement prestigieux, budget en hausse et grands projets. Bref, Théophile Pedrola, les Dragons montrent l'écrou.
11: Le plus visible, c'est dans le recrutement. 5 nouveaux joueurs annoncés hier soir, dont un attaquant français, Nicolas Ritz, qui a disputé les Jeux Olympiques l'hiver dernier. Karl Manette, l'entraîneur des Dragons, est ravi.
15: Le parcours de Nicolas Ritz, pour moi, est impressionnant. Un international, moi, ce que j'ai aimé, pour avoir entraîné contre lui, c'est qu'il y a le souci du détail. Très content de le voir revenir sur moi.
11: Il avait déjà joué ici, il y a 6 ans. De quoi viser haut et pourquoi pas remporter pour la 3e fois la Continental Cup, la petite Coupe d'Europe de hockey dont les demi-finales auront lieu à Rouen, on l'a appris hier.
15: On a quand même remporté la Coupe de France qui nous permet de participer à la Coupe. Et puis de recevoir la demi-finale à la maison, écoute, c'est un avantage pour nous évidemment. On est dans nos installations, devant notre public. On va tout faire pour participer à la finale.
11: L'autre facette du développement, ce sont les chiffres. Tous les matchs à guichet fermé, l'ouverture d'une boutique en ville, développement du restaurant. Gaëtan Muller, le président, annonce même un budget en hausse.
16: On devrait être pas loin des 6 millions cette année, donc le club continue à évoluer. On a encore du chemin, beaucoup, mais ça devient très intéressant. Je crois qu'au niveau métropolitain, on doit être le premier club professionnel en termes de budget. Et on a cette volonté de continuer en attendant le grand, grand projet qui arrivera dans quelques temps.
11: La nouvelle grande patinoire, une liste de lieux où elle pourrait être construite, sera bientôt dévoilée.
9: Début de la saison prochaine, le 14 août, avec un match amical contre Angers.
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1: J'observe un très léger Rafraîchissement sur Dieppe, on n'est plus qu'à 20 degrés. Pourquoi ? Parce qu'il y a de l'orage qui arrive d'Angleterre. Vous êtes plusieurs, dont Pascal, à nous envoyer des messages pour nous dire « ça souffle, on entend le tonnerre, il y a du vent, il y a de l'orage ». Oui, il est particulièrement pour l'instant présent entre Dieppe et le Tréport, aux alentours de Criel-sur-Mer. Et ça va durer, nous sommes en jaune sur la carte de vigilance de Météo France pour les orages, jusqu'à 10h ce matin, voire même jusqu'à midi à présent, sur cette carte que j'observe, non, je regarde, je vérifie, non, je ne dis pas de bêtises, c'est bien jusqu'à 10h. Nous sommes en orange pour la canicule, on passe en rouge à partir de midi. Il fait déjà très très chaud ce matin. Vous avez des ressentis de plus de 25 degrés. Nous aurons cet après-midi jusqu'à 41 degrés dans les terres comme sur le littoral, entre 36 et 41. Vous écoutez votre radio, on prend soin de vous. Émission spéciale sur la route. Attention à la mécanique, hein. Elle est mise à rude épreuve. Nous avons deux véhicules en panne. Un sur la N31, un poids lourd, à la hauteur de Rouen. Nous sommes donc sur la N31 en arrivant sur Rouen. Et puis nous sommes également sur la Nationale 154 à Aquigny. Nous avons en direction de Rouen un véhicule en panne. Cette fois-ci, c'est une voiture.
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1: Mais l'on devait s'y attendre, quelques trains en retard également. 5, 15, 20 minutes en gare de Rouen, direction Elbeuf, Caen ou encore Paris. Les trains, eux aussi, subissent la chaleur, on le sait en France. Mais pour l'instant, rien de catastrophique, ni à Évreux, ni au Havre. Les trains sont à l'heure. Faites bon voyage.

0: Balavoine, qu'est-ce qui pourrait sauver l'amour? Moi, je vous le demande à 8h16.
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0: Et si vous voulez me donner une réponse, vous n'hésitez pas, un petit message vocal sur WhatsApp. Aujourd'hui, c'est mardi, nous sommes le 23 juin 2026. Si vous cherchez un avenir, on a peut-être une réponse. Avec l'école Fauchon à Rouen qui recherche ses futurs candidats. Carole, je veux en savoir plus.
3: Bonjour à toutes et tous, Carole de l'école Fauchon à Rouen. Donc nous sommes une école spécialisée dans les métiers de la gastronomie, les métiers de bouche. Nous enseignons les métiers de cuisinier, pâtissier, serveur, barman, vraiment tous les âges qui veulent travailler dans un métier de service, un métier de bouche. Nous avons une réunion le mardi 30 juin entre 9h et midi, vous venez quand vous voulez, pour vous présenter nos nouvelles formations qui débutent au mois de septembre. Il nous reste encore des places sur un an, 3 semaines en entreprise et 1 semaine à notre école, et à la fin vous avez un diplôme certifié. Donc mardi 30 juin entre 9h et midi, nous vous attendons pour mes événements emploi et formation, donc auprès de France Travail à Saint-Sever. Alors merci beaucoup et à très bientôt, le plaisir de vous rencontrer. Au revoir.
0: Merci, au revoir, rendez-vous chez France Travail, Rouen-Saint-Sever, c'est bien noté. 8h17, amis retraités, restez avec nous, en particulier le C'est pas vrai qui suit est pour vous.
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0: C'est pas vrai, le rendez-vous anti-arnaque. Aude Razo, votre message ce matin s'adresse aux retraités. Soyez sur vos gardes, vous êtes des cibles privilégiées pour les escrocs.
7: Oui, c'est l'Agirc-Arrco qui tire la sonnette d'alarme, la caisse de retraite complémentaire des salariés du privé. Non, elle ne propose pas de mutuelle. Non, elle ne propose pas de complémentaire santé. Non, elle ne fait jamais d'offre commerciale. Voilà, donc si vous, retraité, vous recevez un appel, un mail qui vous parle de ça,

0: Je vous réponds déjà que c'est normal, hein, c'est normal de ne pas savoir et surtout, ce n'est pas une fatalité, pas du tout. Tenez, je vous donne 3 conseils, mais alors tout simple. Vous ne transmettez jamais vos identifiants, mot de passe, carte bleue, ni par message, ni par téléphone. Quelqu'un d'honnête ne vous les demandera pas, donc ne les donnez pas, c'est logique. Deuxième point, si l'assurance retraite ou l'Agirc-Arrco a quelque chose d'important à vous dire, ça se passe sur agirc-arrco.fr ou sur l'assurance-retraite.fr. Nulle part ailleurs, vous vous connectez tout seul et directement sur votre espace personnel. Dernier point, changez le mot de passe. Une ou deux fois par an. Alors je sais, c'est pénible, après on ne sait plus où on l'a mis, on s'en souvient jamais, mais faites-le vraiment, c'est important.
1: D'accord, très bien, c'est noté, merci beaucoup. 8h20, il n'y a pas d'arnaque, on vous offre, c'est gratuit, vos invitations pour le Fridge Comedy Club. 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Une question, tiens, dans l'actualité, une question de football. Alors j'aurais pu vous parler de Zinedine Zidane, il a 54 ans aujourd'hui, de Patrick Vieira, il a 50 ans tout juste ce mardi, mais non, c'est Ousmane Dembélé qui fait l'actualité puisqu'il a marqué son premier but hier soir dans une Coupe du Monde. Et oui, il a participé avec la France à plusieurs Coupes du Monde, à votre avis, ou pas? Oh, je ne sais plus. Dites-moi, combien de Coupes du Monde au compteur d'Ousmane Dembélé? En tout cas, un but marqué hier soir face à l'Irak. Vous avez la réponse? 02 35 07 66 66. Boum.

0: La Rousseau, ça fait du bien ça à 8h24. Bonjour François.
1: Oui, bonjour. Bonjour.
0: Vous êtes à Aumale en Seine-Maritime. Quel est le temps pour l'instant chez vous ?
1: Là, il fait chaud, c'est bon.
0: Pas d'orage à l'horizon encore ?
1: Non, il n'y en a pas, non.
0: Alors, c'est pas certain, non, ça va peut-être pas passer par chez vous, ça va passer un petit peu au-dessus. On est ce matin sur des orages entre le Tréport et autour du Tréport, on va dire entre Petit-Caux et le Tréport, et puis ça va descendre un petit peu entre la Seine-Maritime et nos voisins de la Somme. Vous allez peut-être rester au sec, mais au chaud en tout cas. Le fridge, ça sonne comme un réfrigérateur, ma grand-mère disait ça, tiens, va voir dans le fridge. Eh bien, dans le fridge, il y a des humoristes samedi soir à 20h30 qui vous attendent, car vous avez la réponse à cette question importante. Ousmane Dembélé a marqué un premier but hier en Coupe du Monde. Bah oui, on n'avait jamais marqué en Coupe du Monde. Il en a vécu combien des Coupes du Monde à votre avis ?
1: J'ai dit 3.
0: Vous avez dit 3, vous êtes sûr ? Vous savez lesquels ou pas ?
1: En Russie et au Qatar.
0: Au Qatar en 2022, en Russie en 2018, et puis évidemment les États-Unis, là en ce moment, 3, ce qui nous fait 7 buts au total en 60 qualifications en équipe de France, mais le premier seulement pour une Coupe du Monde. Bravo à lui, bravo à vous. Je vous offre vos 2 billets pour vous rafraîchir tout en humour au fridge. Quelle est votre radio locale en Seine-Maritime et dans l'Eure ?
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0: Bah, bravo François, bonne journée, à bientôt.
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0: Et cette semaine, Fred Romanuic nous fait découvrir des Normands qui ont vu sur mer.
3: Si vous n'avez jamais mis les pieds à Veules-les-Roses, franchement, vous savez pas ce que vous ratez. Après, s'il y a bien une période propice à profiter pleinement de ses charmes, c'est en ce moment. Quoique, Veules est belle toute l'année. La mer est à quelques centaines de mètres, mais j'ai quand même de l'eau sous les yeux.
4: Oh là là là là, le bureau.
3: Le bureau de Geoffrey.
4: Oh là là.
3: T'as raison, c'est beau.
5: Bonjour Fred, c'est ton bureau ça.
6: Exactement, je suis dans mon bureau et on a du mal à trouver plus beau.
3: On a les pieds dans la Veule.
6: Plus petit fleuve de France, donc un petit peu plus d'un kilomètre.
3: On n'est pas que dans la Veule, on est aussi aux célèbres cressonnières de Veules-les-Roses.
6: Les cressonnières sont dans la Veule.
4: Elles sont alimentées par la Veule en fait quoi.
6: Exactement, la source est au pied et elle alimente directement les bassins.
3: Résultat ?
6: C'est la seule cressonnière de France à être produite dans un fleuve.
4: Il n'a pas toujours ressemblé à ça, ton bureau ?
6: Pas toujours, effectivement. J'ai eu des bureaux beaucoup plus traditionnels. Le PC...
4: Dans quel secteur ?
6: C'était assez varié. J'ai fait un peu d'immobilier, j'ai fait de la motoculture. J'ai travaillé quelques années dans le monde du cheval. J'ai travaillé pour un producteur de cidre qui est en Haute-Normandie.
3: Et aujourd'hui, nous voilà au bord du plus petit fleuve de France.
6: Exactement.
3: Où Geoffrey vient de reprendre une des dernières cressonnières de la région.
6: Pourquoi ? C'est un défi personnel. J'avais envie de revenir un peu aux sources et vivre d'une production locale.
3: Et la cressonnière cherchait un repreneur.
6: Un endroit exceptionnel. Les cressonnières sont ici depuis de nombreuses années, de nombreuses décennies maintenant.
4: Ça fait partie du patrimoine de Veules. Hein.
6: Elles font partie du patrimoine et vivent d'une production locale et faire vivre le patrimoine, ça faisait partie de mes objectifs.
4: Il a fallu apprendre le métier alors.
6: Ouais, tout à fait. Je me suis formé donc auprès de cressiculteurs, essentiellement à Méréville, qui est la capitale du cresson.
4: Et... Bah oui, ils sont 25 dans le même coin,
6: c'est quoi, ça.
4: Dans un mouchoir de poche.
6: Exactement.
4: Alors qu'ici, on est combien dans la région ? 4-5 ?
6: Dans la région, on doit rester effectivement à 4 ou 5 cressiculteurs.
3: Alors que la seule commune de Méréville, dans l'Essonne, c'est 3000 habitants et 10% de la production française de cresson.
6: Sur toute la Normandie, il y a encore une vingtaine d'années, on devait être 18. Ouais. Et les exploitations ont fermé les unes après les autres et n'ont pas forcément été reprises.
3: Il y en a qui disent que la pomme, c'est bon pour la santé.
7: J'aime beaucoup les pommes, je suis un mangeur de pommes.
3: Mais le cresson, c'est encore meilleur.
6: Il faut savoir qu'en plus, le cresson, c'est le seul aliment qui est noté 100 sur 100 en termes nutritionnels.
3: 100 sur 100.
4: 100 sur 100.
3: Comme on te dit,
6: ouais.
3: C'est rempli de plein de trucs.
6: C'est rempli de magnésium, fibres alimentaires, protéines, vitamines.
4: 100% de ce que tu consommes est bon pour ta santé. Quoi.
6: Exactement.
4: Le seul produit.
3: Ah, mais il insiste.
6: C'est le seul.
3: C'est le seul.
6: C'est le seul.
4: Même une glace à la fraise fait pas aussi bien.
6: Eh non, malheureusement.
4: Même une barre de nougat.
6: Non plus.
4: Merde.
6: À part changer le régime alimentaire.
4: La récolte, c'est quand là ?
6: Alors, la récolte, elle se fera à partir de la mi-septembre.
4: Et pendant combien de temps ?
6: Jusqu'à à peu près mi-avril, fin avril, ça va dépendre du climat qu'on aura.
4: C'est long quand même. Hein.
6: Ouais, c'est une salade d'hiver, donc ça occupe toute la partie hivernale.
3: Moi, je me le fais pas en salade.
4: Tous les dimanches de l'hiver, je me fais une soupe de cresson pour la semaine.
6: C'est une bonne chose.
3: Je vous mets les coordonnées de Geoffrey sur l'appli.
0: Des Normands du bout du coin avec vue sur mer, toute la semaine nous en aurons demain rendez-vous à Saint-Aubin-sur-Mer. Et des Normands qui ont de la pluie, on en a ce matin. Il pleut en forêt de Croix-d'Al, nous dit Gabriel. Ça y est, les orages qui sont en train de gagner notre région, c'est en train de s'élargir. Je regarde le radar en direct avec vous, si mon téléphone me laisse agir. Nous avons des orages en ce moment qui sont passés par Dieppe, qui descendent jusqu'à Neufchâtel-en-Bray, Londinière, Foucarmont, et ça va continuer à descendre et à s'élargir.
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0: Il est 8h30, Marianne Naquet.
5: Oui, pour les infos et le teasing de l'info d'ici, on va parler des aides à domicile avec l'épisode de canicule en ce moment et encore plus avec l'alerte rouge déclenchée en Seine-Maritime et dans l'heure à partir de midi. On a suivi Alan pendant une de ses visites chez Josette et Christian à Rouen où il veille au grain, enfin surtout à la fraîcheur.
0: Eh bien dans une minute trente, juste après le 90 secondes avec vous, Aude Razo.
8: De nouveaux records de chaleur risquent d'être battus encore aujourd'hui, prévient Météo France. Il faisait 27 degrés dès 5 heures ce matin à Biscarrosse, à Limoges, à Rennes, à Angers. Et ce midi, près de 39 millions de Français seront cette fois concernés par une alerte rouge canicule dans 54 départements. Les deux garçons retrouvés morts dans une voiture en pleine canicule à Carpentras s'étaient enfermés eux-mêmes dans le véhicule, selon le parquet. Ils avaient 2 et 4 ans, leur mère en état de choc. Elle n'a pas encore été entendue. Grosse perturbation hier en gare de Bordeaux à cause de la chaleur. Un TGV lourd de Paris accusé hier soir 5h40 de retard. La France valide son ticket pour les 16e de finale du mondial de foot après un scénario ubuesque. 2 heures d'interruption à la mi-temps. Le stade évacué à cause des orages. Score final 3-0 contre l'Irak. Doublé de Kylian Mbappé qui fêtait sa 100e sélection. La Norvège est aussi qualifiée pour les 16e après sa victoire 3-2 contre le Sénégal. La première place du groupe se jouera donc vendredi sur le match France-Norvège. Grosse opération de sauvetage en mer hier dans le nord à Berck-sur-Mer. Plus de 70 personnes se sont retrouvées piégées par la marée, encerclées par la montée des eaux. Pas de victimes heureusement, certains ont pu s'accrocher au paddle des sauveteurs. L'image à suivre ce soir, c'est l'entrée de Marc Bloch au Panthéon, résistant assassiné par la Gestapo en 1944. C'est la première fois qu'un historien entre au Panthéon.
5: Une chape de plomb, la chaleur enveloppe complètement l'Eure et la Seine-Maritime. Un vrai four entre 38 et 40 degrés attendu aujourd'hui, 40 à Rouen par exemple, autant dire que c'est intenable pour personne, et encore plus pour les plus fragiles, c'est-à-dire les personnes âgées. Heureusement, certains peuvent compter sur le soutien indéfectible de leur aide à domicile, comme Alan, passé hier voir Josette et Christian, deux nonagénaires. Ils vivent dans une maison située dans les quartiers Est, Christine Wirtz.
9: Alan passe deux fois par semaine chez Josette et Christian.
10: Bonjour, c'est moi. Vous allez bien ?
9: Il est 16h, mais le salon est dans la pénombre. Le couple a tiré les rideaux pour se préserver de la chaleur.
11: Vous pouvez ouvrir si vous voulez.
10: Ouvrir les fenêtres ?
11: Non, ouvrir le rideau. Déjà, vous aurez du soleil, du jour.
10: Oui, mais justement, pour le soleil, il vaut mieux qu'on laisse comme ça. Après moi, ça ne me dérange pas. Je trouve pas qu'il fasse très noir comme ça.
9: Deux climatiseurs portatifs rafraîchissent la pièce où ils passent le plus clair de leur temps, mais il fait tout de même 28 degrés dans le salon.
11: C'est l'horreur. Ah oui, non, on n'est pas bien avec la chaleur. Moi, c'est surtout le cœur. J'ai un pacemaker, alors donc... Si bien que hier par la chaleur, j'avais de l'électricité statique sur moi.
10: Ah oui ?
11: Ça me fait de l'électricité statique avec mon pacemaker. C'est incroyable, hein? Ah oui, oui, oui. Ah oui.
9: Alors, Alan est au petit soin.
10: Si jamais j'ai un petit bruminisateur pour vous, pour vous mettre un petit peu d'eau sur le visage.
11: Ah, oh, regardez, j'ai ma petite bombombe.
9: Et c'est réciproque.
11: Je ne vais pas vous demander aujourd'hui de gros travaux. Sinon, je vous fais faire les carreaux. Allez, en plein soleil.
10: On va garder ça pour mercredi, il fait encore plus chaud.
9: Alan fait le ménage et un peu de conversation avec Josette et Christian, une présence qui les rassure.
11: Énormément, même l'infirmière le matin, ça nous rassure, quoi. Si ça va pas, il m'apporte, voyez-vous, là, il m'a déjà proposé de l'eau, mais si ça va pas, même pour lui-même, je lui dis, si vous avez besoin de quoi que ce soit, n'hésitez pas, vous prenez quelque chose dans le frigidaire, hein.
10: Toujours, et même des fois, c'est monsieur qui m'a déjà préparé la petite bouteille d'eau.
12: C'est eux qui s'occupent de vous, finalement.
10: Ça va dans les deux sens. Monsieur, il prépare souvent la petite bouteille sur la table de l'autre côté pour me dire que si tu en as besoin, tu prends. Et c'est ce que je fais, du coup.
9: Christian s'autorise quand même une petite sortie en fin de journée.
13: Je fais mon petit tour, là, dans le jardin, voir si tout va bien.
12: À la fraîche ?
13: À la fraîche, quand il y a 25. on s'habitue.
9: Et le couple a la chance d'être bien entouré. 5 enfants, des petits-enfants et des arrière-petits-enfants qui leur rendent visite régulièrement pour s'assurer que tout va bien.
5: En revanche, pour les personnes seules et isolées, vous pouvez vous rapprocher du CCAS, le Centre d'Action Communale et Sociale de votre ville, pour vous inscrire et être appelé régulièrement par des agents. Il y a aussi le numéro Vert Canicule, le 0800 06 66 66.
0: À la une du journal de
5: 9h. Une nouvelle noyade en Normandie à Léry-Pose. Un homme d'une trentaine d'années s'est noyé hier soir. Et puis, avec la vigilance rouge canicule, quelles mesures mises en place et quelles interdictions? Et puis, jusqu'à quand va-t-elle durer?
0: Les orages, j'ai même reçu des photos, tiens, à l'instant de Gabriel. Il est à Croix-Dalle, c'est juste au-dessus de Neufchâtel-en-Bray. Le temps est bien gris, la pluie arrive sur la forêt de Croix-Dalle. La température est proche des 24 degrés si on regarde notre radar. Effectivement, les orages, on était prévenus, hein, jusqu'à 10h ce matin, nous sommes en vigilance orage. Des orages actuellement, a priori, sur Neufchâtel-en-Bray et aux alentours. Cela va jusqu'à Blangy-sur-Bresle et ensuite, cela s'est aussi sur la Picardie, des orages derrière hein, sur eux et encore au large de la Seine-Maritime. Derrière, c'est du soleil et que du soleil avec des températures records jusqu'à 41 degrés aujourd'hui, pas partout mais presque. On aura peut-être 36 degrés localement sur le littoral diepois, mais pour tout le monde sinon, Le Havre compris, on atteindra les 40 à 41. La qualité de l'air est pour le moins mauvaise.
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0: On avait un véhicule en panne tout à l'heure, et bien maintenant on a un embouteillage. Presque 15 minutes de temps de parcours supplémentaire entre Rouen et Évreux, à la hauteur d'Aquigny. On a un bon ralentissement ce matin. Courage et confiance. Et puis à la SNCF, pas de retard en gare de Rouen, pas de retard en gare d'Évreux pour l'instant. Et tout se passe bien au Havre. On a connu quelques retards déjà ce matin.
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0: Mais si on s'offrait un petit moment de fraîcheur comme ça ?

0: c'est pas Maurice qui fait pipi. Mais non. Oh là là, quel poète.
1: Vous avez tout gâché. C'était beau, c'était poétique, on était bien, on s'y croyait.
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0: Eh ben oui, on va y aller, tiens. J'étais en train de dire à Pascal, tiens, on a qu'à y aller. Eh ben allons-y. On rejoint Nathalie qui est sur notre WhatsApp et nous dit que ça commence à gronder sur Saint-Saëns, l'orage. Et puis sur le Pays de Caux, on a un bonjour de Jean-Noël. L'orage se rapproche de Bacqueville-en-Caux. Beaucoup de vent et ça tonne. Merci à vous. On suit ces orages qui descendent du littoral et qui vont traverser notre région aujourd'hui.
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0: Ah, les orages et la chaleur qui nous invite peut-être à revoir un peu notre alimentation. Isabelle Lebrun, vous êtes allée consulter pour nous une nutritionniste.
3: Bonjour Caroline.
4: Bonjour.
3: Caroline Méret, vous êtes nutritionniste diététicienne à Belbeuf. Alors c'est vrai qu'avec cette chaleur, on a moins faim, mais il faut quand même manger. Quels aliments faut-il privilégier? On a tendance à penser aux salades par exemple.
4: Alors il faut essayer le plus possible de rester quand même dans l'équilibre alimentaire, c'est-à-dire pas non plus manger que des aliments comme des légumes. Souvent, on va penser qu'il faut manger beaucoup de fruits et légumes. C'est vrai, mais pas que, parce que ça sera pas suffisant pour rester quand même en forme. On a besoin d'énergie. Donc, on va aller vers des salades composées à base de beaucoup de légumes. C'est vrai, parce que riche en eau, donc c'est très intéressant et c'est rafraîchissant. Au-delà de ça, on va essayer de mettre quand même un peu de féculents et de viande. Alors, ça peut être des pâtes froides, du riz, des pommes de terre froides, mais ça peut être aussi des croûtons de pain, pourquoi pas, pour ce qui est des féculents. Et puis, pour les viandes, bah, ça peut être des morceaux de jambon, enfin, aussi vers les poissons, les œufs qui sont pas mal, hein, les œufs durs dans une salade, c'est très sympa.
3: Alors vous citiez l'eau, il y a beaucoup de fruits, légumes riches en eau, je pense aux concombres, aux pastèques, aux melons, la tomate, faut pas hésiter là-dessus.
4: Ah non, on y va, alors, on en consomme, là on peut y aller tout à fait. Alors attention pour les personnes qui sont peut-être un peu fragiles au niveau des intestins, beaucoup de légumes crus, ça peut un petit peu irriter l'intestin pour les personnes fragiles, parce que très riche en fibres aussi.
3: Faut pas manger trop salé?
4: Je dirais qu'il faut rester dans la norme, hein, le normal salé comme nous on aime bien l'appeler, hein, c'est-à-dire on met pas trop de sel, c'est quand même pour tout le temps, pas forcément que à cette période-là. Après je dirais presque on perd un peu plus de sel du fait de la sudation, donc il faut pas non plus se limiter en sel complètement. Hein.
3: On boit de l'eau, qu'est-ce qu'il faut penser des eaux aromatisées?
4: Alors je dirais que ça va vraiment dépendre de l'étiquette alimentaire qui est dessus, parce qu'il y a certaines eaux aromatisées qui sont dans lesquelles on rajoute du sucre. Donc celles-ci, ben, on va les limiter forcément, puisque ça sera quand même pas l'équivalent d'un soda ou d'un jus de fruit en termes de sucre, mais c'est quand même sucré, donc ça va pas être forcément positif pour l'hydratation, parce que l'idéal, hein, c'est quand même l'eau basique, hein, qu'elle soit plate ou gazeuse, on peut en consommer autant qu'on veut, les autres boissons sucrées, on essaye quand même de les limiter.
3: Merci pour ces précieux conseils, bonne journée Caroline.
4: Merci à vous et bon courage à tous, bonne journée.
0: Merci beaucoup, allez, on mange léger et à la fraîche, comme ça on prend le vélo pour rejoindre Valère Correa dans un instant. Il y a des économies à faire avec la bicyclette.
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0: Valère Coréard, chaque jour avec vous à 9h moins le quart. Un bon plan pouvoir d'achat. Alors aujourd'hui, vous vouliez nous parler vélo.
6: Oui, j'ai découvert un site assez génial qui répertorie tout un tas d'aides dont vous pouvez bénéficier autour du vélo. C'est le site mesaidesvélo.fr, facile à retenir. En fait, c'est un site ouvert, c'est-à-dire qu'il est nourri par les internautes qui partagent des infos sur les aides. C'est très important parce que le gros sujet des aides autour de l'achat de vélo, de la réparation, c'est qu'en fonction d'où on habite, de sa situation, du moment de l'année, ça change. Donc pour essayer de s'y retrouver dans la jungle des aides et de se remettre en selle à moindre coût, voilà un bon plan. Vous découvrirez d'ailleurs qu'il existe différents niveaux d'aides. Les aides d'État, qui ont certes disparu, enfin, elles existent sur le papier. Elles pourraient peut-être revenir un jour, mais il y a encore des aides locales, des aides régionales. Elles, ça marche, et par nature, elles dépendent de là où vous vivez.
0: Et ce site est facile d'utilisation, on peut facilement savoir si on peut bénéficier d'un coup de pouce.
6: Oui, c'est hyper simple, vous saisissez votre code postal ou le nom de votre ville, tout simplement. Ensuite, selon les localités, vous renseignez votre fourchette de revenus et certaines informations selon les critères de l'aide. Par exemple, si vous êtes en situation de handicap, et là, vous avez le montant des aides, qui la propose, et reste à vous tourner vers la collectivité en fonction de ce qui vous correspond. Achat d'un vélo à assistance électrique, d'un vélo classique, neuf d'occasion, réparation, vélo cargo. Ce site mesaidevélo.fr peut vraiment vous aider à vous remettre aux deux roues. Le vélo, un moyen de transport assez imbattable pour réduire vos dépenses, pour vous déplacer. Bien sûr, on ne peut pas toujours et tout le temps faire du vélo, mais parfois quand on teste, on se rend compte que ça fonctionne sur certains trajets. Vous avez pensé au vélo d'ailleurs pour vos trajets quotidiens, vous connaissiez ce site, pensez à m'écrire par ici leséconomies@radiofrance.com.
0: Oui, absolument, le vélo c'est super, même pour aller en reportage, nous on a le vélo de la radio, le vélo de fonction. J'ai testé hier, même quand il fait chaud, ça vous procure un petit sentiment de rafraîchissement grâce à l'air qui circule. Merci beaucoup. On prendra le vélo peut-être pour aller à Brionne à la 7e édition du festival de la bande dessinée. Samedi, c'est l'événement d'ici. Tiens, justement, dans 3 petites minutes avec Sylvain Geffroy, on passe un coup de fil à l'organisateur. 8h46, escroc !

0: Marine, avec Escroc, je viens de recevoir un message, on me dit il pleut sur Dieppe, je vois nos orages qui continuent à se déplacer sur notre radar, ils viennent de passer Neufchâtel-en-Bray et ils continuent à descendre tranquillement. Attention donc, ce matin il y a du vent et quelques gouttes de pluie, ça on s'en plaindra peut-être pas des gouttes de pluie. Bonjour Sylvain.
1: Bonjour Michel, bonjour Marianne, bonjour à tous.
2: Bonjour Sylvain.
0: C'est l'événement d'ici, samedi, les amateurs de bande dessinée ont rendez-vous sous les arbres, derrière la médiathèque de Brionne, pour la 7e édition du festival de la BD organisé par l'association Varouf. Sylvain, vous êtes avec Raphaël Tanguy, le patron de l'événement.
1: Bonjour Raphaël Tanguy.
3: Bonjour.
1: Un petit mot déjà sur l'affiche de cette 7e édition. Moi j'adore. C'est un bateau de pirates et sur la berge on voit Corto Maltese qui regarde la mer, on voit Tintin Milou qui discute avec Astérix et Obélix, on voit Sangoku qui se fait mettre en joue par Lucky Luke, on voit Spirou qui discute avec Pef. Enfin voilà, c'est tout ce qu'on aime dans la bande dessinée, c'est toute notre jeunesse.
3: Le dessinateur Guy Michel, qui lui un spécialiste des BD de pirates, nous a dessiné un beau bateau et puis il a rendu un hommage un peu à tous les héros classiques de la BD en les mettant en scène sur les bords de la rivière à Brionne.
1: Hommage est fait à cette jeunesse avec une vingtaine d'auteurs qui seront présents pour cette 7e édition.
3: Oui, on a essayé cette année de renforcer vraiment le côté BD jeunesse avec notamment Yann Derain qui est un des dessinateurs de Kid Paddle que les jeunes connaissent bien. On aura de la BD pour des petites filles avec Alessandra Marsili qui fait une BD sympa sur le thème des cheveux. CK qui fait de la BD qui paraît dans les magazines des éditions Faton qui mélangent un petit peu la science pour les jeunes et puis la BD, un petit peu de la BD intelligente, je
1: ouais.
3: dirais. Et donc avec pas mal de tomes sur différents thèmes, sur ça, notamment sur une de ses nouveautés sur Monet, François Gomez aussi qui fait une série qui s'appelle Castle Witch qui est fantastique, qui est chouette pour les jeunes. On n'oublie pas aussi les adultes, parce qu'il y aura quand même de belles choses même pour les adultes, avec notamment Guy Michel qui nous a fait l'affiche, qui fait des BD sur Surcouf, sur différents pirates. On aura Nicolas Pinero, lui qui fait des adaptations de Michel Bussy, qui est bien connu chez nous.
1: Ah bah chez nous aussi.
3: voilà. Donc du coup voilà, il y aura de quoi faire pour les adultes et les enfants.
1: C'était quoi vous votre héros de bande dessinée quand vous étiez gamin, dites-moi Raphaël.
3: En BD réaliste, moi c'était Thorgal hein, qui m'a fait aimer la BD, le côté viking, le côté fantastique que j'adorais beaucoup. Puis en BD plus humoristique et jeunesse, c'était bien sûr Astérix.
1: Ouais, en tout cas, il y a une vingtaine d'auteurs qui vous attendent à Brionne ce week-end, dont un certain Juan Maria Cordoba, c'est le dessinateur de Nono Moumoun, et évidemment, quand il est là, Fred Romanui, qui est jamais très très loin également pour quelques dédicaces.
3: Ils seront là tous les deux, puis Juan Maria, c'est un peu le local, puisque lui, il habite près du Neubourg, donc à deux pas de Brionne. Et puis pour les familles, il y aura aussi un caricaturiste, Johnny, qui offrira des caricatures en public toute la journée, et moi, il m'a déjà fait ma caricature, il a vraiment un bon coup de crayon, c'est assez rigolo. Sous les arbres, sur l'herbe, au bord de la rivière, on devrait avoir un petit peu de frais.
1: Bon, et ben parfait. Pour cette 7e édition du Festival BD de Brionne, et à bientôt.
3: À bientôt, merci, au revoir.
0: Merci à vous deux, c'est samedi. D'ici là, les températures auront, espérons-le, c'est prévu, un petit peu baissé. Sting, sur votre radio locale, ici Normandie, c'est la Coupe du Monde de foot en ce moment. Est-ce que c'est bon pour la santé, la Coupe du Monde ? On va poser la question au docteur Kierzeg dans 3 minutes.

0: Ici Normandie, Sting, vous avez regardé le match hier? Oh, c'était tard, 23h. Bon, ça va, le prochain vendredi, ce sera plutôt suivre la Coupe du Monde. Est-ce que c'est bon pour la santé? Est-ce que c'est bon pour notre cœur? Le stress, docteur Kerzek, alors?
1: Bonjour à toutes et à tous. La Coupe du Monde de football bat son plein entre les matchs de nuit. Les émotions fortes, bah, notre corps et notamment notre cœur est mise à rude épreuve. Alors, il ne faut pas dramatiser, mais il faut juste être conscient du mécanisme. Quand on regarde un match, le corps ne fait pas la différence entre une menace réelle, comme un prédateur, et une menace psychologique, comme une action décisive par exemple. On entre en mode combat. Le cerveau va libérer alors de l'adrénaline, c'est l'hormone du stress, et conséquence immédiate, le cœur s'emballe, on le sent bien d'ailleurs, la tension artérielle monte en flèche, on pourrait essayer d'ailleurs en mettant un tensiomètre, et les artères se contractent. Il y a une étude emblématique dans le New England Journal of Medicine, qui est un grand journal américain de médecine, qui avait montré que lors de la Coupe du Monde de 2006, le risque de faire un accident cardiovasculaire était multiplié par 2,66 les jours de match de l'équipe nationale allemande. Alors c'est un vrai pic de stress, oui bien sûr le public c'était des Allemands. C'est un vrai pic de stress collectif, pour une personne en bonne santé c'est pas très grave, mais pour une personne fragilisée ça peut être l'étincelle qui déclenche un infarctus.
0: Que pouvez-vous conseiller alors pour profiter pleinement du match sans mettre notre santé en danger ?
1: Sans mauvais jeu de mots, c'est le cœur du sujet. Il ne faut surtout pas se priver de vivre ces moments de passion, évidemment, mais il faut les vivre intelligemment. Je vais vous donner 4 conseils clés. Conseil numéro 1, le plus important, les personnes qui ont déjà eu un infarctus, qui souffrent d'hypertension ou diabète, doivent impérativement prendre leur traitement ce jour-là. Ne surtout pas l'oublier. Et si vous sentez une gêne thoracique inhabituelle, on appelle le 15. Conseil numéro 2 pour tout le monde, on surveille sa consommation d'alcool et tabac. Et oui, l'alcool associé à la chaleur, ça déshydrate, ça fait grimper le rythme cardiaque et le tabac. Bah, c'est de l'adrénaline pure, donc c'est le cocktail explosif. Conseil numéro 3, la respiration. Avant le match ou à la mi-temps, prenez 2-3 minutes pour respirer calmement. Vous inspirez par le nez, vous expirez par la bouche sur plusieurs secondes. C'est de la cohérence cardiaque. Et conseil numéro 4, si vous êtes à risque, évitez de regarder le match seul. Soyez accompagné, évitez aussi de vous mettre dans une situation de stress supplémentaire, comme être dans une ambiance de stade surchauffé. Restez plutôt tranquille à la maison, allez, avec quelques potes. Bon match et d'ici là, portez-vous bien.
0: Ouais, les Bleus qui ont validé leur qualification pour les 16e de finale, mais la première place du groupe, elle va se discuter à 21h face à la Norvège vendredi.
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0: Oui. Bonjour Isabelle.
5: Déjà à moi ?
0: Mais oui, parce d'accord. que Marianne était en train de me menacer, là, de me fouetter.
5: Qu'est-ce que c'est que cette histoire ?
0: Non, mais c'était normalement, ça passe pas à l'antenne, ça.
5: Ah, d'accord, ok.
6: Je prédis un son pas des choses.
5: Bon, oui, je suis arrivée, donc bonjour à tous.
0: Ici, bienvenue dans cet espace climatisé, je tiens à le préciser. Les radios, traditionnellement, on a cette chance d'être climatisé parce qu'il y a du matériel qui réchauffe l'atmosphère. Et là, on en profite bien, hein, de cette climatisation, Isabelle.
5: Oui, oui, oui. Alors, effectivement, c'est un peu le sujet d'actualité, hein, je pense. T'as la clim ou pas chez toi? T'as acheté un ventilateur? Bah, va donc en acheter un. Bah oui, le problème, c'est que moi, j'ai par exemple appelé hier en fin de journée 3 magasins.
0: Ah bon, y en a plus.
5: Évreux, Le Havre, rupture de stock.
0: Oui.
5: Voilà, il y en a plus. Alors, on peut faire autrement aussi, hein, pour se rafraîchir à la maison, dans son appartement. Trucs et astuces, vous les partagez avec nous. Et puis, si vous avez besoin, bien sûr, de conseils pour installer un climatiseur fixe ou éventuellement en acheter un mobile ou un ventilateur, rafraîchisseur aussi, ça existe avec de l'eau. Ben, n'hésitez pas, vous nous appelez, nous aurons un spécialiste tout à l'heure avec nous qui pourra répondre à vos questions.
0: On en profite parce qu'on parle de ça pour penser aux boulangers ou à ceux qui vivent sous les toits. De bon matin, on est à vos côtés toute la journée ici Normandie.
5: Partout les temps.
0: Partout les temps. Il est 9h, je vous souhaite une belle journée avec Isabelle et à demain.
5: À demain.
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5: Partout les temps, toute la journée, toute l'année, on est là et vous aussi, il est 9h. L'actu locale, Marianne Naquet, bonjour.
7: Bonjour Isabelle, bonjour à tous.
5: Une nouvelle noyade mortelle en Normandie.
7: C'est la troisième en moins d'un mois en pleine canicule. Hier soir à la base de loisirs de Lériposse, dans l'heure, un homme s'est noyé, Emeline Ferry.
8: Oui, un homme âgé d'une trentaine d'années selon le préfet de l'Eure. Il se baignait quand sa famille l'a perdu de vue vers 20h55. Retrouvé, immergé, la victime a été ramenée à bord, mais les sapeurs-pompiers n'ont pas pu le réanimer. Pour l'instant, on ignore les circonstances de cette noyade. Une enquête est ouverte. Le préfet le rappelle, en cette période de canicule, il faut absolument choisir une zone de baignade surveillée. À l'heure du drame, ça n'était plus surveillé à la base de loisirs de Lériposse. C'est la troisième noyade mortelle en quelques semaines en Normandie. Maëlle, 6 ans, s'est noyée lors d'une séance de natation avec son école à la piscine de Conches-en-Ouche mardi dernier. Et un père de famille âgé de 38 ans a aussi perdu la vie sur la base de loisirs de Bédane à Tourville-la-Rivière le 27 mai.
7: Selon la ministre des Sports, ce matin, on dénombre une vingtaine de décès par noyade depuis le début du week-end en France.
5: Marianne, c'est le niveau d'alerte le plus élevé chez Météo France.
7: La vigilance rouge canicule. Elle entre en vigueur à partir de midi pour nos 5 départements normands, dont la Seine-Maritime et l'Eure. C'est une première, on n'avait jamais vu ça. Les températures vont être très très très élevées, d'où le déclenchement de cette vigilance, explique Tiffany Venachter, directrice du service interministériel régional des affaires civiles et économiques de défense et de la protection civile de la Seine-Maritime.
9: Est attendu des températures maximales en journée pour mardi, mercredi, jeudi. Des températures maximales entre 35 et 37 degrés. On peut s'attendre éventuellement aussi localement, principalement dans les parties urbaines, à 40 degrés, notamment sur Rouen. L'impact de la vigilance rouge est aussi marqué du fait des températures minimales la nuit, puisque est attendu des 25 degrés en minimale la nuit, le pic qui est attendu, et notamment sur notre littoral, plutôt côté Avray. Donc on aura un faible écart entre la journée et la nuit sur nos parties littorales. Ce qui est craint, c'est la température minimale de nuit. La température de jour, 35 à 37 degrés, c'est quelque chose qu'on a déjà eu sur notre département, notamment 2019, 2020 et 2022. Par contre, la température minimale de nuit, si vraiment elle arrivait à ces 25 degrés, ce qui est prévu, on serait sur effectivement une température record en termes de mesures sur notre département.
7: Au micro de Charlotte Coutard, il y a déjà une hausse des appels au SAMU du CHU de Rouen. Selon le préfet de la Seine-Maritime, une légère augmentation de l'activité aux urgences. Pas d'impact pour l'instant au Havre, à Dieppe ou encore à Elbeuf. Alors, quelles mesures pour cette vigilance rouge canicule? Déjà, l'interdiction des événements festifs et sportifs en extérieur, dans des lieux exposés à la chaleur ou dans des espaces intérieurs non climatisés ou rafraîchis, a annoncé la préfecture. Les entreprises du bâtiment sont autorisées à faire commencer les ouvriers plus tôt, même si ça fait du bruit. Concernant le festival Archéo Jazz qui commence demain, pas d'interdiction pour l'instant. Les organisateurs sont en lien avec la préfecture. Dans l'Eure, comme en Seine-Maritime, interdiction des manifestations sportives en plein air ou dans des espaces intérieurs non climatisés. Interdiction de boire de l'alcool dans la rue. Interdiction des moissons entre 13h et 18h. À partir d'aujourd'hui, jusqu'à la fin de la vigilance, l'heure où on attend aujourd'hui entre 38 et 40 degrés dans les terres, pareil pour la Seine-Maritime, avec 30 à 34 degrés près des côtes. Pour nos deux départements, pas de fermeture totale des écoles, c'est au cas par cas. Situation à suivre aussi sur ici.fr avec toutes les infos utiles, les cartes de vigilance et nos conseils en temps réel.
5: Ici Normandie, 9h05, il a fait chaud aussi hein, pour suivre les Bleus, qui ont vécu une soirée improbable hier.
7: En patientant 2h12 entre demi-temps face à l'Irak en raison d'orages violents à Philadelphie, ils ont carrément joué aux cartes avant de retourner enfin sur le terrain et de gagner 3-0. Doublé signé Mbappé, un dernier magnifique de l'hébroïcien Ousmane Dembélé, son premier but en Coupe du Monde. L'équipe de France de football qualifiée grâce à ce résultat en 16e de finale, elle affrontera la Norvège vendredi. Dit le but être premier du groupe. Assurer une formation professionnalisante de qualité aux jeunes footballeurs du FCR, du centre de formation, partenariat signé la semaine dernière entre la Chambre de commerce et d'industrie Rouen Métropole et l'association FC Rouen. Le but, assurer à chaque jeune une insertion dans la vie active, car malheureusement l'immense majorité ne deviendra pas des Dembélé ou ne pourront pas avoir la chance de faire du foot leur métier. Le changement du championnat national 1 en Ligue 3 a accéléré la mise en place de ce dispositif présenté comme innovant, Emmanuel Grabet.
10: Oui, ça va permettre au FCR de créer un centre de formation agréé par la Fédé française de foot.
11: Ça nous permet de sécuriser sur le plan sportif des joueurs.
10: Clément Gogol est le président de l'association FC Rouen.
11: En parallèle, nous sommes en train de développer un nouveau système qui vise à sécuriser l'extra-sportif des joueurs de l'adolescence jusqu'à la vingtaine, voire au-delà.
10: Car seulement 3% des jeunes des centres de formation finissent avec un contrat professionnel sportif. Les 97% restants sont un vivier de jeunes talents, explique Frédéric Hubin, vice-président de la CCI Rouen Métropole.
12: Ces jeunes-là qui ont un esprit remarquable de collectivisme, d'effort, d'implication, d'adaptation, d'innovation, nous avons tout intérêt à les valoriser et à leur dire, nous vous attendons parce que nous avons besoin de vous.
10: Ça veut dire concilier cours en classe, apprentissage en entreprise et formation sportive de haut niveau. Richard Prade est le directeur de la formation professionnelle à la CCI Rouen Métropole.
13: C'est intense, pas se mentir, c'est intense et c'est très sérieux. Les acteurs et les parties prenantes s'entendront à aménager les temps d'activité pour que ça marche.
10: Les jeunes seront cadrés par un mentor qui sera en charge de la jonction entre le centre de formation, la CCI et les entreprises.
7: Un mentor déjà recruté, une fois lancé à son maximum, le dispositif pourra bénéficier à une soixantaine de jeunes.
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7: Dites donc Isabelle, il va faire 41 à Fécamp.
5: Wouhou. J'attendais que on ouvre le micro. Merci beaucoup Pascal qui réalise cette émission depuis 6 heures. Il a chaud le pauvre Pascal. Bah oui, il faut aller se reposer. Non mais c'est vrai, c'est dingue, on va atteindre oui les 40 à Fécamp, au Havre. Alors je reviens quand même un instant parce qu'on a ce ciel un peu voilé nuageux ce matin et puis des orages qui descendent par le nord-est de la Seine-Maritime qui ont touché Dieppe, la vallée de la Brelle qui arrive sur le Pays de Caux, le Pays de Bray également. Philippe nous a appelé tout à l'heure du côté de Beausseau, là, on est près de Neufchâtel-en-Bray. Il y avait effectivement des orages, des éclairs, des grêlons, enfin bref, voilà, un passage orageux qui descend comme ça le long de la partie est de la Seine-Maritime et de l'Eure. Après, ça va redevenir ensoleillé pour le reste de la journée. L'air est mauvais en revanche, donc attention pour les personnes sensibles. L'air est mauvais sur quasiment l'ensemble de la Normandie. Mercredi, jeudi, encore du temps très chaud, ça devrait changer à partir de vendredi, avec des averses orageuses et des températures en léger recul. Marianne, à tout à l'heure.
7: À tout à l'heure.
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5: Ah bah c'est pas comme ça qu'on va dormir, avec du soleil en plus dans la nuit. Oh là là là là. Du soleil dans la nuit avec Gérard Blanc sur votre radio ici Normandie. Et une belle matinée qui s'annonce en musique. Très contente de vous accompagner. Allez, on va essayer quand même de vous apporter un peu de fraîcheur. Et toujours dans la bonne humeur. Ici Normandie, vous savez, quelle que soit la météo, nous sommes toujours à vos côtés.

0: soleil dans la nuit, Gérard Blanc.
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0: Comment ça va ce matin? Bien dormi ou pas, justement? Du soleil dans la nuit et de la chaleur aussi, hein, c'est compliqué. La chaleur, ça reste le maître mot sur toutes les lèvres, dans toutes les têtes, encore aujourd'hui, avec cette vigilance rouge en plus qui concerne désormais la Seine-Maritime et l'Eure. Comment y faire face? En installant peut-être chez vous, dans la maison, l'appartement, un climatiseur, un ventilateur. Il paraît que les magasins sont dévalisés en ce moment. Écoutez, justement, tiens, c'est quelques personnes rencontrées hier par Thomas Séché dans une grande enseigne d'électroménager.
3: Vous n'avez plus de ventilateur?
4: Non, plus de ventilateur.
3: D'accord.
5: Plus de ventilateurs, tous vendus dans le week-end. Du coup, Yannick se rabat sur un rafraîchisseur plus cher, mais tant pis.
6: Celui-ci, il était à 229. Malheureusement, quand on arrive à la fin, on a ceux à 229 euros.
5: Julien, lui, veut un climatiseur pour ses enfants en bas âge. Là, les stocks ont été réapprovisionnés, mais...
7: Je voulais pas un budget trop important. Et là, 600, 700 euros, ça commence à faire un gros budget. Là. Pour 5 jours de chaleur, on se dit qu'on peut tenir. Quoi. Mais en même temps, ventilateur, j'en ai, j'ai ce qu'il faut. Ventilateur, ça va être mouillé, glaçon. Enfin voilà, on essaye tout. Hein. Puis on s'aperçoit que la clim, c'est quand même le mieux.
5: Julie, elle n'hésite pas, elle met le prix qu'il faut.
8: Pour ma fille qui habite dans un immeuble en bas des combles, donc c'est très très chaud. Et un autre pour ma mère qui est âgée, donc elle a besoin d'air frais. Pour ce qui est la santé, je compte pas, même si c'est difficile.
0: Alors, est-ce que vous êtes allé en acheter un climatiseur, un ventilateur ou alors rupture de stock? Dites-le nous. 02 35 07 66 66 avec nous ce matin, Nathan Romeau. Bonjour Nathan.
9: Bonjour, merci pour l'invitation.
0: Vous travaillez à l'agence locale Espace Conseil France Rénov'. On compte sur vous pour nous donner pas mal de conseils. On voit les personnes qui vont dans les magasins espérer trouver donc un ventilateur, un climatiseur. Il faut anticiper en fait, on aurait dû anticiper, non?
9: Oui, il y a plein de façons effectivement de régler un peu le problème d'avoir trop chaud chez soi. Déjà, la première chose, ça va être essayer d'éviter d'avoir chaud. Et donc pour ça, il y a plusieurs façons de faire. Il peut y avoir des changements d'usage, des comportements à adopter et des travaux là qui sont plutôt à anticiper effectivement, plutôt que de subir au dernier moment, qui peut nous pousser à faire des choix un peu impulsifs.
0: Voilà, impulsif au dernier moment et du coup c'est un petit peu cher aussi.
9: Oui.
0: J'ai également invité Édouard Stalin. Bonjour Édouard.
10: Bonjour Isabelle.
0: Édouard, vous êtes maraîcher bio à la ferme des Ruffaux à Bouquetot, près de Grand-Bourterould. Vous avez fait le choix d'une agriculture en harmonie avec la nature. Et vous avez envie de nous dire ce matin pourquoi les arbres ont leur importance en cas de forte chaleur, c'est bien ça?
10: Ben oui, c'est exactement ça. Hein. Et je rebondis sur ce que dit Nathan. Hein. Il faut anticiper, quoi. Et en gros, ben, nous on a anticipé ça en plantant 200 arbres fruitiers il y a très longtemps et on cultive en dessous. Et on se rend compte du côté bénéfique de tout ça.
0: Ouais. Mais on se rend compte également que dans pas mal de communes, on plante davantage d'arbres. Le problème, c'est que ça met un peu de temps à pousser, forcément, hein, Édouard.
10: Eh ben oui, forcément. Hein. On essaye de prévoir l'imprévisible, mais après, il faut pouvoir respecter le temps et les cycles. Mais on a coupé énormément d'arbres dans les années précédentes. Maintenant, on se rend compte de l'innovation technologique et du progrès. En fait, que nous apportent les arbres, parce que c'est de la performance de haute technologie. Et il faut absolument replanter des arbres partout, parce qu'en fait, ils font quelque chose de naturel qui s'appelle l'ombre, déjà. Hein, et tous les êtres vivants, on va se réfugier à l'ombre. Et ils nous limitent le rayonnement solaire direct. Et en plus, tout le monde parlait, là, j'entendais, là, de climatiseurs, de rafraîchisseurs, oui. Et ainsi de suite. Ben, en fait, les arbres ont ce procédé magique qui s'appelle l'évapotranspiration, c'est-à-dire qu'ils recrachent naturellement de l'eau dans l'air, et en gros, ils vous refroidissent l'air.
0: Ouais. C'est la clim, Nathan, c'est la clim naturelle en fait.
9: Oui, hein. Totalement, c'est exactement le bon terme qui a été utilisé. Donc oui, évapotranspiration, un arbre, il a la capacité en fait de relâcher un peu d'humidité. Et en fait, l'humidité dans l'air, quand le corps humain le reçoit, on va avoir l'impression qu'il est plus frais. En fait. Donc l'air est à la même température, mais pour le corps humain, c'est plus agréable, c'est plus confortable, et c'est souvent la technologie qui est utilisée par les rafraîchisseurs, c'est qu'en fait ils vont souffler de l'air qui est un peu plus humide. Voilà.
0: Oui, parce qu'on met de l'eau. Dans les rafraîchisseurs, on met de l'eau, je crois.
9: Oui, on met souvent de l'eau, ouais.
0: D'accord.
9: Mais là, c'est naturel.
0: Ouais. Rafraîchisseurs, ventilateurs, climatiseurs, on évoque tout ça ce matin, les arbres aussi, vous voyez, avec ces fortes chaleurs. Vous êtes-vous équipé? C'est efficace? Non, pas forcément. Vous nous le dites, hein, 02 35 07 66 66, après le nouveau titre de Mylène Farmer, à qui le tour? Et à Ici Normandie aussi, on vous offre une pause fraîcheur. Alors, c'est gratuit, hein, pas besoin de clim.

0: C'est à qui le tour? Le dernier titre de Mylène Farmer.
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0: Installer un climatiseur, un ventilateur, est-ce pour vous la bonne solution pour avoir moins chaud dans vos maisons, dans vos appartements? On en discute ensemble ce matin au 02 35 07 66 66. Appel ou message ou vocal WhatsApp. Vous voulez justement installer la clim chez vous, vous pouvez demander conseil à Nathan Romo de l'espace France Rénov de la métropole de Rouen qui est avec nous ce matin. Mais si je reviens à ce que vous avez dit tout à l'heure, avant, en fait, ça doit arriver en dernier recours, la climatisation, c'est ça le climatiseur?
2: C'est exactement ça. Parce qu'en fait, il y a plein de façons de faire pour éviter d'en avoir besoin. Dans pas mal de cas, donc ça peut être en décalant ses horaires de travail, ça peut être en concentrant les activités humaines à des horaires où il fait déjà plus doux, en changeant notre alimentation avec des éléments plus frais, en évitant l'utilisation des fours, des poêles de cuisson. Et après, il peut y avoir aussi des ventilateurs qui peuvent déjà être là pour nous souffler de l'air qui va nous rafraîchir. Il y a l'humidité dans l'air qui peut aussi jouer un rôle pour notre confort. Mmh. Et après, il y a les travaux, et dans les travaux, on va y retrouver d'abord l'isolation pour éviter par exemple d'avoir chaud, donc on veut éviter le chaud de rentrer dans le logement. Un élément qui est encore plus important, c'est les occultations extérieures. Donc parce que souvent les surfaces vitrées sont les premières sources de surchauffe un peu dans les logements, donc avec des volets roulants, des volets battants en fonction des obligations de l'urbanisme, des pergolas végétalisées qui peuvent aussi faire de l'évapotranspiration, comme ce qui a été évoqué juste avant. Ouais. Et une fois qu'on a un peu envisagé tout ça, et que finalement on a encore trop chaud, ou parce que on a quand même d'autres problèmes, par exemple parce qu'on est des personnes vieillissantes ou avec des enfants en bas âge, des personnes fragiles, là on peut se dire que la climatisation, oui, on peut s'en servir.
0: Là, c'est quand même important. Oui, tout à fait. Mais je voyais que le ministre de la Ville et du Logement a annoncé d'ailleurs un plan endurance pour accélérer l'adaptation des logements aux canicules. Et ça passe notamment par l'installation de stores, de volets, de brasseurs d'air. Alors ça existe déjà dans d'autres régions en France, et je pense forcément au sud de la France, hein, qui sont habitués à ces fortes chaleurs. Nous, on l'est pas, donc il va falloir s'habituer nous aussi et changer notre façon de faire.
2: Oui, totalement. Notre comportement est un premier facteur d'inconfort d'une certaine manière. Voilà, il faut qu'on vive autrement avec cette température, qu'on s'adapte sur plein de sujets et qu'on adapte aussi nos lieux en fait dans lesquels on réside, on travaille également. Voilà, avec différents tips, travaux, ce genre de choses. Ouais, faut tout adapter.
0: Édouard Stalin, vous êtes avec nous également, maraîcher bio à Bouquetot, pas très loin de Grand-Bourg-Touroulde. On a évoqué l'importance des arbres comme climatiseur finalement naturel. Alors vous, forcément, ça vous irrite un peu parce que climatiseur, c'est pas toujours bien vu. La clim, ça peut polluer, ça consomme beaucoup d'énergie, donc c'est pas votre truc non plus, vous Édouard, forcément.
3: Ben non, pas forcément. Et comme l'a très bien dit Nathan, c'est vraiment le dernier recours. Hein. Et on comprend, hein, et on se met à la place de tous les gens là en ce moment qui subissent ça directement. Mais je rebondis encore, Nathan l'a très très bien dit, il faut anticiper. Essayer de prévoir l'imprévisible. Donc en fait, il va falloir que, par exemple, à l'hiver prochain, l'automne prochain, les gens se mettent à planter, les municipalités aussi. Il faut vraiment planter partout, parce que vous l'avez très bien dit, hein. C'est plus lent, hein. Ça met plus de temps, mais après c'est plus durable dans le temps. Après, il y a des variétés d'arbres qui sont à croissance quand même très rapide. Donc d'un seul coup, en 4 ans, 5 ans, on peut avoir des effets positifs au niveau de l'ombre. Si on se met tous à utiliser des climatiseurs, ben, en fait, on va aussi réchauffer l'air, hein, parce qu'en fait, il relâche aussi de l'air chaud à l'extérieur. Hein.
0: Oui.
3: Donc en gros, typiquement, des sols qui sont ombragés peuvent être 10 degrés en dessous de ceux qui sont en plein soleil, voire 15 degrés. Imaginez un peu le confort que c'est.
0: Ah oui.
3: Et là, tout à l'heure, on parlait des personnes âgées ou quoi que ce soit. Si vraiment elles ont trop chaud et chaudes chez eux, chez elles, eh bien, peut-être aller dans les parcs, près des plans d'eau, là où il y a des arbres. En plus, il y a des systèmes de convection d'air, puisqu'ils refroidissent l'air. Ça vous fait des systèmes d'air chaud, d'air froid. Donc, ça crée naturellement du vent.
0: Et c'est naturel, effectivement. Et c'est gratuit.
3: Ouais. Et par exemple, un exemple typique, hier,

0: Hier, je suis allé chercher notre fils Jules, qui est en petite section maternelle à l'école. Et on a encore la chance, à la magnifique école de Bouquetot, là, la commune où on est, il y a encore des grands arbres, des grands hêtres pourpres près de l'herbe. Et ben, en fait, il y avait plus personne n'était dans les classes, personne n'était sous le préau, personne, évidemment, était dans la cour en goudron. Ils étaient tous où, d'après vous?
1: Sous les arbres.
0: Sous les arbres, ouais, à la fraîche. Donc, voilà, on a des yeux pour voir et observer, hein.
1: Ouais, ouais. Alors justement, vous qui nous écoutez, vous trouvez refuge sous un arbre aussi, dans des parcs peut-être, pour vous rafraîchir. Là, ces jours-ci, vous n'avez pas la clim à la maison et vous vivez très bien sans. Vous êtes contre peut-être. Vous nous appelez aussi pour nous dire pourquoi et donner vos trucs et astuces pour retrouver un peu de fraîcheur. 02 35 07 66 66. Nick Kershaw qui arrive dans une minute. Kershaw, ça va pas nous rafraîchir non plus.
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0: Pierre Chaud sur votre radio Ici Normandie, 9h30.
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0: Il fait chaud, très chaud, vous faites peut-être votre sieste ou vous dormez avec la clim ou un ventilateur, c'est pas forcément conseillé. Hein. Nous sommes avec Nathan Romeau de l'agence France Rénove Rouen, de la métropole de Rouen. D'ailleurs, c'est accessible au public, on peut venir frapper à la porte, vous demandez conseil Nathan?
3: Alors, effectivement, on est totalement accessible, donc vous pouvez nous appeler. Principalement, on nous envoie des mails pour surtout des prises de rendez-vous.
0: D'accord.
3: Et après, on guide et on accompagne tous les ménages, quels que soient les projets, que ce soit de la rénovation énergétique pour les travaux en hiver, aussi pour le confort en été, pour les situations d'adaptation au logement pour les personnes vieillissantes.
0: Ouais. Voilà,
3: on accompagne tout le monde, qu'il y ait des subventions ou pas d'ailleurs. Voilà.
0: Pour demander conseil si vous avez un doute et des agences France Rénov, il y en a un petit peu partout dans la région. Alors j'ai vu ce week-end dans mon kiosque à journaux que le magazine 60 millions de consommateurs était justement consacré aux climatiseurs, ventilateurs et rafraîchisseurs d'air. Fanny Guibert, vous êtes avec nous, bonjour.
4: Bonjour.
0: Vous êtes journaliste à 60 millions de consommateurs. Alors c'est vous qui avez mené l'enquête sur les climatiseurs. Comment ça s'est passé, Fanny ?
4: Alors, nous, on s'est focalisé en termes d'essais comparatifs proprement dit sur des petits climatiseurs mobiles et sur des rafraîchisseurs. Et c'est vrai que notre essai, d'abord, incite à bien regarder les étiquettes énergie de ces appareils, en tout cas pour les climatiseurs, parce qu'ils doivent en avoir une. Elles sont parfois pas toujours assez mises en avant, mais ils doivent en avoir une, en sachant que les appareils sont souvent en classe énergétique A, et c'est pour ça qu'il ne faut pas se contenter de se dire « Ah, c'est très bien ». Non, il faut regarder l'étiquette parce qu'elle a des couleurs, du rouge au vert, et A, c'est en fait assez moyen. Donc, il faut essayer de viser plutôt le A+, A++.
0: Mmh.
4: Et ensuite, il faut regarder d'autres critères, notamment l'efficacité frigorifique, bien sûr, pour un climatiseur, mais aussi le bruit, parce que c'est vrai qu'il y a de gros écarts, mine de rien, 5 décibels, ça fait une grosse différence sur un appareil. Et très clairement, l'appareil qui, nous, était à 60 décibels au lieu de 65 pour d'autres, a été plus apprécié par nos panélistes.
0: Et je signale que vous avez testé tout ça dans une pièce où il faisait chaud, hein, 35 degrés.
4: C'est ça, on a fait deux types d'essais. Un essai dans une cellule climatique qui représentait des conditions un peu plus normées, et d'autres dans une pièce à vivre à 31 degrés avec 5 personnes, et on a mis en route, et c'est là où effectivement ces petits appareils, surtout ceux qui sont donc de classe A, ne parviennent pas bien à obtenir le résultat demandé.
0: Et puis tout ça, mine de rien, ça représente un coût aussi.
4: Alors oui, il y a bien sûr le coût à l'achat, et c'est vrai que pour le coup, les rafraîchisseurs et les ventilateurs peuvent être moins chers que des climatiseurs mobiles, voire des climatiseurs fixes. Mais climatiseurs fixes, c'est vraiment du lourd et c'est pas inintéressant parce que ce sera plus efficace. Mais pour les rafraîchisseurs, en gros, on est plutôt entre 100 et 200. Et pour les climatiseurs mobiles, entre 300 et 700. Donc ça, c'est pour le coût à l'achat, mais il y a surtout le coût à l'utilisation aussi. Attention, ça peut faire vite monter la facture.
0: En tous les cas, si justement vous avez projeté d'acheter un climatiseur ou autre, un ventilateur peut-être, regardez, jetez un petit coup d'œil quand même sur cette enquête que vous avez menée, Fanny Guibert. C'est dans le détail, à retrouver dans le 60 millions de consommateurs, c'est le numéro de juin. Merci beaucoup Fanny déjà pour ces quelques pistes. Bonne journée.
4: Bonne journée.
0: Comment être au frais chez soi sans abuser pour autant de la clim? C'est notre thème ce matin jusqu'à 10h.
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0: Et en raison de ces fortes chaleurs, on s'adapte, hein, et il y a pas mal de communes qui modifient les horaires de déchetterie et de ramassage de déchets. C'est le cas à Gournay-en-Bray jusqu'à samedi. Les déchetteries de Gournay, Cerqueux et La Feuillie sont ouvertes cette semaine uniquement le matin de 7h45 à 12h45. La déchetterie de La Feuillie sera fermée jeudi. En ce qui concerne la déchetterie d'Épreville, près de Fécamp, ouverture simplement de 7h à 13h aujourd'hui, mercredi et jeudi. Et puis, en ce qui concerne Seine-Normandie agglomération, là nous sommes autour des Anlis, Gaillon. Les tournées de collecte débutent dès 3h du matin cette semaine. Il faut donc sortir ses poubelles la veille au soir.
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0: Allez, je vous emmène vous rafraîchir au bord du Rio Grande, 5e plus long fleuve d'Amérique du Nord. Rio Grande, chanté par Eddie Mitchell.

0: Rio Grande avec Eddie Mitchell.
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0: Comment se protéger de la chaleur chez soi, dans sa maison, son appart? Vous avez fait installer un climatiseur fixe ou bien vous avez le mobile ou vous venez d'acheter un ventilateur? On discute sur le sujet ce matin avec nos invités. Nathan Romo de l'agence France Rénov de la métropole de Rouen et Édouard Stalin, maraîcher bio, qui nous rappelle aujourd'hui l'importance du pouvoir rafraîchissant des arbres en cas de forte chaleur. Ginette, vous êtes avec nous également de Fontaine-le-Bourg. Bonjour Ginette.
3: Bonjour, ici Normandie, bonjour tout le monde. Oui, je disais, mon mari a anticipé, comme il est âgé, il avait dit, je vais peut-être installer ça. Quand on a acheté la maison, on avait un grand ventilateur en cannelé, vous savez, avec grandes pales qu'on a enlevées aussitôt. Mmh. Et là, on vient d'acheter un ventilateur, c'est génial parce que c'est très, très silencieux. C'est silencieux, il y a la lumière LED, on peut mettre tout bas ou
0: bien vraiment, sûr réglé, mais c'est un ventilateur fixe ou bien vous pouvez le balader?
3: On l'a fait installer, il est au plafond.
0: Et
3: vraiment c'est génial parce qu'on l'entend pas.
0: Ouais.
3: Et quand je rentre de dehors, je vais au jardin souvent, je rentre, je dis mais fait froid chez toi. C'était 25 alors qu'il faisait presque 39 dehors.
0: Ah bah oui, oui. Alors Nathan, c'est
3: une fonction été et hiver, je crois. Aussi.
0: D'accord. Alors on va demander des précisions justement à Nathan parce que des ventilateurs, il y en a de différents types aussi.
4: Effectivement, donc il y a les ventilateurs sur pied, les plus communs qu'on a l'habitude de voir, surtout dans les magasins. Et après, il y a les ventilateurs au plafond avec des grandes pales, justement comme Adam a décrit. Et après, en effet, que ce soit sur pied ou au plafond, les ventilateurs les plus récents sont de plus en plus silencieux parce que justement, on commence à améliorer déjà la technologie du bruit parce que c'est quand même une nuisance. Et donc, voilà, ça fonctionne très, très bien. Ça aussi, effectivement, ceux qui sont au plafond, il y a un effet été et hiver. Donc, en été, ça va faire comme s'il y avait du vent dans le logement. Donc, en fait, même s'il fait 30 degrés, bah, avec les pales qui tournent, on peut avoir un ressenti à 26, 25, et tout de suite, c'est plus agréable.
0: C'est plus respirable.
4: Et après, quand on a des grandes hauteurs sous plafond, ça peut aussi avoir un effet de ce qu'on appelle un déstratificateur d'air, et en fait, ça va permettre de mettre le chaud, comment dire,
0: descendre,
4: à hauteur.
0: En fait.
4: Donc, descendre le chaud à hauteur des occupants, et éviter qu'ils soient collés au plafond à 4 mètres au-dessus de notre tête.
0: Ouais. Ginette, si vous êtes toujours avec nous, je peux savoir si ça vous a coûté cher, cette installation?
3: J'ai demandé à mon mari 300 euros avec la pause.
0: Bon, ça va, c'est raisonnable. Alors, d'autant plus que vous êtes contente, là. Hein?
3: Ah là là, super contente, oui. Et j'en connais une qui est super contente, c'est la toutoute.
0: Ah bah oui, pour les animaux de compagnie, il faut faire attention également pour la chaleur. Donc Édouard, vous êtes avec nous également, merci beaucoup hein, Ginette, pour votre témoignage. Édouard Stalin, vous êtes toujours avec nous, maraîcher bio, et vous nous avez rappelé l'importance des arbres aussi pour se rafraîchir. Vous avez profité pour planter sous les arbres, qu'est-ce que vous avez planté alors?
5: Eh ben merci. Oui. En fait, on invite les gens à venir jusqu'à nous et en fait, observer, voir et tester par eux-mêmes. Et en fait, vous verrez, il y a 200 arbres fruitiers de plantés. En dessous, il y a des rangs de petits fruits, de cassiques, de groseilles qu'on récolte actuellement, de framboises. Et après, on a les navets, les salades, les oignons, les betteraves, les pommes de terre, même les pieds de pommes de terre qui se retrouvent sous l'ombre décalée, en fait, se portent à merveille parce qu'ils ne subissent pas, excusez-moi, mais de stress thermique ou de stress solaire. Et quand ils sont à l'ombre, ils vont très bien. Et c'est vrai que la majorité des gens pensent que sous un arbre, à l'ombre, en fait, rien ne va pousser. Mais quand on subit toutes et tous des épisodes solaires violents comme ça, eh ben on va se rendre compte qu'en fait c'est beaucoup plus on a un énorme bénéfice que plutôt un côté négatif. Donc en gros, on laisse les gens se balader dans la ferme, nous, pendant les horaires de vente, pour que justement les gens constatent par eux-mêmes. Et on a rarement une idée originale. Moi j'avais eu ça petit dans la vallée de la Seine, du côté de Jumièges. Donc j'ai reproduit, l'ai réadapté à aujourd'hui.
0: Ouais.
5: Et en fait, en gros, on incite après les gens, c'est de la pédagogie. Hein. On fait, regardez, inspirez-vous de ce que vous voyez, réadaptez-le à chez vous. Et vous verrez le positif.
0: Ouais,
5: mais évidemment, il va falloir être un petit peu patient.
0: Mais c'est bien parce que et ça évitera aussi de toujours consommer, acheter, et là, vous voyez, on peut faire avec du naturel, et il va falloir, encore une fois, on l'a dit avec Nathan tout à l'heure, s'adapter, parce que des épisodes caniculaires comme ça, on va en connaître encore certains, ça c'est sûr. Hein. Donc, Edouard, en plus, on le dira tout à l'heure, mais on pourra venir vous rencontrer ce week-end sur la ferme, vendredi, vous allez organiser un marché. Vous, de votre côté, comment garder au frais votre logement tout l'été? Conseils, astuces, vous les partagez avec nous, 02 35 07 66 66. Lio arrive dans une minute avec son banana split.
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0: Ici Normandie avec Lio et son Banana Split. Attention sur Rouen, merci à Jean-Jacques qui vient de nous appeler. La trémie rond-point de la Motte en direction de Rouen. Il y a un camion visiblement qui a voulu s'engager et ça n'allait pas. Donc du coup, ça bouchonne. Merci Jean-Jacques.
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0: Comment climatiser et rafraîchir son logement l'été et en ce moment avec ses fortes chaleurs? Les enseignes d'électroménager sont en rupture de stock, de climatiseurs, ventilateurs. Avec nous ce matin, Nathan Romeau de l'agence France Rénov' de la métropole rouennaise. Et puis Édouard Stalin, maraîcher bio à Bouquetot, qui cultive entre autres sous les arbres à la fraîche. Nathan, déjà il faut bien régler sa clim parce qu'on peut tomber vite malade si c'est trop froid. Écoutez ces quelques réactions d'ailleurs recueillies hier sur les quais de Seine à Rouen.
2: Alors moi oui, si j'ai le vent sur moi, comme les petits vieux vous savez. Si la clim elle est sur moi et que j'ai trop froid, oui, enfin après ça sèche les muqueuses et tout.
3: Je porte pas du tout, je peux pas la mettre, même les ventilateurs, tout ce qu'il fait, il y a du vent en jean direct.
4: Dans la voiture, je tombe souvent malade chaque fois que je la mets. Une bronchite, enfin un truc assez grave. Il faut soigner avec des antibiotiques en général.
5: Moi, je l'ai remarqué surtout en boîte de nuit. Après, voilà. Mais je suis tombée malade en boîte de nuit quand il y avait la clim.
6: J'ai une fille qui est déjà tombée malade à cause de la clim.
0: Ah ouais, la clim, il y en a qui supportent pas, Nathan.
7: Oui, en effet, la climatisation peut avoir aussi quelques conséquences sur le confort, sur la santé. Mm-hmm. Maintenant, bon, on est tous sensibles différemment à
0: bien
7: ça,
0: sûr,
7: et que ce soit face au chaud, face au froid.
0: Alors, depuis 9h, on cite climatiseur fixe ou mobile, ventilateur, rafraîchisseur d'air. S'il fallait en conseiller un... lequel pour vous, Nathan ?
7: Il n'y a aucune solution miracle. Ça,
0: non,
7: c'est la chose à retenir, c'est que tout va dépendre de vous et de vos besoins et de votre situation et de comment vous souhaitez vous en servir.
0: Et de son budget aussi, parce que
7: et
0: c'est
7: de
0: pas...
7: son budget, ouais. Totalement, parce que voilà, les quatre systèmes que vous avez mentionnés, eh ben, ils vont pas tous avoir le même coût et le même usage. Voilà, le ventilateur, il va être là pour nous rafraîchir. Le rafraîchisseur, il va avoir un effet un peu plus puissant au niveau du rafraîchissement parce qu'il y a de l'humidité. Le climatiseur mobile, lui, bon, et il fait un peu aussi un trou dans la raquette parce que des fois, il faut laisser le tube pendouiller à travers une fenêtre ouverte.
0: Donc, oui, c'est ça le principe. Voilà,
7: donc, c'est un peu dommage des fois de laisser les fenêtres ouvertes pour climatiser. Donc, il faut quand même bien calfeutrer la chose pour que ça fonctionne, en tout cas un minimum. Par contre, ça coûte assez cher à l'usage par rapport à une climatisation fixe.
0: Ça consomme.
7: Ouais, exactement. Les climatiseurs, quand même, ça consomme énormément, plus les mobiles que les fixes. Par contre, les fixes, bah, l'ordre de grandeur du coût d'installation peut être de plusieurs milliers d'euros pour, de quelques milliers d'euros pour une pièce, à une dizaine de milliers d'euros si on veut massifier à toute la maison ce système qui peut aussi faire chauffage en hiver.
0: C'est là où vous êtes important, les agences France Rénov', faut pas hésiter à aller se renseigner. Comment on garde au frais son logement, on va continuer d'en parler pendant encore quelques minutes. Après Julien Lib, et on revient donc à la fraîche sur votre radio. Ici Normandie, vous l'avez bien compris, ce matin on aère, on ventile. Je cherche

0: autrement, Julien Lim.
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0: Depuis 9h, on parle de la clim, climatiseur, ventilateur, rafraîchisseur. Merci Nathan Romo d'avoir répondu à notre invitation de l'agence France Rénove de la métropole de Rouen. On a bien compris qu'il faut s'adapter, hein, faut pas attendre le dernier moment parce que des périodes chaudes comme on connaît en ce moment, il y en aura d'autres. Si on a un ventilateur pour ventiler, à quel moment il faut le faire vraiment dans la journée pour que ce soit vraiment utile, Nathan ?
3: Alors les ventilateurs, ils peuvent avoir deux usages justement pour ventiler. Ça va être dans un premier temps en journée, c'est surtout les occupants qui doivent être ventilés par le ventilateur. Donc, il faut qu'il soit orienté sur nous pour nous refroidir. Ouais. Voilà, parce qu'il ne peut pas refroidir l'air. Il peut refroidir que les êtres humains. Et après, c'est la nuit. On peut s'en servir justement pour brasser l'air de la maison afin de le renouveler. Seulement si, bien sûr, la nuit, il fait plus frais qu'à l'intérieur. Et donc, on peut le mettre, par exemple, face à une fenêtre où le vent n'est pas dominant. Comme ça, on souffle dehors et on ouvre la fenêtre à l'opposé avec le vent dominant, et ça va accentuer en fait le courant d'air naturel, et donc ça peut refroidir un peu l'air de la maison, simplement.
0: Et vous, Édouard Stalin, vous êtes avec nous également depuis 9h, maraîcher bio à Bouquetot, près de Grand Bourterolles. Vous nous avez rappelé que le climatiseur finalement le plus efficace, naturel et gratuit, c'est l'arbre. On pourra, Édouard, poursuivre la discussion avec vous en venant vous rencontrer dans votre ferme vendredi. Vous organisez un petit marché, hein, c'est ça ?
4: Oui, vendredi soir, on organise le grand petit marché. Une fois par mois, tous les derniers vendredis du mois, là, donc de 16h à 19h. Et comme ça, en fait, les images, c'est plus fort que les mots. Oui. C'est-à-dire qu'en fait, si les gens s'offrent le temps de venir jusqu'à nous, donc on parlait des horaires décalés, faire ses courses en fin de journée, et que les gens viennent jusqu'à nous, ils vont pouvoir se balader sous les arbres, à l'ombre des arbres, sous la fraîcheur, de leur transpiration. Et en fait, ils vont ainsi pouvoir constater par eux-mêmes, tester et voir qu'en fait, la pertinence de remettre des arbres partout. Donc oui, le grand petit marché, c'est ce vendredi de 16h à 19h, donc chez nous à la ferme des Ruffaux. Oui. Et on a plein de copains, copines qui seront là. Et alors du coup, moi, dans les petites astuces, on en a une, et c'est Louise qui a installé ça. Donc Louise, c'est mon associée à la vie comme au travail. En fait, elle nous a fait mettre sur les Velux de la maison des couvertures de survie. Et en fait, il suffit juste de nettoyer bien la vitre. Oui. Pour qu'il n'y ait pas de poussière, d'impureté. Et en fait, vous mettez un petit pchit à eau, quoi. Vous mettez un tout petit peu d'eau et vous venez coller votre couverture de survie à l'extérieur de votre Velux. Et ça va empêcher la lumière de rentrer. Parce qu'en fait, les Velux ou les fenêtres, ça fait un effet loupe. Si vous n'avez pas de volet, si vous n'avez pas de volet extérieur, si vous ne pouvez pas en installer, parce qu'il y a de multiples raisons, on sait que les cas, ils sont tous divers et variés. Déjà, cette petite solution de la couverture de survie fixé à l'extérieur ou alors à l'intérieur si on peut pas faire autrement pour pas avoir d'accident, mais du coup ça va vraiment limiter le rayonnement solaire dans votre maison et ça fait un ombrage, donc vous aurez peut-être une petite sensation de l'ombre des arbres. Mais voilà, et surtout décaler vos horaires. Et nous typiquement maintenant on démarre à 6h30 le matin voire 7h, parce qu'en fait notre corps il est à 37 degrés et quand dehors il fait 40,
0: fraîche un peu,
4: ça risque d'être vraiment d'être dérangeant. Voilà.
0: Édouard Stalin, un maraîcher bio passionné et passionnant que vous pourrez rencontrer dans sa ferme, la ferme des Ruffaux, à Bouquetot, vendredi, marché 16h-19h. Et puis, on rappelle que les agences France Rénov', il y en a un petit peu partout. Vous, Nathan, vous représentez celle de la métropole rouennaise. On n'hésite pas à demander conseil. Merci à tous les deux. Et puis, restez à la fraîche aussi souvent que possible. Bonne journée, Nathan. Merci. Et demain, on reparlera un petit peu de ces fortes chaleurs. Nous parlerons du sport. Voilà, faut-il faire du sport là en ce moment ? Peut-être pas. Hein. L'actu locale à 10h et juste avant, dans une minute, Kate Bush.
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0: Mardi, le 23 juin, bonne matinée, il est 10h. Marianne Naquet pour l'actu locale, c'est la troisième noyade mortelle en quelques semaines en Normandie.
2: Après le petit Maël, 6 ans, lors d'une sortie scolaire dans la piscine de Conches-en-Ouche, mardi dernier, un père de famille de 38 ans sur la base de loisirs de Bédane dans la commune de Tourville-la-Rivière le 27 mai. Un homme d'une trentaine d'années, selon la préfecture de l'Eure, est mort hier soir peu avant 21h. Il se baignait quand, pour une raison inconnue, pour l'instant, il s'est noyé sur la base de loisirs de l'Éripose. Les pompiers n'ont pas réussi à le réanimer. L'endroit n'était pas surveillé au moment où il était dans l'eau. Invité de Ici Normandie, le préfet de l'Eure rappelle qu'il faut faire très attention pour éviter à tout prix les drames. Du rouge partout, c'est du jamais vu en Normandie historique, inédit, sans précédent. Toute notre région bascule en vigilance rouge canicule à partir de midi. Les 5 départements normands, y compris l'Eure et la Seine-Maritime, ça n'était jamais arrivé. Environ 35-37 degrés à Lompe pendant 3 jours. 3 jours en Seine-Maritime, surtout dans les terres, voire 40 à Rouen, et des nuits où le thermomètre reste très élevé avec au minimum 25 au Havre. Quid des conséquences pour les écoles avec cette alerte? Eh bien, pas de fermeture totale en Seine-Maritime et dans l'Eure. La décision revient au maire, ça dépend des bâtiments. C'est au cas par cas. Dans toute l'Académie de Normandie, aujourd'hui, 415 établissements scolaires fonctionnent, mais avec des aménagements. 242 établissements scolaires restent fermés. C'est le cas notamment à Évreux. C'est ouvert en revanche à Rouen et au Havre. Concrètement, quelles nouvelles mesures entrent en vigueur aujourd'hui? Alors, en Seine-Maritime, interdiction des événements festifs et sportifs en plein air. Pas de problème pour les diffusions des matchs de la Coupe du Monde de football en extérieur, comme au quartier libre par exemple de Rouen, puisque les gens sont assis. Les entreprises du bâtiment sont autorisées à faire commencer les ouvriers plus tôt, même si ça fait du bruit. Pas d'interdiction pour le moment du festival. Pour le moment du festival Archéo Jazz à Blainville-Crevon, il doit commencer demain. La préfecture est en lien étroit avec les organisateurs concernant l'heure. Interdiction de transporter et de boire de l'alcool dans la rue. Interdiction aussi des moissons entre 13h et 18h à partir d'aujourd'hui jusqu'à la levée du niveau de vigilance. Et puis comme la Seine-Maritime, interdiction des manifestations sportives en plein air ou dans des espaces intérieurs non climatisés ou rafraîchis. Et autorisation pour le secteur du bâtiment de commencer plus tôt. L'actualité, c'est aussi la victoire cette nuit au bout d'une rencontre folle interrompue pendant plus de 2 heures à Philadelphie aux États-Unis en raison des risques d'orage et des intempéries. Le stade a carrément dû être évacué, mais ça a repris et les Bleus ont gagné malgré le déluge et les trombes d'eau, 3-0 face à l'Irak pour leur deuxième match de Coupe du Monde avec un doublé pour Mbappé et un troisième signé Ousmane Dembélé. Les Bruissiens, ils sont célèbres au pied droit. C'est son premier but dans un mondial. L'équipe de France qualifiée pour les 16e de finale. Elle affrontera vendredi la Norvège pour la première place du groupe. La Norvège qui a battu le Sénégal cette nuit.
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2: Y a-t-il un risque d'orage, Isabelle?
0: Il y a de l'orage. Il y a eu de l'orage ce matin. Une petite vague là qui descendait par le nord-est de la Seine-Maritime, qui était encore il y a quelques minutes sur le pays de Brême, mais c'est en train de s'évacuer vers l'est. On va retrouver du soleil par la suite, parce que pour ce début de matinée, c'est quand même un petit peu nuageux, mais il fait déjà chaud. 29 degrés là actuellement sur Évreux. Évreux qui devrait voir les 39-40 approcher cet après-midi, tout comme à Rouen, à Vernon. On aura 35 degrés à Neufchâtel, 38 aux Anglis, Saint-André-de-l'Eure, et avoisiner les 39-40 également sur Le Havre. Température à l'ombre, en température ressentie, c'est nettement plus chaud. L'air est mauvais sur quasiment tout l'ensemble de la Normandie. 17-18 degrés dans l'eau, si ça vous tente, la mer est belle à peu agitée. Accident sur la 13 en cours, direction Paris, kilomètre 150 au niveau de Saint-Ouen-des-Champs. Et puis Jean-Jacques nous a signalé un camion engagé sous la Trémie, rond-point de la Motte en direction de Rouen, et ça coinçait un peu dans le secteur. À demain, Marianne.
2: À demain.
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0: Il jouait du piano debout et on ne l'a pas oublié, cette chanson de France Gall. Très bon mardi, bon courage bien sûr à ceux qui travaillent en extérieur ces jours-ci.

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0: Buvez régulièrement de l'eau. Avec ces fortes chaleurs, c'est ce qu'on entend dire tous les jours. Et il faut le faire, c'est vrai. Mais ce que je vous propose, c'est de boire du cidre ce matin. Mais attention, hein, du cidre sans alcool, c'est nouveau. Et ça se fait chez nous en Normandie. Vous en saurez un petit peu plus avant 11h. Et dans 3 minutes après Mpokora, on va appeler Lucie, agricultrice dans le pays de Bray. Nous allons prendre des nouvelles de l'agricultrice. Et puis des vaches qui ont chaud. Elles aussi.

0: M. Pokora. M. Pokora sur votre radio ici Normandie quand même.
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0: Bon, c'est l'info qui est dans toutes les têtes. Hein, la chaleur, la vigilance rouge, canicule aussi pour nos deux départements désormais. Il fait chaud et on pense aussi ce matin à nos amis agriculteurs et agricultrices comme Lucie qui est en ligne avec nous. Bonjour Lucie.
2: Bonjour Isabelle, bonjour à tous les auditeurs.
0: Nous sommes à Ménilmaugey dans le pays de Bray, près de Neufchâtel, à la ferme La Vache de Louvican. Alors j'imagine que c'est pas simple pour vous non plus, il faut s'adapter parce que non seulement l'agricultrice a la chaud, mais les vaches aussi.
2: Oui, elles ont chaud. On a la chance quand même d'avoir la rivière, la Béthune, qui passe au pied de notre ferme, qui rafraîchit un peu l'atmosphère, qui permet aussi aux vaches de boire à discrétion au bord de l'eau, puisque des aménagements ont été faits justement pour qu'elles puissent aller boire. Et même, elles y trempent un peu les pattes en descendant boire de l'eau. Donc, elles sont plutôt heureuses à l'ombre des arbres. Mais elles souffrent quand même, elles sont comme nous. Hein. Mmh. Dès qu'elles sortent de l'étable, elles vont à l'ombre des arbres.
0: Les vaches, je crois qu'on dit, elles craignent pas trop le froid, mais le chaud, elles aiment pas.
2: Ouais. Elles vont produire moins de lait, hein, parce que elles luttent contre la chaleur, donc elles prennent de l'énergie pour lutter contre la chaleur. Autant le froid, elles ont le poil assez épais, elles ont la peau, c'est du cuir, hein, donc oui, le froid les dérange beaucoup moins, oui, ça c'est sûr. Elles n'ont pas aimé être trempées et un gros coup de froid derrière. Alors là, c'est très mauvais. Mais sinon, si c'est un froid sec, il n'y a pas de souci. On rêve en ce moment d'un froid sec.
0: Lucie, alors je sais que vous transformez avec le lait de vos vaches, vous faites des gâteaux, de la crème, du beurre, mais le beurre, il fond, non, là, en ce moment?
2: Ouais, je commence tôt pour être au plus frais. Mais donc là, je suis en train de terminer la production de beurre que j'ai commencé à 5h30 ce matin. Mais c'est mou, quoi. C'est très, très mou. Il nous faudrait des glaçons presque pour aider à rafraîchir l'atmosphère. Là, on vient d'avoir une belle pluie d'orage qui a bien rafraîchi l'ensemble de la ferme. Ça fait du bien. Mais on sent que la chaleur est là et c'est lourd.
0: Oui. La ferme La Vache de Louvican avec Lucie en gérant que l'on retrouve sur les marchés. Il n'y a pas de marché ce matin alors, Lucie?
2: Alors non, le mardi, on est en production. C'est le jour justement où on fait le beurre, on fait les petites crèmes dessert. Il y a Sabrina qui va préparer les petits flans que je vendrai aussi au marché demain. Et donc demain, je serai à Mont-Saint-Aignan et puis je dépose avant nos boutiques, notre boutique à la ferme Disney, tous nos produits. Où là, les clients peuvent être au frais en plus.
0: Mais oui, à Isnoville, près de la jardinerie Disneyville.
2: Oui, donc là, il y a la clim. Parce que on a les légumes de notre collègue, les fruits aussi, voilà. Donc tout ça, on est obligé de climatiser pour que les gens puissent se servir. Oui.
0: Oui, si vous ne connaissez pas encore, hein, près de la jardinerie d'Isnoville, donc on reste près de Rouen, Bois-Guillaume, il y a la ferme Disney avec effectivement pas mal de produits, de bons produits du terroir normand. On vous laisse malaxer le beurre et vous saluer les vaches. Et vous aussi et toute l'équipe, la ferme de Louvican, la vache de Louvican, nous étions à Ménilmaugey dans le pays de Bray. Merci Lucie, bon courage.
2: Merci à tous, bonne journée.
0: Allez, puisqu'il fait encore chaud, hein, 29 à Évreux en ce moment, ici Normandie vous offre aussi une pause fraîcheur.

0: Nouaga, signé par une grande marque d'une valeur de 549 euros. On vous laisse amener les côtelettes et les merguez.
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0: J'ai demandé à la Lune, Indochine, ici Normandie, 10h25.
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0: Maître Capucine Le Sceau est avec nous ce matin. Vous êtes notaire à Pont-de-l'Arche. Bonjour.
3: Bonjour.
0: Merci d'être avec nous pour partager forcément quelques conseils et quelques bonnes infos. On parle succession aujourd'hui parce que j'ai vu qu'il y avait des nouveautés depuis le mois d'avril dernier.
3: Oui, c'est ça. La nouveauté, donc, c'est surtout pour sortir des indivisions successorales qui sont bloqués par des héritiers qui peuvent ne pas s'entendre quand il y a plusieurs héritiers. Mmh. Donc ça nous pose beaucoup de soucis parce que une succession qu'on ne peut

0: pas réglé, ça engendre des difficultés, notamment quand il y a un bien immobilier. Parce que plus le temps passe, plus le bien va se dégrader. Il va être en état d'abandon, donc ça va poser des problèmes. Alors pour les héritiers déjà, qui vont subir une perte de valeur de leur bien, qui vont éventuellement être amenés à devoir faire des travaux pour remettre le bien en état avant de le vendre. Et puis aussi un problème pour le voisinage et pour les mairies, puisque un bien qui n'est pas entretenu, eh bien c'est un bien qui va aussi poser des problèmes de voisinage, des nuisances.
1: Oui.
0: Les voisins vont devoir saisir la mairie va devoir intervenir pour obliger les héritiers à faire des travaux. Et en cas de mésentente, ça pose des difficultés.
1: Que dit cette loi du 7 avril dernier ?
0: Alors, cette loi, elle modifie l'article 815-6 du Code civil qui prévoit que maintenant, un seul indivisaire, donc un seul héritier, quelle que soit sa part, et même s'il a une part minime, peut demander au juge d'ordonner la vente de la maison.
1: Ah d'accord, peut débloquer en fait le tout, voilà. Parce qu'avant ça restait bloqué.
0: Peut débloquer la situation au niveau de la vente de la maison, à condition qu'il justifie d'un caractère d'urgence. Et à condition aussi qu'il justifie d'un intérêt commun. Donc il faut que sa demande soit faite dans l'intérêt de l'ensemble des héritiers et qu'il justifie...
1: Ça pourrait être quoi, par exemple ?
0: Alors ça peut être, par exemple, l'obligation de payer des droits de succession. Il y a beaucoup de successions où, en fait, il n'y a que le bien immobilier en termes d'actifs. Et pour autant, il y a des impôts à payer. Donc si on n'a pas le prix de vente, on ne peut pas payer des impôts. Et si on ne peut pas payer des impôts, ça génère des intérêts de retard, des pénalités. Mais ça peut être aussi la constatation de la dégradation du bien et l'obligation d'agir par urgence parce que, par exemple, il y a eu un dégât de toiture. La toiture est abîmée, elle est ouverte. Et si on ne vend pas la maison et qu'on ne fait pas les travaux rapidement, elle va perdre la totalité de sa valeur.
1: Donc c'est une bonne chose, cette nouvelle loi.
0: Alors c'est une très bonne chose parce qu'un seul indivisaire peut le faire, donc ça veut dire qu'un seul héritier peut le faire, quels que soient ses droits, il n'est pas obligé d'avoir la majorité des droits ou de récolter avec d'autres la majorité des droits. Par contre, ça ne résout pas toute la situation. Le juge va ordonner la vente de la maison va être vendue, mais ce n'est pas pour ça que le prix va être partagé. On va pouvoir payer les impôts, on va pouvoir éventuellement faire des travaux d'urgence s'il y a besoin, mais ça ne veut pas dire qu'on va pouvoir répartir les fonds entre les héritiers, parce que là, il faudra de nouveau l'unanimité, l'accord de tout le monde pour pouvoir répartir l'argent.
1: Maître Capucine Le Sceau, c'est toujours très intéressant de vous entendre. Merci pour ces infos et ces conseils. Je rappelle que vous êtes notaire à Pont-de-l'Arche. Merci, à une prochaine fois.
0: À bientôt.

0: fétiche de Julie Pietri.
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0: Avec cette chaleur, on cherche des pauses fraîcheurs. Ben c'est possible, hein, un peu partout dans la région. Dans la Glocénère, par exemple, allez donc faire un plongeon au complexe aquatique Caseo, c'est à Louviers. Il y a également l'Aquaval à Gaillon. Oh, c'est bien, on est en bord de mer. Merci Diego qui réalise cette émission. Oui, on peut faire trempette dans l'eau aussi. Hein. 17-18 degrés, hein, température de l'eau de mer actuellement. Il y a Glacéo, la patinoire à Louviers, qui est ouverte tous les jours, sauf le lundi. Au Havre, les piscines municipales accessibles pour 1 euro et pendant tout l'été. Au Havre également, les pataugeoires de la plage et du parc François Mitterrand, mise en service à compter d'aujourd'hui. Et puis à Oissel, la piscine municipale accessible aussi pour 1 euro seulement. Et le parc municipal reste ouvert jusqu'à 22h.
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0: Imaginez là, nous sommes le 7 septembre 1979. On sort d'un épisode de chaleur début septembre, avant l'arrivée de la neige, vers le 20 septembre 1979. Et la chanson qui cartonne, c'est celle-ci.

0: ici Normandie avec les Buggles. Il y a eu un accident tout à l'heure sur la 13 en direction de Paris au niveau de Saint-Ouen-des-Champs, kilomètre 150, et ça bouchonne hein, dans le secteur de Saint-Marc-de-Blacquerville. À Saint-Ouen-des-Champs, il y a environ 3 kilomètres hein, de ralentissement.
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0: Avec ces fortes chaleurs, bah oui, bien sûr, il faut s'hydrater avec de l'eau de préférence, mais on peut quand même s'accorder un verre de cidre, surtout quand il est sans alcool. Et c'est vous, Marie Bourru, qui en faites du cidre sans alcool. Bonjour Marie.
3: Bonjour.
0: Marie de la cidrerie du Manoir Duval. Vous êtes à Ménil-en-Ouche ou Saint-Aubin-le-Guichard précisément. Alors, on connaît déjà votre bon cidre, le cidre de glace aussi. Et maintenant, vous innovez avec du cidre sans alcool. Comment vous est venue cette idée? Parce que je ne suis pas certaine qu'il y en ait beaucoup proposé par des cidreries en France.
3: Alors pour l'instant, effectivement, il n'y en a pas beaucoup. Et en fait, comment nous est venue l'idée? Ben, en fait, c'est une demande de nos clients. On a toujours des gens qui ne boivent pas d'alcool. Et donc la seule boisson qu'on avait à leur proposer, c'était du jus de pomme. Or, ben, le jus de pomme, ben, c'est quand même assez sucré, quoi. Mmh. Puis même, enfin, dans notre vie personnelle, c'est-à-dire que ben, moi, j'ai un mari qui consomme aussi de la bière sans alcool. C'est quelque chose qui est un peu plus répandu qu'autrefois.
0: Ah oui, oui, c'est plus tendance que ce soit le vin sans alcool, les bières et donc le cidre maintenant. Mais comment en arriver là? Comment ça se fait? Alors j'imagine qu'il y a eu forcément plusieurs essais.
3: Oui, oui, tout à fait. Il y a eu plusieurs essais. Alors, dans un premier temps, déjà, c'est du cidre. En fait, on fait du cidre classique.
0: Oui.
3: Et ensuite, on fait venir un prestataire qui va venir désalcooliser le cidre.
0: D'accord.
3: Donc c'est un système un peu particulier. Hein. Mais par contre, la grande question était effectivement que cette désalcoolisation, elle aurait forcément un impact gustatif sur le cidre. Et donc, quel cidre de base prendre? Est-ce que ça, la désalcoolisation, elle est accentuée, je sais pas moi, l'acidité, l'amertume ou à l'inverse, l'enlever? Donc étant donné qu'on ne connaît personne d'autre qui fait du cidre sans alcool et que le prestataire qui lui était habitué à faire de la bière sans alcool ou du vin sans alcool, mais c'est la première fois qu'il travaillait le cidre, ben, il y avait quand même beaucoup d'inconnus.
0: Oui,
3: voilà.
0: Oui.
3: Voilà. Donc effectivement, il y a eu plusieurs essais jusqu'à arriver à celui que nous avons donc sorti cette année. Un cidre, on va dire, demi-sec à peu près, hein, entre doux et demi-sec, avec des arômes fermentaires, puisque c'est bien un cidre qui a été fermenté. On ne retrouve pas du tout des arômes de jus de pomme et beaucoup moins sucré, quoi. Enfin, un sucré comme un cidre doux demi-sec.
0: Donc, il y a bien la couleur du cidre. Enfin, c'est comme si on buvait un verre de cidre. Regardez comme ça.
3: Oui, tout à fait.
0: OK. Et vous les proposez aussi en grande bouteille?
3: Alors, on les propose qu'en bouteille de 33 centilitres.
0: Et ça me coûte combien, alors, si je viens goûter une bouteille de cidre, là, chez vous?
3: Alors, la bouteille de cidre sans alcool est à 4 euros.
0: Et donc, on peut venir, effectivement, à la cidrerie du Manoir, l'une des premières, on peut le dire, cidreries en France à faire du cidre sans alcool à Saint-Aubin-le-Guichard, Ménil-en-Ouche. Si je me trompe pas, la boutique est ouverte tous les samedis, 15h, 18h30. En juillet et en août, je crois que vous serez ouvert tous les après-midi?
3: C'est ça. Et donc, à 16h, la visite de la cidrerie.
0: Super. Et il y a toujours le musée du cidre?
3: Et il y a le musée qui, lui, est avec un audioguide. Et donc, c'est une visite libre et gratuite.
0: Marie Bourru, c'est le Manoir Duval. Le cidre sans alcool, c'est nouveau. Ça se fait chez nous en Normandie. À goûter absolument, surtout en ces fortes chaleurs. Merci beaucoup, Marie.
3: Ben, merci à vous.
0: 11h-20, Vanessa Paradis dans un instant avec les épines du cœur pour rejoindre 11h. Il y aura également Muriel Giordan et attention au supplément bagages cabine. Si vous prenez l'avion, nous dira Muriel, et puis avec Pascal Vaillant, nous irons chez un apiculteur taquiner les abeilles.
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0: Extrait de son album Le Retour des Beaux Jours, qui est certifié disque d'or, Vanessa Paradis.
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0: J'ai testé, tous les jours on teste pour vous un loisir, un sport, un bar, un resto. Alors Pascal Vaillant, là, que testez-vous ce matin?
2: Aujourd'hui, je teste les Ruchers de Florine, c'est à Mandeville, en Pays de Caux, entre Goderville et Fécamp, et je suis chez Philippe d'Orléans. Bonjour Philippe.
3: Bonjour à vous.
2: Alors Philippe, vous êtes vraiment le représentant régional de l'apiculture, on peut le dire comme ça, parce que vous faites partie d'une association.
3: C'est ça, moi je fais partie d'un groupement sanitaire, c'est le GDS apicole de Seine-Maritime, et on a un vétérinaire conseil avec nous, et on distribue des produits vétérinaires pour les maladies des abeilles.
2: Elles sont où les abeilles là d'ailleurs?
3: Tous mes ruchers, j'ai 300 ruches, hein, et j'ai tous mes ruchers dans un rayon de 40 km d'ici jusqu'à Jumièges.
2: C'est pas spécialement sur l'exploitation.
3: Ah non, non, il y a très peu d'abeilles ici. Il y en a un petit peu dans la cour, dans le fond, mais voilà.
2: On va voir.
3: On va passer par derrière.
2: Ouais, avec plaisir. C'est toujours la question qu'on se pose. On se fait souvent piquer quand on est apiculteur.
3: Ah ouais, on se fait piquer tous les jours. Hein.
2: Ah oui, c'est tous les jours.
3: Oui, à chaque fois qu'on y va. Mais...
2: Alors vous y allez avec l'équipement quand
3: ouais,
2: même.
3: Ouais, c'est ça. On met une combinaison. Après, moi, je travaille à main nue.
2: Ah pourquoi?
3: Parce que c'est plus facile et puis
2: mais c'est plus dangereux aussi.
3: Ouais, mais les piqûres ça fait partie
2: du métier.
3: Du métier, voilà, on s'y habitue, hein, on est immunisé à force. Donc voilà, ici j'en ai quelques-unes. Hein, c'est surtout des nucléi, on appelle ça en fait.
2: D'accord.
3: C'est des micro-ruches et ça sert à la fécondation des reines.
2: On les entend d'ailleurs un peu les abeilles.
3: Oui, on les entend quand même, mais il y en a un peu quand même là.
2: On va se rapprocher un peu.
3: Ouais,
2: ça craint rien parce que je suis en t-shirt
3: ouais,
2: là.
3: C'est ça, on va pas aller trop près parce qu'il y a quand même un risque. C'est sur la défensive quand on ouvre les ruches quand même. Il faut faire attention, hein, voilà, ça pique, hein, ça défend son territoire et sa ruche. Pour récolter, en fait, on prend les cadres à l'intérieur de la ruche, hein, on appelle ça des hausses. On met une hausse, c'est un peu comme un grenier, et puis on prend les cadres à l'intérieur de la ruche et ensuite on les amène dans le laboratoire, dans la miellerie, et on les passe, on désopercule, on enlève l'opercule de cire, on les passe à l'extracteur, on le filtre et après on le met en pot.
2: On va voir le laboratoire. Alors qu'est-ce qui se passe ici? Alors déjà, ça sent bon le miel.
3: Bah, ici, c'est en fait. On extrait, c'est là où il y a l'extracteur, c'est une centrifugeuse, il y a une machine à désoperculer, il y a les fûts où on stocke le miel, et puis les maturateurs, après on met en pot, on filtre et on met en pot. Ça en fait c'est une couveuse, c'est une couveuse où il y a des cellules de reine dedans, bon, il n'y a pas l'image mais on peut l'ouvrir, je vais
2: ouais,
3: vous montrer.
2: Vous en prie, ouais.
3: Hop, vous allez voir à quoi ça ressemble.
2: Ah, j'en ai jamais vu.
3: Une cellule de reine, voilà. Ça c'est des cellules de reine, il y a des reines qui vont éclore d'ici dimanche, donc il va falloir introduire dans des essaims pour refaire une nouvelle colonie.
2: J'ai testé les ruchers de Florine entre Goderville et Fécamp à Mandeville, Philippe d'Orléans. Je vous le conseille et puis mangez du miel.
0: Oh là, non, non, j'évite d'être piqué hein, quand même. Les ruchers de Florine sur la route d'Épreville, mangez du miel, qu'il disait Pascal Vaillant. Il y a une boutique d'ailleurs, hein, si vous voulez acheter le bon miel, une boutique aux ruchers de Florine. Et puis vous trouvez également les ruchers de Florine tous les samedis matins sur le marché à Fécamp. On peut manger aussi des merguez hein, avec Pascal Vaillant cette semaine entre 11h et midi, puisqu'il vous offre dans le Normandie Quiz carrément un barbecue, votre barbecue pour l'été. Inscrivez-vous dès maintenant pour jouer avec Pascal. Ce serait dommage de passer à côté. 02 35 07 66 66.

0: Ah, c'est pas la pause fraîcheur, mais c'est tout aussi agréable, la pause douceur avec Lionel Richie.
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0: Vous êtes avec nous tous les matins, Muriel. Muriel Jourdan, vous vous arrêtez sur une tendance, une expression à la mode, un phénomène de société qui raconte notre époque. Alors ce matin, Muriel, c'est un carton rouge que vous avez envie d'attribuer.
2: Ah ouais, ouais, ouais, un carton attribué aux compagnies aériennes. Non, c'est pas un coup franc que je siffle, mais un sale coup. Imaginez, vous êtes tranquillement chez vous, en train de faire votre valise. Le combat commence. 30, 40, 50, 75 minutes de combat, de lutte acharnée pour enfin réussir à faire rentrer dans votre valise cette pile de livres que vous ne lirez jamais en vacances. Ou cette pile de t-shirts que vous ne porterez jamais non plus, parce qu'il pleuvra sans doute cet été en Bretagne. Je rigole, hein, les Bretons, je dis ça pour éviter que tous les Parisiens débarquent. Bref, on voit de plus en plus apparaître des suppléments sur les bagages cabines, pratique qui autrefois était plutôt réservée aux low cost. Et ben cette fois, même Air France, KLM ou Lufthansa s'y mettent, donnant lieu à une nouvelle classe tarifaire, l'économie basique ou économie mini, hein, ça dépend de quelle compagnie, ça s'appelle différemment, ou comment vous racketter encore un peu plus d'euros, l'air de rien. Pour la faire courte, tu pars avec un petit bagage cabine, tu payes en plus, tu pars avec un gros sac à dos, tu payes en plus, tu pars avec ta belle-mère relou, tu payes en plus. Ah non, mince, non, ça passe par contre. Bref, pour n'importe quoi qui dépasse un peu, tu payes en plus. Pour éviter de casquer, il ne faut emporter qu'un seul petit objet personnel de dimension 40 x 30 x 15 cm. Ça, c'est bon, c'est inclus. Mais si ça dépasse, attention au supplément. Alors, pour l'éviter, certains ont de l'imagination.
3: J'ai mon petit sac maniable que j'adore. Je peux le remplir au maximum. Et si il est trop gros, je l'enfile ma parka et je le mets derrière, comme ça. En général, ça passe.
4: Regardez, je suis à l'aéroport, ils veulent me faire payer un supplément bagage énorme parce que mon bagage cabine est trop gros. Heureusement, j'ai une astuce, je vous la donne tout de suite.
2: Et dans la vidéo, vous voyez le mec qui met tout dans son suite. En tout cas, vérifiez hein, ce qui est inclus ou non avant de réserver, parce que le prix affiché ne comprend plus forcément tout. Et bonne chance hein, quand vous lirez les toutes petites conditions générales de vente. Généralement, il faut un bac plus 15 pour les comprendre.
0: Oui, et puis généralement, on les lit pas. Hein. Et pour éviter ces frais supplémentaires, Muriel, alors, il y a aussi des modèles de sacs et de valises pour gagner de la place avec des roues démontables désormais, par exemple.
2: Oui, des concepteurs de sacs et de valises cabine qui se plient en quatre pour nous faire gagner de la place.
5: Cet entrepreneur français s'est lancé un défi fou, concevoir la meilleure valise cabine du marché, partant de zéro. L'objectif est clair, faire passer l'intérieur de ta valise de ça à ça.
6: Et clairement, c'est une petite révolution dans le monde du voyage.
7: Il faut absolument qu'on parle de cette valise.
2: Il existe aussi des sacs de compression autour de 10 euros les trois, alors ça c'est hyper utile pour gagner de la place. Bref, les suppléments sur les bagages cabine, c'est devenu tendance et on s'en passerait bien, franchement. Concernant les bagages à main, les compagnies aériennes ont la main beaucoup trop lourde.
0: Ouais, mais bon conseil en tous les cas, merci Muriel, hein, avant de préparer les vacances et les premiers départs pour les vacances d'été. On prépare les vacances aussi, les soirées entre amis avec Pascal Vaillant, le Normandie Quiz, 11h midi. Pascal vous offre un barbecue. 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Et dans une minute, de Palmas pour nous amener à l'actu locale de 11h.
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0: passe sur votre radio ici Normandie. Vous avez rêvé de gagner un barbecue en jouant avec votre radio locale. C'est possible cette semaine. Bonjour Pascal Vaillant.
1: Bonjour Isabelle, bonjour à tous. Dernière semaine de la saison pour le Normandie Quiz. Dès lundi, vous retrouverez nos programmes d'été. 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Donc vous jouez avec nous, 02 35 07 66 66.
0: Bonne journée, à demain.
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1: Excellente journée à tous, c'est l'actu locale tout de suite puisqu'il est 11h. Théophile Pedrola, bonjour.
3: Bonjour Pascal, bonjour à toutes et à tous.
1: Une victime liée à la chaleur hier à Pause.
3: À la base de loisirs euroise, un homme d'une vingtaine d'années décédé hier soir. Il se baignait à près de 21h. Les pompiers n'ont pas pu le réanimer. L'endroit n'était pas surveillé à cette heure-là hier. Une enquête en recherche des causes de la mort est ouverte, confiée à la gendarmerie, nous indique le procureur de la République d'Evreux. C'est la troisième noyade mortelle dans la région en quelques semaines, après ce père de famille de 38 ans à Bédane, à Tourville-la-Rivière, fin mai. Et le petit Maël, si à la piscine de Conches-en-Ouche il y a une semaine. Invité de Ici Normandie ce matin, le préfet de l'Eure rappelle qu'il faut faire très attention pour éviter à tout prix les drames. La Seine-Maritime et l'Eure qui vont passer à midi en vigilance rouge à la canicule. Dans une heure, toute la région Normandie est concernée, du jamais vu. Les températures pourraient atteindre 41 degrés selon Météo France au Havre ou à Évreux, 40 degrés à Rouen et pendant plusieurs jours. Il fait aussi très chaud la nuit, 25 degrés au minimum la nuit passée. Alors cette vigilance rouge, qu'est-ce que ça implique? Les écoles ou collèges restent ouverts au cas par cas, cela dépend des bâtiments. En Normandie, 240 établissements sont fermés aujourd'hui, 415 ont des horaires aménagés, avec un accueil minimal au cas par cas. À Petit-Quevilly, toutes les écoles sont fermées, par exemple à Harfleur, fermeture l'après-midi uniquement, mais jusqu'à vendredi. Autre conséquence, les travaux publics peuvent débuter plus tôt, dès 6h du matin, pour éviter la chaleur. Les moissons sont interdites l'après-midi, entre 13h et 18h, notamment à cause du risque incendie. Les événements festifs sportifs en plein air sont annulés, même à l'intérieur, si l'endroit n'est pas climatisé ou rafraîchi. Une victoire en pleine nuit au bout d'un match à rallonge. La France s'impose 3-0 contre l'Irak cette nuit à la Coupe du Monde de football. Après une mi-temps de plus de 2 heures à cause de violents orages aux États-Unis, la France déjà qualifiée pour les 16e de finale avant le dernier match contre la Norvège vendredi soir. Et en but, à noter le premier au mondial pour les Brésiliens, Ousmane Dembélé. 5 recrues chez les Dragons de Rouen en hockey sur glace, dont un joueur de l'équipe de France qui était aux Jeux Olympiques l'hiver dernier. Nicolas Ritz revient sur les bords de Seine, c'est-à-dire sur votre application ici.
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1: Absolument, ben nous le rappelons, d'ailleurs vous l'avez fait. Nous passons en vigilance rouge en Seine-Maritime et dans l'Eure à partir de midi pour le phénomène canicule. Il y a également du jaune uniquement pour l'Eure en ce qui concerne les orages. Donc oui, un temps très chaud aujourd'hui malgré un vent d'est assez fort, en particulier sur le Lieuvin, mais ça ne va pas empêcher les températures de décoller au plus haut. Voilà ce que je relève sur mes cartes pour cet après-midi: 29 à Saint-Valery-en-Caux, 33 à Dieppe, 35 à Forges-les-Eaux, 36 à Doudeville, 38 pour Rouen et Évreux, 39 à Vernon, jusqu'à 40 cet après-midi au Havre.
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1: On va jouer ensemble au Normandie Quiz dans 5 minutes. Barbecue à gagner. Voilà, beau barbecue. Une Rolls, hein, évidemment, on va pas vous offrir n'importe quoi. Donc barbecue de compétition. Et puis au quotidien, le t-shirt ici Normandie, puisque le tirage au sort, ce sera vendredi pour le barbecue.

0: Vos chansons préférées avec Ici Normandie et Michael Jackson, Don't Stop Till You Get Enough.
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0: Bonjour à tous pour la dernière semaine de la saison avant de plonger dans nos programmes d'été à partir de lundi prochain. Le Normandie Quiz vous offre votre barbecue. Alors je le disais à Isabelle, soyons honnêtes, ça peut paraître un peu saugrenu d'offrir un barbecue avec les 40 degrés au thermomètre, mais croyez-moi, quand l'épisode caniculaire sera passé, ça va 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Et pour nos 5 gagnants de la semaine, eh bien un t-shirt Ici Normandie, 5 candidats, 02 35 07 66 66. Bonjour Karine.
3: Bonjour Pascal.
0: C'est ma copine ambulancière.
3: Ambulancière.
0: Mais oui.
3: Voilà.
0: Comment, pas trop.
3: Toujours fidèle.
0: J'entends ça. Pas trop chaud dans l'ambulance, j'imagine.
3: Non, qu'il
0: y a la clim.
3: Il y a la clim. Et puis voilà. Non, ça va.
0: Vous avez.
3: On va pas se plaindre du beau temps.
0: Non, c'est sûr. J'imagine que vous n'avez pas trop pu adapter vos horaires avec la canicule parce que les patients,
3: ouais,
0: faut pouvoir les.
3: Ils attendent leur traitement, donc.
0: C'est ouais, c'est ça. Bon, ouais, c'est ça.
3: Non, mais.
0: Bon, on fait la petite pause ensemble. Allons-y. Première question, Karine. Quel pays est considéré comme le berceau du barbecue moderne ? La France ou les États-Unis ?
3: Les États-Unis.
0: Bah oui, les champions du monde du barbecue. Hein. Les Américains. Pas de problème. Un point. Combien de buts le Normand Ousmane Dembélé a-t-il inscrit la nuit dernière face à l'Irak ? Un ou deux ?
3: Un.
0: Absolument. Et deux de Kylian Mbappé. Voilà. À vous, ça fait trois, justement. Trois points. Quelle icône du jeu vidéo a fait sa première apparition le 23 juin 1991, soit il y a 35 ans aujourd'hui? C'est Sonic, le hérisson, ou c'est Super Mario, le plombier? Donc, Sonic ou Super Mario?
3: Mario.
0: On va vérifier.

0: Et non, c'est Sonic, j'y ai joué, moi, ouais, à Sonic.
1: C'est plus vieux, Mario.
0: Sur
1: Mario
0: Sega. Ouais, c'est plus vieux. Donc, Sonic the Hedgehog, c'est le premier jeu qui a été créé, justement, pour concurrencer le Super Mario de Nintendo. Le premier jeu Mario Bros est sorti en 1983. Karine, dernière question. Combien de fois le champion normand Jacques Anquetil a-t-il participé au Tour de France cycliste? Bon, je peux vous dire qu'il l'a gagné 5 fois. Hein. Mais combien de fois a-t-il participé au Tour de France? Je vous fais des propositions ou pas?
1: Oui, je veux bien, s'il vous plaît.
0: 6 fois ou 8 fois? 6 ou 8?
1: 6.
0: Non, 8. 8 participations et 5 victoires. Donc sacré champion, hein, Anquetil, évidemment. Karine, 2 sur 4, pas mal, mais ça va faire un peu court.
1: Oui, oui, ça va être un peu court. Oui. Ouais, c'est pas grave, bonne chance aux autres candidats.
0: Merci beaucoup, Karine, je vous fais une grosse
1: bon
0: bise.
1: Bon courage à vous pour le boulot avec ce temps.
0: Merci, vous aussi surtout, Karine.
1: Allez,
0: à bientôt,
1: merci,
0: bonne journée.
1: Bonne journée.
0: Au revoir. Bernard Lavillier et Nicoletta, ils sont là avec ici Normandie. Voici Idée Noire avant d'accueillir le deuxième candidat du Normandie Quiz.

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0: Nicoletta Bernard Lavillier avec votre radio locale ici, Normandie, idée noire.
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0: On joue au Normandie Quiz, 3 points pour le moment marqués par la première candidate. Donc clairement, tout reste à faire puisqu'on peut aller jusqu'à 11, c'est ce que va tenter Jean. Bonjour Jean.
2: Bonjour Pascal.
0: Comment ça va Jean, vous êtes dans l'heure, aux ans de lit?
2: Oui.
0: Vous allez vous trouver des petits espaces de fraîcheur à la maison?
2: Les ventilos.
0: Pardon, les?
2: Les ventilos.
0: D'accord. C'est pour beaucoup comme ça. Hein. Tout le monde n'a pas la clim à la maison. On installe tous des petits ventilos. Bon, on fait tous pareil. Très bien. Voilà. Bon, là, j'avoue que dans le studio, on est climatisé, donc c'est plutôt pas mal. Jean, allons-y. Première question, Jean. Quel festival normand débute demain? Avec votre radio ici, d'ailleurs. C'est l'Archéo Jazz ou c'est Beauregard?
2: Beauregard.
0: Ah non, Beauregard sera à partir du 1er juillet à Hérouville-Saint-Clair, dans le Calvados. L'Archéo Jazz, c'est demain à Blainville-Crevon. Bon. Deuxième question. Quelle star internationale sera demain à Paris pour présenter Confessions to le film, le court-métrage accompagnant son nouvel album? C'est Madonna ou c'est The Weeknd?
2: Madonna.
0: Madonna.

0: Voilà, ça fait partie du nouvel album de Madonna. D'ailleurs, ce petit extrait. Alors, le lieu de la rencontre est pour le moment tenu secret. On ne sait pas où elle va venir, mais il est sûr qu'elle sera demain à Paris. Ça fait deux. L'Argentin Lionel Messi est devenu la nuit dernière le meilleur buteur de l'histoire de la Coupe du Monde. Combien de réalisations a-t-il à son actif? 18 ou 20?
1: Je dirais 20.
0: Et c'est 18. 18 buts pour Messi. Il en a encore marqué deux, là. Et voilà, ça n'arrête pas. Où va-t-il s'arrêter? Bon, il y a Mbappé qui est bien lancé aussi, hein, mais ouais, il est plus jeune. Dernière question. Ça vous permettrait de faire 6, voire 7, hein. Donc c'est important d'essayer de marquer sur celle-ci. Combien de barbecues sont vendus chaque année en France, Jean? Des options de réponse?
1: Proposition, ouais.
0: Plus de 2 millions ou plus de 4 millions?
1: En France?
0: Ouais.
1: 2 millions.
0: Eh ben c'est bien. Ça vous permet de prendre la tête. C'est plus de 2 millions et ça fait 6 points, Jean. Pour le moment, vous êtes le meilleur, mais on a encore 3 candidats à accueillir, donc faut les surveiller. Jean,
1: oui.
0: Merci à vous d'avoir participé. Je vous souhaite une bonne journée. Mettez-vous à l'ombre.
1: Merci.
0: Merci, Jean.
1: Revoir.
0: Au revoir.
2: Je sais pas, freiner.

0: Conduire, c'est le nouveau titre de Louane, avec ici Normandie et le troisième candidat du Normandie Quiz. Il arrive tout de suite, tout de suite.
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0: Et c'est Jason qui est dans la place pour jouer avec nous. Bonjour Jason.
8: Bonjour Pascal.
0: On se connaît un petit peu également. Alors vous Jason, oui. Ça s'écrit J-E-2-S-O-N, hein, c'est ça?
8: C'est ça.
0: Hein, c'est pas Jason. Alors j'imagine qu'on doit vous rebaptiser de temps en temps, non? Jason.
8: Ah oui, j'ai le droit à tout. Jason, Jason.
0: J'imagine. En tout cas, vous avez un prénom bien original. Qu'est-ce que vous faites, boulot là, Jason?
8: Oui, je suis au travail, ouais.
0: En extérieur?
8: Ouais, peintre en bâtiment, mais on a les horaires adaptés, ça va.
0: Ça commence à quelle heure le matin en ce moment?
8: Voilà, on commence à 6h.
0: Et, ouais. Et ça va se terminer là pour midi, à peu près?
8: 15h,
0: quand même. Bah, bon courage. Jason, merci d'être là. Première question, quelle est l'origine du mot barbecue? Française ou amérindienne?
8: Française.
0: Ah non, c'est amérindien, un barbecue, parce qu'on faisait ça il y a bien bien longtemps. Non, c'est amérindien. La première utilisation de ce terme renvoie à 1661 et c'était en Haïti. Ah, ça me semblait évident. Bon, c'est pas grave, Jason. Ouais. Deuxième question. Jusqu'à hier, quel était le seul département normand à n'avoir jamais connu d'alerte rouge pour les aléas climatiques? C'est l'Orne ou c'est l'Eure?
8: Je dirais l'Eure.
0: Ah non, c'est l'Orne. C'est l'Orne, voilà, qui est passé en rouge hier. C'était la première fois. C'était jamais arrivé dans ce département depuis la création du dispositif en 2002 par Météo France. C'est pas fini, mais faut plus se tromper maintenant, ouais. Jason. Quel type de viande est la vedette des barbecues dans les États américains de Caroline du Nord et du Sud? Donc, il y a une viande qui est particulièrement plébiscitée dans ces États. C'est le poulet ou c'est le porc?
8: Le poulet.
0: Et non, c'est le porc. Le poulet, c'est plutôt Alabama, Georgie, Mississippi, même si le porc est aussi consommé en Caroline, mais c'est plutôt le porc. Bon, Jason, du coup, dernière question pour le plaisir. Le comédien américain Peter Falk s'est éteint le 23 juin 2011. Tenez, ça doit vous dire quelque chose, ça.
9: Vous savez, j'ai eu plusieurs fois la nette impression que vous croyez que c'est moi qui l'avais tué.
10: Vous? Oh non, docteur. C'est impossible, vous étiez en voyage. Tâchez de ne pas l'oublier. Il est vrai que je pouvais engager quelqu'un pour l'assassiner. Comme par exemple ce garçon, je l'ai peut-être payé pour la tuer. Non, docteur, ça j'en suis certain. Et qu'en savez-vous? Je lui ai posé la question.
0: Le regretté Serge Sauvion qui prêtait sa voix au regretté Peter Falk dans Columbo. Et justement, voici la question. À combien de saisons la série Columbo a-t-elle eu droit? Je vous fais des propositions.
8: Ouais, je veux bien.
0: 18 saisons ou 21 saisons?
8: 18.
0: C'est très bien.

0: absolument. Et 69 épisodes tournés entre 68 et 2003. Jason, l'honneur est sauf.
1: Voilà, c'est le principal.
0: Ça fait un petit peu trop court. Jason, bon courage au boulot et au plaisir. Merci. À bientôt. Au revoir.
1: Merci Pascal.
0: Et Toto. Ah bah ça c'est bien. Rosanna avec votre radio locale ici Normandie.

0: Rosanna, vos chansons préférées avec Ici Normandie, c'était Toto.
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0: Pour essayer de glaner un peu de fraîcheur aujourd'hui, si vous habitez sur le Havre, sachez que les piscines municipales proposent un tarif de 1 euro à partir d'aujourd'hui. Ça concerne la piscine de la Marouge, la piscine Édouard Thomas et la piscine du Cours de la République. Parmi les grands espaces de fraîcheur Porte-Océane figurent notamment les jardins suspendus, le square Saint-Roch, les jardins de l'hôtel de ville, le parc forestier de Montjon, le parc de Rouel ou encore le parc Ozer. La ville de Rouen active également l'opération piscine à 1 euro au bassin Guy Boissière à l'Île-la-Croix et Denis Diderot, ça c'est boulevard de l'Europe. Rouen qui propose aussi des îlots de fraîcheur en extérieur, dont certains gratuits comme le canal Camille Claudel, mais aussi l'Agora Sécana sur les quais rive droite. Face aux fortes chaleurs, la ville d'Évreux met également à disposition des points d'eau potable et des fontaines accessibles dans plusieurs quartiers. Ça concerne le jardin botanique, entre autres, la place du Général de Gaulle, la place Kennedy, le parvis de la cathédrale et le stade de Netreville.
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0: Et justement, tout de suite avec Ici Normandie, on s'accorde une petite pause fraîcheur.

0: Ouais, voilà, on peut servir le petit diabolomante là, hein, voilà, tout frais, ça passe tout seul. Yves Simon et encore deux candidats dans le Normandie Quiz, à tout de suite.
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0: Diabolomante avec Ici Normandie, c'était Yves Simon.
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0: Bonjour Aurélie.
5: Bonjour Pascal.
0: Bienvenue, quel est le programme pour vous Aurélie aujourd'hui?
5: Certainement piscine.
0: Ah bah piscine, impeccable. Voilà, piscine de Côte-Bec-les-Elbeufs.
5: Oui.
0: Ils font des tarifs aussi, parce que je disais qu'à Rouen et au Havre, il y avait des tarifs à 1 euro. Là, vous avez un tarif un peu plus avantageux aussi?
5: Ouais, je pense pas.
0: Oh! Vous demanderez, on peut toujours demander, vous verrez ça. Aurélie, en tout cas on joue ensemble, 6 points pour le moment, c'est le meilleur score, donc il y a encore du gras hein, à récupérer. Aurélie, allons-y, première question, combien de t-shirts ici Normandie pouvez-vous gagner cette semaine dans le Normandie Quiz? 5. Ah bah voilà, j'allais vous dire 5 ou 10, un par personne tous les jours, ça fait un point. Le Normand Franck Dubosc était l'une des têtes d'affiche du film Barbecue que vous avez peut-être vu, sorti en 2014. Quelle comédienne incarne son ex-femme dans ce long métrage? C'est Florence Foresti ou c'est Valérie Lemercier? On va écouter un petit extrait du film, vous devriez la reconnaître.
6: Toi c'est la première semaine, toi c'est la deuxième
7: mais
6: semaine.
7: Mais non, je te dis que non.
6: Et puis je vais te dire pourquoi, il faut que tu partes. Ah, c'est super simple. C'est mes vacances, c'est mes amis. Et puis je voudrais être peinard.
7: C'est mes amis, non mais c'est énorme ça, c'est mes amis aussi.
6: Non mais tu crains bien ou quoi? Ça fait 25 ans, c'est mes potes, c'est moi qui te les ai présentés.
7: Mais n'importe quoi, on a fait sup de quoi ensemble, j'étais là comme toi, mais tu m'as présenté qui? T'es complètement dingue.
6: Ça va, on va pas commencer à faire des comptes d'apothicaire non plus.
7: Bah si justement, on va faire des comptes d'apothicaire, je te le dis. Dis-moi qui tu m'as présenté ici présent.
0: Florence Foresti, c'est tout bon avec Franck Dubosc. Ça fait 3 points, Aurélie. Zinedine Zidane fête aujourd'hui son anniversaire. À combien de Coupes du Monde de football a-t-il participé? 3 ou 4?
5: Trois.
0: Ah, c'est bien joué, Wally. 3. 1998, 2002 et 2006. Vous avez égalisé avec Jean 6 points. Et la dernière question. Dans quel pourcentage de foyers français le barbecue est-il présent? Donc, il me faut un chiffre de 0 à 100. Je vous fais les propositions.
5: Oui.
0: Plus de 60% ou plus de 80%?
5: Plus de 60%.
0: Absolument. Barbecue considéré comme le deuxième outil de cuisson en France. Plus de 60%, oui. 80%, ça faisait beaucoup quand même, parce qu'il faut penser qu'il y a des gens qui vivent en appartement, etc., etc. Aurélie, 10 points. Il n'y a plus qu'un candidat, donc s'il est en dessous, ben je vous rappelle. Si il fait la même chose, on sortira la question bonus. Voilà, bah écoutez, on va être vite fixé là dans 5 minutes. Très bien joué Aurélie, je vous embrasse.
5: Merci.
0: À tout à l'heure peut-être. Florent Pagny, magnifique chanson. Les murs porteurs avant le dernier candidat du Normandie Quiz.

0: Ça me paraissait plus récent, cette chanson de Florent Pagny, mais en fait, c'est sorti en 2013. Hein. C'était sur l'album Vieillir avec toi, musique d'ailleurs composée par Calogero, Les Murs Porteurs. Et tout de suite, Dominique, c'est le dernier candidat du Normandie Quiz.
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0: Dominique, bonjour.
3: Bonjour.
0: Dans le département de l'Eure, Dominique, où ça?
3: Tout à fait. À Amfreville-sur-Iton.
0: Amfreville-sur-Iton, parfait. Vous trouvez un peu d'ombre dans l'heure, parce que c'est vrai que le thermomètre monte très haut. Hein.
3: Oui, mais on habite dans la forêt, donc on a beaucoup d'arbres. D'accord. Et en plus, en haut de la colline, donc on a environ 2-3 degrés de moins que dans la vallée.
0: Bon, bah c'est très bien. Puis il y a un petit peu de vent aujourd'hui. Alors, on le ressent en Seine-Maritime, je ne sais pas si vous le ressentez aussi dans l'heure,
3: si, un petit peu quand même.
0: Un vent chaud, mais quand même, ça fait du bien.
3: Ça brasse quand même.
0: Voilà, Dominique, il faut essayer de faire 10 points. Il faut essayer de viser le sans faute.
3: Oui.
0: Parce qu'Aurélie a très très bien joué juste avant. Hein. Donc, pour avoir une chance de gagner le barbecue, mais déjà dans un premier temps, le t-shirt ici Normandie, il faut essayer de répondre correctement à toutes les questions. Première question, Dominique. Épaulée d'ailleurs, il y a du monde derrière?
3: Non.
0: Toute seule. Bon.
3: Parce que mon mari meurt, il s'est éloigné.
0: Il s'est éloigné. Bon, il vous laisse faire seul. Hein. C'est vous la capitaine. Quelle équipe, justement, les Bleus affronteront-ils ce vendredi à 21h pour leur dernier match de la phase de poule? Alors, le prochain match des Bleus, c'est la Suède ou c'est la Norvège?
3: La Norvège.
0: Absolument. Et en jeu, la première place du groupe 1, puisque les deux équipes ont 6 points et qu'elles sont déjà qualifiées. Hein. Ça fait un point. Quel nom donne-t-on au barbecue en Thaïlande? C'est le mukrata ou c'est le gojigi? Le mukrata ou le gojigi pour le barbecue en Thaïlande?
3: Gojigi?
0: Eh non, le gojigi, c'est en Corée. Là, j'attendais donc le mukrata. C'est un appareil qui consiste en un pot de terre cuite dans lequel reposent les braises, et d'où ou d'une plaque électrique. Hein, ça peut être des braises ou une plaque surmontée d'un poêlon appelé. Krata en thaïlandais. Donc voilà. On continue néanmoins. Quel hippodrome normand accueille le Quintet Plus de ce soir? Ce sera à 21h. C'est Dieppe ou c'est Mokanchi?
3: Dieppe.
0: C'est Dieppe. Et ce sera le prix Dieppe Maritime. Dommage. Dernière question néanmoins. Oui. Quelle machine a été inventée le 23 juin 1868? Je vous fais des propositions.
3: 1868.
0: Ouais.
3: Un engin?
0: Une machine.
3: Une machine. Bon, on va des propositions.
0: La machine à calculer ou la machine à écrire?
3: À calculer.
0: Non. La première machine à calculer a été inventée à Rouen. À Rouen, hein, en 1642, par Blaise Pascal, 1642, donc elle était justement appelée la Pascaline, donc en lien avec son créateur. En revanche, non, c'est la machine à écrire, invention américaine, 23 juin 1868.
3: J'aurais pensé que c'était plus vieux que ça.
0: Bon, Dominique, c'était quand même très agréable de vous avoir en ligne
3: et de vous
0: faire participer.
3: On recommencera.
0: Ah ben, j'espère bien. Dominique, je vous fais une grosse bise.
3: Pareillement.
0: À bientôt. Ouais. Bon, il y a plus de bonnes chances à souhaiter parce que ça y est, Aurélie tient le bon bout. On va justement la rappeler dans quelques minutes.

0: Groupe américain Blondie, fin des années 70 avec ici Normandie, Call Me, Michel Delpech et ses oies sauvages, le chasseur dans une version revisitée. Et juste après, on retrouve Aurélie, c'est la gagnante du jour dans le Normandie Quiz.
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0: DJ et producteur français Yann Muller qui s'empare de classiques de la variété française en leur apportant une petite saveur électro, voilà, remix de Michel Delpech. Et d'ailleurs, Yann Muller, ça c'est sorti il y a 2 ans environ, Yann Muller vient jouer tout à l'heure à Honfleur, si vous êtes dans le secteur. Donc voilà, c'est un petit DJ set sur la plage du Butin, et ce sera à partir de 16h.
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0: Rebonjour Aurélie.
3: Bonjour.
0: Eh ben, vous êtes notre gagnante du jour. Je rappelle que cette semaine, dans le Normandie Quiz, on vous offre votre barbecue avec la complicité de Gamme Vert. Donc, magnifique objet, hein, parce qu'évidemment, on vous offre la Rolls du barbecue. Barbecue à gaz, c'est le modèle performance Core B3 de la marque Charbroil, d'une valeur de 549€. Donc, tirage au sort. Ben, vous ferez partie de ce tirage au sort vendredi à 12h05. Mais déjà, pour vous féliciter de votre parcours, Aurélie, ben, je vous offre le magnifique t-shirt, il est tout beau, tout neuf. Ici, Normandie, voilà, que vous pourrez arborer fièrement sur les plages normandes, notamment cet été, Aurélie.
3: D'accord.
0: Vous surveillez le téléphone vendredi ?
3: Oui.
0: Ah ouais, surtout. Le perdez pas. Je vous fais une grosse bise, Aurélie, merci d'avoir joué, à bientôt.
3: Merci, à bientôt.
0: Au revoir.
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0: L'actu locale, ce sera dans à peine 5 minutes avec Théophile Pedrola. Avant ça, c'est Julien Clerc avec ici.

0: Vos chansons préférées avec ici Normandie et Julien Clerc, c'était Hélène dans quelques instants. Ils sont déjà à l'échauffement. Valérie Damido, Éric Bastien au taquet. Ma France, ce sera à 13h, notre magazine du quotidien. Et puis ce soir à 20h, notez dans votre agenda que nous recevrons Elena Noguera, chanteuse, comédienne, sœur de Lio, donc qui viendra nous parler de son actualité. Décibel donc à partir de 20h avec ici Normandie.
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0: Excellente journée à tous, c'est l'actu locale tout de suite avec Théophile Pedrola, il est midi. Théophile, un homme d'une vingtaine d'années s'est noyé hier soir à Pause.
2: Oui, la base de loisirs de l'Eripo, c'est la troisième noyade mortelle en moins d'un mois dans la région. Cette fois, un homme qui est allé se baigner en fin de journée, Christine Wurtz.
3: Oui, un homme âgé d'une vingtaine d'années, selon le procureur de la République d'Évreux. Il se baignait quand sa famille l'a perdu de vue vers 20h55. Retrouvé immergé, la victime a été ramenée au bord, mais les sapeurs-pompiers n'ont pas pu la réanimer. Pour l'instant, on ignore les circonstances de cette noyade. Une enquête est ouverte, confiée à la gendarmerie. Le préfet de l'Eure l'a rappelé ce matin sur notre antenne. En cette période de canicule, il faut absolument choisir une zone de baignade surveillée. À l'heure du drame, il n'y avait plus de surveillants de baignade à la base de loisirs de l'Eripose. C'est la troisième noyade mortelle en quelques semaines en Normandie. Un petit garçon de 6 ans s'est noyé lors d'une séance de natation avec son école à la piscine de Conches-en-Ouche mardi dernier. Et un père de famille de 38 ans a aussi perdu la vie sur la base de loisirs de Bédane à Tourville-la-Rivière le 27 mai dernier.
2: Le Premier ministre Sébastien Lecornu indique qu'il y a eu 40 morts par noyade en 5 jours depuis jeudi dernier en France. Il va présider une deuxième cellule interministérielle de crise sur la canicule. La Seine-Maritime et l'Eure qui passent justement en vigilance rouge à la canicule, ça y est, depuis midi. Toute la région Normandie est concernée, du jamais vu. Les températures pourraient atteindre 40 degrés selon Météo France, au Havre, à Évreux ou à Rouen et se tenir à ces niveaux-là pendant plusieurs jours. Alors cette vigilance rouge, et qu'est-ce que ça implique? Les écoles ou collèges restent ouverts au cas par cas, cela dépend des bâtiments, de leur orientation. En Normandie, 240 établissements sont fermés. Aujourd'hui, 415 ont des horaires aménagés avec un accueil minimal au cas par cas. Par exemple, à Petit-Quevilly, toutes les écoles sont fermées. À Harfleur, fermeture uniquement l'après-midi, mais jusqu'à vendredi. Autre conséquence, les travaux publics peuvent débuter plus tôt, dès 6h du matin pour éviter la chaleur. Les moissons sont interdites l'après-midi, entre 13h et 18h, notamment à cause du risque d'incendie. Les événements festifs et sportifs en plein air sont annulés ou même en intérieur si l'endroit n'est pas climatisé ou rafraîchi.
0: Il faut aussi noter que la nuit dernière a été la plus chaude depuis 1947.
2: Oui, avec des températures minimales très élevées. Par exemple, au Havre, au plus frais cette nuit, 25,7 degrés. C'est un record absolu. Situation sans précédent avec des nuits à venir qui vont continuer d'être difficiles, au moins jusqu'à jeudi inclus. Tiffany Venachter est la directrice du CIRA7PC, un service en Seine-Maritime lié à la protection civile.
4: Est attendu des températures maximales en journée pour mardi, mercredi, jeudi. Des températures maximales entre 35 et 37 degrés. On peut s'attendre éventuellement aussi localement, principalement dans les parties urbaines, à 40 degrés, notamment sur Rouen. L'impact de la vigilance rouge est aussi marqué du fait des températures minimales la nuit, puisque est attendu des 25 degrés en minimale la nuit. Le pic qui est attendu est notamment sur notre littoral, plutôt côté Havrais. Donc on aura un faible écart entre la journée et la nuit sur nos parties littorales.
2: Il devrait faire un peu moins chaud à partir de vendredi. L'après-midi d'hier a été le plus chaud jamais enregistré par Météo France à l'échelle du pays, 37,8 degrés en moyenne dans le pays.
0: Une femme interpellée la nuit passée au Havre.
2: Elle avait 2,40 g d'alcool par litre de sang. Elle était arrêtée au milieu de la route rue Auguste Blanqui. Cette femme de 30 ans, jeune permis, a été interpellée à 2h du matin. Cette habitante d'Harfleur s'est donc fait suspendre son nouveau permis. La police aussi intervenu trois fois la nuit passée pour du street pooling, des bornes à incendie ouvertes en pleine rue au Havre, à Elbeuf et à Petit Couronne. Marc Bloch va être panthéonisé ce soir avec son épouse Simone Vidal. Marc Bloch était un résistant juif et sa femme infirmière était née à Dieppe, infirmière dans la région diepoise dont le corps n'a jamais été retrouvé. Elle aura elle aussi les honneurs du Panthéon. Une victoire en pleine nuit, la France s'est imposée 3-0 contre l'Irak la nuit passée à la Coupe du Monde de football. Après une mi-temps qui a duré plus de 2 heures à cause de violents orages aux États-Unis, la France d'ores et déjà qualifiée pour les 16e de finale, la suite de la compétition avant le dernier match. Ce sera contre la Norvège vendredi soir.
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2: La météo, Pascal.
0: Et du rouge donc dans l'heure, vous le rappeliez, Théophile, du rouge pour le phénomène canicule. Alors dans l'heure et en Seine-Maritime, il y a aussi du jaune uniquement pour l'heure concernant les oranges. C'est vrai que ça va chauffer encore très fort. Alors on a quand même un petit vent d'est assez fort, notamment sur le secteur du Lieuvin, mais tout le monde en profite un peu. C'est un vent chaud, mais ça fait quand même du bien. Alors les températures, justement, 29 cet après-midi à Yport, ce sera entre guillemets le plus frais. Ensuite, 33 degrés à Dieppe, 35 à Gournay-en-Bray, 36 à Yvetot, 38 à Rouen ainsi qu'à Évreux, 39 cet après-midi à Giverny. On aura même droit à 40 degrés Port-Océane, donc très chaud cet après-midi au Havre. Bah, pensez à vous hydrater et à vous mettre à l'ombre. Excellent après-midi, justement. Je reviens demain à 11h pour le Normandie Quiz, avec toujours votre barbecue à vous offrir.
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8: Bonjour la France, j'espère que tu vas bien. La France, j'espère que tout le monde va bien dans cette France qui a chaud. Comment ça va, Éric Bastien ?
9: On a chaud, mais on gère. Ça va se terminer là.
8: Oui, bien sûr.
9: J'essaie d'être positif, c'est bien.
8: Alors, je vous rappelle que toute la semaine, vous allez vous affronter pour tenter de vous qualifier pour la finale de vendredi. Le premier prix, c'est hyper sympatoche.
9: C'est quoi ?
8: C'est 2 places VIP pour assister au concert de Katy Perry le dimanche 12 juillet au Zénith de Nancy. Alors évidemment, accès prioritaire au site, un accueil personnalisé, espace privatif pour un cocktail dînatoire, 100 euros de carburant pour y aller, un parking pour ceux qui viendront en voiture. Et vous dormirez sur place dans une suite pour deux avec les 2 petits déjeuners inclus. Alors ça, c'est le premier prix. Le deuxième prix, il en parlera tout à l'heure notre petit camarade. Mais ce que je veux dire, c'est que cette semaine, en plus de tout ça, tous les participants gagnants ou perdants, vous gagnez des places de ciné pour aller voir Les Parfaits Arnaques en famille avec Audrey Fleurot et Ramzy Bedia. Donc, qu'est-ce qu'on gagne si on gagne pas les places VIP là ?
9: Bah, on gagne bien sûr la découverte, la joie de rencontrer Joe Malongo. Joe Malongo et son équipe et sa famille qui se préparent à partir en vacances cet été. Mais avant ça, ils vont vous livrer une cafetière 32 dosettes, 6 verres en verre, peut-être chez vous à la maison pour vous rafraîchir. Bah, c'est à la fin de la semaine, je ne rafraîchis pas le café. Hein. Non.
8: Allez, jingle, vraiment. Mon petit Finan. On accueille nos candidats Stella et Guillaume. Bonjour.
10: Bonjour.
11: Bonjour. Bonjour.
10: Bonjour
11: Valérie, bonjour Eric.
10: Bonjour, voilà. Stella.
8: Alors Stella, elle joue avec ICI Paris Île-de-France. Elle a 69 ans, elle habite à Triel. Oh, comment il fait à Triel là ? T'es bien ?
11: Chaud.
8: Tu peux te baigner
11: comme
8: à Triel ?
11: Enfin, il fait quand même frais parce qu'on a de la verdure, beaucoup de verdure.
8: Bah oui, mais est-ce que t'as le droit de te baigner ? Oh, ouais, c'est ça. Il y a une plage à Triel ou pas ?
11: Oui, on a la base de loisirs de Verneuil-sur-Seine qui est très mignonne, que je recommande à tout le monde, où on peut se baigner, effectivement.
8: Ah, oui, bah c'est oui. Pas loin.
10: Dans les Yvelines.
11: Exactement, dans les Yvelines, exactement. Oui. Et on a Véronique Sanson pas loin aussi.
8: Et voilà.
10: Elle habite dans les Yvelines.
8: Oui, elle habite à Triel.
11: Ah oui, au bord de la Seine.
8: Elle habite au bord de la Seine dans une très jolie maison. Alors, tu es retraitée, tu vis avec Hassan, tu as 2 filles. Comment s'appellent tes filles ?
11: Leïla et Alizé.
8: Avant d'être à la retraite, tu étais enseignante en primaire.
11: Oui, c'est ça.
8: Alors, c'était bien ?
11: Bah, au début, oui, très bien. Moi, j'adorais mon métier. C'est vrai que... Bon, ça s'est quelque peu dégradé un petit peu. Enfin, on va pas.
8: Oh non, tu crois ? Bon, on va pas plomber l'ambiance, mais on est tous d'accord. Alors, petite.
11: Mais j'adorais. Moi, j'ai beaucoup aimé ce que j'ai fait. C'était parfait.
8: Ah bah, c'était parfait. Parce que petite, tu voulais quand même être danseuse ou patineuse artistique, hein, rien à voir.
11: Ah oui, rien à voir. Voilà. Ah bah, écoute, voilà. Ah, je fais un peu maintenant. En partie, pas le patinage, mais le reste.
8: Eh ben voilà, on en parlera tout à l'heure. Tu vas marquer tout de suite le premier point avec une question et tiens, une petite illustration. Armando Obispo, qui est joueur de l'équipe de Curaçao de football. Eh bien, il paraît que c'est le fils de Pascal Obispo. Est-ce que c'est vrai ou faux? Top chrono, 5 secondes.
11: Je pense pas vraiment. Ou alors,
8: ça m'a échappé. Alors, je m'assure que c'est totalement faux. Ils ont le même nom, mais ils n'ont pas du tout un lien de parenté. Le fils de Pascal, il s'appelle Sean. Voilà. Premier point pour celle-là.
9: Et c'est l'occasion de féliciter l'équipe de France hier. Hein. 3h48 de match quand même. Une belle victoire. 3-0 face à l'Irak.
8: Je savais pas qu'on passait le podcast du PSG.
9: Exactement. Et c'est l'occasion de rappeler que tous les matchs sont à suivre sur ici et ici.fr. Pour ceux qui aiment le foot, c'est important. Guillaume est avec nous. Tu aimes le foot, Guillaume, ou pas du tout?
12: Ah mais moi j'adore. Et puis allez les bleus, hein.
9: Bah bien sûr. Donc là c'est les 16e là, t'as vu, en plus Mbappé est doublé Beckham, on est bien.
12: Bah voilà, c'est bien, il est deuxième meilleur buteur de l'histoire de la Coupe du Monde, franchement c'est top.
9: Au niveau
8: c'est
9: de Ronaldo.
8: Le meilleur.
9: Ouais, au niveau de Ronaldo, mais c'est Messi hein, qui est, enfin voilà, là c'est pas
12: encore. Ah, c'est Messi qui est en tête, mais sais, c'était Mbappé et puis Klose aussi qui était bien placé. Donc voilà.
9: Cette nouvelle émission foot à midi, c'est formidable.
8: Moi j'adore.
9: Bah ouais mon Guillaume. Et t'as regardé, parce qu'effectivement ils ont arrêté le match parce qu'il y a des grosse pluie, tout, ça a duré 3h48, donc jusqu'à 3h du mat. T'as regardé en entier ou pas?
12: Ah, pas du tout, non, au bout d'un moment, l'a emporté avec la chaleur, c'est pas possible.
9: Je comprends. Tu habites à Reims, dans la Marne, t'as des petits coins de fraîcheur un petit peu, toi, sur le bord de Marne? Bah oui.
12: Moi, un petit peu. Alors, nous, on n'a pas la Marne hein, qui passe à Reims. Nous, c'est la Vesle et c'est le canal qui passe à Reims. Mais effectivement, on a les berges de Reims. On a la coulée verte qui peut nous permettre de respirer un peu. On a les hautes promenades aussi sur Reims qui ont des jets d'eau. Voilà, on a mis les jets d'eau en route. Nous, dans les quartiers, c'est pareil. On a des petits points de jets d'eau aussi. C'est très, très bien. Et puis évidemment après bah voilà on a beaucoup de verdure aussi donc ce qui peut nous permettre de respirer.
9: Oui, comme il me parle bien, il cherche un boulot dans le téléconseil. Franchement, t'as toutes les qualités mon Guillaume pour ça.
12: C'est gentil.
9: C'est vrai. si t'as de l'expérience d'ailleurs dans ce secteur, je sollicite les patrons ou si vous connaissez quelqu'un qui cherche dans le téléconseil 0810 055 056, on pourra donner le numéro de portable de Guillaume avec plaisir. Guillaume qui vit
12: c'est gentil.
9: Avec Jennifer.
12: Oui.
9: Combien de temps avec Jennifer?
12: Ça va faire 10 ans cette année.
9: Ah, c'est bien ça. 10 ans, c'est un beau chiffre.
12: Oui.
9: Hein. Ouais, c'est bien.
12: Oui. Oui, oui, oui. Mais il y a une petite particularité, je peux la raconter, c'est pas gênant. C'est qu'en fait, on n'est pas mariés, mais on a le même nom de famille.
9: Non. C'est drôle
12: si,
9: ça.
12: Si. Madame a son nom de famille, elle c'est G G U A Y et moi c'est sans le U. Voilà.
9: Ah oui, il y a quand même petite différence. Non mais c'est drôle.
12: Petite différence, mais la prononciation est la même.
9: Ah oui, phonétiquement, si vous mariez, ça change strictement rien. Ok, c'est drôle
12: ça. Voilà, exactement.
9: Et si tu prends le nom de ta femme, ça fait Gégé du coup. Gégé. Non mais c'est drôle ça.
12: C'est ça. Et comme on a des enfants, mon père m'a suggéré ne jamais faire de nom de famille composé.
8: D'accord. Ah oui, non mais.
9: Noé, 3 ans, et il y a Ezio, c'est ça. Et,
12: voilà, exactement.
9: Et qui est le. Ezio et Noé, c'est ça. Et c'est un lapin. Non, Peanut, c'est le lapin, pardon, c'est pas un enfant. C'est,
12: voilà.
9: C'est encore
12: voilà.
8: Qui appelle son enfant Peanut? Personne.
9: Ça, on sait jamais. Guillaume, nous jouons tout de suite avec un point, c'est parti. Bonne chance. Un extrait d'Angèle. Je t'aime. Ah Valérie, elle adore la Belgique.
8: Pour moi, la vie est belge. Hein. Les Belges sont
9: tu le dis souvent, ça.
8: Les êtres les plus formidables.
9: Eh bien, nous allons à Bruxelles. À Bruxelles, en 2025, Guillaume, les tours en calèche à cheval ont été l'attraction la plus fréquentée de la capitale. Les tours en calèche à cheval, c'était l'année dernière. Est-ce que c'est vrai ou faux, selon toi, top chrono?
12: Je dirais bien vrai.
9: Tu dirais vrai?
12: Oui.
9: C'est pas du tout vrai, tu sais pourquoi? Parce que les promenades en calèche tirées par des chevaux en centre-ville, c'est totalement et officiellement interdit au nom du bien-être animal depuis 2022 en Belgique. Ce qui fait que ça peut pas être une attraction sur place.
8: Je te dis que la vie est belge. Stella 1, Guillaume pas de points. Et là tout de suite, le dernier jour du disco. Vous écoutez ici, on va danser le disco avec Juliette Armanet. Ah, c'est magnifique, on adore. À tout de suite mes petits chéris.

0: Il y a une ambiance dans ce studio, en régie, partout, grâce à Juliette Armanet, c'est vrai. Dernier jour du disco sur ici, Valérie.
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0: Allez, d'accord.
2: Ah oui. Ici, à midi, on est.
0: Ah, Valérie, le disco, ça là.
1: Voilà. Non, mais ça va, on va pas. Je sens que t'es d'une humeur à faire de la vanne de.
0: Mais j'ai une bonne humeur, pourquoi non, vous en non, profitez
1: non.
0: pas
1: Du caca buccina de la vanne. Depuis que t'es arrivé, tu ne fais que
0: humeur.
1: Des vannes. Oui, bah ça on a compris. Tu veux qu'on en parle avec Céline, la réalisatrice? Alors, Stella, t'as un point, Guillaume. Bon, bah on en reparlera tout à l'heure. On en parlait avec toi, Stella. Tu as voulu être danseuse ou patineuse quand t'étais petite, mais t'as fait beaucoup de danse.
3: Oui, c'est vrai, oui.
1: Et tu continues, pareil que tu fais 2 heures de salsa par semaine.
3: Ouais, salsa, bachata, super.
1: Alors, la salsa?
3: J'adore. Alors, c'est des danses en fait très conviviales, qui sont de plus en plus populaires, parce que moi, quand j'étais un peu plus jeune, c'était des trucs de mémé.
1: Ah bah oui, ça c'est. Mais oui, mais entre-temps, il y a eu Danse avec les stars, donc voilà, tout le monde s'est
3: mis. Voilà, et en fait, il y a toujours une ambiance très, très conviviale. Voilà, moi j'aime beaucoup.
1: Et
3: c'est vraiment des super moments, voilà.
1: Et t'as appris à danser avec Hassan pour pouvoir répéter à la maison? Il danse la salsa, Hassan?
3: Ah bah, non, parce qu'il fait d'autres choses. Il est plus sur autre chose. Non, il n'est pas danse, lui.
1: Ah bah
3: on
1: voilà.
3: fait du sport chacun, mais on n'est pas sur le même truc, mais c'est pas grave.
1: Oui, non, c'est
3: Alors,
1: pas grave.
3: On se retrouve dans les fêtes.
1: Alors, tu adores bricoler, hein, tu répares des objets avec tout et n'importe quoi. Tes filles t'appellent MacGyver?
3: Ah oui, c'est arrivé, ça y est, moi maintenant, mais oui, bah bon, j'aime bien. Quand il y a un truc qui marche pas, je trouve toujours un bout d'élastique, un bout de ficelle, un bout de machin, et puis ça repart.
0: C'est normal.
1: D'accord.
0: Il fait un frigo avec une allumette, MacGyver. Il est comme ça, MacGyver.
1: Non, mais MacGyver, oui.
0: Ah, bah, il vous fait tout.
3: Elle, bah, elle regardait beaucoup MacGyver, donc voilà.
1: Et
3: ça les a inspirés.
0: Il fabrique une télé avec un chewing-gum. Il est fort, les gars. Je vous jure. Hein.
1: Tu sais que c'est pas drôle, toutes les vannes que tu sors.
0: C'est des blagues de fin de saison, je vous l'ai dit.
3: Voilà.
1: Est-ce que. Alors, si jamais tu coupes encore la parole à ma candidate pour raconter des trucs aussi nazes,
0: voilà.
1: Tu sais comment ça va se passer. Je peux te jeter la gourde fraîche dans
0: elle
1: la tronche.
0: Elle est dangereuse. Hein.
1: Non, mais s'il te plaît, il coupe la parole à tous mes candidats pour faire ses vannes à deux balles.
0: C'est
1: là.
0: Peut-être
1: Allez.
0: Une façon de vous déstabiliser.
1: Mais rien me déstabilise, mon pauvre chat.
0: Ou vos candidats.
1: Mais non, tu t'humilies tout seul. Bon, mon chat.
3: Impossible.
1: Mais oui, Stella, c'est noirier. Alors, Stella, tu vas marquer ton deuxième point tout de suite pour prouver à cette personne que, voilà. Tiens, je te mets un petit extrait. Pendant que j'écoute la SketchUp, je me dis, Céline, trouve-nous Georges Alain qui chante ça avec une voix de Cressel. Pendant que je pose la question, écoute bien ça, Stella. À l'origine, le ketchup était fait à base de poisson. Est-ce que c'est vrai ou faux? Top chrono, 5 secondes.
3: De poisson, poisson.
1: Ouais, poisson, poisson comme le poisson.
3: Non, je dirais non.
1: Ben c'est vrai. À l'origine, le ketchup, c'était une sauce chinoise à base de poisson fermenté. Et au XVIIIe siècle, les Britanniques l'ont adapté avec des champignons, des noix, des anchois. La tomate, elle est apparue, mais vraiment très très tard aux États-Unis. Donc oui, mais ben, pas de point, mais tu as toujours ton point d'avant.
0: Guillaume, qui est avec nous à Reims, qui vit avec Jennifer depuis 10 ans, il porte quasiment le même nom avec sa femme, très drôle. Alors, puisqu'on parlait de nom, Guillaume, qui est fan de foot, bon, logiquement, c'est du Guigui pour les intimes, mais alors, t'as un petit surnom qui m'a fait rigoler.
4: Ah, ça dépend, voilà, géant vert, exactement.
0: Mais d'où? Pourquoi on t'appelle le géant vert? Pourquoi?
1: Parce qu'il bouffe du maïs?
4: En fait, c'est énorme, ça vient de ma taille, en fait, parce que moi, je fais 1m97, donc quasi 2m.
0: Ah ouais? Ah ouais.
4: Et en fait, c'est un copain voilà qui fait des animations musicales, qui est animateur, et qui me dit depuis qu'il m'a vu la première fois, il a toujours tendance à m'appeler Géant Vert.
0: Ok.
4: Mais bon. Toujours par rapport à la pub, évidemment, pour le célèbre.
0: Bah oui. Oh, on aime l'écouter.
4: Voilà.
0: Bon, ça t'est resté. Bon, Géant Vert, on le salue, il s'appelle Aymeric, hein, ton ami.
4: C'est ça, exactement.
0: Bon, alors dis-moi, tu as été équipier dans un fast-food, c'était sympa ça ou pas?
4: Oui. Oui, c'est sympa à faire. Après, bon, c'est compliqué. C'est du turnover. C'est beaucoup de, c'est beaucoup de préparation. Voilà, ils sont au degré près. Moi, je faisais la cuisson de la viande à ce moment-là dans ce qu'on appelle dans un appareil qu'on appelle le broiler.
0: Ouais.
4: Et du coup, non, c'était pour une célèbre marque. Je ne citerai pas le nom.
0: Qui commence par un M, qui finit par voilà.
4: Et du coup, en fait, la cuisson de la viande, c'est un peu le même principe qu'un barbecue. Donc après, quand on sort la viande du broiler, À chaque fois, il y a toujours les managers qui arrivent derrière, qui prennent le thermomètre, qui mesurent le degré de la viande. D'accord. Si le degré de la viande est trop élevé ou trop froid, la viande forcément part directement à la poubelle.
0: D'accord. Eh ben écoute, on le saura maintenant qu'on va dans cette célèbre enseigne. On réfléchira à tout ça.
1: Alors
0: on
1: parle. Qui va dans cette célèbre enseigne?
0: Bah tout le monde.
1: Ah bon?
0: Bah si. Alors puisqu'on parle de bonnes choses, tu adores.

0: Non. Les abricots, malheureusement, sont très chauds. Okay. La chantilly risque de retomber. Donc après, vous mettez les couches, évidemment, pour faire le fameux tiramisu.
1: Et voilà, très bon tiramisu. Bien sûr. Merci, Guillaume, pour cette bonne recette qui nous vient de chez toi. Bravo, tes enfants peuvent être fiers de toi. Voici ta question, elle vaut un point. Aux États-Unis, un Américain a tenté de traverser un lac avec son Tesla Cybertruck et a fini au fond de l'eau. Vrai ou faux ? Top chrono, 5 secondes.
0: Non, je pense que c'est faux.
1: Un Américain aurait tenté de traverser un lac avec son Tesla Cybertruck. Eh ben, c'est vrai. Si, c'était vrai. Un conducteur a volontairement engagé son Tesla dans un lac pour tester le mode Wade, qui est censé franchir des zones peu profondes. Eh ben, mauvais calcul, le véhicule a pris l'eau, il a dû être pêché. Ah, bon, oui. Pas drôle, le truc. Hein.
2: Allez, Stella 1, Guillaume, pas de points. Et là, tout de suite, on part avec ABBA. Ah, Back to the 80s. Fernando. Allez, et puis quand on reviendra, Céline nous a trouvé Georges Alain qui chante la SketchUp.
1: Ah, on a hâte.
2: Ça, c'est un bon moment. À tout de suite, mes petits chéris.

0: Bah c'est le groupe mythique, hein. Abba, Fernando, 12h26, belle journée, vous écoutez ici.
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1: Ici, nous sommes avec Stella qui joue avec ici Paris-Île-de-France contre Guillaume qui joue avec ici Champagne-Ardennes. Stella, un point. On va pas s'emballer non plus, c'est pas dingue dingo,
0: non, c'est
1: hein,
0: pas
1: chérie.
0: Ouf. Pas dingue non plus.
1: Tu as marqué, tu vas, bon, t'adores chanter, tu aimes la musique,
3: oui.
1: Tu fais partie d'un
3: oui.
1: chœur de gospel.
3: Oui.
1: Ça fait 20 ans que tu
3: chantes. Oui, c'est vrai.
1: Alors, t'as même fait des concerts, allez, Nîmes, Calais, tu fais des mariages, tout ça.
3: Exact.
1: Bon, mais
3: ouais, oui.
1: Eh oui.
3: Et je chante aussi du pop rock, du Adele, enfin voilà, je fais plein de choses.
1: Eh ben bah voilà, bah c'est bien ça. Donc ça veut dire que tu connais un petit peu les chansons, quoi.
3: J'espère, oui. Alors pas tout, hein, mais oui.
1: Non, on va pas dire j'espère. Tu sais qu'avec moi, c'est la team winner, c'est Damido.

0: dans le
1: Allez, allez, c'est parti.
0: Alors, je t'explique.
1: Croise les doigts.
0: Mais bien sûr, croise tout ce que t'as. Alors, les deux mots manquants, c'est-à-dire que tu vas voir la chanson, paf, elle se déroule, et à deux endroits, elle va s'arrêter, tu vas entendre poète, et tu devras me donner les deux mots. Là, on écoute une... Voilà, il y en a deux à trouver, chérie. Hein. Attention, écoute bien, c'est une chanson de Serge Gainsbourg. Élisa.

0: sœur Elisa. Elisa, oh, saute-moi au cou.
1: Je la connais.
0: Et bah vas-y, c'est quoi Elisa, Elisa, des poux.
1: Elisa, Elisa, Elisa, cherche-moi des poux, Elisa, Elisa. Non, la jongle, je
0: ne
1: me rappelle plus la suite.
2: La jongle, la jongle.
0: Eh oui, c'est ça, cherche Elisa. Elisa, Elisa, cherche-moi au cou, Elisa.
1: Ah oui, c'est ça.
0: Elisa. Eh oui, bravo. Elisa. Cherche-moi des poux et un, mets tes doigts dans ma jongle.
1: Dans la jongle, de voilà. Tes cheveux, mes cheveux plutôt.
0: Ça fait voilà, trois bon. Pour toi, bravo.
2: Guillaume, est-ce que tu...
1: Ah, deux points, ouais.
2: Ouais, ouais. Ouais. Guillaume qui n'a pas de points. Guillaume qui n'a pas de points. Faut que je la dise combien de fois cette phrase, Guillaume?
0: Et voilà, c'est reparti pour le management toxique.
2: C'est mon coaching, et c'est mon voilà. Coaching à moi.
0: On voit qu'est-ce que bon. Ça donne. Hein.
2: Dis-moi, mon Guillaume, est-ce que tu les avais, les deux mots, là, sur Serge Gainsbourg?
3: Oui. Ah, oui, oui.
2: Peut-être encourageant pour nous. Cela dit, tu vas pas tomber sur ce titre-là. Donc, on va voir. Guillaume, qui est très sympathique, qui, depuis tout à l'heure, vous a dit qu'il cherchait un emploi dans le téléconseil. N'hésitez pas à nous joindre à la radio, hein, si vous voulez lui donner un coup de main. Qui fait des belles pâtisseries avec ses mots, mais qui est fan de Dragon Ball Z.
3: Eh oui.
2: Eh ouais, t'es 40 ans, t'es génération Club d'eau à fond, toi.
3: Club c'est ça, exactement.
2: Bah attends,
3: exactement.
2: J'ai la carte d'anniversaire.
3: Qui n'a pas connu Club Dorothée?
2: Bah, évidemment, j'avais ma carte d'anniversaire. Tu l'avais, ta carte
0: bien,
2: de membre,
0: c'est
2: ou
0: bien,
2: pas
0: c'est
2: Guillaume.
3: Alors, j'avais pas ma carte de membre à ce moment-là, mais par contre, j'ai pu l'avoir parce qu'ils avaient ressorti tout un album collector de génération Club Dorothée. Où ils avaient refait exprès la carte de membre, vraiment la vraie carte de membre du Club Dorothée.
2: Et la collector, je suis d'accord. T'as des objets, voilà. T'as des tasses, des verres, des maillots,
0: et
2: des
0: jeux. Et t'as surtout un quiz musical à trouver.
2: Tout ce qu'il a sur Dragon Ball Z. Vous savez, on n'est pas pressé parce qu'on sait qu'on a les bonnes réponses. Ça va être rapide.
0: Oui, oui, bien sûr.
2: Non, attends, ça va être
0: rapide.
2: Allez,
0: vas-y.
2: Voici Gigi Lamoroso. C'est Dalida. La chanson s'arrête à deux reprises. J'ai envie de dire bon courage à ton rire, j'ai un peu peur. On y va.

0: Alors, arrive à Gigi l'Amoroso, croqueur d'amour, l'œil de velours, comme une. Est-ce que tu as une petite idée? On peut lancer le chrono.
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0: Comme une caresse. Gigi l'Amoroso, toujours vainqueur, parfois sans.
1: Sans peur.
0: Sans peur. Donc caresse et peur. Vérifions. Oui.
2: Arriva Gigi l'Amoroso.
0: C'est très bien, bravo.
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2: Sans cœur. Et bien, ça te fait quand même un point, Guillaume. Stella, tu en as trois. Guillaume, il en a un. C'est parfait. Et là, tout de suite, c'est la réclame, mais pas que. C'est l'actualité dans toutes vos régions grâce aux 44 locales de votre radio ici. A tout de suite, mes petits canards.
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2: 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Jingle, reprise des... Hein ? Allez. Alors, Stella à 3, Guillaume à 1. Stella qui joue avec nous depuis ici Paris-Île-de-France, qui habite à Triel, qui adore bricoler, MacGyver. Mais alors, il paraît que c'est plutôt ton mari qui cuisine que toi.
8: Oui.
2: Toi, tu fais quoi, par exemple?
8: Tu cuisines tellement bien. Moi, je fais de la purée. J'ai quand même 2 spécialités.
2: Ah, t'as des spécialités? C'est bien, t'as quoi?
8: Non, spécialité basique, purée et crêpes. Mais c'est vraiment le top, quoi.
2: C'est bien, la crêpe. Les crêpes, donc, c'est dur,
8: Ah ouais, moi, c'est les crêpes fines, Suzette, nickel. Je déteste les pancakes en crêpes.
2: Attends, c'est bien, dis donc. C'est dur à faire les crêpes. Je suis pas d'accord avec toi, c'est très dur. Alors,
8: tout le reste, je sais pas.
2: Ah oui, d'accord. Donc, c'est vraiment Hassan qui cuisine.
8: Oui. Il adore ça, donc.
2: Mais qu'est-ce qu'il fait de le mieux comme plat?
8: Oh là, il invente des trucs. Il regarde beaucoup un cuisinier qui s'appelle Jamie Oliver, un cuisinier anglais.
2: Ouais.
8: Et il s'en inspire, il crée des trucs, toutes sortes de. Il présente aussi très bien. En fait, c'était son. Il aimait bien la cuisine, il a toujours aimé. Donc, quel exemple? Qu'est-ce qu'il nous avait fait? Des coquilles Saint-Jacques avec une sauce au roudin noir. Non, mais ça paraît fou, mais c'était délicieux.
2: Dis donc, t'as la chance d'avoir un mari qui cuisine.
8: Des trucs un peu. Et raffiné, on va dire. Voilà. Si ça n'a pas l'air comme ça.
2: Oui, ça n'a pas l'air comme ça, mais si c'est bon, c'est bien, tant mieux.
8: Oui, avec de la menthe grillée à la poêle. Enfin, voilà, les trucs très anglais, quoi.
2: Ah, d'accord. Ok. Écoute. Bon, alors, écoute-moi bien. Là, c'est la question à choix multiples. Je te pose la question, je te propose des réponses, et évidemment, tu auras 10 secondes pour me donner ton choix. Alors, tiens, je te mets une ambiance. On va parler de notre Zizou national. Alors, aujourd'hui, mardi 23 juin, c'est l'anniversaire de Zizou. Mais alors, quel âge il a, Zizou? Écoute bien les propositions d'âge. Écoute. Ne crie pas, écoute. Alors, Zizou, il a 52 ans, 53 ans, 54 ans. Bon, bah, il aura évidemment toujours 20 ans. Mmh. Voilà, alors, top chrono, 10 secondes. Quel âge il a, notre Zizou? 52, 53, 54, 20 ans.
8: 20 ans, combien t'as dit?
2: Non, 54.
8: Oui, 54, allez.
2: Oui, bonne réponse. Il est né le 23 juin 72 à Marseille. Notre petit Zizou, champion du monde 98. C'est notre préféré de tous les footballeurs. Bon, allez, 6 points pour toi.
0: Guillaume, on n'a que 1 point. On est un petit peu à la traîne, là, Guillaume.
1: Un peu à la traîne.
0: Ouais. Comment tu analyses ce parcours depuis midi?
1: Chaotique. Ouais, je pourrais pas dire d'autre chose.
0: Ouais, oui, je suis assez d'accord.
2: Bah oui, c'est un problème. C'est comme l'équipe de France, c'est un problème de coaching, quoi.
0: Mais
2: tu
0: pas
2: vois
0: du tout. C'est à la fin qu'on paye les musiciens du bal, vous allez le voir.
2: Non, c'est à la fin du bal qu'on paye les musiciens.
0: Il faut jamais dire Fontaine.
2: Oui, c'est ça.
0: Hein, allez. De la peau de l'ours.
2: Oui.
0: Alors, comme ça, t'as déjà fait de la figuration pour Canal+, t'as fait quoi?
1: Ah oui, c'était pour un film sur Canal+. Bon, il y a des années de ça. On m'avait donné un rôle de figurant. Donc au début, je devais être un client simple, et puis au final, j'ai terminé en tant que videur de la discothèque qui devait saluer le héros. Bon, après, c'était des acteurs pas connus du tout du grand public. C'était vraiment une création originale Canal.
0: Ouais, mais voilà, c'est une belle expérience pour toi de tourner dans un film pour Canal. Voilà. Bon, de toute façon, t'aimes bien ça parce que t'as participé aussi à N'oubliez pas les paroles, il me semble. Hein,
1: exactement.
0: On t'a vu dans le public. Mais candidat, t'as été candidat aussi de N'oubliez pas les paroles.
1: Oui. Ah oui, les deux. J'ai fait public et candidat.
0: Ah ouais, donc t'es un chanteur de karaoké, toi.
1: Exactement.
0: Ah, t'as insisté parce que t'as passé le casting combien de fois?
1: Oh, j'ai insisté 8 fois.
0: Ah ouais.
1: J'ai passé 8 fois le casting. Oui, c'était très compliqué parce que bon, ils savent ce qu'ils veulent. Voilà. Après, bon, il y a le casting de la vidéo qui était quand même plus dur à la fin. Enfin, l'étape de la vidéo où il faut être vraiment souriant du début à la fin, malgré la fatigue, il faut quand même avoir la patate.
0: D'accord.
1: Et du coup, j'ai été sélectionné au bout de la 8e fois. On m'appelle, on me dit, bah tiens, c'est bon, tu vas pouvoir faire l'émission. Je fais l'émission et je perds contre la maestro. Donc.
0: Bon, mais on t'a vu à la télé quand même.
1: Ça fait quand même une belle expérience.
0: Bah, bien sûr. C'était génial. Évidemment. Bon, t'as un petit côté maniaque, un petit côté monk. Tu vérifies que tout soit fermé, tout le temps.
1: C'est ça. Tout le temps.
0: Ah ouais.
1: Mais tout le temps, je vais être là, je vais fermer, je vais le faire machinalement. Je vais fermer, je vais revenir 2 minutes après, je vais dire, bah mince, c'est ce que j'ai fermé la voiture.
0: Ok.
1: Par exemple.
2: Ah ouais.
0: D'accord.
1: Des choses comme ça.
0: Même pendant l'émission, là. La porte d'entrée, elle est ouverte, t'y vas.
1: Ah, mais même pendant l'émission, je vérifie tout le temps.
0: Et pourquoi?
2: Mais c'est, tu peux pas l'expliquer.
1: C'est un toc, avec des enfants, c'est pas évident non plus parce que bon, ils font les 400 coups aussi, donc du coup, ça se peut des fois qu'ils ouvrent la porte et qu'ils sautent dans le couloir pour crier dans le couloir ou des choses comme ça. Enfin,
0: je comprends.
1: Voilà.
0: Guillaume, tu vérifieras bien que la porte de l'avion est fermée le jour où tu le prendras car tu n'as jamais pris l'avion de ta vie.
1: Mais du tout, tu en rêves de prendre l'avion.
0: Ah, je sais, tu voudrais aller en Nouvelle-Calédonie par exemple.
1: Bah oui. Et oui, c'est la terre de mes origines, mon grand-père maternel.
0: Ah,
1: donc je voudrais bien découvrir un petit peu ce coin paradisiaque.
0: Ah oui, bah tu vas être servi si t'as jamais pris l'avion. C'est 24 heures de vol au moins. Hein, nommé à la Nouvelle-Calédonie, c'est très long.
1: Oui, c'est pas grave. Mais quand on aime, on ne compte pas.
0: Bien sûr. Voici ta question. C'est une question qui est là, ça compte, qui vaut 3 points. Petit extrait de Rose. Le mois de juin. Pourquoi le mois de juin s'appelle-t-il ainsi? Pourquoi il s'appelle ainsi le mois de juin? En hommage à Lucius Junius Brutus, qui est le fondateur de la République romaine. Ou en référence à la déesse Junon. Ou alors parce qu'il marque la jeunesse de l'été. Ou bien parce que la présidente d'Amido, du Damidoland, en a décidé ainsi. Top chrono, 10 secondes. En hommage au fondateur...
1: Je pencherai pour la déesse Junon, en fait.
0: Tu penches pour la déesse Junon? Le mois de juin s'appellera ainsi. Eh ben ça y est, tu les as, tes 3 points. C'est en référence à Junon, déesse romaine du mariage. Dans l'Antiquité, elle était considérée comme la protectrice des époux. Ce qui explique pourquoi juin reste l'un des mois favoris pour célébrer les mariages.
2: Eh ben c'est super, ça fait 4 pour Guillaume, 6 pour Stella. Et là, tout de suite, un petit peu d'air marin sur toutes les plages du monde. Mmh. On y va avec notre magnifique Jean-Louis Aubert, les plages. Vous écoutez ici, on vous aime. À tout de suite.

0: plongeons, ce petit plouf.
1: Ah, Jean-Louis Aubert, les plages. Sur ici, ça rafraîchit, ça fait du bien à tout le monde.
2: Jungle.
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2: Je rappelle que nous sommes au taquet avec Stella, qui joue avec ici Paris-Île-de-France, qui est en tête avec 6 points, qui affronte Guillaume, ici Champagne-Ardennes, qui a 4 points. Alors, comme ça, on a un défaut, on est rancunière.
4: Ah, ça peut arriver, c'est rare, mais quand c'est fini, c'est fini.
2: Ouais, mais je comprends, je suis un peu comme
4: mais
2: ça.
4: C'est exceptionnel, hein, c'est exceptionnel.
2: C'est exceptionnel,
4: ouais. Oui, c'est vrai.
2: Moi, c'est pas exceptionnel, je peux te le dire. Alors, il paraît que si t'étais un animal, tu serais un cheval. Mais pourquoi un cheval?
4: J'ai toujours aimé ces animaux-là, j'ai jamais eu trop l'occasion. Si, j'ai fait un peu de balade, mais bon, j'y connais rien, mais j'en ai pas du tout peur et j'aime beaucoup les balades. Voilà, encore un truc que j'aurais aimé faire. Il me faut 3 vies, moi, en fait.
2: Bah oui. Mais t'es déjà monté sur des chevaux?
4: Oui, j'adore. Notamment en Ardèche où c'était un peu sur des rochers, un peu, c'était rigolo.
2: Bah oui, c'est sympa le cheval.
4: C'était une nana un peu cool qui nous avait emmenés sur des endroits un peu, tu vois, où il descend le cheval, mais il sait où il met ses pieds quand même, hein, heureusement.
2: Ah bah oui, je te confirme. En fait,
4: c'est pas.
2: Tu serais un peu mal. Alors, ouais. Tu as une pierre porte-bonheur. Tu as une pierre, c'est une labradorite.
4: Oui.
2: Et tu l'as toujours sur toi?
4: Bah, plus ou moins, oui.
2: Ah oui. D'accord. Parce que
4: quand je ne parle pas tout le temps, des fois je change, mais c'est une pierre que j'aime beaucoup. Elle est jolie déjà, et puis ça protège de tout, donc c'est très bien.
2: C'est très beau la labradorite, c'est très joli.
4: Oui, c'est une très belle pierre.
2: Alors toi, si tu devais déjeuner avec une célébrité, tu déjeunerais avec lui?
4: Oui.
2: Parce que il paraît que quand tu étais enseignante, tu as même fait un spectacle de danse sur cette chanson Je marche seul.
4: J'en ai aucune trace, c'est bien dommage. J'avais bien aimé, c'était sur cette chanson-là. Oui, on avait fait une chorégraphie et c'était sympa et vraiment, c'était vraiment un chouette moment. Ouais.
2: Personne n'a filmé?
4: Mais si, quelqu'un a été chargé de filmer, il n'a pas lancé le truc.
2: Bah non, on n'est pas d'accord. Bon, pour t'encourager à gagner les 5 points de la question cash, chose promise, chose due, je vais te faire écouter un chanteur exceptionnel qui massacre avec brio la SketchUp.
1: Pourquoi ils ont pu laisser passer ça?
2: Georges Alain, si tu m'écoutes, sache que je t'aime. Allez, tout de suite, une petite BO de ça. Allez, vas-y, la Ferrari rouge de Magnum. Alors, dans cette série Magnum absolument magnifique, tu te rappelles qu'il y avait Magnum, mais il avait aussi un majordome qui lui prenait bien la tête tout le temps. Comment il s'appelait ce majordome dans la série Magnum? Avec les chiens Zeus et Apollon, top chrono, 10 secondes. Comment il s'appelle le majordome?
1: Il a la moustache.
2: Non, c'est Magnum qui a la moustache. Oui, enfin bon, il a une moustache, mais il a surtout deux chiens. Zeus et Apollon. Et il s'appelait Higgins.
1: Ah oui, Higgins.
4: Ah oui,
2: Higgins avec son petit costard colonial. Ouais. Bon, pas de points, tu restes en tête avec 6.
1: Tu connaissais Higgins, Magnum? Bah oui, c'est ta génération quand même, Guillaume.
5: Oui, enfin, après, je me souvenais, j'ai connu Magnum, mais bon, je me souvenais plus du tout, pareil, du nom du majordome. Zeus, Apollon, il n'y a pas de souci pour les chiens, mais.
1: Ah oui, tu te souviens des chiens.
2: Zeus, Apollon, ouais, il leur parlait toujours comme ça.
1: Si on parlait des petits porte-bonheur, toi, t'as une médaille de judo de ton fils qui te porte bonheur.
5: Ben oui.
1: Ah ouais?
5: Ben oui, c'était sa première médaille de judo et j'étais tellement fier que du coup je l'ai mis en porte-bonheur.
1: Oh, ah, trop mignon, en porte-clés.
5: Tu l'as accroché sur mon porte-clés de voiture, ouais. C'est très bien.
1: Bon, donc elle est pas très loin de toi, du coup. Là.
5: Enfin, voilà, c'est ça.
1: Ok.
5: Ah, mais je l'ai toujours au plus près du cœur.
1: Oh, c'est beau ça. Et bon, oui, alors. Les clés de voiture, la voiture. Est-ce que la porte de la voiture est fermée?
5: Oui, j'ai retiré les pieds, c'est bon.
1: Parce que voilà, il est maniaque des... Non, il a le petit toc des portes. Alors, si tu déjeunais avec quelqu'un, il est 12h47, toi, t'aimerais déjeuner avec un animateur de télé. De qui s'agit-il?
5: Je vous laisse deviner, tiens.
1: Allez, donne-moi des indices.
5: Non, mais comment? Déjà, celui que j'aimerais bien, c'est Cyril Ferraud.
1: Bah oui, voilà.
5: Mais oui, parce que Cyril Ferraud, voilà, Fort Boyard, évidemment.
1: Eh ouais, c'est lui qui prend les rênes de Fort Boyard, je crois, le 2
2: Cyril
1: juillet.
2: Cyril Bogosse.
5: Le 4 juillet, exactement.
1: Le 4 juillet. Mais alors pourquoi Cyril, ouais. qu'est-ce qui te plaît chez ce garçon, au point de vouloir déjeuner
5: avec lui? Mais c'est bien parce que déjà, bon, on a le même âge, hein, il a 40 ans aussi,
1: D'accord.
5: C'est ça, enfin 41 maintenant, parce que lui, il est du mois de mars, si je me trompe pas.
1: Ah oui, non, tu maîtrises quand même.
5: Voilà. Et puis non, même j'aime bien sa sympathie, sa bonne humeur, j'aime bien sa façon d'animer. Toujours joyeux, très sympa avec les gens. Mmh. J'ai toujours eu des bons retours sur Cyril Perrault. En attendant, il est super sympa. Il est vraiment très très bien.
1: Bah, on va découvrir le 4 juillet, très attendu dans la présentation. Voilà, Olivier.
5: Exactement.
1: Il a quand même marqué le fort longtemps.
5: Guillaume, ça va donner. J'espère que ça va fonctionner pour eux.
1: Un dernier petit mot. Tu adores Céline Dion et tu as eu la chance de la rencontrer.
5: Oui, exactement.
1: À quelle occasion?
5: Bah, c'était lors d'un tournage d'une ancienne émission qui j'aimerais bien qu'elle revienne aussi un jour, c'est La Méthode Coé.
1: Ouais, c'est sur TF1 ça.
5: C'était sur TF1 effectivement. Et du coup j'étais dans le public, je participais au public, on ne savait pas du tout en fait. Au moment du départ, on partait en bus avec une agence de voyage.
1: Ouais.
5: Et on ne savait pas du tout qui étaient les invités.
1: Ah ouais.
5: Donc on a payé, vous imaginez, on a payé 20 euros de trajet, moi c'est ce que je dis à chaque fois. Il y en a qui payent des centaines d'euros pour aller la voir en concert, mais de loin, qui la regarde avec les jumelles ou qui la regarde sur les écrans. Moi, j'ai juste payé 20 euros de trajet, je l'avais à 5 mètres devant moi.
1: Sauf que elle chantait pas. C'est pas un concert non plus.
5: Eh ouais. Bah, c'était pas un concert, mais c'était un live. Elle nous a fait une chanson live quand même. Rien que pour nous.
1: Bon, c'est bien. Top. T'as eu une chance extraordinaire de pouvoir la tutoyer du regard.
5: Voilà.
1: Voici ta question cache.
5: Le fait de la voir, c'était bien.
1: La question cache arrive. Elle vaut 5 points. Je t'emmène en Provence. Et je te demande, comment appelle-t-on une maison paysanne typique provençale? Comment appelle-t-on une maison paysanne typique provençale? Voici 10 secondes pour y réfléchir.
5: Pas une chaumière?
1: La chaumière.
5: Je pense à ça, c'est le premier nom qui m'est venu.
1: Chaumière. Ah, j'aurais plutôt vu ça en Normandie, moi, la chaumière. Non, c'est le fameux mât, le mas, on appelle le mât ou mas. D'accord. Provençal. C'est la bâtisse traditionnelle en Provence, espèce de ferme construite en pierre, le mât.
2: Alors, fait 6 pour Stella, 4 pour Guillaume. Le bingo vous départagera. Mais là, tout de suite, on va partir avec une nouveauté. Vous écoutez ici Alex Warren, Fever Dream. À tout de suite, mes petits chéris.

0: Fever Dream et Alex Warren sur ici. Je voulais faire un peu vite celle-là.
1: Tu l'avais un peu, ouais. Hein? Fever Dream.
0: Voilà.
1: Allez, tout de suite.
0: C'est pour qu'on se rende pas compte que je suis mauvais comme ça.
1: Ouais, d'accord. Allez, la réclame.
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1: Ici, nous sommes avec Stella, qui a 6 points. Elle joue avec ici, Île-de-France. Contre Guillaume, qui joue avec ici, Champagne-Ardenne, qui a combien?
0: Ah, mon candidat, il a 4, bien sûr.
1: C'est bien. Non, mais oui. Non, parce que comme il plane à 20 000, il regarde en l'air. Je ne sais pas ce qu'il a aujourd'hui. Hein.
0: C'est Zébulon.
1: C'est Zébulon, hein. Bipapoum. Alors, Stella, il paraît que tu as rencontré Hassan dans un cours de karaté. Qu'est-ce que ça veut dire? Il t'a mis une patate. Qu'est-ce qui est... Pourquoi?
4: Non.
1: Bon,
4: j'assistais à un cours de karaté, puis une personne que je connaissais qui en faisait, puis voilà, et du coup on s'est connus comme ça.
1: On s'est connus, on s'est reconnus, on s'est perdu de vue, voilà. Ça fait 40 ans que vous êtes ensemble. Alors, un petit truc vachement sympa, il paraît qu'à l'occasion d'un concert hommage à Duke Ellington à la Madeleine,
4: oui.
1: T'as fait partie du chœur qui chantait.
4: Exactement. Ah oui, c'est un beau souvenir, ça. Très beau souvenir. Elle est magnifique, la Madeleine. C'est bon.
1: T'as chanté dans l'église avec le grand orchestre. C'était c'est bien.
4: Ouais, c'était trop bien. C'était vraiment un beau souvenir, une belle expérience.
1: Ouais, alors, quand tu étais petite, tu aimais un chanteur que tu appelais Elvis Presley.
4: Oui.
1: Eh oui, c'était plutôt Elvis Presley. Non, on va se dire que c'était quand même parce que en même temps.
4: Ah ben j'avais 7 ans. Écoutez, franchement.
1: Tu parlais anglais comme.
0: Oui, comme moi.
4: Comme une vache espagnole.
1: Elvis Presley, Elvis Bracelet, ça se ressemble. Voilà, c'est normal que tu l'aies appelé comme ça. Bon.
0: Moi, je disais Michael Japon de Jackson, c'est vrai.
1: Michael Japon.
0: Mais j'arrivais pas à dire Jackson, donc je disais Michael Japon.
1: Michael Japon.
0: Michael Japon, je disais voilà. C'est pas forcément fait pour être drôle, c'est quelque chose de vrai, quoi.
1: Ah oui,
0: voilà.
1: D'accord.
0: Ça remonte en moi des souvenirs difficiles.
1: Ah non, mais de toute façon, lui, t'as vu, il a continué, il sait pas toujours parler très bien.
0: J'avais une question pour Céla, je voulais savoir comment allait la patte patrouille. On lui a pas posé la question. Comment vont les copains? Comment vont Ruben? Comment vont James?
4: Ah oui, d'accord.
0: Okay. Ouais, la patte patrouille,
4: ok.
0: Si vous voulez.
4: Écoutez, je suis connue comme ça au moins.
1: La patte patrouille. Ok.
0: Voilà. Allez, oui, il n'était pas drôle, ok.
1: Il est content de sa vanne. Ma chérie, pour t'encourager à gagner ce petit bingo, je vais te mettre un morceau d'Adèle que tu adores.

0: Mais voilà, Rolling de Deep. Écoute bien ton bingo. À mon top chrono, tu auras 10 secondes pour me donner un maximum de choses ou d'objets que tu trouves dans un avion. Donc, me dis pas le commandant de bord et les hôtesses de l'air, ça c'est des gens. Moi, je veux les choses ou les objets qu'on peut trouver dans un avion. Allez, top chrono, 10 secondes.
1: Alors, siège, bouteille, aile, escalier, passager...
0: Non, 4. Non, steward, tout ça, c'est des personnes, c'est ce que je t'ai dit au début. Il fallait dire les parachutes, le sac à vomi, le max à oxygène, les couvertures, les oreillers, les toilettes, le train d'atterrissage, le tableau de bord.
1: Il y a des oreillers.
0: Bon, bah, tu as 4. C'est déjà pas mal.
2: Bon, dis donc, Guillaume, ça aurait pas été une question pour toi. Hein. Je rappelle que t'as jamais pris l'avion. Alors, peut-être que tu imagines ce qu'il y a dedans.
3: Mais bon, après, ça n'empêche que je connais aussi les objets qu'il y a dans l'avion. Voilà.
0: Bah oui, il a vu des films, il est pas.
3: Bah oui.
2: Donc, t'aurais fait plus, peut-être. On ne sait pas, on ne saura jamais, finalement. Bon, Guillaume, tu fais quoi cet après-midi?
3: Ah ben, moi je bouge pas, je reste au frais. C'est très bien.
2: T'as bien raison. Avant de te quitter, je rappelle juste, si on peut te rendre service, que tu cherches un emploi dans le téléconseil, n'hésitez pas encore à en parler autour de vous. Il habite à Reims. Vous pouvez nous joindre au 0810 055 056. On vous mettra en relation. Allez, pour ton plaisir, on te fait écouter Benabar.
4: Les ampoules à nu pendent des murs du plafond. Le bébé est né.
3: Et
4: voilà. On ajoute à l'étage une chambre de tous, un petit frère est prévu.
2: Je te rappelle qu'il a fait n'oublier pas les paroles, il chante. Et je sais que tu aimes Benabar. Allez, alors, très clairement, t'as pas été en tête de toute l'émission, mais tu peux te rattraper si tu fais plus de 4 points. Si tu me donnes 5 bonnes réponses, il l'emporte, on est bien d'accord, il est là vendredi.
0: Absolument.
2: 5 pour l'éternité, 5 pour la gloire.
3: Ça serait bien.
2: Je te demande de me citer un maximum de choses. On est encore une fois sur des objets, s'il te plaît, que l'on trouve non pas dans un avion, mais, à te faire plaisir, dans une voiture. Top chrono, 10 secondes.
3: Des clés, un volant, un levier de vitesse, une pédale de frein, qu'est-ce que je peux dire, des aiguilles du compteur, qu'est-ce que je peux dire, des sièges, voilà.
2: Bon, bah, ça va suffire, je pense, hein.
0: Ça va suffire.
2: Eh bah, bravo, Guillaume, suffisant, félicitations.
0: Bien sûr, il y avait le CRIP, le rétro, les outils, les papiers, le permis, l'assurance, les plaids, mais bon. Écoute, Stella, je suis triste, mais malheureusement, il a marqué plus que toi dans notre bingo.
5: Écoute, chacun.
0: Cette émission est injuste. Mais oui. Cette émission est très injuste. Allez, Guillaume, on se retrouve.
3: Je peux te dire par contre quelque chose pour Stella.
0: Je suis désolé, parce que là.
3: Voilà, je suis désolé sincèrement pour elle et sans rancune.
0: Allez, Stella,
5: c'est parfait. J'aurai quand même des petits cadeaux.
0: Oui, t'as les places de cinéma. Allez, je vous embrasse tous les deux. Guillaume, à vendredi. Merci à Céline à la Réal, Kinan à la Technique, Maître Coupez au savoir, Marian au standard.
2: Zébulon,
0: à la vanne, on ne sait pas trop de quoi, finalement. Voilà.
2: Allez, on ne sait pas.
0: On remercie Georges Alain pour la SketchUp. Je vous embrasse tous très fort. Prenez soin de vous, faites attention à vous, faites attention aux animaux aussi, il fait très chaud. Et on met son pied par terre, pieds nus, pour voir, et vous allez voir comme c'est chaud pour les papates des chiens. Je vous embrasse tous, à demain, mes chéris.
2: Quel scandale, Wendy Bouchard.
6: Ouais, j'ai manqué
2: à tous mes devoirs hier. On a oublié de vous souhaiter votre anniversaire. Bon anniversaire, Wendy.
6: Vous êtes adorable. Merci beaucoup. Ça me touche beaucoup.
0: Happy birthday to you.
6: J'accompagnerai avec plus d'allégresse encore nos auditeurs. Je leur apporter un peu de fraîcheur au cœur de cette canicule. C'est bien sûr ce qui nous réunit encore, notamment jusqu'à 13h30, les amis. Merci
2: à
6: vous.
2: Wendy.
6: Je vous embrasse. Merci.
0: Allez, bonne émission, ma chérie.
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2: Allez, courage, la France. Il faut du courage, Valérie.
0: Courage, la France. Fais attention à toi. Fais attention. Vraiment, je t'aime. À demain.
2: Prenez soin de vous. Merci de nous suivre chaque jour fidèlement. Il est 13h. Wendy Bouchard pour Ma France.
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6: Bonjour à tous, merci d'être à l'écoute de Ma France. Au lendemain de la nuit la plus chaude enregistrée depuis 1947, une nouvelle réunion de crise convoquée à Matignon, alors que Sébastien Lecornu déplore la mort de 40 personnes par noyade en 5 jours, en majorité des jeunes. 54 départements sont en vigilance rouge, les températures attendues jusqu'à 43 degrés à l'ombre ont fait un tour de France dans cette édition et vous entendrez une représentante de l'UNSA Éducation sur les politiques attendues avant les épreuves du brevet vendredi. La victoire des Bleus hier, 3 3-0 face à l'Irak. L'équipe de France qualifiée pour les 16e de finale du mondial après un match interrompu plus de 2 heures par l'orage, les orages violents à Philadelphie. Journal des sports à suivre 13h20 avec l'une des voix du foot, ici Bruno Salomon. L'entrée au Panthéon de Marc Bloch, grand historien résistant, auteur de L'étrange défaite. Il fut assassiné par la Gestapo. La France lui rend hommage. La cérémonie solennelle sera ouverte au public dans la soirée. Et puis je vous parle lecture autour de ce partenariat ici avec les éditions Pocket, des livres de Marc Lévy, de Franck Tillier, de Maxime Chattam notamment, pour accompagner votre été. Le livre poche comme locomotive de l'édition, l'occasion de faire un point sur ces Français qui lisent toujours. Les jours et les nuits affolent le thermomètre, ces jours et ces nuits qui passent et les vigilances rouges qui s'étendent. On compte ce mardi 54 départements en alerte maximale, près de 39 millions de Français donc concernés par ces alertes. Avec vous, bonjour Marine Le Génie.
8: Bonjour Annie, bonjour à toutes et tous.
6: On va faire un tour des communes où les températures vont encore battre des records. D'abord, revenons si vous voulez bien sur cette nuit qui reste donc la plus chaude depuis 1947.
8: Et oui, 21 degrés 6 en moyenne, la nuit la plus chaude jamais connue depuis 79 ans. Vous l'avez dit, c'est le début des mesures. Le précédent record remonte au 25 juillet 2019 avec 21 degrés 4. Hier aussi, des records sont tombés, 40 degrés 9 à Angers, 42 degrés à Saint-Ange-Charente-Maritime, 43 degrés 3 à Châteaumeillon, c'est dans le Cher. Et c'était la commune la plus chaude de France hier. Elle est située entre Châteauroux et Montluçon.
6: Impressionnant, ça va continuer.
8: Oui, record pourrait encore être battu aujourd'hui avec des pics attendus à 44 degrés à Bordeaux, 43 à Rennes vers 18h, Rennes. Où, comme partout, les organismes sont mis à rude épreuve dans les différents quartiers de la métropole bretonne. Antoine Camara a interrogé des habitants qui tentent comme ils peuvent de se rafraîchir.
9: Il est à peine midi et le mercure affiche déjà 30 degrés. Lionel habite le quartier de Lacourouze et il tente tant bien que mal de limiter l'entrée de la chaleur dans son logement.
10: Les astuces aussi, en plus de faire rentrer le frais pendant la nuit ou au petit matin, c'est de pas cuisiner avec le four, de faire des plats froids, des choses comme ça pour limiter un petit peu la production de chaleur dans l'appartement et décaler tout ce qu'on peut aux heures les plus fraîches de la journée.
9: Manon, elle, vit en colocation dans le quartier de la Mabilais. L'étudiante a aussi quelques techniques pour ne pas subir les effets de la canicule une fois chez elle.
11: Moi, je suis en coloc, on laisse un peu toutes les portes et les fenêtres ouvertes pour faire des grands courants d'air. Du coup, on perd notre intimité, mais on gagne un peu en courant d'air. Mais sinon, il n'y a pas trop d'autres astuces. J'avoue, on prend notre mal en patience et on attend que ça passe, quoi.
9: Pour Emile, c'est beaucoup plus difficile. Cet étudiant loge dans un appartement sous les toits dans le quartier historique près de la place Sainte-Anne.
12: Je fais vraiment 35 dans mon appart, quoi. Il n'y a pas grand-chose à faire vu que vraiment, du coup, je suis sous les toits. J'ai pas de rideau vu que j'ai pas le droit d'avoir de rideau. Je change juste des petits trucs en tissu, mais ça retient pas du tout la chaleur.
9: Pour les prochains jours, Emile a donc décidé d'aller vivre chez ses amis dans des logements plus adaptés afin de ne pas trop souffrir de la canicule.
6: Merci Antoine Camara. Reportage à Brest. Marine Le Génie, cette canicule est donc d'une intensité, ça on le dit depuis plusieurs jours, mais d'une durée aussi exceptionnelle.
8: Oui, comme celle d'août 2003, qui est un peu la triste référence et ses 15 000 morts, mais cette fois donc d'une durée incertaine selon Météo France. On parle de plateau de chaleur d'ailleurs, plutôt que de pic. La canicule va jouer les prolongations à travers le pays jusqu'à la fin de la semaine. Dépasser les 40 degrés était exceptionnel pendant des décennies. Désormais, c'est assez fréquent. Une surchauffe qui se maintient, hein, on l'a vu tout à l'heure, jusqu'au cœur de la nuit. Seules 4 vagues de chaleur sur les 52 qu'a connu la France depuis 1947 se sont étalées sur une si longue période. Celle d'août 2003 avait duré 16 jours, établissant un record.
6: Merci Marine Le Génie. On vous retrouve à 14h et on va vivre donc encore 3 jours au moins qui figureront parmi les journées les plus chaudes jamais enregistrées dans le pays. Au cœur de cette canicule, le bilan s'alourdit en ce qui concerne les noyades mortelles. 40 morts depuis le 18 juin. 40 morts en 5 jours. Voilà ce que dit ce matin avec gravité le Premier ministre qui appelle à la plus grande prudence face au risque d'hydrocution ou de baignade dans des lieux dangereux et non autorisés. Près de Poitiers, par exemple, dans le Clain, la baignade est interdite et pourtant de nombreux jeunes en particulier passent outre. L'un d'eux s'est noyé dimanche. Depuis, la police de Poitiers renforce ses patrouilles. Fanny Imbert s'est glissée parmi une d'entre elles.
13: Vous savez que la baignade est interdite, que monsieur, vous allez être verbalisé.
14: Nicolas et Paul sortent du Clain, trempés et penauds.
15: Je voulais juste mettre mes pieds dans l'eau.
14: Les deux garçons de 14 ans écopent d'une amende de 11 euros.
13: Désolé, mais on préfère vous verbaliser plutôt que de venir avec les pompiers vous repêcher. Donc voilà.
14: Deux patrouilles circulent matin et soir sur les berges, mais pour certains, la tentation est trop forte.
16: C'est ce qu'ils ont force de l'ordre, mais malgré leurs interdictions, on va quand même se baigner. Je pense que je suis pas le seul.
17: On a cédé à la tentation. Bon, on a été rappelé à l'ordre, mais en même temps, c'était un peu insupportable la chaleur, donc on y allait. Mais c'est vrai qu'il faut pas le faire.
18: Mais ouais, faudrait aménager quelque chose. Si c'est de la faute de la mairie de Poitiers.
2: sûr.
14: Avec 4 noyades mortelles en un an dans le Clain, Damien Dubreuil, gardien brigadier, rappelle encore et encore les risques.
18: Si une baïa n'est pas surveillée, les secours ne peuvent pas intervenir directement. Il y a ce qu'on appelle les effets de trou d'eau, donc la victime est aspirée et ne peut plus du tout sortir de l'eau. Les chocs entre la chaleur, l'eau qui peut être un peu plus fraîche, vous pouvez vous épuiser aussi dans l'eau. Tout ça mêlé forme un gros risque mortel pour l'individu.
14: Un espace de baignade surveillé et autorisé ouvrira début juillet à l'île aux Tisons. En attendant, les autorités appellent à la patience et à la plus grande vigilance.
6: Et la mairie de Poitiers ouvre gratuitement ses piscines municipales jusqu'à demain. Notez qu'hier soir, un jeune footballeur de Ligue 2 a été extrait du Rhône. Il est en état de mort cérébrale. Pour le rugby, tous les matchs de championnat sont décalés à dimanche matin en raison, là encore, de la canicule. Voilà ce que nous avons appris auprès de la Fédération française de rugby ce mardi. La chaleur perturbe aussi, Nicolas Joly, le fonctionnement des écoles. On en parle avec vous.
19: Oui, les écoles vétustes, inadaptées aux aléas climatiques. C'est près d'un tiers des établissements, selon plusieurs ONG qui tiraient déjà la sonnette d'alarme l'année dernière. Hier, 1352 écoles et collèges fermaient leurs portes, incapables d'accueillir correctement les élèves. D'autres s'adaptent, un peu plus de 4000 établissements ont procédé à des aménagements, selon le ministre de l'Éducation nationale, Édouard Geffray.
20: Ces aménagements consistant principalement dans des aménagements d'horaires, donc avec des élèves qui sont libérés plus tôt, généralement à 13h maximum, ou parfois des établissements qui ont eu recours à d'autres salles, des salles municipales, médiathèques, etc., climatisées, pour pouvoir y scolariser leurs élèves.
19: Le ministre qui refuse d'appliquer une stratégie nationale face à cette vague de chaleur, il préfère le cas par cas et affirme que dans certaines régions, il fait plus frais à l'intérieur des écoles que chez les parents.
6: Du côté de l'éducation nationale, hier dans Ma France, on entendait les craintes de Jean-Rémy Girard qui préside le syndicat le SNALC sur le sort notamment des collégiens qui passent le brevet à partir de ce vendredi.
19: Et oui, un peu plus d'un million d'élèves de première et terminale passent cette semaine leurs oraux de baccalauréat de français. Pas d'annulation prévue, mais certaines épreuves sont reportées par endroits, celles qui ont lieu l'après-midi dans les départements les plus chauds. 5200 candidats qui devaient passer leurs oraux hier ou aujourd'hui ont déjà reçu une nouvelle convocation. Certains syndicats commencent donc à poser aussi, comme vous le disiez, la question du brevet. L'épreuve de français est prévue vendredi matin pour un peu plus de 800 000 collégiens. Une épreuve écrite de 9h à 12h15. Si la chaleur est trop forte dans des salles trop pleines et mal aérées, ça pose un risque. Fatigue, déconcentration, malaise. Le report du brevet n'est pas le scénario privilégié par le ministère, mais deux réunions sont encore prévues, ce soir et demain matin, pour trancher définitivement la question.
6: Merci beaucoup Nicolas Joly. On en parle avec vous, Béatrice Laurent, secrétaire nationale aux politiques éducatives pour l'UNSA Éducation. Bonjour madame.
21: Bonjour madame.
6: Car on comprend bien que les réunions de crise, Nicolas le disait, se succèdent et se multiplient. Qu'est-ce qui ressort à cette heure de vos échanges avec le ministre de l'Éducation sur le brevet notamment ?
21: Eh bien, nous avons une réunion dans le cadre du dialogue social avec le ministre mercredi matin à 8h45.
6: Demain matin.
21: Chaque organisation fait part des remontées de terrain puisque nous sommes toutes organisées de manière régionale, départementale et locale, au plus près des personnels que nous représentons. Donc, nous collectons des informations et nous pouvons les échanger avec le ministre.
6: Qu'est-ce que vous préconisez, en l'occurrence, pour l'UNSA sur ce sujet ?
21: Eh bien, nous sommes favorables à la gestion territoriale parce que personne mieux que les personnels qui sont dans les établissements et dans les écoles sont capables de partager ce qu'ils vivent dans leur établissement. Néanmoins, nous appelons de nos voeux, comme l'ensemble des organisations syndicale, un plan national qui permette de bien réguler qui fait quoi au niveau du recteur, d'un recteur, d'un rectorat et au niveau d'une direction départementale.
6: Oui, et ce n'est pas trop tard pour le brevet vendredi. Est-ce que on pourrait entendre finalement un report ou une annulation à la sortie de ces différentes réunions ? Est-ce que c'est sur la table, en tout cas très clairement du côté du ministère ?
21: L'annulation, non, mais le report, oui. Et il y a quand même moins de contraintes avec le DNB, le brevet, qu'avec le bac. On peut tout à fait le reporter encore et attendre d'avoir des conditions climatiques qui permettent aux élèves de bien composer. Et puis, on peut aussi différer la date du jour où on va donner les résultats. Il n'y a pas de conséquences aussi attendues que pour le bac, où on attend aussi d'avoir son bac pour pouvoir valider des vœux sur Parcoursup. Dans le brevet, c'est pas le même enjeu. Donc, décaler d'une journée ou deux journées, toutes les organisations syndicales sont d'accord pour dire que les enjeux sont moindres et que c'est tout à fait envisageable.
6: Dernière question avec une réponse rapide, s'il vous plaît, Béatrice Laurent. Est-ce que vous dites, vous avez un niveau de degré avant la rupture, les degrés ressentis et enregistrés dans les différentes classes d'école, de collège ou de lycée de France?
21: Ben, comme vous le savez, il n'y a pas de normes et c'est chaque ressenti qui est étudié et que nos collègues peuvent faire part de leur ressenti via les fiches santé sécurité au travail. Donc on collecte et puis on traite au cas par cas.
6: Au cas par cas. Merci Béatrice Laurent, secrétaire nationale aux politiques éducatives pour le syndicat UNSA Éducation et réunion pour ce qui vous concerne demain dans le cadre du dialogue social, nous disiez-vous, avec le Premier ministre. Enfin, prenez soin de vos animaux. On vous le répète ici au quotidien, le taux de mortalité des chiens, sachez-le, est en forte hausse depuis plusieurs jours. Près de 10%, nombre d'entre eux se sont effondrés en pleine promenade. En ville, sachez-le aussi, le bitume monte à 65 degrés avec ces températures. Et à la maison, les animaux peuvent être aussi en période de stress et d'hyperventilation. Donc, gamelle froide, rafraîchie, peut-être même avec des glaçons, prenez soin de vos compagnons. Au lendemain de la publication d'un rapport administratif sur le traitement du dossier Jérôme Barella, les premières sanctions commencent à tomber. Hier, le ministre de la Justice, Gérald Darmanin, a annoncé une mutation d'office du directeur d'enquête, du commandant de compagnie de Condon, avec un retrait de ses fonctions de police judiciaire. Une autre enquête administrative vise également un substitut du procureur d'Auch. Il ressort aussi de l'enquête que la plainte pour viol a été transmise par voie postale avant de se perdre. Par ailleurs, elle a été sous le coup d'une procédure ordinaire. Gérald Darmanin annonce donc ce matin sur France Info un indispensable choc numérique au ministère de la Justice, son ministère.
1: J'ai déjà eu l'occasion de dire que j'étais à la tête d'un ministère qui était à la préhistoire numérique, ce qui ne va pas. On a encore entre 20 et 30% de papier dans les juridictions. Faut-il en tirer la conclusion que dans les semaines qui viennent, il faut que nous mettions tout notre poids de corps pour numériser l'intégralité des papiers dans l'intégralité des juridictions pour que plus jamais une histoire comme ça se recommence parce que quelqu'un pourrait avoir oublié l'idée d'envoyer un mail? La réponse est oui. Je vais faire un choc numérique au ministère de la Justice, que j'ai commencé depuis un an, mais ça met du temps de numériser. C'est pas si facile que ça, avec les moyens que m'a donné le président de la République. Et je promets le zéro papier d'ici 6 mois. On va tout scanner, on va tout mettre avec l'intelligence artificielle dans toutes les juridictions. Ça, c'est une réponse structurelle à des difficultés qui existent partout, parce qu'il y a des tribunaux à Pointe-à-Pitre, à Cayenne, à Lille, qui ont encore vu la masse des dossiers comme cela, et il faut que nous y répondons. Mais je voudrais dire que dans l'affaire Rosa Eliana, on aurait très bien pu envoyer un mail par ailleurs.
6: Voilà, le ministre de la Justice, Gérald Darmanin. Une cérémonie pour l'histoire et pour la mémoire ce soir à 21h au Panthéon à Paris. Pour la première fois, un historien va entrer dans le temple des grands hommes, Marc Bloch, ainsi que son épouse. Les cercueils du couple vont rejoindre Victor Hugo, Simone Veil, Jean Moulin ou Robert Badinter. Marc Bloch fut résistant, combattant des deux guerres et historien de renom. C'est lui qui publia notamment L'étrange défaite, livre référence sur la débâcle de 1940. Un homme brillant, assassiné par la Gestapo. La cérémonie ce soir est ouverte au public. Elle a été souhaitée, Maxence Lambrecq, comme un cours d'histoire au fond et comme une leçon d'éducation civique.
4: Oui, c'est tout l'enjeu de cette panthéonisation, donner à voir cette figure méconnue. Pas de photos figées en noir et blanc entre les colonnes du Panthéon ce soir, mais un visage animé pour montrer toutes ses facettes, l'élève brillant, l'officier de la Première Guerre mondiale, l'historien novateur, le résistant, fusillé après le débarquement. 7 tableaux avec les voix de Jacques Gamblin, Lou Delage, Vincent Delerme, Anne Silla et celle de la maîtrise de Radio France. Dans les 2 cercueils qui remonteront la rue Soufflot, non pas les corps de Marc et Simone Bloch, mais des objets, des photos, des fougères pour rappeler leur maison familiale dans la Creuse, le testament spirituel qu'il écrivit en 41 avec cette phrase « Je tiens la complaisance envers le mensonge pour la pire lèpre de l'âme ». Ses descendants tiennent à ce que les cendres de Marc Bloch restent dans le caveau familial du village de Bourdem, près de Guéret. Le corps de Simone Bloch, décédée aussi en 44, n'a jamais été retrouvé. Leur nom, gravé côte à côte dans la crypte du Panthéon, rassemble un couple éloigné par la clandestinité de la résistance.
6: Une cérémonie de panthéonisation de Marc et Simone Bloch à partir de 20h ce soir, à Paris. La Coupe du Monde de foot, on y vient maintenant avec cette belle étape de franchie pour les Bleus qui, en battant l'Irak hier soir 3-0, se sont donc qualifiés pour les 16e de finale. Sportivement, on va retenir ce nouveau doublé de Mbappé, un but de Dembélé, mais le match fut chaotique, interrompu pendant 2 heures en raison d'un orage très violent. Ce sont les règles en vigueur aux États-Unis. Une alerte météo qui impose une interruption, mais aussi une évacuation des tribunes. Ça a perturbé les joueurs et les supporters, mais pour un résultat bien satisfaisant, écoutez en tout cas ce qu'ils en pensent.
3: J'essaye de pousser ma soirée, mais là, il serait temps de rentrer, quoi. Je travaille demain, et du coup, il faut bien rentrer au bout d'un moment, quoi. Je pensais pas que j'allais rentrer aussi tard.
5: Voilà, nous, on a la canicule, ils ont les orages. Bah.
22: Donc, nous, on va partir se coucher.
23: On se dit, option numéro 1, on le regarde dehors avec le téléphone. Option numéro 2, on squatte chez quelqu'un, quoi.
24: Voilà. On aime bien le foot, quand même, enfin, avec les copains, quoi.
23: Oui, oui. C'est un bon moment d'être dehors, parce qu'il fait vraiment frais.
25: Ça nous fait vivre une soirée particulière, avec des chaleurs particulières. Donc, bon, c'est un petit moment dont on se souviendra, en tout cas.
6: Voilà, petite nuit pour les supporters, pour les spectateurs, avant le prochain match des Bleus à une heure plus raisonnable. Ce sera vendredi soir, 21h. Les autres résultats et puis notre carte postale américaine sont à suivre dans 10 minutes avec Bruno Salomon pour le journal du Mondial.
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6: Et dans Ma France, on profite de cette période caniculaire pour nourrir vos envies de lecture, pour profiter des livres aussi, pour un voyage immobile dans ces fortes chaleurs, avec Ici et avec les éditions Pocket. Pendant tout l'été, sachez-le, du 29 juin au 23 août, vous entendrez des libraires sur nos antennes qui mettront en avant une dizaine de sorties en poche, des livres qu'il sera aussi possible de gagner. Et je reçois la directrice générale des éditions Pocket. Bonjour Karine Fagnus.
26: Bonjour.
6: Merci beaucoup de venir nous parler de la sortie en poche, notamment des livres de Marc Lévy, Michel Bussy, Maxime Chattam, Agnès Martin-Lugan, Lorraine Fouché, Alexandre Lapierre, Karen Ponte, Michel Bussy et Franck Tillier. Ce sont en général, Karine, leurs derniers ouvrages qui sortent en poche. Comment ça se passe ?
26: Oui, tout à fait. Le poche paraît à peu près un an après la parution en grand format. Donc, oui, ce sont les nouveautés en poche de ces auteurs.
6: Alors, comment vous les identifiez ? Est-ce que c'est d'abord sur là-bas, je vais citer des grands auteurs, hein, des, oui, succès en librairie ?
26: Alors, là, ce sont essentiellement des auteurs que nous suivons depuis des années. Oui. Mais c'est vrai que ce sont en général des succès en librairie qui passent ensuite en poche. Ce qui ne nous empêche pas de temps en temps d'avoir un vrai coup de cœur pour un livre qui s'est un peu moins vendu, qui a été un peu moins repéré par les libraires. Et c'est aussi la force du poche, mm-hmm, de les identifier, de les mettre en avant sous un autre format un an après.
6: C'est le cas cette année aussi, ce coup de cœur, il existe, Karine ?
26: Oui, on en a plein des coups de cœur, on en a tout le temps.
6: Allez-y, citez-nous en quelques-uns.
26: On a un coup de cœur qui a été quand même très repéré, c'est le livre de Rachid Benzine qui paraît là juste avant l'été et qui est un très très beau livre sur un libraire dans les ruines de Gaza. Les coups de cœur, c'est aussi le livre de Whitaker qui est un auteur américain qui raconte merveilleusement l'Amérique à travers un suspense. Les coups de cœur, on en a toujours, on en a tout le temps et on essaye de s'emballer à la juste mesure, parce qu'évidemment, il faut aussi toucher le bon public à chaque
6: bien
26: fois.
6: Bien sûr. Alors justement, ouais, reparlons de ce partenariat avec Ici, parce que nous avons identifié ces auteurs à succès, qu'on aime lire. Ce sont beaucoup de polars. C'est cette dimension, notamment, que vous mettez en avant à l'approche de l'été. Ce sont des lectures aussi d'été qui nous tiennent en haleine.
26: Tout à fait, c'est des lectures qui nous tiennent en haleine. Alors, il n'y a pas que des polars dans cette sélection, mais c'est vrai que l'été est un moment absolument privilégié, non seulement pour la lecture, mais également pour le poche. Et on a souvent tendance à rattraper un peu l'année avec des auteurs qu'on aime bien, des auteurs qu'on suit. Et le polar, évidemment, qui est souvent très addictif, se prête bien à ce moment privilégié où on a plus de temps pour la lecture.
6: Et puis, on sait bien la philosophie du poche, Karine, c'est la possibilité d'emmener son roman partout sans être encombré, qu'on fasse de la randonnée, qu'on soit en bord de mer ou auprès d'une piscine. C'est ça aussi la vertu de ce livre compagnon de voyage.
26: Oui, c'est sa première vertu, effectivement. Il y a le format et il y a le prix, évidemment, qui est un
6: combien,
26: atout.
6: Combien en
26: moyenne ? On est à moins de 10 euros, voilà, en général. Donc, ouais, c'est vraiment un atout énorme, surtout en ce moment. Et puis, pour le lectorat plus jeune aussi, à l'approche de l'été, ce sont des grands moments d'immersion qui coûtent pas très cher.
6: Alors, les plus jeunes, c'est intéressant que vous en parliez, ouais, parce que c'est aussi la vertu de l'exemple. Quand on, ouais, voit ses parents, ses grands-parents lire et cette pause lecture au cours de la journée, il y en a beaucoup des pauses lecture en ces périodes de canicule, ça infuse dans l'esprit des enfants. Il y a aussi cette vocation du poche, qu'on se passe de poche en poche. Voilà.
26: Tout à fait. Alors c'est effectivement ça infuse. Aujourd'hui, on constate quand même que les jeunes en particulier et les gens en général lisent moins qu'avant. Donc c'est un vrai challenge aussi de ramener ces jeunes à la lecture. de les sortir un petit peu de leurs écrans. Et on est persuadé qu'avec les bons textes adressés aux bonnes personnes, on est capable de les ramener justement à ces moments privilégiés d'écriture.
0: On va donner quelques proportions. 56% des Français qui se déclarent lecteurs. Alors, il y a plus de femmes que d'hommes, ça c'est une tendance générale. 74% de ces lecteurs ont plus de 65 ans. La lecture numérique, la lecture audio, ce sont des lectures qui progressent. Vous avez pris aussi ce pli-là avec les éditions Pocket, Karine Fagnus ?
26: Bien sûr, on a des partenaires audio et numérique au sein du groupe avec qui on travaille très étroitement. Et c'est vrai que l'audio en particulier progresse absolument en ce moment. Mmh. Donc c'est une nouvelle façon de découvrir des univers.
0: Alors vous avez voulu, et nous avons voulu, accompagner les éditions Pocket et Pocket accompagner ici les auditeurs avec chaque semaine sur nos antennes le livre d'un des grands auteurs que j'ai cité tout à l'heure, de Michel Bussy à Karen Ponte, de Maxime Chattam à Lorraine Fouché. Dans quel cadre ? Parce que les libraires qui sont aussi très actifs sur notre réseau, ils sont 44 identifiés, c'est dans le cadre de chroniques aussi, Karine, qui pourront porter cette bonne parole, si je veux dire, et faire gagner ces livres à nos auditeurs ?
26: Exactement, il y a effectivement des chroniques, et puis on a un vrai partenariat avec les libraires ensemble. Oui. C'est très important pour nous aujourd'hui de soutenir les libraires qui sont en difficulté, comme on a pu le lire partout et le voir. C'est important parce que c'est un rendez-vous absolument essentiel. La librairie, c'est l'endroit où vous pouvez être conseillé, où vous pouvez vous faire une idée, avoir de vraies découvertes, de vraies surprises de lecture. Et c'est pour ça que c'est important d'avoir une recommandation. On voit bien que les lecteurs aujourd'hui jouent beaucoup sur les émotions qui peuvent être ressenties. Oui. Les prescripteurs, c'est pas seulement les influenceurs, même si aujourd'hui ils jouent un rôle essentiel, mais c'est aussi les libraires qui vont vous guider dans leur librairie à travers un choix

0: une aide aux jeunes diabétiques, aux enfants atteints de diabète de type 1. Ça s'appelle les Salmômes. Et je l'ai en main. Vous pouvez nous raconter, Karine, le
1: l'histoire
0: projet
1: de ce livre. Oui. L'histoire de ce livre, c'est Henri Leuvenbruck, qui est un des auteurs de ce recueil, qui est venu nous voir en nous disant qu'il avait besoin d'aide pour son jeune fils, justement identifié diabétique de stade 1. Et il a eu cette idée de recueil et il nous a demandé de l'accompagner. Et ce qu'on a fait avec joie, d'abord parce qu'on adore Henri, et qu'en plus on trouvait que le projet était vraiment très intéressant, vertueux et original. Et donc voilà, il a lui-même contacté un certain nombre d'auteurs qui sont affichés là sur la couverture. Et ça donne un recueil de nouvelles tout à fait réjouissant et original.
0: Nouvelle inédite, hein,
1: nouvelle
0: bien sûr,
1: inédite, bien
0: pour
1: sûr.
0: Cette occasion, oui, aussi par Virginie Grimaldi, Adélaïde de Clermont-Tonnerre, Bernard Minier, Valérie Perrin, Tatiana de Ronay, voilà, ce sont des auteurs et autrices de cœur et que vous suivez bien volontiers avec les éditions Pocket. Un petit mot pour nos auditeurs franciliens, car vous êtes aussi très présents, évidemment, au Salon International du Livre de Poche, c'est à Créteil, les 27 et 28 juin, bah, c'est quelques jours. C'est important encore de mettre en avant le livre de poche. C'est quelle proportion dans le monde de l'édition, livres de poche vendus en pourcentage, Karine Fagnus, par an?
1: C'est à peu près deux tiers de poche pour un tiers de grand format. Ouais. C'est très important. Les salons poche, il y en a énormément dans toute l'année. Créteil est un des plus gros salons. Et effectivement, c'est important parce que pour les lecteurs, ce sont de vraies rencontres avec leurs auteurs. Ce sont de vraies expériences.
0: Merci infiniment de votre présence pour mettre aussi en avant ce beau dispositif ici avec les éditions Pocket que vous retrouvez sur ici.fr. Et puis ça commence, vous le savez, vous l'avez entendu, le 29 juin et jusqu'au 23 août. Merci beaucoup, Karine.
1: Merci à vous.
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0: Elle est là, la voix du foot, l'une des grandes voix d'ici. Bonjour Bruno Salomon.
3: Bonjour Wendy.
0: On va ouvrir ce journal du Mondial avec cette qualification de la France pour les 16e de finale. Entre des rideaux de pluie, une petite alerte tornade quand même. C'est un match qui vous a emmené au bout de la nuit. Moi, je n'étais plus.
3: On a tenu, on a lutté. On n'a pas vu un grand match, mais ça passe pour les Bleus. On rappelle le score 3-0 face à l'Irak, doublé de Mbappé, but de Dembélé et ticket en poche pour les 16e de finale. Vous venez de le dire, Wendy, mais le fait du match, c'est donc cet arrêt de la partie pendant plus de 2 heures avec une alerte orage, évacuation du stade, pluie diluvienne, spectateurs à l'abri. Comme Karim, un Français de Washington venu voir le match à Philadelphie, et Karim, il en a eu pour son argent.
4: Au bout d'un moment, tout le monde en avait un peu marre parce que il disait rester à l'abri, mais c'est ouvert de tous les côtés, donc avec le vent qu'il y avait, on se fait quand même une bonne saucée de pluie. Et après, c'est des stades qui sont complètement ouverts. Pourtant, c'est l'un des meilleurs stades qu'ils ont ici aux États-Unis. C'est assez compliqué. J'espère que personne va vivre ce que nous on a vécu ce soir. Parce que là, j'ai la voix cassée, je suis fatigué. Ouais, grosse galère. Non, t'es là 4 heures.
5: Ouais,
4: 4 heures et ça se finit là. Je sais même pas quelle heure il est. 9 heures. Donc c'est 5 heures au stade. Ça va, on rentabilise.
0: Bon, condition assez improbable qu'on vous a fait vivre sur les antennes d'ici avec Pierre Clément, Charlotte Langeret, vous-même, Bruno et Nicolas Perronnet.
3: Ouais, Nicolas, c'est celui qui a pris les seaux d'eau pour nous. Voilà, c'est lui qui s'est fait arroser.
0: Il fasse toujours plaisir.
3: C'est ça, effectivement. Il faut qu'il paye un peu le prix. D'ailleurs, il nous a laissé son petit message du jour, son call d'Amérique. On l'a reçu il y a quelques heures, car en fait, conséquence de ces intempéries et de ce match à rallonge, le programme américain de Nico en a pris un petit coup sur la tête.
6: Salut Bruno, salut Wendy. Il n'y a pas que les Bleus qui ont été rincés, franchement, hier soir. Bah, moi aussi, alors le match le plus long de l'univers, déjà, la mi-temps de 2 heures, commenté sous une magnifique bâche bleue avec des orages au-dessus de la tête. Bon, déjà, bonne galère, même si on s'est bien amusé, évidemment, à l'antenne. Mais alors, derrière, bonne galère aussi parce que ces 2 heures en plus, ça ne m'a pas franchement arrangé pour rejoindre New Haven dans le Connecticut, c'était au nord de New York. Il a fallu trouver un hôtel en fait en catastrophe, plus de 3 heures de route. Alors pourquoi? Parce que je devais aller à Boston pour Angleterre-Ghana ce soir. Je me suis donc finalement arrêté à mi-chemin avec tout ce retard. Donc merci les orages. La Coupe du Monde, c'est génial. Et parfois, c'est un peu galère quand même, mais on aime bien. Voilà, à demain, les amis.
0: À demain. Ressenti plusieurs mois pour lui.
3: Hein. C'est ça, on va le récupérer, il sera bien fatigué.
0: Voilà, on parle un peu du match quand même avec l'homme du match, Kylian Mbappé. 59e but en bleu, c'est quelque chose. Mais pour vous, il y a un autre homme du match.
3: Oui, je suis persuadé que le capitaine Kiki, Kylian, ne m'en voudra pas. Mais hier soir, petit événement, oh oui, gros événement, même Ousmane Dembélé a marqué son premier but en Coupe du Monde et il a même délivré une passe décisive. Enfin, le ballon d'or parisien a démarré sa compétition et devient impactant en équipe de France. Didier Deschamps est soulagé.

0: Vous allez peut-être le lâcher, oui, un peu, et c'est un irritant. Vous allez changer de cible. Non, mais où s'il n'y a pas de souci, il est en confiance. À partir du moment où il a la pleine capacité athlétique, voilà, c'est un joueur décisif. Je suis content pour lui qu'il ait pu faire marquer et marquer. Il était bien, mais il n'est pas inquiet. Je parle beaucoup avec les joueurs, même si c'est Ousmane. Par rapport à ce qu'il a d'habitude, c'est pas les mêmes repères aussi. Donc ça demande un peu des ajustements, de la compréhension, mais la relation technique entre les... Et je ne veux pas les dissocier des sept autres joueurs, mais des quatre joueurs offensifs est importante.
1: Et les Bleus sont qualifiés, tout comme la Norvège dans le même groupe, qui ont battu le Sénégal 3-2. Vendredi 21h, Norvège-France, avec cette déclaration d'Erling Haaland, la star norvégienne, qui a déclaré donc que ce match, il s'en fiche complet, car son pays est qualifié et que de toute façon, la France sera à la fin du tournoi championne du monde. Moi, j'appelle ça mettre quand même un énorme coup de pression sur les Bleus.
2: Quand même, puisqu'on parle qualif, c'est pas encore fait pour l'Algérie.
1: Ouais, victoire dans la douleur pour les Fennecs algériens, 2-1 contre la Jordanie, après avoir été mené au score et inscrire le but de la victoire par le Marseillais Guiri à la 82e minute de jeu. Il va falloir battre l'Autriche pour le dernier match dans la nuit de samedi à dimanche. L'Autriche qui a perdu 2-0 contre l'Argentine dans la poule J. En tout cas, ce qui est sûr, c'est que cette poule J, juste petite chose, je vous le glisse comme ça, parce que d'un côté, je vous ai parlé de Kylian Mbappé tout à l'heure, mais il y a une chasse au but, sachez-le, puisque Lionel Messi est passé à 18 buts dans ses records Coupe du Monde, et de l'autre côté, il y en a un qui est en train de le chasser, c'est Kylian Mbappé avec 16 buts dans un mondial.
2: Programme du jour, en un mot?
1: Oui, très rapidement, avec j'ai du Portugal, Ouzbékistan, Angleterre, Ghana, Panama, Croatie, et Colombie, République démocratique du Congo.
2: Merci, cher Bruno Salomon, à demain. Bon match.
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9: Puisqu'il fera encore très chaud, si vous êtes dans le secteur de Vernon, vous pourrez emmener les enfants. Et c'est un bon plan, en tout cas, dans cet endroit climatisé. Il y aura un ciné-goûter. Le goûter est offert en fin de séance par la Micaline de Vernon. Et le film que vous pourrez voir s'appelle Tafiti, un film d'animation dans la veine du Roi Lion qui va vous faire passer un super moment en famille.
10: Un serpent ?
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12: On doit bien pouvoir faire quelque chose.
14: Travers le désert, tu iras là où pousse la fleur bleue.
12: Je pars tout de suite à sa recherche.
9: Un ciné gourmand au cinéma Théâtre de Vernon demain à partir de 14h.
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Une balade, celle de Jim, pour vous souhaiter la bienvenue dans votre début d'après-midi tout en musique. Une nouvelle journée sous la chaleur, une vigilance rouge, canicule pour nos deux départements. Et c'est une première, et c'est encore l'occasion de rappeler les règles essentielles pour traverser cette période compliquée. On reste à l'ombre, au frais autant que possible, on évite tout effort physique. Et n'hésitez pas à vous rendre sur le site internet de votre mairie, puisque bon nombre de communes et de villes ont en effet mis en place des actions, des aménagements pour tous, et notamment les plus fragiles. Ici, Normandie, la musique, voici Oria et Soirée mondaine.

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2: Et ce matin, Antoine Lucciardi était avec Michel Géraud et Marianne Laquet.
3: Marianne, rendez-vous compte, c'est déjà le dernier rendez-vous un jour à Patelin avec Antoine Lucciardi. Antoine, retour sur les lieux de votre crime, bonjour.
4: Oui, bonjour, c'est effectivement le dernier un jour à Patelin de la saison, mais quelle émotion. Ah, nous en avons traversé, les amis, des improbables bleds, des contrées chatoyantes, des bourgs hostiles, des destinations de rêve. Nous sommes allés ici, nous sommes allés là, nous sommes allés là-bas où tout est neuf et tout est sauvage, libre continent sans grillage. Vous voyez l'émotion ? Je suis même en train de chanter du Goldman.
3: Ah ouais, c'est beau.
4: Qui est un peu notre meilleur poète après Arthur Rimbaud. J'ai un seul regret cette saison et il faut que je me libère de ce poids. Je veux pas dans 40 ans, à l'heure de mon dernier souffle, au moment où Belzébuth me chatouillera le coccyx. Belzébuth qui ressemble étrangement à Pascal, notre technicien, mais c'est pas le sujet. Je veux pas crever sans l'avoir fait. Allez, je le fais. Pardon. Conche en ouche.
3: Ah.
4: Pardon, vraiment pardon d'avoir été vilain avec vous. Ça me hante toutes les nuits. J'imagine des petits conches en ouchois qui me torturent, m'enduisent de cidre et me fouettent avec des trognons de pommes. Mea culpa, j'étais odieux, c'est vrai. J'ai pensé qu'à ma pomme et pas assez à la vôtre. Je me suis moqué de votre arboretum, alors que vous avez un très bel arboretum. Je veux dire, voilà, on dit pas assez, mais vous êtes quand même les champions de l'arboretum. D'ailleurs, je collerai votre arboretum comme 8e merveille du monde, à côté de la muraille de Chine, à côté du Colosse de Rhodes, à côté des interviews de Marianne Naquet. C'est vraiment quelque chose de précieux.
3: Oui, voilà. C'est dire,
4: voilà, on est quand même... Voilà. Non, mais je me suis comporté comme un sagouin. Je veux pas être vulgaire, mais j'étais une vraie brèche du rectum. Voilà, je vous laisse faire la traduction, brèche du rectum, trou de...
5: Merci.
4: Un arborectum, pour être dans le contexte. Allez, conche, on repart à zéro, on sème à nouveau. Et puis, c'est pas ma faute, c'était le début de la saison, voilà, c'est Michel Jérôme qui m'a forcé à dire du mal de vous. Michel et Marianne, dès que je suis arrivé ici, ils m'ont dit non. Antoine, si tu veux faire adopter par l'équipe, il faut que tu sois cruel avec Conchonouche. Voilà, j'étais sous emprise de ces conchonophobes. Ces conchonophobes qui n'ont Dieu que pour l'aigle. Voilà, je le dis, je l'affirme, pour me faire définitivement pardonner du crime de l'aise-conche, je vais cet été défiler dans les rues de Conche déguisé en pomme et faire pénitence du musée du Vert à l'église Sainte-Foy, du donjon à l'hôtel de ville. Vous pourrez me lapider, je serai votre pinata, les conchois. Je retire tout ce que j'ai dit, voilà. Tout ce que j'ai dit de mal, je le retire de toute façon. Une ville qui baptise une de ses salles Jean-Pierre Bacri ne peut pas être foncièrement mauvaise. Allez, conches le disent, je vous aime le pays d'Ouche. À bientôt.
3: Merci Antoine Lucciardi, puisque vous citez les poètes, moi aussi je m'autorise. Guillaume Apollinaire disait les grands temps de rallumer les étoiles. Tout ça parce qu'il n'avait pas la clim. Merci beaucoup.
2: Antoine Lucciardi qui sera à nouveau avec nous en direct demain à 7h40. Vous l'écoutez quand vous le voulez sur ici.fr.
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0: chanson avec Céline Dion, ici Normandie, pour vous accompagner dans cette nouvelle journée caniculaire sur nos deux départements. On partage également nos bons plans pour prendre le frais. Les piscines à 1 euro à Rouen et au Havre, par exemple, et des séances ciné adaptées, on l'évoquait tout à l'heure, il y en aura une demain après-midi du côté de Vernon. Le point sur la journée et la situation pour les prochains jours, c'est à suivre sur ici.fr avec toutes les infos utiles, les cartes de vigilance et tous nos conseils en temps réel. L'actu de ce mardi, c'est dans 8 minutes.
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1: Bel après-midi, ici Normandie, il est 14h. 90 secondes, c'est l'actu en France et dans le monde.
2: Et avec cette canicule qui joue les prolongations, Sébastien Lecornu annonce sur X une mobilisation renforcée du système de santé. Le plan hors 100 niveau 2 est activé. Ce plan, il permet de mobiliser les hôpitaux, mais aussi le SAMU, la médecine de ville et le médico-social, notamment en cas de noyade, un fléau, selon le Premier ministre, qui a fait 40 morts depuis le 18 juin. Plus de la moitié du pays est placé en vigilance rouge, 54 départements au total, un niveau jamais atteint. 35 autres sont en orange et ce n'est pas fini. Après la nuit la plus chaude jamais enregistrée, on s'attend à battre de nouveaux records aujourd'hui avec 44 degrés attendus à Bordeaux, 43 à Rennes aux alentours de 18h. Les sanctions individuelles ne règlent pas tout. Réaction de Yaël Braun-Pivet après les premières sanctions donc prononcées contre une magistrate et deux gendarmes du Gers dans l'affaire Liana. La présidente de l'Assemblée appelle plutôt à sortir du déni et à s'attaquer au rapport de domination des adultes sur les enfants avec notamment une loi intégrale. Marc Bloch fait son entrée au Panthéon. Emmanuel Macron présidera cette cérémonie solennelle et ouverte au public. Ce soir, hommage aux soldats et résistants assassinés par la Gestapo, également auteur de l'étrange défaite sur la débâcle de 1940. Et puis après une belle victoire hier soir, 3-0 face à l'Irak et un match marathon interrompu par les orages, qui pourra affronter l'équipe de France en 16e de finale de la Coupe du Monde. Les Bleus seront fixés sur leur adversaire à l'issue du dernier match de poule face à la Norvège. Explication sur ici.fr.
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1: Toute la Normandie en vigilance rouge et c'est une première. À 17h, nous aurons 38 degrés à Rouen, 39 à Évreux, 35 pour Forges. Sur notre littoral, 33 à Dieppe et attention, 40 au Havre. Une mer belle à peu agitée, une eau à 18 degrés. À Fécamp, on est basse mer depuis 13h06 avec un coefficient de 48. Au réveil, demain matin, il fera entre 24 et 27 degrés. Demain mercredi, à nouveau du soleil et à nouveau un mercure qui grimpe, il fera entre 35 et 41 degrés.
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0: Ici Normandie, c'était Kim Wilde. Très bel après-midi avec nous. Je vous envoie trois chansons françaises à la suite avec Les Dessous Chics de Jane Birkin, À l'imparfaite de Amir et Sa raison d'être ensemble.
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1: Encore une belle occasion de prendre le frais.
0: Richard Gauthier.
1: Les marées musicales sont de retour et ça commence dès demain à Auteau-sur-Mer. C'est la deuxième édition tout au long de l'été. La commune vous invite chaque mercredi à partir de 18h30 à un concert gratuit en plein air sur la promenade de Pourville. Une programmation pour tous les goûts entre mer et falaise. Ambiance conviviale avec... Par exemple, demain, Laila Krohn, autrice, compositrice, interprète à l'univers entre folk, country et pop.

0: Anne, autrice, compositrice, interprète. Ce sera donc demain soir à 19h. On se retrouve devant les régates à Bourville.
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0: Black Velvet, c'était Alana Miles sur votre radio ici Normandie. Ce samedi, le Neubourg retrouvera l'un de ses événements les plus attendus, la fête de la Saint-Paul, de 10h et jusqu'à minuit au cœur du centre-ville, fête foraine, manège pour les petits, manège pour les grands, stand de gourmands et ambiance festive. Ne pas manquer donc au Neubourg samedi. Ici Normandie, l'actu de 15h, c'est dans 14 minutes.
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1: Bel après-midi, ici Normandie, il est 15h. L'actu en France et dans le monde, c'est le 90 secondes.
2: 40 morts par noyade en moins d'une semaine. Depuis le début de la canicule en France, le bilan est très lourd. Pour faire face à cette vague de chaleur, le Premier ministre déclenche le niveau 2 du plan Orsan pour activer progressivement des leviers sur l'hôpital, le SAMU, la médecine de ville et le médico-social en fonction du niveau de tension, écrit le Premier ministre sur X. 54 départements sont en vigilance rouge, avec, on le répète, depuis le début, des écoles qui tentent de s'adapter. Une intersyndicale demande aujourd'hui des diagnostics énergétique précis des établissements scolaires. La chaleur, piste privilégiée après la mort d'un homme de 35 ans sans domicile fixe retrouvé hier après-midi dans le quartier de la gare à Laval en Mayenne. À Paris, la tour Eiffel va fermer à 16h aujourd'hui au lieu de minuit 45 en raison des fortes températures. Autre lieu touristique, le Mont-Saint-Michel appelle les visiteurs à reporter leur venue tout en renforçant son dispositif de sécurité sur place. Le parquet national antiterroriste demande un procès pour l'assassin présumé de Dominique Bernard, ainsi que deux membres de sa famille, son frère et son cousin, mineur à l'époque des faits. Mohamed Mougouchkov, fiché pour radicalisation islamiste, avait attaqué son ancien professeur à la sortie de la cité scolaire Gambetta à Arras le 13 octobre 2023, trois ans après l'assassinat d'un autre professeur, Samuel Paty. Et puis Marc Bloch entre au Panthéon ce soir, l'historien et résistant, auteur de l'étrange défaite sur la débâcle de 1940, torturé par la Gestapo puis assassiné en 44.
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1: Toute la Normandie en vigilance rouge et c'est une première. À 17h, nous aurons 38 degrés à Rouen, 39 à Évreux, 35 pour Forges. Sur notre littoral, 33 à Dieppe et attention, 40 au Havre. Une mer belle à peu agitée, une eau à 18 degrés. À Fécamp, on est basse mer depuis 13h06 avec un coefficient de 48. Au réveil, demain matin, il fera entre 24 et 27 degrés. Demain mercredi, à nouveau du soleil et à nouveau un mercure qui grimpe, il fera entre 35 et 41 degrés.
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0: les tubes que vous aimez et que vous écoutez chaque après-midi. Je vous envoie trois chansons françaises à la suite dans quelques secondes. Il y aura « C'est ta chance » avec Jean-Jacques Goldman, « L'horizon » avec Pierre Garnier et « Marche à l'ombre ». C'est plus que jamais d'actualité avec Renaud.
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2: La majorité de nos clients viennent du Pays de Caux, effectivement. 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
1: Les services de l'agglomération et de la ville d'Évreux adaptent leurs horaires.
2: Richard Gauthier.
1: Les déchetteries et éco-points sont ouverts en continu de 7h à 14h30. La serre tropicale d'Évreux est fermée. Les piscines adaptent également leurs horaires. La piscine Jean Bouin est ouverte en non-stop de 7h30 à 20h30. La piscine Plein Soleil est fermée, mais ses activités sont maintenues. Et puis le plan canicule est activé par le CCAS de la ville d'Évreux. Le CCAS qui vous accompagne si vous avez 65 ans et plus, si vous êtes isolé ou en situation de handicap, si vous souffrez d'une maladie chronique, vous contactez le CCAS pour bénéficier du service d'un suivi adapté. Toutes les infos sont donc sur le site de la ville d'Évreux qui s'adapte en cette période de canicule et de vigilance rouge.
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0: Barry White. Ici Normandie, votre radio locale avec Annie Le Fléouter qui va prendre le relais dans un instant. La discussion sera ouverte, vous le savez, via WhatsApp 02 35 07 66 66. On attend vos messages, on reste ensemble, au frais. Et avant l'actu de 16h, il y aura Laurent Voulzy, Mylène Farmer et les Pink Floyd.
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1: Très belle fin d'après-midi avec nous ici Normandie, il est 16h. Et voici le 90 secondes.
2: Une loi intégrale sera examinée au Parlement en septembre, annonce Sébastien Lecornu cet après-midi à l'Assemblée. Le Premier ministre interpellé sur l'affaire Liana. Cette réponse globale pour répondre donc aux failles dans le traitement des violences sexistes et sexuelles s'inspire du modèle espagnol. Une loi intégrale réclamée par les milieux militants. La canicule et le plan Orsan 2 activé. Il permet de mobiliser les hôpitaux, mais aussi le SAMU, la médecine de ville et le médico-social. La chaleur, piste privilégiée dans la mort d'un SDF retrouvé sans vie hier à Laval, en Mayenne, dans le quartier de la gare. Depuis 5 jours, 40 personnes sont mortes par noyade. Plus de la moitié du pays est placée en vigilance rouge. 54 départements, un niveau jamais atteint. 35 autres sont en orange. Et ce n'est pas fini. Après la nuit la plus chaude jamais enregistrée, on s'attend à battre de nouveaux records aujourd'hui avec 44 degrés attendus à Bordeaux, 43 à Rennes aux alentours de 18h. Grosse chaleur également à Paris où la Tour Eiffel ferme aujourd'hui à 16h au lieu de minuit 45. Ce sera sûrement la même chose demain, selon l'exploitant de la Dame de Fer. Idem pour le Louvre, qui avance son heure de fermeture à 16h également. À la suite de la grève du 10 juin, la SNCF annonce une prime de 100 euros brut à chaque cheminot. Près de la moitié d'entre eux avaient participé au mouvement de 24 heures. Et puis Marc Bloch fait son entrée au Panthéon. Emmanuel Macron présidera cette cérémonie ce soir. Hommage aux soldats et résistants assassinés par la Gestapo.
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5: Et toujours effectivement aussi chaud, aussi étouffant. Des températures de plus en plus élevées, des pointes à 40-42 degrés, attendues jusqu'à jeudi. Alors cet après-midi, on relève 33 degrés à Dieppe, 36 à Yvetot, Beaucanchy, Beuzeville, 38 aux Andelys, 39 à Rouen, Évreux, Fécamp. Des températures, on vous le rappelle, sous abri. Alors, pas de dégradation orageuse prévue. Il peut parfois y avoir quelques gouttes, mais c'est vraiment très isolé et très éphémère. La mer est belle, la température de l'eau est de 17-18 degrés pour ceux qui ont la chance de prendre un bain. À la sortie du boulot, la mer est basse. Elle est en train de remonter pour être pleine aux alentours de 19h ce soir. Alors, évidemment, la chaleur, ça va avec la pollution. Pollution de l'air par l'ozone, prévue demain mercredi. Et en cette raison, eh bien, le réseau Astus à Rouen, sur le réseau Astus, les transports en commun demain mercredi seront gratuits.
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5: On va se rafraîchir auprès de la fontaine de Trévi. On est à Rome avec Étienne Dao. Je vous souhaite de passer une très très très belle après-midi rafraîchissante, je l'espère, sur votre radio ici Normandie.

0: Shakira et la chanson pour la Coupe du Monde 2026. On reverra Shakira à la finale, puisque elles feront la finale, la mi-temps de la finale, elle et Madonna. Alors, foot toujours ? Eh ben oui, on aura l'occasion d'en reparler ensemble avant 19h, bien sûr.
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0: Et je suis avec vous pendant 180 minutes, sans interruption de 2 heures, comme hier pendant le match. J'espère que vous allez bien, je suis ravie de vous retrouver. Et on reste ensemble pendant ces 180 minutes. Ils étaient en pleine forme, même s'ils ont veillé jusqu'à 2h du matin. Marianne Naquet, Michel Jérôme, Antoine Lucciardi, c'est le matin à 8h20, avec une séance de rattrapage à 16h10.
3: Marianne, rendez-vous compte, c'est déjà le dernier rendez-vous un jour à Patelin avec Antoine Lucciardi. Antoine, retour sur les lieux de votre crime, bonjour.
4: Oui, bonjour, c'est effectivement le dernier un jour à Patelin de la saison, mais quelle émotion. Ah, nous en avons traversé, les amis, des improbables bleds, des contrées chatoyantes, des bourgs hostiles, des destinations de rêve. Nous sommes allés ici, nous sommes allés là, nous sommes allés là-bas où tout est neuf et tout est sauvage, libre, contre continent sans grillage. Vous voyez l'émotion? Je suis même en train de chanter du Goldman.
3: Ah ouais, c'est beau.
4: Qui est un peu notre meilleur poète après Arthur Rimbaud. J'ai un seul regret cette saison. Et il faut que je me libère de ce poids. Je veux pas dans 40 ans, à l'heure de mon dernier souffle, au moment où Belzébuth me chatouillera le coccyx. Belzébuth qui ressemble étrangement à Pascal, notre technicien, mais c'est pas le sujet. Je veux pas crever sans l'avoir fait. Allez, je le fais. Pardon. Conche en ouche.
3: Ah.
4: Pardon, vraiment pardon d'avoir été vilain avec vous. Ça me hante toutes les nuits. J'imagine des petits conches en ouchois qui me torturent, m'enduisent de cidre et me fouettent avec des trognons de pommes. Mea culpa, j'étais odieux, c'est vrai. J'ai pensé qu'à ma pomme et pas assez à la vôtre. Je me suis moqué de votre arboretum, alors que vous avez un très bel arboretum. Je veux dire, voilà, on ne dit pas assez, mais vous êtes quand même les champions de l'arboretum. D'ailleurs, je collerai votre arboretum comme 8e merveille du monde, à côté de la muraille de Chine, à côté du colosse de Rhodes, à côté des interviews de Marianne Naquet. C'est vraiment quelque chose de précieux.
3: Oui, voilà. C'est dire,
4: voilà, on est quand même... Voilà. Non, mais je me suis comporté comme un sagouin. Je veux pas être vulgaire, mais j'étais une vraie brèche du rectum. Voilà, je vous laisse faire la traduction, brèche du rectum, trou de... Allez,
5: Merci.
4: Un arborectum, pour être dans le contexte. Allez, conche, on repart à zéro, on sème à nouveau. Et puis, c'est pas ma faute, c'était le début de la saison, voilà, c'est Michel Jérôme qui m'a forcé à dire du mal de vous. Michel et Marianne, dès que je suis arrivé ici, ils m'ont dit,
5: non.
4: Antoine, si tu veux faire adopter par l'équipe, il faut que tu sois cruel avec Conchonouche. Voilà,
5: non, c'est pas
4: j'étais
5: vrai.
4: Sous emprise de
5: non,
4: ces conchonophobes.
5: C'est
4: conchonophobes qui n'ont Dieu que pour l'aigle. Voilà, je le dis, je l'affirme, pour me faire définitivement pardonner du crime de l'aise-conche, je vais cet été défiler dans les rues de Conche déguisé en pomme et faire pénitence du musée du Vert à l'église Sainte-Foy, du donjon à l'hôtel de ville. Vous pourrez me lapider, je serai votre pinata, les conchois. Je retire tout ce que j'ai dit. Voilà, tout ce que j'ai dit de mal, je le retire de toute façon. Une ville qui baptise une de ses salles, Jean-Pierre Bacri, ne peut pas être foncièrement mauvaise. Allez, conches le disent, je vous aime le pays d'Ouche. À bientôt.
0: Merci Antoine. Non, pas à bientôt, à demain. À demain, 7h40. Et c'était notre dernier mardi avec Antoine Lucciardi avant la grille d'été de votre radio ici, Normandie, qui démarrera lundi. Ah oui, un petit air de vacances. Bon, pour nous rafraîchir, on pourrait aller à Rio. Il fait chaud au Rio, mais pas plus qu'ici d'ailleurs. Et on irait sur la plage de Copacabana. Samba et foot là-bas, toute l'année. Voici Clou Clou.

0: Celle-ci, c'est le gros succès d'Amy Winehouse cette année-là avec Back to Black, la chanson de la diva punky avec ce timbre de voix digne d'Aretha Franklin. Ça, c'était chouette. Bon, on vit la journée la plus chaude en France, bah depuis toujours, depuis que les relevés météo existent. On se rafraîchit ensemble et en musique avec Jean-Louis Aubert qui arrive dans un instant, dans une minute sur votre radio ici Normandie.
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0: pourrait-on jouer si on jouait à l'eau, bataille d'eau? Mais oui, c'est pas que pour les enfants et ça fait du bien. Julien Clerc à l'instant.
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0: Alors justement, comment se rafraîchir en ville pour faire face à la chaleur? Les lieux sont accessibles, bien sûr, comme les piscines municipales, à 1 euro d'ailleurs, à partir de demain, au Havre, ainsi qu'à Rouen. Les parcs et jardins, les bibliothèques, les musées, les lieux climatisés, les cinémas, les commerces, les pataugeoires. Eh oui, au Havre, la pataugeoire de la plage et celle du parc François Mitterrand seront mises en service. Elles le sont d'ailleurs depuis ce matin. À Rouen, donc les mêmes endroits, les piscines également à 1 euro et les jets d'eau, n'oubliez pas les jets d'eau, accessibles gratuitement évidemment, sur les quais, rive droite, juste à côté de nos studios, à l'Agora, Sécana, les jets d'eau pour se rafraîchir. Il y a Évreux, des bornes, des fontaines provisoires ont été installées, elles sont accessibles 24 heures sur 24, je ne peux pas toutes vous les citer, mais il y a une fontaine, place du Pouget à Évreux, place d'Ousserin également, place du Général de Gaulle, ou encore place des Peupliers, place Kennedy et au Ludoparc. Pour avoir toutes les fontaines, allez sur la page Facebook de la ville d'Évreux.
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0: Ici Normandie, avec un café noir glacé, s'il vous plaît, pour moi. Et pour Eddie Mitchell, que voici.

0: À propos de nuit blanche, alors on en fait beaucoup en ce moment en raison de la chaleur, de la canicule. Et hier, peut-être en raison du match de foot, un match complètement fou. Je vous le disais d'ailleurs hier après-midi que ça pouvait durer plus de 90 minutes. J'aurais préféré me tromper. Moi, j'avoue, j'ai vu que le premier but.
1: Mbappé qui hérite de ce ballon.
2: Oh oui !
1: Mbappé qui hérite de ce ballon et qui vient déclencher une frappe magistrale. Ça fait 1-0 pour l'équipe de France.
0: Première mi-temps, avant les deux heures d'interruption, première mi-temps, premier but de Mbappé dans ce match. Premier but. Alors, j'aimerais que vous me disiez si vous avez été jusqu'au bout, jusqu'à 2h du matin, sans vous endormir. Racontez-moi, laissez-moi un vocal sur le WhatsApp de votre radio, ici Normandie. Un petit message vocal que vous enregistrez, vous me l'envoyez sur le WhatsApp 02 35 07 66 66. Allez-vous regarder jusqu'au bout. Je vous attends.
3: Ça.

0: Red avec cette chanson d'été Next Summer. Un accident sur l'autoroute A29 en direction de Rouen. Après le péage de Saint-Romain-de-Colbosque entre Le Havre et Rouen, et un véhicule est en feu sur l'autoroute. Accident qui vient de nous être signalé il y a 7 minutes à peine. 16h43, c'est l'heure de l'humour en tube. Le smartphone est désormais greffé aux mains de nos ados. Ils sont devenus complètement accros. Mais que se passerait-il si on leur retirait? Moi, j'ose pas le faire. Fred Ballard a tenté l'expérience avec une mère d'ado qui a relevé le défi.
1: Vous avez fait ce truc là, charmant du siècle dernier. Vous avez discuté.
2: Oui, tous les quinquas de type Florence Foresti se souviennent de ces moments très marrants du temps jadis où on se racontait plein de trucs en face-to-face avec la bouche et tout. Hein. On discutait, c'est fou quand on y pense.
1: Oui, alors pour les plus jeunes, discuter. Comment dire, c'est comme. C'est un peu comme chatter, tu vois, mais en vrai. Du coup, on peut se faire les smileys nous-mêmes.
2: Mais oui, c'est dingue. À l'époque, on pleurait de rire en vrai avec des Kleenex, le mascara qui coule et tout. On n'allait pas chercher l'emoji qui chiale. Mais bon, il faut vivre avec son temps. L'époque est digitale et tous les parents vont devoir se battre pour la survie du QI de leur enfant.
3: Et plus t'avances dans les âges, plus c'est catastrophique. Moi, j'ai un pote à moi, son fils, il a 12 ans. Alors, lui était persuadé que son gamin était un génie parce que toute la journée, il lit du Hugo, du Chateaubriand. Et en fait, il s'est aperçu que le gamin planquait son téléphone dans les bouquins. Et moi, je m'en doutais, parce que le gamin est complètement con.
2: Voilà, bah, si vous n'arrivez pas à évaluer le niveau intellectuel de votre enfant à l'ère du numérique, Fabrice Eboué peut s'en charger, avec ou sans pincettes, mais toujours avec le fou rire. Pas l'emoji, hein, le vrai.
0: Merci Fred Ballard. Moi j'ai besoin de vous au téléphone sur l'appli WhatsApp. WhatsApp 02 35 07 66 66. Je cherche les supporters des Bleus qui sont allés jusqu'au bout du match hier, 2h du matin. WhatsApp 02 35 07 66 66.
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0: Et comme au match, on fait une pause fraîcheur offerte par votre radio Ici Normandie.

0: savais pas qu'on pouvait sensuel avec l'accent belge. Oh, mes amis belges, c'était pour plaisanter. Et en tant qu'on n'a pas eu de blague belge, ça nous manque, c'est pour ça. C'est vrai, c'est plus tendance. Même les jeunes n'y connaissent pas. Axel Red et sensualité, ici Normandie, toute l'actu locale dans 8 minutes. Et pour nous y emmener, Benjamin Biolay arrivera avec son écran total et Indochine avec Canary Bay.
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0: c'était Indochine.
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0: Vous écoutez Ici Normandie, bel après-midi avec nous, il est 17h. Les infos, Théophile Pedrola. Bonjour Théophile.
2: Bonjour Annie, bonjour à toutes et à tous.
0: La journée la plus chaude jamais enregistrée.
2: C'est ce qu'annonce Météo France cet après-midi. Il n'a jamais fait aussi chaud en moyenne sur une journée qu'aujourd'hui, depuis le début des relevés. Près de 40 degrés attendus en cette fin de journée, en cette fin d'après-midi, au Havre, à Rouen ou Évreux. Il a aussi fait très chaud la nuit passée, 25,7 degrés au Havre. Au plus frais ce matin, c'est un record absolu et ça va continuer jusqu'à jeudi inclus au moins. La vigilance rouge en vigueur depuis ce midi va se poursuivre. Toute la Normandie est concernée, c'est du jamais vu. La canicule et ses conséquences indirectes, parfois dramatiques. Hier soir, un homme d'une vingtaine d'années s'est noyé à la base de loisirs de Pause. Il était venu se baigner en fin de journée, Christine Wurtz.
3: Oui, un homme âgé d'une vingtaine d'années, selon le procureur de la République d'Évreux. Il se baignait quand sa famille l'a perdu de vue vers 20h55. Retrouvé immergé, la victime a été ramenée au bord, mais les sapeurs-pompiers n'ont pas pu la réanimer. Pour l'instant, on ignore les circonstances de cette noyade. Une enquête est ouverte, confiée à la gendarmerie. Le préfet de l'Eure l'a rappelé ce matin sur notre antenne. En cette période de canicule, il faut absolument choisir une zone de baignade surveillée. À l'heure du drame, il n'y avait plus de surveillants de baignade à la base de loisirs de l'Eripose. C'est la troisième noyade mortelle en quelques semaines en Normandie. Un petit garçon de 6 ans s'est noyé lors d'une séance de natation avec son école à la piscine de Conches-en-Ouche mardi dernier. Et un père de famille de 38 ans a aussi perdu la vie sur la base de loisirs de Bédane à Tourville-la-Rivière le 27 mai dernier.
2: Il y a eu en France 40 noyés en 5 jours, annonce ce matin le Premier ministre Sébastien Lecornu. Précision sur votre application ici où il y a un article direct avec toutes les dernières infos locales sur cette vague de chaleur. Alors cette vigilance rouge, qu'est-ce que ça implique? Les écoles ou collèges restent ouverts au cas par cas? Cela dépend bien sûr des bâtiments. En Normandie, 240 établissements sont fermés, 415 ont des horaires aménagés avec un accueil minimal au cas par cas. Par exemple, à Petit-Quevilly, toutes les écoles sont fermées aujourd'hui. À Harfleur, fermeture uniquement l'après-midi, mais jusqu'à vendredi. Autre conséquence directe, les travaux publics peuvent débuter plus tôt, dès 6h du matin pour éviter la chaleur. Les moissons sont interdites l'après-midi entre 13h et 18h, notamment à cause du risque incendie. Les événements festifs et sportifs en plein air sont annulés et même ceux en intérieur si l'endroit n'est pas climatisé ou au moins rafraîchi. Tout cela arrive avec en plus une alerte à la pollution en Seine-Maritime, procédure d'information-recommandation déclenchée pour demain pour une pollution à l'ozone. Les transports en commun seront gratuits demain dans la métropole de Rouen. La police qui a aussi dû intervenir 3 fois hier soir pour du street pooling, des ouvertures de bouches à incendie en pleine rue, au Havre, à Elbeuf et à Petit-Couronne. Le Mont-Saint-Michel, de son côté, conseille aux visiteurs de reporter leur visite. Une femme interpellée la nuit passée au Havre, elle avait 2,40 g d'alcool par litre de sang, arrêtée au milieu de la route dans sa voiture, rue Auguste Blanqui. Cette femme de 30 ans, jeune permis, a été interpellée à 2h du matin la nuit passée. Cette habitante d'Harfleur s'est donc fait suspendre son nouveau permis. Marc Bloch va être panthéonisé ce soir avec son épouse Simone Vidal. Marc Bloch était un résistant juif et sa femme, infirmière, née à Dieppe, infirmière dans la région diepoise, dont le corps n'a jamais été retrouvée. Elle aura aussi, elle, les honneurs du Panthéon. Précision dans vos infos à 18h.
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2: Je vais surprendre personne, la météo Annie, il fait chaud.
0: Oui, il fait chaud, c'est même étouffant et c'est pas fini. Hein. Au moins jusqu'à jeudi, vendredi. Les températures, vous les avez données, elles seront de plus en plus élevées avec des pointes, on l'a dit, à 40, 42 degrés. Bon, nous n'avons pas, et j'allais dire malheureusement, de dégradation pluvieuse prévue. Il y a peut-être parfois quelques gouttes qui peuvent s'échapper, mais je vois rien sur mes radars et ce serait de toute façon très éphémère et très isolé. Cette nuit, un ciel étoilé pour ceux qui voudraient dormir dehors. On aura 25-27 degrés sous les étoiles à 5h du matin et demain, eh bien, on repart avec des températures qui vont frôler les 40 degrés. Sur les routes, un accident sur l'A29, on est en direction de Rouen, entre Le Havre et Rouen, après le péage de Saint-Romain de Colbosc. Il y avait un véhicule en feu, mais eh bien, le véhicule, enfin, l'incendie a été stoppé, mais toujours cet accident en cours sur l'autoroute A29. Le bac de la Bouille est suspendu parce que le niveau de la Seine est trop bas. Le bac de la Bouille, donc, suspendu. Et puis, un ralentissement sur l'autoroute A13. Un ralentissement de 4 km en direction de Paris, entre Rouen et Paris, à la hauteur de Saint-Marc-de-Blacquerville, Saint-Ouen-des-Champs. On est au kilomètre 154.
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0: Je fais le rêve de flocons de neige, de température polaire, d'une douche bien fraîche. Ça, ce sera possible en rentrant à la maison. Du rêve en chanson avec les Supertramp et Dreamer.

0: Dreamer avec le Super Trump.
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0: Vous avez chaud?
3: Oui.
0: Alors évidemment, on plaint ceux qui sont directement concernés par la chaleur, ceux qui travaillent dehors, ceux qui travaillent près d'un four, les boulangers, les cuisiniers. Il y a aussi beaucoup d'autres métiers dans les EHPAD et les hôpitaux où il n'y a pas forcément la climatisation. Il n'y en a pas d'ailleurs. Vous êtes nombreux à souffrir. On est tous dans le même bain et on essaie de se rafraîchir ensemble. Jusqu'à 19h ce soir. Je pense aussi aux agriculteurs et aux apiculteurs. Et c'est chez un apiculteur qu'on ira dans notre rendez-vous. J'ai testé après M. Pokora sur votre radio ici.

0: Ah, quand même, M. Pokora, sur votre radio, ici, notre rendez-vous. J'ai testé, on adore les abeilles. Les abeilles, c'est notre vie. Elles butinent, elles se régalent en ce moment avec les fleurs qui souffrent un peu quand même de la chaleur. Notre rendez-vous, j'ai testé. On vous suit, Pascal Veillant.
1: Aujourd'hui, je teste les ruchers de Florine. C'est à Mandeville, en Pays de Caux, entre Goderville et Fécamp. Et je suis chez Philippe d'Orléans. Bonjour Philippe.
2: Bonjour à vous.
1: Alors Philippe, vous êtes vraiment le représentant régional de l'apiculture, on peut le dire comme ça, parce que vous faites partie d'une association.
2: C'est ça, moi je fais partie d'un groupement sanitaire, c'est le GDS apicole de Seine-Maritime, et on a un vétérinaire conseil avec nous, et on distribue des produits vétérinaires pour les maladies des abeilles.
1: Elles sont où les abeilles là d'ailleurs?
2: Tous mes ruchers, j'ai 300 ruches, hein, et j'ai tous mes ruchers dans un rayon de 40 km d'ici jusqu'à Jumièges.
1: C'est pas spécialement sur l'exploitation?
2: Ah non, non, il y a très peu d'abeilles ici, il y en a un petit peu dans la cour, dans le fond, mais voilà.
1: On va voir.
2: On va passer par derrière.
1: Ouais, avec plaisir. C'est toujours la question qu'on se pose, on se fait souvent piquer quand on est apiculteur.
2: Ah ouais, on se fait piquer tous les jours. Hein.
1: Ah oui, c'est tous les jours.
2: Oui, à chaque fois qu'on y va.
1: Mais alors vous y allez avec l'équipement quand
2: ouais,
1: même.
2: Ouais, c'est ça, on met une combinaison. Après, moi je travaille à main nue.
1: Ah pourquoi?
2: Parce que c'est plus facile. Et puis.
1: Mais c'est plus dangereux aussi.
2: Ouais, mais les piqûres, ça fait partie du
1: métier.
2: Du métier, voilà, on s'y habitue, hein, on est immunisé à force. Donc voilà, ici j'en ai quelques-unes. Hein. C'est surtout des nucléis, on appelle ça en fait.
1: D'accord.
2: C'est des micro-ruches et ça sert à la fécondation des reines.
1: On les entend d'ailleurs un peu les abeilles.
2: Oui,
1: là,
2: on les entend quand même, mais il y en a un peu quand même là.
1: On va se rapprocher un peu.
2: Ouais,
1: ça craint rien parce que je suis en t-shirt
2: ouais,
1: là.
2: C'est ça, on va pas aller trop près parce qu'il y a quand même un risque. C'est sur la défensive quand on ouvre les ruches quand même. Il faut faire attention. Hein, voilà, ça pique, hein, ça défend son territoire et sa ruche. Pour récolter, en fait, on prend les cadres à l'intérieur de la ruche. Hein, on appelle ça des hausses. On met une hausse, c'est un peu comme un grenier. Et puis on prend les cadres à l'intérieur de la ruche et après. Ensuite, on les amène dans le laboratoire, dans la miellerie, et on les passe, on désopercule, on enlève l'opercule de cire, on les passe à l'extracteur, on le filtre, et après, on le met en pot.
1: On va voir le laboratoire. Alors, qu'est-ce qui se passe ici? Alors, déjà, ça sent bon, le miel?
2: Bah, ici, c'est, en fait, on extrait, c'est là où il y a l'extracteur, c'est une centrifugeuse, il y a une machine à désoperculer, il y a les fûts où on stocke le miel, et puis les maturateurs, après, on met en pot, on filtre et on met en pot. Ça, en fait, c'est une couveuse. C'est une couveuse où il y a des cellules de reine dedans. Bon, enfin, il n'y a pas l'image, mais on peut l'ouvrir, je vais vous montrer.
1: Vous en prie, ouais.
2: Hop, vous allez voir à quoi ça ressemble.
1: Ah, j'en ai jamais vu.
2: Une cellule de reine, voilà. Ça, c'est des cellules de reine. Il y a des reines qui vont éclore d'ici dimanche. Donc, il va falloir introduire dans des essaims pour refaire une nouvelle colonie.
1: J'ai testé les ruchers de Florine entre Goderville et Fécamp à Mandeville, Philippe d'Orléans. Je vous le conseille, et puis mangez du miel.
0: Ça pique pas, les abeilles. C'est une chanson, les abeilles ne piquent pas. Yukaidi, Yukaidin. Bon, je sors mes classiques, moi, aujourd'hui. Celui qui chante, c'est pas moi, c'est Michel Berger. C'est votre radio, ici Normandie. Je suis ravie de passer cet après-midi ensemble avec vous, au frais, ici.

0: avec Messi. Alors, nuit blanche, en raison de la chaleur peut-être chez vous cette nuit, ou en raison du match, êtes-vous allé jusqu'au bout du match de l'équipe de France contre l'Irak hier soir? Démarrage 23h et ça se termine à 2h du matin où vous avez prévenu que c'était possible en raison des orages. Ça valait le coup d'attendre quand même. Trois buts magnifiques, dont le deuxième.
1: Attention à ce ballon, cette erreur! Et l'erreur est fatale avec Dembélé qui vient trouver Kylian Mbappé. Le doublé, le nouveau doublé pour Kylian Mbappé. Quatrième but dans cette Coupe du Monde 2026.
0: Quatrième but de Mbappé dans la Coupe du Monde et pas le dernier. Alors en fait, il a marqué un but à l'heure française, un but hier et un but aujourd'hui dans le même match. C'est incroyable. Ma question sur le WhatsApp de la radio, 02 35 07 66 66, envoyez-moi un petit vocal. Je cherche ceux qui sont restés jusqu'au bout ou ceux qui ont abandonné comme moi à la mi-temps pendant les 2 heures d'interruption. WhatsApp 02 35 07 66 66. Ici Normandie, la musique revient en vous attendant sur le WhatsApp et on se retrouve dans 30 secondes.
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0: qui a dû voir toutes les saisons de Emily in Paris, puisque c'est sa fille qui est Emily. Tu savais pas, Mathieu qui réalise cette émission? Bah alors, et oui, c'est la fille de Phil Collins. Il a un fils qui est joueur, il a plusieurs enfants, 5 je crois, un qui est joueur de foot qui joue en Allemagne, et sa fille qui joue Emily
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0: On a pas mal de difficultés de circulation. Alors, pas de bouchons dus au trafic. Oui, il y en a des ralentissements. Mais surtout, des bouchons dus à un accident, apparemment sur la 13, à la hauteur de Toutainville, en direction de Rouen. 5 km de bouchons dans ce sens-là. De la fumée annoncée à Eudreville-sur-Eure. Je n'en connais pas les raisons. Est-ce la chaussée ou autre chose, ou un accident? Fumée à Eudreville-sur-Eure qui peut évidemment réduire la visibilité. Et puis nous avons, en raison du niveau bas de la Seine, on a des bacs suspendus, celui de La Bouille et celui de Diepdal, suspendus actuellement en attendant que l'eau remonte.
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0: Il faudrait qu'il pleuve, ça on prend, et il faudrait qu'il pleuve de l'amour encore plus avec Obispo et Cadrel.

0: Club L'Amour, Francis Cabrel et Pascal Obispo sur votre radio ici Normandie. Et c'est l'heure de vous retrouver en musique, bien sûr, avec des décibels à fond la caisse. Avec vous, Émilie Mazoyer, salut.
1: Salut tout le monde. Émilie, au rapport pour votre dose quotidienne d'actualité musicale. L'anniversaire de Zizou qui tombe en pleine Coupe du Monde de foot. Mais ça va nous porter bonheur, ça.

Elle est dingue, cette chanson du groupe australien Vaudeville Smash, qui cite 82 footballeurs légendaires dans les couplets et précise au refrain que le plus fort, c'est Zinedine Zidane. Zizou a 54 ans aujourd'hui, bon anniversaire. Et les Bleus jouent leur troisième match de cette Coupe du Monde vendredi contre la Norvège. Un match que vous pourrez suivre en direct sur votre radio ici. Quand elle a chanté à l'Olympia au mois de décembre dernier, Jeanne Chéral a eu la divine surprise d'y rencontrer son acteur préféré, Jean Dujardin. Et ils se sont tellement bien entendus que Jeanne l'a invité à partager un duo. Ça vient de sortir et c'est trop joli. Si par-

Je pense à vous, je pense à vous. La séance d'enregistrement avec lui a été un enchantement, raconte Jeanne Chéral sur ses réseaux. Et Jean Dujardin, vraiment étonnant, il sait chanter. Ça sent le tube de l'été, cette affaire. Groupe anglais plus populaire chez nous que dans son pays, Placebo célèbre les 30 ans de son premier album en en présentant une nouvelle version plus contemporaine, mais à partir des bandes de l'époque. Placebo Recreated est sorti vendredi.

30 ans plus tard et avec quelques ajustements, bienvenue, Nancy Boy, le premier tube de placebo en France, revit tout en puissance et en beauté, à déguster aussi sur scène. La tournée de placebo passera à l'automne par Toulouse, Nantes, Lyon et Paris. Aujourd'hui, le festival Sœurs Jumelles ouvre ses portes à Rochefort. Rencontre de la musique et de l'image qui propose des projections de documentaires musicaux, des avant-premières et des concerts. Vanessa Paradis, Benjamin Biolay, Pomme, Charlotte Cardin. Et dès demain, Décibel sera en direct du festival Sœurs Jumelles. Nous sommes partenaires. Rendez-vous au pied de la grande scène à 20h mercredi et jeudi et 19h vendredi.

Merci Émilie Mazurier. On vous retrouve ce soir avec votre invitée Elena Noguera, qui vient nous présenter le journal intime de Marilyn Monroe. Alors, c'est un podcast France Musique, un podcast de Suzanne Gervais et de Sophie Pichon, où Elena Noguera incarne l'icône à l'occasion des 100 ans de naissance de Marilyn Monroe. Rendez-vous ce soir entre 20h et 21h. Rendez-vous tout de suite pour jouer. J'ai deux places pour vous, pour vous inviter au ciné-concert de Julien Doré. C'est pas sur la plage que je vous emmène, mais lui vous y emmènera. Il sera sur la scène et vous verrez comme si vous étiez au concert. C'est la diffusion du concert de Julien Doré. Ça se passe au Pâté d'Évreux, jeudi 2 juillet à 20h. Si vous habitez Évreux et que vous avez envie de passer une soirée avec Julien Doré, eh bien répondez à cette question. Avec Julien Doré dans une chanson, on partait de Paris pour atterrir aux Seychelles ou à l'île Maurice? Aux Seychelles ou à l'île Maurice? C'était le titre de la chanson, vous me le donnez. Et rendez-vous au ciné-concert Pâté d'Évreux pour la diffusion du concert-événement de Julien Doré. Ce sera le 2 juillet à 20h à Évreux, 02 35 07 66 66. Seychelles ou l'île Maurice? 02 35 07 66, deux fois.

0: ici Normandie, avec des chansons qu'on écoute en général au coin du feu. Ben ça tombe bien, on y est. C'est chaud, c'est chadé, c'est Your Love Is King.
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0: Est-ce qu'il a chaud, Jérémy ?
2: Oui, il a très chaud.
0: Il en a marre.
2: C'est ça.
0: Voilà, comme tout le monde, on est tous dans le même bain. Où êtes-vous ? À Ouville-l'Abbaye, c'est ça ?
2: Oui, c'est ça, tout à fait.
0: Bon, et vous êtes dans la voiture ?
2: Oui, j'arrive chez moi. Là.
0: Combien il fait dans la voiture ?
2: 36.
0: 36. Oui, bon, normal. Oui, il faisait ça aussi tout à l'heure, même 37. Bon. Et chez vous, c'est comment ?
2: Comment ça ?
0: Non, me faites pas visiter, mais c'est comment ? C'est chaud ?
2: Non, c'est très très chaud, oui, c'est lourd, c'est...
0: Ah oui, bon. Alors, Jérémy, Julien Doré, le ciné-concert, c'est le dernier concert de sa tournée qui a été enregistré, capté, et qui sera diffusé dans plusieurs cinémas de France en même temps, et qui le sera au Pâté d'Evreux le 2 juillet à 20h. Vous y serez si vous me donnez le titre de la chanson qui part de Paris pour aller...
2: Seychelles.
0: Ah oui. Seychelles. Ce sera une belle soirée, je pense. C'est comme si on était au concert.
2: D'accord.
0: En plus, vous êtes assis dans un super fauteuil. Voilà.
2: Je connais pas le cinéma.
0: Au Pâté d'Evreux, donc. Et puis, en plus, c'est climatisé. C'est pas mal.
2: C'est très bien, ça.
0: Bah oui, c'est très très bien, ça. Bon.
2: En espérant que la canicule soit terminée.
0: Oui, on espère. Ce sera fini la semaine prochaine, on l'espère, en tout cas. C'est quoi le programme de ce soir ?
2: Ce soir, ça va être un petit barbecue, même s'il fait chaud.
0: C'est alors. Bon courage, c'est vous qui êtes aux flammes, à la braise ?
2: C'est ça, c'est moi qui fais.
0: Oui, mais il faut en profiter. Allez, bonne soirée barbecue. Merci de nous écouter. Quel est le nom de votre radio dans l'Eure et en Seine-Maritime ?
2: Ici Normandie.
0: Merci de Jérémy. Ciao, bye bye, à bientôt.
2: Au revoir.
0: Au revoir. Paris Latino, Paris Seychelles, Paris Latino, c'est Bandolero, tout va bien, on est raccord. Merci d'avoir choisi ici Normandie. On vous ramène à la maison ce soir. Je vous ramène.

0: Paris Latino.
1: Paris Latino. Bandolero, ici Normandie, 17h56. Toute l'actu locale dans 4 minutes et pour nous emmener jusqu'à 18h, ce sera la fièvre d'Alex Warren qui arrive tout de suite.
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0: Fever, Alex Warren.
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0: Et il est précisément 18h, bon début de soirée avec nous. Les infos, Théophile Pedrolin, la canicule qui fatigue les corps au travail.
2: La vigilance rouge aux très fortes chaleurs. Près de 40 degrés aujourd'hui au Havre, à Rouen ou à Évreux. Quand on travaille dans un bureau climatisé, ça va, mais quand c'est en télétravail ou en extérieur, cela peut très vite devenir difficile. Exemple, du côté de l'agriculture. Interdiction de moissonner en Seine-Maritime et dans l'Eure, l'après-midi, entre 13h et 18h depuis aujourd'hui. C'est une première. Le blé jaunit trop tôt à cause des chaleurs. Nicolas Vandorp voit déjà les effets de cette hausse brutale des températures. Dans sa ferme à Malonnet, il anticipe une baisse de 20% de son rendement en blé et il tente de se projeter sur les années qui arrivent. Ce n'est que le début, il va falloir selon lui s'adapter à ces fortes chaleurs.
3: Il va peut-être falloir faire comme un peu dans le sud, soit changer un peu de culture ou après l'irrigation quoi, qu'on ne connaissait pas chez nous en Seine-Maritime. Mais on va être obligé de s'adapter. Il va falloir investir dans du matériel d'irrigation. Ça a un coût forcément supplémentaire. Ou après, il faut qu'on change de culture, mais faire des cultures qui sont moins gourmandes en eau. Par exemple, le maïs qui est gourmand en eau, on peut faire du sorgho qui est moins exigeant en eau, plus résistant à la chaleur.
2: Au micro ici Normandie de Manon Lombard-Brunel. S'adapter aussi à court terme, la chaleur c'est aussi en intérieur. Il fait parfois très chaud en entreprise, 38 degrés dans l'usine Renault de Cléon selon le syndicat CGT majoritaire là-bas qui s'inquiète de mesures insuffisantes face aux fortes chaleurs. Une bouteille d'eau par personne et une heure de congé en fin de service. Le syndicat a donc fait une alerte pour un danger grave et imminent. David Bélanger, le délégué syndical central CGT chez Ampère Renault Cléon, il dénonce des conditions de travail insupportable pour les 2500 salariés de l'usine.
4: On est inquiet. La température ambiante, nos sondes de température nous indiquaient en moyenne entre 37 et 38 dans les ateliers. Mais à ça, il faut rajouter l'hydrométrie. Donc une température de 38 avec un taux d'hydrométrie de 50 à 60% fait rajouter un ressenti de 3-4 degrés. À ça, il faut rajouter les vêtements de travail. Ils sont obligatoires, chaussures de sécurité, pantalons et vestes lourds pour certains secteurs, la casquette coquet dans d'autres secteurs, les gants. Plus le mouvement répétitif. Donc si on associe tout ça, c'est des ressentis de 43-44 degrés sans problème. Nous sommes inquiets pour la santé et la sécurité des salariés.
2: Au niveau national, il n'a jamais fait aussi chaud en moyenne sur une journée qu'aujourd'hui. Depuis le début des relevés, ce mardi est la journée la plus chaude jamais enregistrée en France par Météo France. Et les nuits ne sont pas fraîches. 25,7 degrés au plus frais la nuit passée, un record absolu au Havre. Et ce n'est pas fini, ça va continuer jusqu'à jeudi inclus au moins. La vigilance rouge en vigueur depuis ce midi va se poursuivre. Toute la région Normandie est concernée. Et cette touffeur, oui, cela pousse parfois à l'imprudence. Hier soir, un homme d'une vingtaine d'années s'est noyé à la base de loisirs de pause. Il était venu se baigner en fin de journée quand ce n'était plus surveillé. Les pompiers n'ont pas pu le réanimer. Il y a eu en France 40 noyés en 5 jours, annonce ce matin le Premier ministre Sébastien Lecornu. Précision sur votre application ici où il y a un article direct avec toutes les dernières informations sur cette vague de chaleur. Alors cette vigilance rouge, qu'est-ce que ça implique? En Normandie, aujourd'hui, 240 établissements scolaires sont restés fermés. Plus de 400 ont des horaires aménagés avec un accueil minimum. Mal au cas par cas. À Petit Quevilly, par exemple, toutes les écoles sont fermées, tout comme au Grand Quevilly, à partir de demain jusqu'à vendredi inclus. À Harfleur, fermeture l'après-midi jusqu'à vendredi. Autre conséquence, les travaux publics peuvent débuter plus tôt, dès 6h du matin, pour éviter la chaleur. Les événements festifs et sportifs en plein air sont annulés, voire même intérieurs, si l'endroit n'est pas climatisé ou au moins rafraîchi. Tout cela arrive avec, en plus, une alerte à la pollution en Seine-Maritime. La procédure d'information-recommandation est déclenchée demain pour une pollution à l'ozone. Les transports en commun seront gratuits demain dans la métropole de Rouen. La police qui a aussi dû intervenir 3 fois hier soir pour du street pooling, des ouvertures de bouches à incendie en pleine rue au Havre, à Elbeuf et à Petit-Couronne.
0: Une Dieppoise aura ce soir les honneurs du Panthéon.
2: Une cérémonie en hommage à Marc Bloch, historien et résistant, panthéonisé ce soir avec sa femme, Simone Vidal, née à Dieppe en 1894, qui a eu un rôle prépondérant auprès de son mari. La famille a donc demandé quel aussi est les honneurs de la nation. Mathis Bloch est l'arrière-petit-fils du couple.
5: Simone relisait absolument toutes ses fiches, classait ses travaux, tapait ses manuscrits. C'est un rôle absolument essentiel pour le travail scientifique de Marc Bloch. Et puis, C'est aussi l'aide dans la résistance, puisque Marbloch n'aurait pas pu s'engager dans la Seconde Guerre mondiale et dans la résistance si Simone n'avait pas été là, notamment pour s'occuper des enfants. Hein. Les Bloch, c'est une famille nombreuse, 6 enfants. Sans Simone, Marbloch n'aurait pas pu être ce qu'il est aujourd'hui, je pense. Et puis Simone Vidal, c'est aussi un destin tragique, puisque partie chercher son mari à Lyon sans nouvelles, alors que celui-ci est arrêté et torturé à Montluc par la Gestapo. Elle décède 2 semaines après Marbloch, sous un faux nom, à l'hôpital, après une mauvaise opération. Et la famille n'a jamais pu récupérer son corps. Voilà. L'idée aussi de la faire entrer au Panthéon, c'était aussi d'inviter les historiens à se saisir de ce personnage, car mis à part le témoignage des enfants, on n'a pas grand-chose. Donc c'était aussi l'idée d'inviter à la recherche.
2: Mathis Bloch au téléphone ici Normandie avec Christine Wurt, cérémonie à suivre ce soir.
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2: La météo, Annie.
7: Qu'est-ce que vous voulez que je vous dise ?
2: Il va toujours faire chaud.
7: Voilà, je répète tous les jours la même chose. Et ça va être ça jusqu'à moins jeudi, vendredi. Cette nuit, on ne peut même pas dire qu'on va aller dormir ou se balader à la fraîche. Non, parce qu'à 5h du matin, on sera dans la région entre 25 et 27 degrés. Difficile de trouver de l'air et de faire des courants d'air à la maison qui enferment cette chaleur. Et plusieurs jours après, eh bien, on a du mal à baisser la température. Donc le ciel étoilé, cette nuit, hein, pour ceux qui auraient envie de dormir dehors. Et puis demain matin, eh bien, on reprend le même mercure avec des records encore. Sous abri, 28 à Dieppe, 32 au Havre, 36 à Buchy, 38 à Barentin, 40 degrés à Rouen, ainsi qu'à Évreux sur les routes. Toujours ce bouchon sur l'autoroute A13. Nous sommes à la hauteur de Toutainville en direction de Rouen, Toutainville, Pont-Audemer. 4 km signalés sur l'A13. Je n'en connais pas les raisons pour le moment. Et puis le niveau de la Seine est bas, il y a donc des bacs de Seine qui ont été interrompus, qui ont dû interrompre leur service. C'est le cas du bac de la Bouille et de celui de Dieppe-Dalle.
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7: La voix fraîche et rafraîchissante de Céline Dion et la légèreté d'un ballet de danse. Céline Dion, c'est pour bien commencer cette heure à passer ensemble.

0: de Céline Dion.
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0: 18h12. Installez-vous, merci de nous rejoindre pour passer ce début de soirée avec nous. Et puis venez comme vous êtes, hein. Là, en ce moment, on oublie les cravates, etc. Et on accepte les tenues très décontractées, les shorts et les tongs, c'est possible. Alors, il travaille à l'hôpital, il s'appelle Mustapha, à l'hôpital Jacques Monod du Havre. Et dès qu'il a des vacances, il part découvrir le monde avec son épouse et son enfant de 3 ans. Alors, pas question pour eux de faire des voyages organisés, plutôt se laisser conseiller par les habitants. Il nous raconte dans l'air du temps normand son dernier voyage, la Corée du Sud et la Chine. Et on va le retrouver juste après Louane.
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1: Elle a trouvé le bon conducteur pour l'emmener dans sa vie puisqu'elle vient de se marier. La jolie Louane, conduire sur votre radio ici Normandie. Dans l'air du temps normand aujourd'hui, parents en voyage avec un Normand, un Havrais qui voyage beaucoup, beaucoup, beaucoup avec femme, enfant et sac à dos le plus souvent. Bonjour Moustapha.
2: Bonjour Annie.
1: Alors vous êtes responsable transport logistique et transport sanitaire à l'hôpital Jacques Monod du Havre. Le drapeau de l'hôpital Jacques Monod d'ailleurs flotte toujours au sommet de l'Himalaya. C'est vous qui l'avez posé.
2: C'est ça. C'était il y a un an maintenant, ouais. Précisément au camp de base de l'Everest, ouais, c'est ça. Ouais.
1: L'amour des voyages, oh, je crois qu'on l'a tous quand on a la possibilité de le faire. Mais vous, ça vous vient d'où?
2: Tout jeune, je pense que ça a dû être les premiers voyages scolaires au collège, hein, où on allait souvent en Angleterre, etc. Ça m'a vite donné ce virus de s'ouvrir aux autres, de découvrir les autres cultures. J'ai souvent pour habitude, hein, c'est que je prends mes vols secs et que j'organise en 7 mes points de chute avec mes hôtels ou mes guest house selon la destination. Pendant les voyages, je laisse tout le temps de la part de magie, en fait, de la part de hasard. Et c'est ce qui me permet ensuite de vivre des moments magnifiques et de faire les meilleures rencontres.
1: Les deux derniers pays visités dans la foulée, la Corée du Sud et la Chine. C'était
2: exactement
1: le mois dernier.
2: Deux pays magnifiques avec, bien évidemment, la culture asiatique qu'on connaît, hein, l'amabilité, la politesse, etc. Corée du Sud, très, très surpris. On était à 120 mètres de la frontière de la Corée du Nord en excursion. C'était vraiment quelque chose avec les gardes, la no man's land qui est un peu entre les deux. Hyper impressionnant et c'est un peu comme au Japon après sur la capitale, c'est un mélange de modernité et qui ont aussi gardé leur culture ancestrale avec des temples à tous les coins de rue. Une ville qui bouillonne, une ville à faire. Et ensuite ça a été la Chine.
1: Pékin.
2: Exactement. Chine, en fait, on l'a fait sur 5 jours avec comme objectif de boucler notre 6e merveille du monde, qui est la muraille de Chine.
1: Ben oui.
2: On a été vraiment chanceux parce qu'à cette période parfois c'est un peu brumeux et là on a eu plein soleil. Il y a plusieurs tronçons à partir de Pékin de la muraille de Chine. On a choisi celui qui était un peu plus facile mais un peu plus loin des touristes. Donc ça nous a permis de shooter des photos où il y avait vraiment personne et de voir la muraille en fait pour nous tout seul. Vraiment vraiment magique avec le soleil. Pékin assez saisissant. Moi qui m'attendais à un Pékin vraiment bruyant, pollué,
1: ouais,
2: etc.
1: Depuis
2: le virage à l'électrique, bizarrement c'est un peu bizarre. La ville est silencieuse avec beaucoup de monde autour. On a failli se faire renverser plusieurs fois.
1: Ah.
2: Moi qui n'ai pas l'habitude d'avoir des électriques partout. Donc,
1: on les entend pas arriver.
2: Ah non, on les entend rarement. Donc ça déboussole un peu, ça déboussole vraiment. Mais on est tombé aussi sur des gens qui étaient magnifiques, qui voulaient pas mal, comme en Inde d'ailleurs, se prendre en photo avec nous. Donc on a pas mal de photos avec les locaux et on a pu visiter la cité interdite, la pièce Tiananmen avec son historique qu'on connaît. Et plusieurs temples, le temple du vent, etc. Donc magnifique, honnêtement pays magnifique.
1: Merci beaucoup.
2: Qui en propose?
1: Vraiment.
2: Mais de rien, Annie.
1: Moi j'invite nos auditeurs à aller voir votre réseau Instagram avec des photos magnifiques. On vous suit sur le réseau, ça s'appelle Fair with Us.
2: Merci beaucoup Annie.
1: Merci Moustapha, au revoir.

0: l'amour avec Éringer. Chaque après-midi, on échange sur le fil WhatsApp de votre radio ici, Normandie, sur un sujet d'actualité. Et aujourd'hui, il y a la canicule et le match hier, ou plutôt de cette nuit. Alors, on a écouté le premier but de Mbappé, le doublé de Mbappé, et voici le troisième de notre hébroïcien.
1: Ça permet de nouveau la récupération très haute des Bleus avec Michael Olise. Olise pour Dembélé. Cette fois-ci, la frappe est remarquablement croisée. Et ça fait 3-0 pour l'équipe de France.
2: Et c'est un festival.
0: 3-0, et ça s'arrêtera là. Sauf que le match, il continue jusqu'à 2h du matin. Alors justement, je recherche les supporters qui ont veillé jusqu'à 2h. Loïc m'a écrit, oui, moi, parce que j'étais d'astreinte de nuit. Donc j'ai regardé tout le match au frais. Hein, parfois, c'est pas mal d'aller au boulot au frais. Merci Loïc, mais envoyez-moi un vocal. Vous m'enregistrez votre message et vous me l'envoyez sur le WhatsApp 0235 07 66 66. Vous avez jusqu'à 19h. Voici Elton John et Kikidi. Don't go breaking my heart.

duo de charme et de choc. Elton John et Kiki D, Don't Go Breaking My Heart. La musique revient, Amir arrive tout de suite sur votre radio ici en Normandie dans une minute.

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1: Alors, des bonnes nouvelles du bac, des bacs de Seine. Ils avaient interrompu leur service parce que la Seine était trop basse. La marée est remontée. D'ailleurs, la mer sera pleine sur le littoral aux alentours de 19h, dans une demi-heure. Et donc, les bacs de Diepdal et de La Bouille viennent de reprendre du service. Par contre, j'ai toujours ce bouchon sur l'autoroute A13 à la hauteur de Toutainville-Pont-Audemer en direction de Rouen. Un bouchon de 4 km. Et puis, quelques retards de train, mais rien à voir avec hier, en gare du Havre. Tous les trains sont à l'heure. En gare de Rouen, le train pour Lille de 18h22 n'est pas encore parti, il a 15 minutes de retard. Et puis, en gare d'Évreux, tous les trains sont retardés de 10 à 20 25 minutes.
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1: On va prendre un train pour l'Italie. Ah oui, c'est bien ça. L'Orient Express peut-être. Ah, ce serait chouette. On arriverait à Venise et on prendrait un Vaporetto. Voici Eros Ramazzotti.

0: tu restes avec Amel Bent. C'est l'heure d'allumer la télé, enfin, de prévoir ce qu'on va regarder ce soir. Vous vous êtes intéressé, Patrice Gascoigne, à une émission quotidienne qui s'adresse aux citoyens que nous sommes. Et l'émission s'appelle Chaque voix compte.
1: C'est le grand rendez-vous d'actualité quotidien de la chaîne LCP, la chaîne parlementaire.
0: Bonsoir à tous et bienvenue dans Chaque voix compte sur LCP.
1: Et celle qui vous accueille dans Chaque voix compte du mardi au vendredi à 19h30, elle s'appelle Adeline François. Un visage que vous aviez peut-être déjà découvert lorsqu'elle était sur BFM TV. Sur LCP Canal 8 de votre TNT, Adeline François décrypte et informe chaque jour sur des sujets bien ancrés dans nos préoccupations quotidiennes. Et elle donne toute sa place à la parole du citoyen parce que oui, les téléspectateurs peuvent intervenir chaque jour dans l'émission qui est tournée au cœur du Palais Bourbon à l'Assemblée Nationale. Dites-moi Adeline François, si je cherche un peu la petite bête, qu'est-ce qu'il a de différent des autres, votre talk show Chaque voix compte ?
2: Déjà la différence avec les autres, c'est qu'il y a moi. Ça fait très prétentieux de dire les choses comme ça, mais on se démarque déjà avec les visages de cette émission, le mien, mais aussi les chroniqueurs qui m'entourent. Et puis, il y a ce lien avec le public que moi, j'ai vraiment envie de développer. D'abord, du mardi au jeudi, les téléspectateurs peuvent interagir directement par le biais d'un QR code, ce qui se fait aussi, évidemment, ailleurs. Mais le vendredi, nous, on a pris le parti de recevoir du public en plateau qui vient directement interpeller les députés. Et en fait, ça fonctionne.
1: Vous l'avez dit, c'est un horaire qui est très compliqué puisqu'il y a une grosse, grosse concurrence. Pourquoi aller comme ça à la concurrence frontale avec des talk-shows connus, puissants, avec des Barthès, des Hanouna, des Anne-Elisabeth Lemoine ?
2: Historiquement, cette émission, elle existe depuis 25 ans. Il y a une émission quotidienne sur LCP à 19h30. Donc, à la rigueur, j'ai presque envie de vous dire, nous, on était là avant. Donc, on ne va pas changer cet horaire-là. Après, je rappelle que les audiences de LCP ne sont pas mesurées. Donc, nous, notre mission, évidemment qu'on a envie qu'il y ait des gens qui nous regardent. Mais nous, on a une vraie mission de service public où on ne va pas décider d'un sujet parce que c'est ça qui va faire de l'audience. On va décider d'un sujet parce qu'on a la conviction qu'on peut apporter des clés de compréhension au public.
1: Adeline François qui vous en dit plus sur son magazine quotidien Chaque voix compte à 19h30 sur LCP. Et parce que ma voix compte aussi, je m'en servirai demain pour de nouvelles coulisses télé.
0: Merci Patrice, à demain. Dans un instant, on retrouve Sylvain Geffroy pour l'événement d'ici et pour un festival de bande dessinée qui aura lieu dans quelques jours à Brionne. Tout de suite, c'est Danny Briand avec... Oh, rappelez-vous, Suzette, c'est comme ça qu'on l'a connu, Danny Briand. Ici Normandie, belle soirée avec nous.

0: se demandait où il était passé. Dany Briand, il avait un peu disparu de la scène et même des réseaux. Il était en train d'écrire son premier roman qui vient de sortir. Un roman qui se passe dans le Paris de l'après-guerre, avec deux mondes complètement différents. Un mafia corse du côté de Pigalle et rive gauche, eh bien, l'ambiance jazzy intellectuelle. Je ne vais pas vous raconter toute l'intrigue, mais ça s'appelle Paris ne meurt jamais. C'était Dany Briand.
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0: Et de jolis rendez-vous à noter, c'est tous les soirs avec vous et grâce à vous, Sylvain Geffroy, bonsoir.
2: Bonsoir Annie, bonsoir à tous.
0: Et samedi, les amateurs de bande dessinée ont rendez-vous sous les arbres, derrière la médiathèque de Brionne pour la 7e édition du festival de bande dessinée. C'est organisé par l'association Varou. Et Sylvain, vous êtes ce soir avec Raphaël Tanguy, le patron de l'événement.
2: Bonjour Raphaël Tanguy.
3: Bonjour.
2: Un petit mot déjà sur l'affiche de cette 7e édition. Moi j'adore. C'est un bateau de pirates et sur la berge on voit Corto Maltese qui regarde la mer, on voit Tintin Milou qui discute avec Astérix et Obélix, on voit Sangoku qui se fait mettre en joue par Lucky Luke, on voit Spirou qui discute avec Pef. Enfin voilà, c'est tout ce qu'on aime dans la bande dessinée, c'est toute notre jeunesse.
3: Le dessinateur Guy Michel, qui est lui un spécialiste des BD de pirates, nous a dessiné un beau bateau et puis il a rendu un hommage un peu à tous les héros classiques de la BD en les mettant en scène sur les bords de la rivière à Brionne.
2: Hommage est fait à cette jeunesse avec une vingtaine d'auteurs qui seront présents pour cette 7e édition.
3: Oui, on a essayé cette année de renforcer vraiment le côté BD jeunesse avec notamment Yann Derain qui est un des dessinateurs de Kid Paddle que les jeunes connaissent bien. On aura de la BD pour des petites filles avec Alessandra Marsili qui fait une BD sympa sur le thème des cheveux. CK qui fait de la BD qui paraît dans les magazines des éditions Faton qui mélange un petit peu la science pour les jeunes et puis la BD, un petit peu de la BD intelligente, je dirais. Et donc avec pas mal de tomes sur différents thèmes, sur ça, notamment sur une de ses nouveautés sur Monet. François Gomez aussi qui fait une série qui s'appelle Castle Witch qui est fantastique, qui est chouette pour les jeunes. On n'oublie pas aussi les adultes, parce qu'il y aura quand même de belles choses même pour les adultes, avec notamment Guy Michel qui nous a fait l'affiche, qui fait des BD sur Surcouf, sur différents pirates. On aura Nicolas Pinero, lui qui fait des adaptations de Michel Bussy, qui est bien connu chez nous.
2: Ah bah chez nous aussi.
3: voilà. Donc du coup voilà, il y aura de quoi faire pour les adultes et les enfants.
2: C'était quoi vous votre héros de bande dessinée quand vous étiez gamin? Dites-moi Raphaël.
3: En BD réaliste, moi c'était Torgal hein, qui m'a fait aimer la BD, le côté viking, le côté fantastique que j'adorais beaucoup. Puis en BD plus humoristique et jeunesse, c'était bien sûr Astérix.
2: Ouais, en tout cas, il y a une vingtaine d'auteurs qui vous attendent à Brionne ce week-end, dont un certain Juan Maria Cordoba, c'est le dessinateur de Nounou Moumoun, et évidemment, quand il est là, Fred Romanui, qui est jamais très très loin également pour quelques dédicaces.
3: Ils seront là tous les deux, puis Juan Maria, c'est un peu le local, puisque lui, il habite près du Neubourg, donc à deux pas de Brionne. Et puis pour les familles, il y aura aussi un caricaturiste, Johnny, qui offrira des caricatures en public toute la journée. Et moi, il m'a déjà fait ma caricature, il a vraiment un bon coup de crayon, c'est assez rigolo. Sous les arbres, sur l'herbe, au bord de la rivière, on devrait avoir un petit peu de frais.
2: Bon, et ben parfait. Pour cette 7e édition du Festival BD de Brionne, et à bientôt.
3: À bientôt, merci, au revoir.
0: Merci Sylvain Geffroy, l'événement d'ici tous les jours à 18h45. On va aller prendre le frais, mais le grand frais, on va aller sur Mars. La température moyenne c'est moins 63, ça peut être plus bas. C'est peut-être trop, du coup ça fait un choc thermique. On se demandait déjà avec David Bowie à l'époque s'il y avait de la vie sur Mars. Life on Mars.

0: extrait de l'album Charlotte, un album très intime, très intimiste, très personnel, à cœur ouvert. C'était Vita, ça fait mal. Un ange passera juste avant 19h. Ce sera Robbie Williams dans 30 secondes. Ici Normandie, 18h55, toute l'actu à 19h.
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0: ange. Ben, j'espère que vous l'avez au-dessus de vous et qu'il va veiller sur vous ce soir et demain. Angel avec Robbie Williams. Essayez de trouver le frais avant de trouver l'ange. Non, je crois que c'est encore plus difficile de trouver le frais en ce moment. Bonne soirée en tout cas avec nous sur votre radio ici.
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0: Vous écoutez ici Normandie, bon début de soirée, il est 19h. Et c'est tout de suite l'heure de vos infos.
3: Les records tombent les uns après les autres. La canicule qui frappe la France est bel et bien historique. Nous vivons la journée la plus chaude jamais mesurée par Météo France, Guillaume Fariol.
4: Oui, 29,8 degrés de température moyenne aujourd'hui, calcul de Météo France, qui prend en compte les minimales de la nuit dernière et les maximales de cet après-midi sur 30 stations réparties à travers le pays. Jamais une telle valeur n'a été atteinte depuis le début des relevés en 1947. C'est plus que le 25 juillet 2019 et le 5 août 2003 qui détenaient ex aequo le précédent record, une journée hors norme. De nouveau, des records absolus de température battue à La Roche-sur-Yon, Rochefort, Angoulême, Bordeaux, Niort, Nantes, Laval, Rennes. La liste est encore très longue. Il a fait plus de 44 degrés, par exemple, cet après-midi à Chantonnay. C'est en Vendée. La journée de demain s'annonce tout aussi chaude, explique Météo France. Ce mercredi sera lui aussi l'une des journées plus chaudes jamais mesurées. Nous devrions commencer doucement à sortir de ces températures extrêmes à partir de vendredi, d'abord par l'ouest. Des prévisions qui restent à confirmer.
3: Guillaume Fariol, vous le disiez, ça va continuer demain. Le Nord, le Pas-de-Calais, la Somme et l'Aisne basculeront à midi en vigilance rouge, ce qui fera 58 départements en alerte maximum. 31 resteront en orange. Pour faire face, le gouvernement déclenche le niveau 2 du plan Orsan qui permet aux agences régionales de santé d'activer des plans blancs à l'hôpital ou bleus dans les EHPAD ou encore de solliciter le SAMU. Et vous aussi, vous pouvez aider les hôpitaux en évitant les endroits interdits à la baignade en ce moment. Le bilan des noyades est très lourd depuis 5 jours, 40 morts. On part à Tours, une ville traversée par deux grands fleuves, la Loire et le Cher. Malgré de nombreux panneaux baignades interdites, des dizaines d'habitants se jettent tout de même à l'eau, Eva Kling.
5: Chapeau sur la tête, Charlotte s'est baignée tout l'après-midi.
6: Ça fait du bien, ça rafraîchit un petit peu.
5: C'est en repartant qu'elle apprend que la baignade est interdite.
6: J'ai discuté avec quelqu'un là, sur la plage, et il m'a appris que c'était interdit. Je n'étais pas du tout au courant, parce qu'au vu du monde, quand on passe, on se dit, bon, tout le monde y est, donc il y a le droit.
5: Elle s'est allongée dans une zone un peu éloignée du pont Wilson.
6: Là-bas, de ce que j'ai entendu, c'est un petit peu dangereux, sachant qu'il y a eu un décès.
5: Un décès fin mai, exactement à l'endroit qu'elle pointe du doigt. Souleyman l'a aussi en tête, mais en tant qu'habitude, tuer des lieux, il est plutôt confiant.
7: Il y a des zones où, comme par là, en gros, tout le monde est à pied, donc c'est plus facile de se baigner. Après, plutôt vers là, il y a des sables mouvants, donc on évite, parce qu'il y a déjà eu un mort.
5: Guyana vient aussi depuis des années.
8: Je trouve que la ville devrait faire une zone de baignade, parce que avec les prochaines années, on sait qu'il va y avoir de plus en plus de degrés, quoi, et que la population va avoir besoin d'un point d'eau qui soit accessible à tout le monde, quoi.
5: Ça tombe bien, c'est un projet de la mairie, explique l'adjoint à la sécurité, Florian M.
9: Ça avait été étudié sur la Loire, ça n'a pas été possible, soit pour des questions de dangerosité, soit pour des questions de biodiversité. L'objectif, c'est de pouvoir ouvrir dès 2027 une aire de baignade sur le Cher.
5: Le Cher, une rivière canalisée, au contraire de la Loire, et donc un peu moins sauvage.
3: Eva Kling, ici Touraine. Si vous êtes à Paris, sachez que la Tour Eiffel fermera demain à 16h, comme aujourd'hui. Idem pour le Louvre, fermeture à 16h de demain jusqu'à samedi. Et puis, autre lieu touristique emblématique en France, le Mont-Saint-Michel conseille aux visiteurs de reporter leur venue en raison de cette canicule. Situation en direct et infos pratiques à retrouver sur ici.fr. L'affaire Liana et Sébastien Lecornu annoncent aujourd'hui qu'une loi intégrale sera examinée au Parlement en septembre. Elle contient 78 articles s'inspirant du modèle espagnol pour répondre à la globalité de la chaîne des violences faites aux enfants et aux femmes. Marc Bloch entre au Panthéon ce soir. La cérémonie ouverte au public débute à 21h. L'historien et résistant, auteur de L'étrange défaite, a été fusillé par la Gestapo en 1944. Il sera le premier historien à entrer au Panthéon. Et avec lui, tout un rapport à la vérité. Son message reste très actuel, selon l'historien Stéphane Nivet.
10: Il avait demandé dans son testament de faire graver cette maxime latine, dilexit veritatem, il chérissait la vérité. Cette relation à la vérité, on voit qu'aujourd'hui, elle est complètement effritée. Lui, il l'a incarné, donc c'est peut-être intéressant de le mobiliser aujourd'hui. Il avait fait un article dans les années 20 sur les réflexions d'un historien sur les fausses nouvelles de la guerre. La manière dont les fausses nouvelles circulent en temps de guerre, je pense qu'il faut le relire aujourd'hui. C'est une bonne méthodologie sur la question des fake news. Et il y a aussi notre relation à la paix et à la guerre, puisque quand on relit l'étrange défaite, on voit qu'il y a de nouveau une menace existentielle qui pèse sur la paix du continent européen en Ukraine. Et donc se dire qu'il entre à ce moment-là, c'est peut-être aussi essayer de le mobiliser pour faire prendre conscience que face aux menaces, il ne faut pas reproduire les mêmes erreurs qui ont pu être commises et peut-être prendre conscience de la nécessité de regarder le danger tel qu'il est pour s'y préparer et éviter une guerre. Voilà.
3: La cérémonie débute à 21h. Elle est ouverte au public et présidée par Emmanuel Macron.
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13: La météo de votre soirée et de la journée de demain. Alors, on peut avoir quelques gouttes de temps en temps, mais le risque est faible et ce sera très isolé. Cette nuit, un ciel étoilé pour ceux qui auraient envie de dormir dehors. Une température d'ailleurs vers 5h du matin entre 25 et 27 degrés. Demain, dans la journée, ça grimpe encore. Sous un ciel dégagé, 28 à Dieppe demain après-midi, 32 au Havre, 38 à Barentin, 39 à Rouen et 40 degrés à Évreux. Belle soirée. Et l'Anti-Guillaume tout de suite.
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14: Bonsoir à tous, c'est l'heure de ranger pendant une heure toutes les nouveautés du moment. Je parle de musique bien sûr et de redemander aux stars des années 80 de nous donner envie de chanter. Réflexe incontournable quand leur tube débarque. Et ce soir, ça commence comme ça.

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1: Un tube de plus en 86 pour les Toulousains de Gold, extrait de leur deuxième album qui se vendra quand même à plus de 400 000 exemplaires. La même année, c'est Mylène Farmer qui est incontournable, notamment grâce au clip de Libertine, un véritable court-métrage très cinématographique, tourné d'ailleurs en cinémascope, dans un château en Seine-et-Marne, qui passe en boucle sur TV6. Et oui, la première chaîne musicale française, lancée en mars 86. La chaîne sera remplacée par M6 en mars 87. Libertine, fermez les yeux, souvenez-vous, les images arrivent.
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0: Gilbert Montagnier, c'était « On va s'aimer ». L'homme qui fait chanter la France depuis plus de 40 ans grâce, entre autres, à ce « On va s'aimer », une collaboration avec l'homme qui savait murmurer à l'oreille des tubes, Didier Barbelivien, bien sûr. Gilbert sera cet été sur scène le 18 juillet au festival Cap sous les étoiles à Roquebrune-Cap-Martin. Dans un instant, un autre faiseur de tubes, le britannico-irlandais Chris de Burgh, « High on Emotion », juste après ça.
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0: L'ambiance des années 80, ça continue sur votre radio Ici Normandie, juste après ces petites infos.
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2: Demain mercredi, une séance ciné.
1: Richard Gauthier.
2: Puisqu'il fera encore très chaud, si vous êtes dans le secteur de Vernon, vous pourrez emmener les enfants. Et c'est un bon plan, en tout cas dans cet endroit climatisé. Il y aura un ciné-goûter. Le goûter est offert en fin de séance par la Micaline de Vernon. Et le film que vous pourrez voir s'appelle Tafiti, un film d'animation dans la veine du Roi Lion qui va vous faire passer un super moment en famille.
3: Un serpent ?
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4: Il ne tiendra pas jusqu'à la prochaine pluie.
5: On doit bien pouvoir faire quelque chose.
6: Travers le désert, tu iras là où pousse la fleur bleue.
5: Je pars tout de suite à sa recherche.
2: Un ciné gourmand au cinéma Théâtre de Vernon demain à partir de 14h.
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0: C'était France Gall avec Hong Kong Star.
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0: Et pour la suite, j'ai choisi une autre légende. Elle a été l'une des plus belles voix du monde, une des plus grandes stars, une icône, un symbole. Elle a été l'une des plus belles actrices de cinéma, rentrée dans la légende grâce à l'inoubliable Bodyguard. Elle a eu le privilège d'interpréter la chanson des Jeux Olympiques et Paralympiques de l'été 86 à Séoul, en Corée du Sud. Je veux bien sûr parler de Whitney Houston et de One Moment in Time, un tube mondial, souvenez-vous.
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0: parking des Anges. On n'a pas d'infos sur l'adresse de ce parking, mais on sait juste que grâce à ce tube, Marc Lavoine a trouvé une place idéale pour se garer dans le top 50 durant l'été 86. Un 45 tours certifié disque d'argent. Bientôt 20h, la suite de votre soirée, c'est avec Émilie Mazoyer qui reçoit ce soir dans Décibel Elena Noguera. Mais ce sera après, entre autres, Téléphone, Le jour s'est levé, qui arrive juste après ça.
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1: Belle soirée à tous, vous écoutez votre radio ici, il est 20h.
2: C'est l'heure de Décibel, toute l'actualité musicale avec ce soir une chanteuse et comédienne que j'adore, Elena Noguera, qui prête sa voix à Marilyn Monroe dans un podcast magnifique.
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2: Le journal intime de Marilyn Monroe, un podcast France Musique qui est sorti pile à l'occasion des 100 ans de la naissance de Marilyn. 5 épisodes qui sont donc racontés à la première personne par Elena Noguera, qui est ce soir notre invitée et qui va forcément vous transporter.
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2: Ce soir également dans Décibel, un hommage à Gesh Paty dont on a appris la disparition hier. Oui. Ah, Elena n'était pas au courant. Pardon, Elena.
5: Bonsoir, Émilie.
2: Bonsoir.
5: Non, ah. Je n'avais pas saisi.
2: Ah, ouais. Là, là. Ouais. Elle avait 80 ans.
5: Mais non.
2: Si. Parce qu'en fait, son tube, Étienne, oui. Et ben, elle avait déjà 40 ans quand elle a fait ce tube-là. Et donc, ouais, on l'a appris hier. Voilà. Donc, on l'écoutera tout à l'heure parce que voilà, elle était super, Gesh Paty. Au rayon nouveauté, il y a la toute nouvelle chanson d'Izia qui annonce un nouvel album. On va vous la faire découvrir tout à l'heure. Puis alors, si vous étiez habitué à Izia, guitare électrique, et ben vous allez voir qu'elle est aussi très très touchante en acoustique. Le blind test de ce soir est consacré, tiens, à celles qui savent faire les deux, chanteuses et actrices, comme mon invitée Elena Noguera et comme le sujet du podcast Marilyn Monroe. Si vous voulez jouer avec nous, alors appelez-nous dès maintenant 0810 055 056, 0810 055 056. Alexandra vous attend au standard. Le blind test donc des chanteuses actrices et à gagner les désormais légendaires lunettes de soleil pour regarder l'éclipse du mois d'août avec le logo ici. 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Elena, bonsoir.
5: Bonsoir, Émilie.
2: Bienvenue dans Décibel.
5: Merci.
2: Quelle belle collection, le journal intime de. C'est une collection de podcasts de France Musique. Ça existe depuis plusieurs années. Il y a déjà eu le journal intime de Maria Callas, raconté par Carole Bouquet. Le journal intime d'Edith Piaf, avec la voix de Josiane Balasco. Le journal intime de Nina Simone, avec la voix de Claudia Tagbo. Il y en a plein, vraiment. Allez sur l'appli Radio France. Il y a Joséphine Baker, Chopin, Bach. Enfin, c'est incroyable. Quand on vous a proposé d'être la voix de Marilyn Monroe, comment est-ce que vous avez réagi?
5: Ah, ça m'a d'abord impressionnée.
2: Ouais.
5: Parce qu'on est toujours intimidé, on se demande si on est légitime, si on a le droit, c'est compliqué. Et en même temps, j'étais ravie, je me disais, mais évidemment que je dois faire ça, parce que je l'ai toujours aimée depuis gamine. C'est vraiment une femme qui m'a beaucoup inspirée. Déjà, elle était très, très, très, très. Elle me fascine, je la trouve plus que belle.
2: Oui.
5: Parce que même quand elle est pas forcément belle dans les photos, elle est quand même sublimissime. Il y a un truc, elle dépasse tout.
2: Ouais.
5: Et puis cette voix, la chanson, cet humour qu'elle a, qui a été très peu souligné, mais elle est très très drôle. Elle a la vis comica.
2: Alors le texte est écrit par Suzanne Gervais et la réalisation est signée Sophie Pichon. Je les cite parce que vous allez vous en rendre compte avec le premier extrait qu'on va écouter maintenant. Tout ça est vraiment mais au cordeau. C'est un très très très beau podcast. Il y a que 5 épisodes, mais j'imagine que c'est déjà beaucoup de boulot.
5: Oui.
2: Mais on adorerait en avoir deux fois plus. Le journal intime de Marilyn Monroe, pour que vous vous rendiez compte et que vous alliez écouter la voix d'Elena Noguera.
6: My name is Lolita. 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
2: Le journal intime de Marilyn Monroe.
5: Chapitre 1, tu seras ma fille.
7: I thank you very much.
5: 17 juin 1946, Los Angeles. J'ai beau venir au salon depuis 6 mois, l'odeur du bleach, ce fichu décapant, m'a encore collé la nausée. Il fait une chaleur de damné et j'avais le cuir chevelu en feu. Il faut souffrir pour être belle. Voilà ce qu'aurait répliqué encore maman et Tom Grace. Yes, mais on
8: ne m'avait pas prévenu que devenir blonde prendrait tant de temps. La visagiste compatit, elle me promet un blond irrésistible, de plus en plus clair, à la Jean Harlow. Miss Snively, la directrice de l'agence, a été catégorique. Mr. Wolf n'acceptera de me photographier que si je deviens blonde. Je l'entends encore, Miss Snively. Sautez le pas, Norma Jean, vous serez merveilleuse. Ils m'ont envoyée chez les meilleurs. Frank and Joseph, Wildshire Boulevard. Il paraît que Rita Hayworth et Ingrid Bergman sont clientes. Mais à 20 ans, Rita était déjà une vedette, elle. Ah, je suis prête à tout.
9: Marilyn Monroe, jouée par vous, Elena Noguera, vous qui avez l'habitude de jouer évidemment au cinéma, à la télé, dans des séries, etc. Jouer juste avec la voix, ça vous a fait quoi ?
5: En fait, là, c'est la première fois que j'écoutais, parce que je voulais pas écouter, parce que c'est toujours très difficile.
9: Pardon, je vous ai pas demandé votre avis. Moi, non, je voulais balancer.
5: C'est pas grave. Mais c'est étonnant, parce que c'est un peu comme la météo. Il y a le ressenti et la vraie météo. Et en fait, à faire, j'avais l'impression d'être plus Marilyn et moins moi. Et à écouter, je me dis, finalement, on est toujours beaucoup soi. Et c'est compliqué, en fait, j'avais l'impression d'être plus évanescente et d'être, et en écoutant, je me dis, tiens, c'est marrant. C'est quand même moi. Bon, mais c'est pas très grave, mais
9: Là, vous m'ouvrez un boulevard pour ma prochaine question. Merci, Elena. J'adore. Parce que justement, je cherchais les points communs que vous pouviez avoir. Donc, j'ai noté tout à l'heure, évidemment, ça, c'est la première seconde. On se dit, oui, elles sont toutes les deux et comédiennes et chanteuses. Mais il y a quelque chose aussi de la beauté. Toutes les deux, vous avez commencé en étant mannequin, en n'ayant pas une passion folle pour ce métier, mais en étant très belle, voilà, forcément. Elle, ça l'a terriblement marquée, et parce que on s'en rend compte en écoutant le podcast ou en lisant des livres sur sa vie, à quel point son rapport avec son corps était archi compliqué. Enfin là, on l'entend souffrir, se cramer le crâne pour être blonde et tout. Est-ce que ça aussi, vous avez pu vous retrouver en lisant son histoire, en disant tiens, c'est fou quand même, c'est pas forcément un cadeau tout le temps d'être super belle.
5: Oui, en fait, ce qu'elle procure chez moi, et je crois depuis très longtemps, et je pense que c'est aussi pour ça que nous toutes, les femmes, on s'identifie beaucoup à elle, c'est au-delà de cette beauté, en fait, c'est le carcan d'être femme. Et je pense qu'aujourd'hui, que nos consciences sont plus éveillées, plus attentive à ça, on peut mieux le comprendre, c'est-à-dire à quel point déjà elle a vécu dans une famille maltraitante, elle a vécu des violences intrafamiliales, elle a été abandonnée et puis elle devient cette jolie femme et pour s'en sortir avec le manque d'études, avec l'époque de mannequin à sexe symbole, elle s'est mise dans un piège qui l'a enfermée elle-même, qui l'a rendue un peu folle. Peut-être qu'elle était déjà sensible et fragile de par son histoire familiale. Mais ce personnage qu'elle a créé de femme fatale, de sexe symbole, finalement, elle s'est retrouvée emprisonnée là-dedans alors qu'elle avait sans doute des envies de jouer des choses dites plus sérieuses, d'être considérée autrement. Et en même temps, elle a créé cette petite créature, cette énorme créature dans laquelle elle s'est retrouvée piégée. Et c'est en ça, moi, que je me retrouve, c'est la difficulté d'être femme.
9: Ouais, et surtout donc à l'époque, puisque vous l'avez souligné, Marilyn Monroe, elle est morte au tout début des années 60. Ouais. Son grand moment de star, c'est les années 50, avec les films, avec les photos, avec les chansons. Mais voilà, c'est quelqu'un qui meurt à 36 ans.
5: Ouais.
9: Et ça, nous, en fait, on a tendance à l'oublier parce qu'en fait, c'est loin de nous. On a célébré les 100 ans de sa naissance.
5: Ouais.
9: Vous. À quel moment elle est entrée dans votre vie, Marilyn ? Vous avez vu un film ? Vous avez entendu une chanson, un poster ?
5: Je crois que ce sont les films en premier quand on est petit. Alors, je pourrais pas identifier exactement lequel c'est, mais ça doit être « Les hommes préfèrent les blondes ». Enfin, de toute façon, quel que soit le film, ou Niagara, elle a souvent des robes qui flash avec des couleurs insensées, et puis ce blond platine, et cette manière qu'elle a de cligner les yeux, d'avoir les yeux toujours un peu mi-clos, cette manière de parler très maniérée, qui en fait des caisses.
9: Ça doit être marrant à jouer, ça, pour vous, du coup.
5: Oui, en fait, mais c'est marrant parce qu'à l'écoute, on ne le voit pas, mais c'est vrai que dans le studio, je faisais beaucoup de choses comme ça, et en fait, ça s'entend moins à l'enregistrement, alors que moi, j'étais complètement comme ça, tout le temps, très maniérée. Et bon, finalement, on n'est que ce qu'on est. Je ne suis pas devenue une femme trop maniérée, je crois, mais j'étais fascinée, c'est vrai, par elle dès l'enfance. Donc, je mettais des photos d'elle partout dans ma chambre. Comme j'étais athée, quand je faisais des prières, c'était à elle que je demandais des choses. Donc vraiment, c'est quelqu'un qui m'a longtemps accompagnée.
9: Alors écoutons un chant quasi religieux, Elena Noguera.
5: Oui,
9: I Wanna Be Loved By You, c'est Marilyn Monroe.

0: Poupidou.
1: On a trop envie de le faire, le Poupidou.
0: Je l'ai eu dans le studio, ah bah vous l'avez aussi. Marilyn Monroe, Elena Noguera, donc, qui raconte ce podcast, Le journal intime de Marilyn Monroe, écrit par Suzanne Gervais, réalisé par Sophie Pichon. C'est un podcast en 5 épisodes que vous pouvez écouter quand vous voulez, gratuitement, sur francemusique.fr et puis sur l'appli Radio France, votre
1: qui est formidable, voilà. J'adore cette appli. Ah, je dors avec.
0: La mine de podcast, moi aussi j'adore.
1: Ouais, j'adore.
0: Il y a tout. Voilà.
1: Les insomniaques, ils ont le téléphone à côté, puis bim, ils se réveillent et bam, on met,
0: évidemment,
1: on met une émission,
0: ouais,
1: à podcast.
0: Un bon podcast. Ouais. C'est votre premier podcast ?
2: Oui, c'est mon premier podcast, en effet. Même, je crois pas que j'ai déjà enregistré ni de fiction, mais j'adore ça. J'adore, ouais. J'adore les lectures, j'en fais. J'adore lire à voix haute, j'adore lire à voix basse et dans ma vie.
0: Ouais.
2: Et donc, quand j'aime un texte, j'adore le rendre aux autres. Ça m'excite.
0: Partager. Ce journal intime de Marilyn, donc évidemment, c'est pas son vrai journal intime. Hein, voilà, on parle de donc d'un texte qui est basé, voilà, sur sa vie, sur ce qu'on sait de sa vie, ce qu'on a pu lire aussi, parce qu'il y a des biographes, oui, super calés sur Marilyn Monroe, et puis les films, et puis les chansons, et puis les interviews, parce qu'elle en a quand même donné quelques-unes. Donc voilà, tout ça fait un corpus qui ensuite permet d'écrire ce texte du journal intime de Marilyn Monroe à la première personne, et donc on vous entend comme ça pendant 5 épisodes raconter la vie de Marilyn. Mmh. Vous avez appris beaucoup de choses sur elle.
2: Il y a quand même des détails qui m'avaient échappé, que j'avais pas. Alors là, ouais, tout de suite maintenant, je peux pas vous dire précisément lesquels, mais je pensais la connaître vraiment bien. Ouais. Et en fait, non. Ce podcast, il est vraiment très précis. Il a des anecdotes qu'on connaît pas forcément, de famille d'accueil, oui, même après, dans sa vie d'adulte, d'actrice, de choses qu'elle voulait mais qu'elle a pas eu. Donc oui, j'ai appris beaucoup de choses finalement que je pensais savoir. Et en fait, c'est comme dans la vie, on croit savoir et on sait rien.
0: Marilyn Monroe, elle jouait la comédie, elle était drôle, vous l'avez dit tout à l'heure. Et ben évidemment, comme tous les gens rigolos, elle avait envie aussi qu'on l'aime pour des choses plus sérieuses. Donc par rapport à la chanson qu'on vient d'entendre, I Wanna Be Loved By You, elle préférait évidemment River of No Return.
2: There is a river called the River.
0: J'adore cette chanson aussi. Elle est belle, hein. Ah, elle est plus mélancolique,
2: oui.
0: On est moins sur les paillettes et sur les diamants, et tout ça, c'est beau comme tout. Elle voulait aussi, évidemment, être connue pour ses talents d'actrice, or, elle n'a jamais été, ne serait-ce que nommée aux Oscars.
2: Ouais,
0: vous trouvez ça injuste ?
2: Oui, c'est injuste, et c'est aussi injuste qu'elle n'ait pas été reconnue comme bonne chanteuse. Il y avait un peu de mépris, comme il restait accroché à cette image un peu... forte quand même,
0: ouais.
2: Et donc ils entendaient pas ce swing. Elle a un swing insensé, elle a des aigus formidables, elle a vraiment, elle chante juste, non mais c'est vraiment très injuste. Elle a même monté une boîte de prod parce qu'elle voulait être indépendante,
0: ouais.
2: Elle voulait monter des, elle avait vraiment envie pour cette partie de sa vie. Elle est morte à ce moment-là, en fait, quand elle a commencé,
0: ouais,
2: quand elle a commencé à vouloir faire autre chose et être un peu plus maîtresse de sa vie. Je pense qu'elle aurait été une super vieille.
0: C'est vrai.
2: Ouais, j'en suis sûre. J'en suis sûre qu'on l'aurait adorée.
0: Elle aurait raconté plein de trucs. Elle, ouais, aurait donné son avis. On aurait adoré ça. Marilyn Monroe, tout à l'heure, on a entendu le moment où voilà, elle est débutante. Elle est chez le coiffeur. Elle veut devenir blonde, etc. Je ne vais pas évidemment vous dévoiler tous les moments du podcast et toutes les anecdotes. Mais il y a ce moment-là pour dire que voilà, il y a des épisodes particulièrement tragiques dans sa vie.
3: Février 1961, clinique psychiatrique Payne Whitney, New York. On m'a passé une camisole de force. On ne m'a même pas demandé mon accord. Dans mon état, j'aurais signé n'importe quoi. J'ai 34 ans. C'était l'âge de ma mère quand elle a été internée définitivement. On m'a autorisé à passer un appel. Je n'ai pas hésité. J'ai appelé Joe DiMaggio, mon ex-mari en Floride. Nous ne nous sommes pas parlé depuis 6 ans, mais je sais qu'il viendra. Mai 1961. Je quitte New York tout à l'heure, définitivement. Ça n'a pas marché. je suis restée Marilyn Monroe. Autant ne plus mentir, je rentre à LA. Je vais avoir 35 ans. J'ai vieilli et ce que le miroir me renvoie me terrorise. Combien de temps encore vais-je faire le poids face à une Elizabeth Taylor ?
0: C'est dingue là, en 1 minute 10.
2: Ah, oh,
0: bah ouais.
2: Ouais, ouais, on a envie de la prendre dans les bras, de c'est dire ça. Ça va aller. Bah non, ça va pas aller.
0: Ça n'a pas marché, je suis toujours Marilyn Monroe. Ouais.
2: Oui, oui, c'est son épisode à New York, elle a pris des cours, elle a essayé.
0: Ah oui, l'acteur studio, elle y croyait.
2: L'acteur studio,
0: hein,
2: ouais. Elle y croyait, elle avait envie. Et il y a eu les Misfits, ce mari, Arthur Miller.
0: Un télo,
2: ouais. Donc elle s'est dit, bon, je vais changer de vie. Et en fait, non.
0: C'est terrible. Oui, vous avez beaucoup d'empathie pour elle. Il faut de toute façon, pour un rôle, que vous ayez de l'empathie pour le personnage ou vous pouvez jouer quelqu'un que vous ne pouvez pas blairer ?
2: Bah, on crée l'empathie. Quand on ne peut pas blairer quelqu'un, en fait, on est obligé de trouver quelque chose qui le sauve en nous-mêmes. Sinon, ce n'est pas interprétable. Et je pense que même un méchant ne se voit pas méchant. Donc il faut faire abstraction du regard extérieur et se mettre un tout petit peu dans la peau du méchant de manière sincère. Je crois que le méchant est sincèrement méchant.
0: C'est ça. Il le fait à fond.
2: Il le fait à fond.
0: C'est respectable.
2: Et il ne sait pas à ce point-là que c'est méchant et que ça ne se fait pas. Sinon, il ne le ferait pas. C'est bien ça. Donc pour jouer un méchant, eh ben il faut l'aimer un peu.
0: Elle, c'est une gentille.
2: Elle, c'est une gentille. Oui, ouais. Elle, c'est la tragédie. On sent qu'elle est gentille, on sent... Ça se voit, il y a énormément de douceur en elle. Même, j'essaie, là, vous me parlez de ça, j'essaie de voir des scènes où elle se fâche dans les films, il doit y en avoir, mais c'est pas sérieux.
0: Non, c'est jamais sérieux.
2: C'est jamais très sérieux, donc... Non, c'est une grande, grande fragilité. C'est vrai qu'elle me touche beaucoup, cette femme.
0: Bah, bravo.
2: Cela dit, toutes les femmes me touchent, bah, oui. Sauf les très méchantes. Mais...
0: Elles ne sont pas dans notre club, elles.
2: Non.
0: On les prend pas.
2: Elles ont un club à part. Il y en a très peu. Ça n'existe pratiquement pas.
0: Le journal intime de Marilyn Monroe, raconté par Elena Noguera. Je vous recommande vraiment ce podcast. C'est 5 épisodes. France Musique, bravo les cousins. Ils sont un étage au-dessus de nous. Et voilà, on les félicite pour ce super beau boulot de service public. Voilà, encore une fois. Et si vous avez le temps, Elena, je voudrais vous garder sous le coude. Parce que moi,
2: avec
0: je voudrais
2: plaisir.
0: Cuisiner sur
2: cuisine.
0: La suite voilà, de votre carrière musicale. Alors, on dit au revoir à Marilyn. Et ensuite, on cuisine. Elle est là.

0: les 100 ans de sa naissance, c'était exactement le 1er juin. Vous l'avez compris, je vous recommande le podcast Le Journal Intime de Marilyn Monroe, raconté par Elena Noguera. Et si vous voulez lire, il y a le nouveau numéro du beau magazine Légende, qui est entièrement consacré à Marilyn Monroe. Et puis le livre Marilyn chérie de Sébastien Cochon et Catherine Deneuve, qu'on découvre aussi. Immense fan de Marilyn Monroe. Donc voilà, ça vous fait quelques pistes pour Marilyn. Et pour Elena, je vais partir à la pêche aux infos. On revient dans une minute, les amis.
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0: Et merci d'avoir choisi ici pour passer votre mardi soir. On parlera de la toute nouvelle chanson d'Isia. On rendra hommage à Gesh Pathy. On jouera au blind test autour des chanteuses et actrices. Vous pouvez encore vous inscrire si vous voulez jouer avec nous. Le numéro du standard 0810 055 056. C'est Alexandra qui vous y attend. Et puis Rod Stewart s'est fait engueuler sur Internet. Je vous raconterai tout à l'heure. Elena Noguera, évidemment, que quand je vous ai sous la main, je pense à toutes les fois où j'ai écouté vos chansons. J'adore quand vous chantez.
4: Moi, je me souviens de l'émission qu'on a fait avec vous il y a longtemps.
0: C'était pour...

0: Bref.
1: Ah ouais, j'adore. Il est vraiment beau. Ouais, juste avant, il y avait eu Azul en 2001, qui avait eu beaucoup de succès. Mm-hmm. En 2007 aussi, je vous ai beaucoup aimé sur cette petite reprise.
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0: Il a 98 ans, figurez-vous. Hein.
1: Serge Hasvani,
0: ouais,
1: il est venu dans l'émission.
0: Et oui, il continue à faire des chansons et
1: mais
0: tout.
1: Oui, il écrit des chansons
0: oui.
1: Et il en parle super bien.
0: Super bien. Tous les jours, je lui envoie un petit texto, il faut boire l'eau qui pique.
1: C'est bien. En ce moment, il ne faut pas rigoler avec ça. Je vous ai aimé aussi complètement punk en duo avec votre sœur, Lio.

0: petite discographie sélective.
1: Merci. Alors, on en est où, Elena? On a lu dans la presse il y a quelques jours, je vous cite, je prends du temps pour enregistrer un disque.
2: Ah, absolument. Je suis retournée en studio donc avec les musiciens qui avaient enregistré Azul, les Recyclers. Donc c'est un trio de jazz qui est constitué de Christophe Minck, de Steve Arguelles. Christophe Minck, il fait de la basse et de tout. Il s'appelle aussi Disco.
1: Ouais.
2: Steve Arguelles, la batterie, un anglais de génie. Et Benoît Delbecq, qui fait du piano magnifique. Agrémenté de mon comparse depuis toujours, Philippe Evenot, avec qui je joue. Enfin, c'est lui qui joue de la guitare, plutôt. Et donc, voilà, on est retourné. On a fait des chansons en espagnol, qui seraient comme un revival, mais enfin, il a un lien avec Azul,
1: ouais,
2: qui était en 2001, je crois, c'est qui ça. Était avec eux, qui était un album que j'avais écrit et composé avec Monsieur Catherine. Et là, je l'ai écrit avec Monsieur Evenot. Et donc, je prends mon temps. Pour l'instant, je veux refaire des choses. J'ai le luxe du temps. C'est-à-dire, quand on vieillit, on perd un petit peu la pression extérieure. Disons que plus personne nous attend et donc on peut prendre ce temps.
0: Alors c'est drôle, mais c'est pas vrai, parce que pour le coup, que ce soit au cinéma, à la télé, là vous venez de finir, j'ai vu une série Amazon.
2: Oui.
0: Au cinéma, vous avez un film avec Didier Bourdon, Michel Larocque, Camille Lelouch qui sort l'année prochaine. Donc en fait, c'est que vous avez un gros carnet de balles d'actrices et
2: oui,
0: ça vous laisse pas forcément le temps de chanter.
2: Oui, et puis que la musique est différente aujourd'hui et puis que ouais, c'est quand même un sport de jeunes. Donc il faut c'est les jeunes qui achète beaucoup de disques, donc c'est, ouais, c'est une musique un peu différente et une manière de faire de la musique un peu différente, mais que je me permets, je m'interdis rien, donc petit à petit j'y vais, je fais mes chansons, je rajoute une guitare ici, une guitare là, et effectivement entre temps, soit je joue au cabaret, soit j'écris, je fais des podcasts, soit je joue dans des séries pour Amazon ou des films avec Didier Bourdon, enfin il se passe toujours, ouais, des choses, où j'ai lu Frida Kahlo,
0: oui, pour le festival Culturissimo, ouais,
2: voilà, donc en effet je suis ce qu'on appelle une hyperactive non médicamentée, mais et donc je glisse maintenant la musique là-dedans doucement.
1: Très bien. Alors l'album sera prêt. Quand il sera prêt?
2: C'est ça. Quand il sera prêt. Je pense, j'espère courant 2027.
1: Formidable.
2: Mais
1: j'espère,
2: oui,
1: qu'on se reverra.
2: Ah oui.
1: Pour ça,
2: avec grand plaisir. Émilie, je vous quitte plus. Ah. Ça fait 20 ans qu'on s'est rencontrés.
1: Mais oui, c'est vrai.
2: Mais oui.
1: C'est fou.
2: C'est magnifique.
1: Alors, remontons un peu le temps là. En 2014, cet album Rio Paris, il était super.
2: Ah ouais. J'adorais.
1: Ouais. Et on va se quitter en écoutant Les Eaux de Mars. Elena Noguera chante, évidemment, mais elle n'est pas toute seule. Il y a Agnès Jaoui, Liat Cohen et Nathalie Dessay. Et c'est beau comme tout.
2: La vie est folle. On fait des choses qu'on n'a même pas rêvé. Chanter avec Nathalie Dessay, qui l'eût cru. Ben voilà, bim, cadeau.
1: Et c'est beau comme tout.
2: Et Agnès Jaoui, évidemment.
1: Agnès Jaoui. Et c'est à la radio ce soir. Merci Elena, à bientôt.
2: Merci Émilie, à bientôt.

0: album Rio Paris, sorti en 2014. Nathalie Dessay, Liat Cohen, Agnès Jaoui et notre invitée de ce soir, Elena Noguera, chantait Les Eaux de Mars, adaptation française dont le texte est signé Georges Moustaki, d'une chanson brésilienne d'Antonio Carlos Jobim.
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0: Bon alors là, pardon, le moment de poésie est terminé, on va rentrer dans le dur. Rod Stewart s'est fait engueuler. Il s'est fait attraper la main dans le pot de confiture. Que s'est-il passé? Eh bien, 24 heures après avoir annulé un concert en Californie, pour raison médicale. Il est malade. Il peut pas chanter. Il a mal à la gorge. Ça va vraiment. Il a plus de voix, rien. Un filet. Rod Stewart, comme ça. 24 heures plus tard, il a été pris en photo, en train de hurler comme un beau diable, dans la tribune présidentielle d'un match de la Coupe du Monde de foot à Boston, et ça picole, et ça mange, et ça encourage l'équipe écossaise. Évidemment, il est écossais, il a le droit. Mais ça s'entendait quand même qu'il était très en voie, et qu'il avait très probablement annulé le concert en Californie, juste pour arriver à l'heure au match de foot. Pas content, les fans lui demandent donc des comptes via les réseaux sociaux. Et pour le moment, eh bien, Rod n'a pas répondu. Et il a raison, peut-être c'est la bonne chose à faire. Écoutons donc « Do you think I'm sexy ?» car finalement, ce concert en Californie, nous, on s'en fiche, on n'avait pas de ticket. Et on est ravis d'écouter la voix, très en voix, de monsieur Rod Stewart.

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1: Mais oui, évidemment, c'est extrêmement sexy, cette chanson de 1978, du rock disco. Il n'y en a pas eu des caisses à l'époque, et cette chanson-là est particulièrement inoubliable. Bravo, Rod Stewart.
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1: Alors, il va être 9h-20. Non, il est déjà 9h-20, mon Dieu, mais il faut jouer au blind test, absolument. Le cadeau de ce soir, eh bien, c'est un cadeau de service public, comme la radio que vous êtes en train d'écouter. Le 12 août prochain, il y aura une éclipse totale du soleil. Comme dans la chanson de Bonnie Tyler, Total Eclipse of the Heart, sauf que là, c'est Total Eclipse of the Sun. Et c'est très dangereux, évidemment, de regarder une éclipse de soleil sans lunettes appropriées. Votre radio préférée a donc décidé de vous gâter et de fabriquer de bonnes lunettes d'observation certifiées aux couleurs d'ici, évidemment, car la sécurité, c'est bien, mais le style, c'est mieux. Et ce soir, c'est Didier et Marie-Christine qui vont gagner leurs lunettes pour l'éclipse. Bonsoir à tous les deux.
3: Bonsoir, Émilie, et bonsoir, Didier.
4: Bonsoir. Et bonsoir, Marie-Christine.
1: Bienvenue dans Décibel. Est-ce que vous savez déjà, Marie-Christine et Didier, si le 12 août, vous allez pouvoir observer cette éclipse?
4: Certainement. Si le temps se maintient comme ça, il y a de fortes chances.
1: Ah la vache.
3: Il y a de grandes chances, oui.
1: C'est vrai, ça. C'est vrai. Ce serait bien maintenant l'éclipse. Je ne sais pas si on peut reprogrammer. Est-ce que quelqu'un a le numéro de téléphone de la personne qui gère les éclipses? Effectivement, cette semaine, ça arrangerait tout le monde. Une longue éclipse. 3-4 jours, le temps que ça se calme, ce serait vraiment pas mal. Bon, en tout cas, Didier et Marie-Christine, on vous envoie les lunettes. Voilà, vous serez les plus beaux de la plage ou de la ville, ou de je ne sais pas où vous regarderez cette éclipse, mais vraiment, vous serez magnifiques. Ce bleu est un bleu incroyable. Voilà, ça, c'est fait.
4: Un bleu comme tes yeux.
1: Oh oui, comme la chanson d'Aznavour, j'adore. Didier, Marie-Christine, maintenant que vous avez gagné vos lunettes, vous allez pouvoir jouer avec moi au Blind Test. Le thème de ce soir, ce sont les chanteuses qui sont également des comédiennes, ou les comédiennes qui sont aussi des chanteuses. Parfois, il y a quand même une petite spécialité qui se dégage, une des deux activités qui prend le dessus, et parfois pas. Nous allons le voir dans le Blind Test qui arrive. On recherche donc les interprètes des chansons et à la fin, tout le monde gagne ses lunettes parce qu'on ne va pas vous envoyer voir l'éclipse avec deux tranches de jambon pour vous protéger. Évidemment, tout le monde aura ses lunettes. C'est très important. Voilà. N'essayez pas avec le jambon. C'était une blague. Ne faites pas avec du jambon. Oui, des concombres. C'est déjà mieux, mais je pense, Marie-Christine, que ce n'est pas ISO... voilà. Certifié, norme ISO 9002 ou je ne sais quoi. Je ne sais plus ce que c'est. Mais en tout cas, voilà. Oui, mais des concombres, c'est vrai que c'était un meilleur exemple. Bravo Marie-Christine. Le jambon n'avait rien à faire.
3: C'est pour le style.
1: C'est ça, exactement. Allez, une première chanson interprétée donc par une artiste qui est comédienne et aussi chanteuse. Dites-moi, qui chante ça?
3: Didier. Marie-Christine.
1: Oh là là, c'est Didier. Mais oui, mais c'est Didier qui a dit son prénom en premier, Marie-Christine. Que vais-je devenir? Ah, on va vérifier. Pardon. Peut-être que Didier allait dire autre chose, peut-être qu'il allait dire jambon,
4: non,
1: je ne sais pas, Didier.
4: Isabelle Adjani est fait par Monsieur Serge Gainsbourg. Voilà.
1: Bah, je vous mets à chacun un point, vous êtes merveilleux.

0: qui est aussi Isabelle Adjani, co-autrice de cette chanson, parce qu'on parle beaucoup de Gainsbourg, évidemment. Comme à chaque fois que Gainsbourg faisait un truc, on parle beaucoup, beaucoup de lui. Mais elle, en interview dans Décibel, elle nous a dit « Mais moi aussi, j'ai écrit des paroles de cette chanson, il n'y a pas de raison. » Donc voilà, bravo Madame Adjani, parce qu'elle est très, très belle, cette chanson, le pull marine. Et Isabelle Adjani, évidemment, immense actrice, je ne vous fais pas l'article. Un point pour Didier, un point pour Marie-Christine. On continue nos chanteuses actrices.
1: Didier.
0: Didier.
1: Allez, c'est le paradis.
0: Oui.

0: Vanessa Paradis, pour le coup, étant donné qu'elle a été récompensée et aux Victoires de la Musique et au César et qu'elle a fait des films qui cartonnent et des tubes chansons, est-ce qu'on peut vraiment dire quelle activité est la plus forte pour elle? Si, quand même, c'est une chanteuse. On l'a connue en premier en chanteuse. Donc voilà, disons chanteuse, actrice, Vanessa Paradis, mais pour le coup, très très forte dans ces deux domaines. Didier et Marie-Christine, là encore, vous aviez tous les deux la réponse.
1: Oui, mais Didier était plus rapide.
0: Oui, Didier était très vif, comme l'éclair. C'était magnifique.
1: C'est un éclair.
0: On continue. Alors là, pour le coup, c'est vraiment une actrice, mais qui chantait aussi à côté. Mais quand même une actrice, enfin, je crois.
2: Didier.
0: Didier.

0: Mais j'aime beaucoup ce petit karaoké. Bravo à tous les deux. Vous êtes très forts tous les deux. Vraiment des candidats de qualité. Là, on sent, voilà, c'est une émission quand même de haut niveau. Parce qu'on a des candidats.
1: Mais c'est grâce aussi à l'animatrice qui est très, même super, même.
2: Voilà.
0: En plus,
2: on est très contents d'avoir, de retrouver à la saison prochaine.
0: Oui, alors d'ailleurs, notez vos agendas, synchronisons nos emplois du temps, car l'année prochaine, Décibel revient à 19h, comme c'était au début.
2: Oh, waouh!
0: Voilà. Alors je sais pas, il y en a
1: combien de temps? Une heure
0: à 19h, 7 jours sur 7.
2: Ah, mais une heure seulement. D'accord, ok.
0: Oui, comme cette année. Mais comme au début, j'étais venue que pour une heure. Hein.
2: Oui, c'est vrai.
1: C'était plus tôt, je croyais que c'était plus longtemps.
0: J'ai fait deux heures certaines saisons, mais regarde comment on a noyauté quand même cette radio. Au départ, c'était une heure par jour pendant cinq jours. Là, on se retrouve et on est une heure par jour pendant sept jours.
2: C'est vrai.
0: À tout moment, je fais les infos le matin. Restez branchés.
1: C'est jour férié.
2: Oui, on est tous dans la journée, bien sûr.
0: On ne sait jamais. Peut-être que je vais me pointer à d'autres moments. Non, mais vraiment, je suis super contente, oui, de vous le dire. La saison 5 de Décibel, donc ça commencera le 31 août à 19h. Donc, et pendant l'été, je ne vous le lâche pas. En fait, tous les soirs à 20h, il y aura Décibel pendant l'été. Ce sera les meilleurs moments, les essentiels de l'émission, les interviews les plus chouettes, les invités, tout ça.
1: Donc, la numéro 5, et pour faire le petit clin d'œil à Marilyn Monroe avec Channel numéro 5.
0: Mais oui, bravo mon Didier, la boucle est bouclée, c'est magnifique. Ah là là.
2: Alors, bon festival aux Sœurs Jumelles et aussi Émilie pour les jours à venir. Alors.
0: Merci, mais oui, première émission en direct de Sœurs Jumelles, ce sera demain soir, première de la semaine, et on terminera du coup la saison là-bas. Ça va être trop bien. Merci beaucoup Marie-Christine.
2: Et merci alors pour toute l'année qui s'est écoulée avec toute ton équipe.
0: Ah, c'est trop gentil, merci beaucoup. Et merci à toutes celles et tous ceux qui ont participé à Décibel, parce que c'est vrai que toutes les auditrices, tous les auditeurs du Blind Test et puis du dimanche de l'émission des auditeurs programmateurs, vous êtes très très impliqués dans cette émission et heureusement parce que on a besoin de vous et voilà, vous nous donnez beaucoup, donc merci infiniment. Et moi je vous donne des lunettes pour l'éclipse.
2: Merci,
0: je vous embrasse fort Didier, Marie-Christine, merci beaucoup.
2: À bientôt, bel été.
0: Merci, à la prochaine. Allez, voici pour terminer ce Blind Test une chanteuse qui est aussi actrice. Elle a brillé dans le film Partir un jour. Elle s'appelle Juliette Armanet et elle chante comme un ange. Pour toutes les

0: Quel enchantement. Juliette Armanet vient de faire son retour discographique en duo avec Sébastien Tellier. Et on attend évidemment de ses bonnes nouvelles, peut-être à la rentrée, peut-être en 2027. Je suis en train de manifester ce que j'ai envie qu'il se passe, parce que pour le moment, nous n'avons aucune info. Juliette, reviens.
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0: Isia, elle, revient. Et ça, c'est une drôle de bonne nouvelle, Isia. Elle était venue, je ne sais pas si vous vous souvenez, en interview ici dans Décibel, elle avait parlé de son cinquième album, La Vitesse. Elle avait dit que son père, Jacques Higelin, qui était mort 4 ans avant, avait fait des apparitions un peu fantomatiques et bienveillantes dans le studio où elle enregistrait. Alors là, je ne sais pas ce qui s'est passé dans le studio où elle a enregistré sa toute nouvelle chanson qui s'appelle Mieux que nous. Je vous laisse l'écouter. Ça parle d'amour. C'est le retour d'Isia et c'est notre coup de cœur du jour.

0: Mieux que nous, la toute nouvelle chanson d'Isia, vous l'entendez, hyper acoustique, hyper dépouillée, hyper émouvante. La suite arrive.
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0: On termine l'émission en rendant hommage à Gesh Paty. Elle venait de fêter ses 80 ans. Son tube Étienne allait avoir 40 ans. Elle était danseuse avant tout, comédienne aussi, et chanteuse presque par accident d'un des plus gros tubes de l'année 87. Donc ce Étienne. Elle vient de nous quitter, on l'a appris hier. On a appris aussi qu'elle était malade et qu'elle avait lutté tant qu'elle avait pu. Et puis bah, après, c'était plus possible. Alors hommage à Gesh Paty. Et je vous signale que c'est ce tube Gesh évidemment, mais c'est 5 albums sortis entre 88 et 2000 et des belles collaborations notamment avec Étienne Dao, M ou encore Françoise Hardy. Allez, on se remet dans l'ambiance. 1987, Étienne Gesh Paty.

0: Étienne, j'étais en CP, je chantais ça sans vraiment tout comprendre. Hommage à Gesh Paty qui a enchanté et rendu un petit peu sexy folie nos années 80. Allez, Décibel, c'est terminé pour ce soir. Merci à Iris Guitoni, Kina Nejaili, Elodie Bianca Maria, Alexandra Sagberg et Franck Moilier, l'équipe de Décibel.
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0: Il est 21h sur votre radio ici. La musique continue. Alors montez le son. Bisous et hydratez-vous, il fait trop chaud. Buvez, bisous. De l'eau.
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1: Vous écoutez Chaussures Roses, le nouveau titre de Teddy Bear.
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0: le titre Tout pour moi, le cri du cœur de Clara Luciani est adressé à un petit garçon qui a bouleversé sa vie.
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0: En 2024, Clara Luciani signe son grand retour avec un titre qui brille comme une boule à facettes, Tout pour moi. Mais derrière ce refrain ultra efficace se cache une révolution intime. Ce morceau est le premier chapitre de son troisième album, Mon sang. Et l'heureux événement qui a tout changé, c'est la naissance de son fils. Pour lui, elle a troqué la mélancolie contre une déclaration d'amour absolue.

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1: Vous écoutez Quand je creuse par le groupe Volcaillou.
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1: Volcaillou, un duo formé par Simon et Timothée. Originaires du Sud-Ardèche, ils se rencontrent à l'âge de 12 ans au conservatoire et commencent à écrire et composer pendant leurs années lycée.
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1: Aujourd'hui, le duo est un ovni, un alliage entre musique électronique et chanson française.
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1: Volcaillou, avec Quand je creuse, un coup de cœur ici de Romardèche.
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0: Saviez-vous que c'est la maman de Mika qui a inspiré le texte de son titre ? Elle me dit...
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0: C'est le premier tube en français de Mika et il est né de reproches. En 2011, alors qu'il bloque en studio, il se souvient de sa mère qui est aussi sa conseillère. Il se souvient quand elle l'accablait de reproches. Tu gâches ta vie, tu ne sors jamais. Avec ses souvenirs, Mika note chaque pic sur son carnet. Il transforme cette engueulade familiale en un dialogue disco-pop irrésistible.

0: un morceau coloré et universel qui prouve qu'on peut transformer une dispute avec sa maman en un succès planétaire.
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1: Vous écoutez Dans ton téléphone, le nouveau titre de Lynn.
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1: Vous avez lu l'histoire de Jesse James? Comment il a vécu? Comment il est mort? Ça vous a plu, hein? Vous en demandez encore? Eh bien, écoutez l'histoire.

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2: ODEM avec Amoureux.
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2: Il a été révélé dans l'émission The Voice.
3: Je me sens amoureux de la lumière, amoureux de chaque seconde magique, la nuit se resserre. Nos têtes à l'envers.
2: Ce chanteur marseillais corse a vraiment tout pour plaire.
3: 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C'est de la vie qui tourne autour.
2: Une voix puissante sur une musique entraînante, succès assuré.

0: Rodem. 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
2: On ne fait pas un personnage sans que la personnalité ait validé son modelage.
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2: Bonjour, donc je m'appelle Stéphane Barret. Je vais avoir 62 ans, créateur d'imaginaire. Ça, c'est vraiment mon truc, surtout dans ma partie personnelle.
4: Soprano, les lapins crétins, Kenji Girac ou Brad Pitt, c'est lui. L'un des sculpteurs de visage du célèbre musée Grévin et Tourangeau. Parlons hyperréalisme et expo perso avec lui.
2: Eh ben, je vous ai donné rendez-vous à mon atelier, rue des Landes, à Tours. Je suis très content de vous accueillir. Je suis originaire de Vierzon. J'ai un BTS de fabrication mécanique, donc ça n'a rien à voir avec la sculpture. Mes soirs et mes nuits à faire ma passion et aller travailler la journée. J'ai donc décidé de quitter Vierzon pour partir sur la région parisienne. C'était de faire de la sculpture, travailler pour des musées, travailler pour le théâtre. J'ai beaucoup travaillé pour Disney. Donc ça fait 30 ans et que je travaille sur commande. Et j'ai eu la chance en 2000 de pouvoir commencer à travailler pour le musée Grévin. Donc je suis indépendant. C'est mon principal client.
4: On est dedans avec le musée Grévin. Moi, je suis entourée là de personnages. J'ai Franck Dubosc, Benoît Poelvoorde, Stéphane Bern, Denis Brognard. Est-ce qu'il y a quelqu'un qui vous a donné du fil à retordre ?
2: À chaque nouveau personnage, c'est un nouveau challenge. Le plus difficile quand même, c'est le regard. Donc c'est ça, l'hyperréalisme, c'est un assemblage de plein de petites choses qui font que, en finale, s'il y a une chose qui n'est pas là, il y a toujours un petit quelque chose qui va pas au niveau de la ressemblance. Le plus difficile quand même, c'est les personnages sans rendez-vous, dont les personnages qui sont décédés. J'ai fait Louis de Funès, j'ai fait Edith Piaf, j'ai fait Nelson Mandela. C'est plus compliqué puisque c'est photos de presse. Mais il y a 25 ans, quand j'ai commencé, mon premier personnage, c'était Bruce Willis. J'avais comme seule référence ces films sur VHS et les arrêts sur image. C'était des bougies pas possibles. Donc c'est vrai que mon premier personnage a été très difficile. Moi, pour ma partie, au niveau modelage d'une tête, on s'est fixé entre 5 et 8 semaines de travail. L'hyperréalisme, il faut pas travailler 8 heures de suite parce que l'œil s'habitue des fois dans des directions qui sont fausses.
4: Ces visages sont vus par des centaines de milliers de personnes à Paris. Son travail plus personnel se voit lui bientôt à jouer les tours.
2: Alors je suis resté dans l'hyperréalisme, c'est mon truc, c'est quelque chose que j'adore. Hommes, femmes, avec des coiffures surdimensionnées, des hippopotames, j'ai des crocos, masques humains et animaliers. J'ai envie aussi d'avoir une reconnaissance sur mon travail personnel.
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5: L'atelier Fernand Robert, le temple du chapeau en Sarthe, un atelier d'excellence qui fournit les plus grandes marques de luxe. Mais comment ça fonctionne? Quelle machine et quel savoir-faire? Je vais vous emmener dans les coulisses d'un atelier de fabrication de chapeaux. Aujourd'hui, j'ai testé pour vous les ateliers Fernand Robert. Direction le 36 rue de Carnac à Coulaines, j'arrive sur un petit parking et j'ouvre les portes de l'atelier. Une femme m'accueille.
6: Bonjour, bienvenue aux ateliers Fernand Robert.
5: C'est Axel Jarosset, la directrice des lieux. Elle est en charge de l'atelier depuis 5 ans, mais c'est une histoire de plus de 120 ans qu'elle a pour mission d'entretenir et de continuer de développer.
6: Oui, absolument. Vous êtes ici dans un atelier de modiste où on fabrique des chapeaux grâce à des machines qui sont elles-mêmes centenaires, avec lesquelles on travaille le feutre, la paille et puis différents matériaux naturels pour notre clientèle locale et internationale. On a même travaillé pour le roi du Maroc, vous voyez, donc c'est la princesse de Thaïlande.
5: Et bien souvent, c'est surtout pour les cérémonies de mariage que l'atelier travaille avec des clients de Paris, d'Angers, de Tours qui viennent directement sur place pour ça. Mais autrement, l'atelier s'active aussi dans des domaines bien variés, cinéma, palace, spectacle, mode de luxe ou encore cirque. Tout est possible.
6: On a ici 350 moules de formes différentes, dans des tailles différentes.
5: Et avec une variété de matières, feutre ou paille, de toutes les couleurs et toutes les qualités.
6: Tellement de sortes de chapeaux que tout le monde peut y trouver son compte.
5: Des chapeaux qui passent d'abord tous par la main et les machines de Xavier David, le chapelier. Ces fameuses machines de 1905 qu'il a appris à dompter sur le terrain. Des belles machines, encore joliment entretenues et peintes de verte, avec un système mécanique qui est encore aujourd'hui inégalé. Le moule chauffe par en haut et par en bas, au gaz. On place le feutre au milieu et c'est parti.
7: Et par un jeu de pédale. je peux bloquer le feu.
5: Après cette étape du moulage, Xavier taille et nettoie avant de passer le relais à ses collègues de la couture, à la main et à la machine. La dernière étape, c'est Mirella qui s'en charge. Elle gère toutes les finitions.
8: Donc, je commence avec préparation d'extérieur. Les nœuds, le galon, l'intérieur, toute la finition, c'est moi. Je fais tout, et même le dressage.
5: Une rigueur et un savoir-faire reconnus par le cinéma, puisqu'on peut voir sur grand écran nos chapeaux sartois.
6: C'est vraiment une fierté pour nous, comme quand on a vu dans le film Astérix, par exemple, donc pour les petits chapeaux chinois. Ils sortent de l'atelier, donc c'est vrai qu'on est tous allés au cinéma pour aller voir le film.
5: Alors si le monde du chapeau vous intéresse et que vous voulez profiter de la qualité à prix réduit, sachez que c'est possible.
6: Oui, tout à fait. On ouvre les portes de notre atelier du lundi au jeudi pour la clientèle locale, donc les gens qui veulent venir acheter un chapeau, ou ça peut être aussi un béret, un bonnet.
5: Ou chapeau de mariage, vous pouvez en tout cas soit venir sur place, ou faire des demandes particulières si vous le souhaitez également par téléphone. Dans tous les cas, les ateliers Fernand Robert ont encore de beaux jours devant eux, et sans conteste, c'est un savoir-faire testé et approuvé par Issimen.
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9: Arnaud Fromage, bonjour, bonjour.
10: Bonjour, bonjour.
9: Oh, ça fait beaucoup de bonjour, dites-moi. Bon Arnaud, aujourd'hui, quand le général de Gaulle vient en Franche-Comté?
10: Eh bien, il se passe toujours quelque chose. D'autant qu'il y est venu plusieurs fois dans la région, trois fois déjà à l'automne 1944 pour préparer la libération de Belfort, lors d'une réunion secrète avec le général Delattre de Tassigny et Churchill au château de Montalembert, à Metz, après la libération. Ensuite, quand de Gaulle est venu saluer les villes libérées, Besançon, Morteau, Grandcombe, Châteleux, mais ce n'est pas la dernière fois que de Gaulle va venir dans la région. En 1959, sur la route qui le mène en Alsace, il en profite pour aller faire quelques petites pauses dans le territoire de Belfort. À chaque fois, le grand homme descend de sa déesse noire et passe quelques minutes à discuter avec les habitants, stupéfaits de voir le général en vrai dans leur commune. À Rope, Saint-Germain, Felon, La Chapelle-sous-Rougemont, La Rivière, Fontaine, Foussemagne et à Angeau. Angeau, 206 habitants, où de Gaulle est accueilli par la foule dans l'unique rue ornée de drapeaux et de bandeaux bleu, blanc, rouge. Anecdote amusante, le village d'ailleurs, qui ne possédait pas autant de décorations, est allé les piquer chez les voisins de Dell.
9: Ah, bon, mais Arnaud, la grande tournée de Gaulle en Franche-Comté, c'était en 1962.
10: Oui, la tournée des Grands-Ducs même. Le 14 juin, il atterrit à la base aérienne militaire de Luxeuil, avant de se rendre à Vesoul, puis de filer vers Dole, à bord cette fois d'une Simca présidentielle. Ensuite, direction Arbois, puis Poligny, Lons-le-Saunier, où à chaque fois, il est accueilli en héros. Le lendemain, il continue sa tournée par le Haut-Jura, Saint-Claude, Morée, Morbier, Saint-Laurent, Grand-Vaux, Cise, un petit quart d'heure à Champagnole, et ensuite direction Équevillon, Onglières, Plénise et Sanzeau, avant de remonter dans le Doubs, un discours à Pontarlier, à Besançon. Bref, le marathon présidentiel se termine le 17 juin dans le territoire de Belfort.
9: Et bah dis donc, et pendant toute la durée de ce périple, il a eu un problème majeur.
10: Oui, pendant ces 4 jours en Franche-Comté, le général de Gaulle ne s'est pas contenté de prononcer des discours et de serrer des louches. Non, il a bien fallu qu'il dorme aussi. Or, Charles de Gaulle est grand, très grand même, 1m96 au garrot. Donc les préfectures vont galérer à chacune de ces étapes pour lui trouver un paddock à ses dimensions. D'ailleurs, l'Élysée a fait réaliser en avance des lits sur mesure. Alors, pour la première nuit de sa visite à Vesoul, l'on apporte donc à la préfecture le lit spécial du général. Sauf que l'année 1962 est très tendue. C'est la fin de la guerre d'Algérie. Une partie des accords d'Évian est d'ailleurs négociée en secret au Fort des Rousses pendant ce voyage présidentiel. De Gaulle a échappé de peu à l'attentat du Petit Clamart, alors son service de sécurité est sur les dents. Ainsi, il lui déconseille de dormir à Vesoul même et préfère l'envoyer à la base aérienne de Saint-Sauveur, jugée plus sûre. Mais si les hommes et les véhicules ont pu faire le transfert, le lit, lui, eh bien, il est resté à Vesoul, dans les appartements du préfet. Et il y est toujours, d'ailleurs, parce que l'Élysée ne l'a jamais réclamé. Alors, l'histoire ne dit pas si De Gaulle a bien dormi ce soir-là, mais en tout cas, c'était pas dans un lit à sa taille.
9: Non, c'est certain, ça. Merci beaucoup, Arnaud Fromage, et puis à demain.
10: À demain.
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1: Et adieu, mélodie, Kushiba. Très bien, Franck.
2: Très, très bien. J'ai une pêche aujourd'hui.
1: Bon, mais tant mieux. Bon, je ne sais pas, je n'ai pas bien dormi la nuit dernière. Et il passe plat dormite, là, l'année passée. Vous savez pourquoi?
2: Ben non.
1: Ben à cause de mes voisins. Ah. Ils m'ont empêché de dormir. Alors, vite. À quoi arrive au paga et les grands gauch périeux? Alors, heureusement pour moi, grand gauch périeux, ça n'arrive pas souvent. Mais quand même, quel sagan que mes voisins ont fait la nuit dernière.
2: Quel sagan? Alors, je connais pas. Qu'est-ce que ça veut dire, ça?
1: Mais qu'est-ce que le sagan? C'est le bruit. Le sagan, c'est le vacarme, le tapage. Vous voyez le genre de nuit que j'ai passé.
2: Oh là là, oui.
1: Alors, faire du sagan, faire des sagan, c'est faire du bruit. Chez nous, en français régional, en francitan, vous pouvez entendre quel sagan et qu'une sagan. Un sagan du diable, une sagan del diable, en version originale. Le sagan, c'est aussi le tapage consécutif à une querelle. Quel sagan?
2: C'est marrant parce que Sagan, moi, ça me fait penser à
3: François Sagan.
1: Ah, c'est vrai, vous avez tout à fait raison. Mais oui, Françoise Sagan, effectivement, une femme de lettres française. Ben, Noscudo, en Corsia Cazar en 1935, née dans le Quercy et dans le Lot à Cajar en 1935 et décédée en 2004. Alors, une précisionnette, elle passe au nom officiel. En réalité, Sagan n'était pas son véritable nom. Elle s'appelait Françoise Quarez. Fille finale, la question que nous pouvons poser à Franz. On peut se poser cette question. Pourquoi avait-elle choisi ce pseudonyme Sagan? Ben, peut-être espérait-elle que son nom fasse du bruit.
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4: Perpignan abrite un petit bijou souvent méconnu des visiteurs, le musée Puitsch, dédié aux monnaies et aux médailles. Installé dans la belle villa des Tilleuls, ce musée offre un voyage dans l'histoire de la numismatique.
5: Alors, on est à la villa des Tilleuls, avenue de Grande-Bretagne, au 42. C'est une villa qui abrite actuellement une bibliothèque, mais surtout un musée très méconnu des Perpignanais, malheureusement.
4: Et vous, Sabine, vous êtes la directrice de ce fameux musée, qui est le musée dit Puitsch.
5: Le musée des monnaies et médailles. Joseph Puitsch. Alors Joseph Puitsch était un Perpignanais d'origine qui a trouvé sa première monnaie à l'âge de 14 ans, ce qui a déclenché une immense passion pour la numismatique qui a tout légué à la ville de Perpignan pour faire ce musée-là.
4: Il faut dire que cette villa, elle est majestueuse et elle est magnifique.
5: Tout à fait. Alors c'est une villa Petersen, donc construite en 1907.
4: Ce monsieur Puitsch, il faisait quoi?
5: Il était mercier. Il était mercier, il a fait fortune à Paris. Il a eu la chance aussi d'épouser une femme très riche, donc ça aide.
4: Une catalane?
5: Une catalane de Saint-Laurent-de-la-Salanque. Dans toute sa vie, il a collectionné des monnaies.
4: On va rentrer dans le musée?
5: Allez, on rentre.
4: Alors Sabine, nous voici à l'intérieur du musée, au deuxième étage de cette villa des Tilleuls.
5: Alors ici, vous êtes vraiment au cœur du musée, avec un couloir pour les expos temporaires et une salle d'exposition permanente.
4: Et depuis cette salle d'exposition permanente, on a vu sur la fameuse avenue Grande-Bretagne.
5: C'est ça.
4: Alors, nous avons devant nous, sous vitrine, ces fameuses pièces de collection.
5: Petite partie, puisqu'il y a moins de 1% qui est exposé, sachant que la collection actuellement se compose à peu près de 50 000 monnaies et médailles.
4: C'est, paraît-il, le troisième musée de monnaie de France ici.
5: Oui, après Paris, donc deux grandes collections à Paris, celle du cabinet des médailles et celle de la monnaie de Paris.
4: Quelles sont les premières pièces que vous montrez en général lors des visites?
5: Alors, on commence par la naissance de la monnaie, comme ça, qui ne dira rien à personne. Mais si je vous parle de Crésus, ça vous dit quelque chose?
4: Ah, c'est une expression bien connue, hein, riche oui, comme Crésus.
5: Oui, oui. Donc, nous avons cette première monnaie, qui est une monnaie de Crésus.
4: Elle est où?
5: Là-bas, voilà.
4: Ah, c'est ce petit bout de métal.
5: Ce petit bout de métal, oui, de l'argent, qui représente un lion et un taureau affrontés.
4: Et ça, ça date de quand?
5: 6e siècle avant Jésus-Christ.
4: Ça a été retrouvé où?
5: Alors, on ne sait pas. Malheureusement, on ne sait pas. Puitsch a dû l'acheter.
4: Et de Crésus, on peut passer peut-être aux monnaies catalanes?
5: Allez, aux monnaies catalanes. Avec, en particulier, la première monnaie qu'a trouvé Joseph Puitsch. Alors, c'est une toute petite monnaie qui est celle-là.
4: Quelle est la caractéristique de cette monnaie?
5: Alors, cette monnaie est une monnaie catalane, frappée à Barcelone par le roi. Voilà, c'est une des premières monnaies catalanes, vraiment.
4: Et elle a été trouvée où, cette monnaie?
5: Alors, elle a été trouvée dans une vigne sur la route de Canet.
4: Sabine, est-ce qu'il y a eu une monnaie ici, dans les Pyrénées-Orientales?
5: Toutes ces monnaies-là, que vous avez exposées ici, ont été frappées à Perpignan.
4: C'est-à-dire qu'il y avait une fabrique ici de monnaie?
5: Oui, un atelier monétaire. même plusieurs, il y en a eu. Il y a des rues qui portent encore la trace de ces ateliers, rue Petite de la Monnaie, rue Grande de la Monnaie. Donc c'était le lieu où on fabriquait les monnaies à Perpignan.
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3: Quel cocktail américain, c'est quoi ?
6: C'est un cocktail grillé avec une sauce américaine, tomate, échalote, une pointe de cognac, du vin blanc. C'est un peu relevé.
7: Un déca, hein ?
8: Pâté, jambon, c'est une oreillette, gruyère, chantal, rosti, jambon de pays.
9: Eh ben tout ça, ça valait dans la blanquette.
10: Bon appétit.
11: Le goutillon n'a rien à voir avec le goupillon, instrument liturgique qui sert à répandre de l'eau bénite sur les fidèles. Non, il s'agirait plutôt d'humidifier sa glotte au Beaujolais, Mâcon, Sancerre ou Quincy, agrémenté de quelques amuse-bouches ou charcuteries diverses sur les coups de 18-19 heures. Une espèce de tea time à la française, pratique remise au goût du jour par une équipe sympathique de journalistes de l'agroalimentaire. Nous nous sommes faufilés une fin d'après-midi au café-restaurant Lindé dans le 12e arrondissement et nous avons succombé à la pratique du goutillon.
12: Ah, c'est une sorte de confrérie informelle qui a été créée par Monsieur Basbou qui passe devant moi là, qui réunit essentiellement des journalistes de la presse agricole et agroalimentaire et tous les professionnels qui gravitent autour, c'est-à-dire des représentants de fédérations professionnelles dans la meunerie, dans les produits de terroir ou autres, et les gens qui travaillent beaucoup aussi sur le marché de Rungis. Donc c'est tous des gens qui ont la particularité d'aimer la France, les produits français de qualité comme nous, et c'est pour ça qu'on se réunit tout simplement autour d'un bon verre et de petites assiettes pour profiter de la vie et se rappeler combien c'est important.
11: Et dans ce cénacle de journalistes bon vivant se trouvait Bruno Carlian, lauréat du prix Bistrot de Paris de notre radio, ici Paris-Île-de-France, pour son livre « La tournée des patrons » édité chez Vendredi Conseil. L'occasion de lui demander pourquoi les brasseries, cafés et bistrots sont-ils aussi importants dans le noble métier de journaliste de presse.
13: C'était au tout début de ma carrière professionnelle de journalistes, et à l'époque le bistrot faisait complètement partie de la vie des journalistes. On allait au bistrot tout simplement pour rencontrer des contacts de manière off. Ce qui se disait là n'était pas destiné à être dans le journal, mais on rencontrait des syndicalistes, des organisations professionnelles, des policiers, enfin tout le monde. Il y en avait beaucoup dans le quartier des Halles, qui était le quartier de la presse à l'époque. Ça faisait vraiment partie de la vie du journaliste que d'aller au bistrot, et moi je considère que ça en fait toujours partie, et j'aime toujours fréquenter ces endroits pour les rencontres qu'on y fait.
11: Mais le goutillon ne serait rien sans Olivier Masbou de l'agence de presse Socopag, inspirateur de cette belle idée.
14: Le goutillon, c'est le pendant du machon. Le machon, c'est le petit déjeuner et le goutillon, c'est le goûter.
11: Alors, et d'où ça vient ce mot-là ?
14: Je crois que c'est le vocabulaire des bistrots lyonnais. En réalité, on voulait faire une soirée conviviale avec à la fois amis et relations, mais on ne voulait pas l'appeler d'un horrible anglicisme qui s'appelle after work.
11: Oh, quelle horreur !
14: Quelle horreur ! Donc on l'a appelé le goutillon.
11: Un mot bien français, goutillon.
14: Voilà.
11: Mais alors, parce que en fait, j'ai regardé avant de venir, j'ai lu ça, que ça vient du fait que c'était un goûter pour les jeunes enfants nobles. À l'époque de Louis XVI et Marie-Antoinette.
14: Alors ça, je ne sais pas. Je ne sais pas. Faudra me décapiter pour que je réponde.
12: Ben donc, vive le roi. Alors.
11: Bon goutillon, et personne ne sera décapité, c'est la République.
14: Voilà. Vive la République et vive la France.
11: Alors, une citation que les journalistes aiment bien, tirée du western L'homme qui tua Liberty Valance. Quand la légende est plus belle que la réalité, publiez la légende. Et même si le goutillon a plusieurs origines, c'est surtout celle de la convivialité et du partage d'un casse-croûte de fin d'après-midi et entre amis qui prime.
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1: La dernière fois que vous y êtes allé, je suis sûr que vous aviez un kawé fluo et un petit goûter dans un sac en plastique préparé par maman. Avec plus de 80 oiseaux de proie et 30 espèces différentes, et surtout un spectacle où le seul effet spécial, c'est la nature elle-même, aujourd'hui, je teste pour vous la volerie des aigles. Nous sommes dans les ruines du château de Kinsheim, c'est juste sous le Haut-Königsbourg, et je grimpe les derniers mètres à pied vers la volerie, où je suis déjà accueilli par Eric Renaud, le directeur du site, et une équipe de soigneurs passionnés, et quelques cris que j'entends au loin, assez impressionnants, d'oiseaux qui ont l'air quand même assez gros. Et on commence par les coulisses, derrière la zone qui est accessible au public. Et Alexandre, qui est soigneur, est équipé d'un gant en cuir sur tout le bras, et surtout, il est d'un calme absolu. Et je crois que c'est nécessaire. Et autour de nous, plein d'oiseaux. Et chacun d'entre eux est identifié, suivi, observé quotidiennement. Et j'apprends d'ailleurs que les oiseaux ne sont jamais forcés à voler. Ah non, non, non. Ils participent volontairement grâce à un entraînement basé sur la confiance et le renforcement positif. On les encourage, puis on leur donne des petites gâteries pour les remercier quand même. Et c'est ainsi qu'Alexandre me propose évidemment de tenir le gant. Oui, alors pas pour sortir la tarte du four, mais pour tenir, non pas un pigeon non plus, mais bel et bien un aigle, oui, qui passe tranquillement du gant d'Alex et au mien, voilà. Battement d'ailes XXL, je sens les plumes sur ma face, oui, parce qu'il fait son petit poids, le petit bonhomme. Et heureusement que je suis accompagné, Et étonnamment, je n'ai pas eu trop peur, parce que le regard de l'aigle est si perçant que j'étais quelque peu fasciné. Même si mon bras, lui, l'était un peu moins. La volerie des aigles, c'est la première volerie créée en France. C'était en 1968. Et à l'époque, elle avait été créée surtout pour changer l'image qu'on avait des rapaces, qui ont été longtemps persécutés. Allez, hop, le spectacle commence. Je m'installe dans les gradins et je constate que pas de musique spectaculaire. Juste une voix, des explications sur la vie et les comportements des rapaces. Et soudain... lointain dans le ciel au-dessus de nous, un vautour apparaît au-dessus des remparts, silence total. Et même les enfants arrêtent de parler, ça c'est pas mal. Le soigneur explique que certains oiseaux dépassent même les 2 mètres d'envergure. Et c'est grand 2 mètres, Et il demande au public de rester bien immobile pour faire un passage encore plus près de nos têtes. Alors j'applique, je reste immobile, et sauf que ma tête, elle continue de regarder l'oiseau au-dessus de nous, un peu comme au tennis. Mauvais réflexe. Et j'entends mon voisin qui me chuchote, faut pas bouger. Ah oui, en effet, parce que plusieurs rapaces s'élancent, chouettes, aigles, pigargues, et on en prend plein les yeux. En tout cas, moi, j'ai retenu une chose, c'est qu'ici, c'est pas les humains qui regardent un show d'oiseaux, c'est plutôt l'inverse, c'est les oiseaux qui nous observent en train d'essayer de rester calme. Et ça, c'est tout un spectacle.
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2: Tous les jeudis, vous partagez avec nous un lieu de Provence. Et ce matin, vous allez nous faire découvrir une source.
3: Eh ben non.
2: Ah bon?
3: Non.
2: Mais qu'est-ce que vous m'avez écrit alors?
3: C'est faux ce que vous... Sur le coup, je voulais, puis après je me suis dit non, une source, ça se dit pas.
2: Vous faites un peu comme vous voulez.
3: Exactement. Non, ça se dit pas une source. Alors c'est pas moi qui le dis, c'est l'île des Bellons dans le château de ma mère. Voilà. Mais je vais quand même vous parler de source à travers.
2: C'est gentil.
3: Manon. Oui. Hier, vous vous rappelez, je vous ai parlé de l'expression patin couffin.
2: Oui.
3: Qu'on emploie dans le sens de etc. Et j'ai mentionné l'expression et le con de Manon. Et pour n'offenser personne, j'ai dit ne le prenez pas pour vous les Manon, c'est juste une expression. Et j'ai ajouté on vous aime d'amour. Ok. Problème, c'est qu'à peine ma chronique finie, ma chérie m'a demandé c'est qui cette Manon que tu aimes d'amour?
2: C'est vrai.
3: Alors je lui ai dit mais personne, c'est une expression. Et elle me dit mais pourquoi tu me dis que tu l'aimes d'amour? J'ai dit mais t'as pas la ref, c'est Pagnol, c'est Manon des Sources, c'est Hugolin. Vous savez, Manon, je t'aime d'amour.
2: Oui. En fait, ça n'a rien à voir.
3: Manon, je t'aime d'amour.

0: hein. Il regrettait la prospérité de Marseille, mais aussi le respect de la religion, de la morale, de la discipline, du patin couffin et du comte de Manon. Oui, le comte de Manon, c'est l'équivalent de patin couffin et tutti quanti. Autre subtilité décrite par Rivo Nora dans son dictionnaire des parlers régionaux, l'expression serait utilisée pour couper court aux exigences de son interlocuteur. Exemple, et le comte de Manon, non, pendant que tu es, leur dire, allez, c'est bon, hein, arrête-toi, tu m'as gonflé. Dans la lignée des fâcheux de, fan de chichoule, fan de pute, ou même, autre expression avec d'autres prénoms, je suis désolé, la putain d'Adèle ou la putain de la Caroline, c'est, on va avoir des problèmes.
1: Je pense, oui.
0: Cette interjection est aussi utilisée pour marquer la surprise. En voici un exemple sous la plume de Maurice Gouiran, cette fois dans le théorème de Langambi, le con de Manon, mais c'est mon riri. Et on la trouve aussi chez Gilles Del Papas, sous la variante la con de Manon. Selon Robert Bouvier, dans le Parler Marseillais, l'expression exprime aussi le dépit ou l'irritation, hein, et il donnait cet exemple, le con de Manon, ça a encore foiré. On trouve aussi des variantes avec le con de Madon, et on vous aime aussi d'amour, les Madons. Non, je vais rien dire, parce que je vais avoir des problèmes avec Magaté. Magaté, c'est toi que j'aime d'amour. En tout cas, tous les auteurs s'accordent à dire que Manon est sûrement là juste pour la rime, sans aucun lien avec une quelconque Manon qui aurait existé.
1: Mais bien sûr.
0: Et je vous le confirme parce que j'ai vérifié toutes mes sources.
1: Parfait. Un petit bonjour à votre gâté qui nous écoute ce matin.
2: Il avait Manon des sources.
1: Oui, non, mais c'est pardon.
2: Il avait bien Manon des sources.
0: Non, j'ai vérifié mes sources. Manon, je ne sais pas s'il l'a vérifié.
1: Oui, non, mais bien sûr. Ah, non, bah, non, bien sûr. Non, mais vous me prenez.
0: On vérifie. Hein, on vérifie.
1: C'est possible, ça.
0: C'est comme ça.
1: Non, mais si vous voulez, je vous laisse.
0: Mais non, t'as pas d'amour, Eric.
1: Bon. Donc, un petit bonjour à votre gâté. Oui. Je le confirme, mais Eric est sage comme une image.
0: Mais exactement.
1: Enfin, chérie, je t'aime.
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4: Une aventure de 30 ans. Françoise Chavaldini n'est pas peu fière de son entreprise dans la renommée des plus à faire.
5: C'est une belle aventure avec ses hauts, ses bas, mais c'est plutôt positif. Alors, pour la région de la commune de Dzie, c'est très important parce que ça fait vivre le village non seulement l'été, mais même l'hiver. Il y a quand même, ici à Dzie, il y a des personnes qui habitent Dzie et qui travaillent ici à Sodez. Donc ça fait quand même un flux, ça fait de l'économie et c'est quand même pas mal pour un petit village à flanc de montagne d'avoir une telle activité aujourd'hui au centre de Dzie. Nous ne sommes pas les seuls, comme vous savez, et donc ça fait quand même vivre le village et une certaine effervescence, même l'hiver et pas seulement l'été quand il y a les touristes.
4: Et en trois décennies, la production s'est développée à vitesse grand V.
5: On a revu, si vous voulez, notre système de commercialisation. On sait, comme on est dans une dynamique environnementale, on a plutôt préservé donc, pour la ressource. On s'est cantonné déjà en Corse, en région PACA, un peu Paris, on a un peu d'export qui nous reste fidèle, c'est la Guadeloupe, voilà. Mais très peu parce que c'est voulu, c'est dans notre façon de contribuer, si vous voulez, aussi avec l'environnement, si vous voulez, de faire très attention.
4: Voilà. Et la gamme s'est étoffée.
5: En plastique, donc, du litre et demi, du litre, du 50 et du 33. Nous avons deux bouteilles plastiques pour le CHR en 1 litre. Nous avons donc toute la gamme vert, 1 litre, 75, 50 et 33. Et ensuite, nous avons aussi la gamme gazeux en litre CHR. Et en vert gazeux, nous avons le litre, le 75, le 50 et le 33. Et ensuite, on a développé aussi les aromatisés. Aujourd'hui, nous sommes au citron. Elle va se compléter dans les années qui viennent. Avec le citron corse, donc naturel, pas de sucre, citron plat 50 et 40 gazeux citron.
4: Françoise Chavaldini met ses espoirs pour l'avenir dans les infrastructures routières. Pour elle, les routes ne sont plus adaptées, notamment pour les camions de livraison. Pour elle, rien n'a été fait depuis 30 ans.

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1: On a l'honneur et la chance d'avoir le copain Tom Aubry en studio. Salut Tom.
2: Salut Richard, bonjour à tous.
1: Mille raisons d'aimer la Côte d'Azur chaque jour. Un nouveau chapitre, une nouvelle page qui s'ouvre. C'est parti.
2: Et une nouvelle aujourd'hui, c'est parti. Voilà, réseau 480, les trains et la Côte d'Azur. Alors si on est râleur, et je le suis, on peut dire que les trains sur la Côte d'Azur, c'est pas un long fleuve tranquille. D'ailleurs, est-ce que vous êtes déjà demandé pourquoi est-ce qu'on longeait le bord de mer, ou comment marche le réseau ferroviaire azuréen, et quel était le train le plus luxueux qui ait jamais circulé dans les Alpes-Maritimes?
1: Bon bah je suppose que tu vas nous expliquer tout ça.
2: Tout juste Auguste, mais pour tout comprendre, il faut que l'on remonte un peu dans le temps. En France, en 1820, les trains se développent autour de Saint-Étienne, où se trouvait un bassin minier. L'enjeu à cette époque est donc de relier un pôle industriel à une ville ou à un port.
1: Et c'est après que les trains révolutionnent le tourisme.
2: Et oui, durant la seconde moitié du 19e siècle, dans les Alpes-Maritimes, la révolution du chemin de fer permet de désenclaver les territoires et de transporter un nombre toujours plus grand de marchandises et de voyageurs. La compagnie internationale des wagons-lits va d'ailleurs plus loin en proposant des voyages alliant confort, vitesse et sécurité. En 1886, le train bleu reliait Londres à Menton.
1: Ah ouais.
2: Et les voyageurs peuvent pour la première fois se déplacer à bord, se faire servir des repas à table et surtout dormir correctement.
1: Et alors, quel impact ça va avoir chez nous ?
2: Eh bien, le rail accompagne la construction des palaces, l'essor des villas et en bref, la naissance de la Riviera. Sans le train, la Côte d'Azur n'aurait probablement jamais connu un tel développement touristique.
1: Mais alors pourquoi est-ce que ces rails longent le bord de mer ?
2: Alors ça c'est pour une raison géographique. Dans les Alpes-Maritimes, la mer borde directement des reliefs abrupts. Et donc à partir des années 1860, les ingénieurs n'avaient pas d'autre choix que de construire des lignes de chemin de fer sur la bande côtière. Car oui, il faut construire sur un terrain plat et avoir un accès direct aux villes portuaires.
1: Et donc la géographie impose ce tracé.
2: Oui, finalement, si le train longe la mer, ce n'est pas seulement à cause de la géographie, c'est parce que depuis 150 ans, la Côte d'Azur avance au rythme du rail. C'est une carte postale en mouvement, c'est un balcon sur la Méditerranée, et ça, franchement...
1: Bah, c'est une très belle raison d'aimer la Côte d'Azur.
2: En plein dans le milieu, là.
1: Et franchement, on va pas se mentir, on a quand même la chance d'avoir l'un des plus beaux tracés au monde.
2: On est bien d'accord, on peut être penseur dans le train.
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3: Il s'appelle Frédéric Brand et ça fait maintenant 17 ans qu'il travaille à l'élaboration des créments, des 4 millions de bouteilles de créments de l'entreprise Louis Bouillot à Nuits-Saint-Georges. Il nous fait voir l'envers du décor. Mais d'abord, on s'équipe de chasubles orange fluo.
4: Sur le site, il y a une centaine de personnes qui travaillent sur le site. Et c'est un site classé IFS BRC. C'est-à-dire qu'on respecte des normes qualité et sécurité consommateur. Et donc, mettre des chasubles qui permettent l'identification des visiteurs avec un enregistrement bien adéquat.
3: Eh bien, allons-y, ouvrons cette porte.
4: Oui, on va y aller.
3: Oula !
4: Donc, en fait, ici, nous n'avons pas de cave enterrée. Les cuves font jusqu'à 7 mètres de haut.
3: Ah ouais.
4: 7 mètres de haut et une seule cuve représente le volume d'un petit domaine viticole. Ça représente environ 520 hectolitres de vin. Ici, nous avons dans cette cuverie-là 50 cuves différentes. Et cette diversité de cuves, cette quantité de cuves est importante parce qu'en Crémant de Bourgogne, nous sélectionnons les zones géographiques. Mais également, nous avons un grand travail au pressurage où nous séparons la cuvée et la taille que nous vinifions séparément. Et afin d'avoir une grande diversité de profils aromatiques qui vont nous servir de nos assemblages crémants futurs, nous avons besoin d'avoir une grande quantité de cuves qui vont pouvoir mettre en musique nos assemblages pour la suite.
3: Donc malgré le fait qu'on soit dans un environnement plus ou moins industriel et gigantesque, on a quand même cette notion de terroir, c'est important de le rappeler.
4: C'est important. Si maintenant je mélange tout, parce que c'est effectivement une seule appellation que l'on vinifie, mais si je commence à tout mélanger pendant les vinifications, après les assemblages qu'on va faire n'auront plus aucun sens. Il faut vraiment respecter ces trois principes, donc le cépage, le terroir et le fractionnement au pressurage qui vont nous permettre justement d'accorder. Il faut savoir que Louis Bouillot a plus d'une dizaine d'assemblages différents et il faut que chacune de ces assemblages ait une personnalité bien précise, avec son moment de dégustation et de plaisir propre. Et donc c'est grâce justement à ces diversités qu'on peut avoir ça.
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5: Ah, faudra attendre la Saint-Paul pour savoir qui sera le cognon.
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5: Cognon, à rapprocher de quignon, désigne un morceau de pain. Dans le temps, à la messe, on partageait un pain béni qui était offert à tour de rôle par une famille de la paroisse. Celle qui venait d'offrir le pain allait emporter un morceau, le cognon, à celle dont ce serait le tour le dimanche suivant. À Mentoux-Salon et dans les villages voisins, les vignerons n'ont pas choisi Saint-Vincent comme patron, mais Saint-Paul, célébré le 25 janvier. Eh oui, l'hiver, les gens de la terre ont un peu moins de travail, les jours sont courts et on peut faire la fête. À Mentoux, le cognon, c'est celui qui succède au bâtonnier. Dans les années 2000, la fête de Saint-Paul a failli disparaître. Et il a fallu toute la ténacité de Paul Gilbert, qui avait fondé la confrérie en 1950, pour lui redonner de la vigueur. Traditionnellement, Paul Gilbert entonnait la chanson de Mentoux à la fin du repas. En 2007, il nous a exprimé sa joie de voir revivre la Saint-Paul, a entonné la chanson, mais il ne l'a jamais terminée, vu qu'il est passé de vie à trépas en chantant le refrain. Voici les paroles de cette chanson, qui se chante sur l'air de la Charibiaude, dont les paroles sont de Jean-Baptiste Magnon, et qu'on chante encore à la Saint-Paul.
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5: Dans notre pays, sans fait de manière, on poste notre vie ben honnêtement. 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Que ça soit chez Pierre, ou ben chez Paul, ou Bourdin ou ben d'en bas, chez le curé ou chez le maître d'école, en vrais amis, trinquons les gars. C'est comme en tous une autre bonne terre, chant heureux tout en travaillant. J'en ai des filles, qu'à son genre, t'es fier. Du beurre, du blé, des gavaillants, et poum des cravères et du bon vin blanc. Si vous passez par Mentoux, venez donc me voir, je vous la chanterai.
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1: On le sait, les histoires de famille sont parfois un peu compliquées. Mais voici quelqu'un qui répare les arbres généalogiques qui ont pris la foudre. Pour une succession, elle peut vous appeler à 14h un mardi pour vous annoncer que vous avez un frère caché qui élève des chèvres dans le Larzac.
2: Alors, je m'appelle Virginie Nguyen Brion, je suis généalogiste successoral.
1: Virginie, voilà un métier bien savant. Ça consiste en quoi exactement?
2: Alors, ce métier consiste à retrouver donc les héritiers dans le cadre de succession. L'objectif, c'est justement la transmission d'un patrimoine. Mais ce qui rend ce métier passionnant, c'est que ça va au-delà, en fait, la transmission du patrimoine. On vient rouvrir une histoire familiale. Ça peut, il peut arriver que ça amène à de véritables retrouvailles.
1: Alors, c'est pas commun comme métier, on y arrive comment?
2: On arrive à ce métier un peu par hasard. Pour ma part, c'était un peu un coup du destin. À la fin de mes études de droit, je me dirigeais plutôt vers le notariat. Et j'ai découvert ce métier et j'ai eu la possibilité de rentrer dans un cabinet historique local. Et j'y ai travaillé pendant 16 ans.
1: Et ces gens que vous retrouvez, ils espèrent quoi et ils demandent quoi?
2: Retrouver ces photos, c'est ça qu'on nous demande. Donc c'est pour ça qu'il y a quand même vraiment une vraie partie généalogie. De s'intéresser aux défunts et voir si on n'a pas des photos de famille.
1: Vous devez en avoir des histoires à raconter. Une en particulier?
2: Pour moi, le cas le plus exceptionnel, c'est toujours ce côté humain. C'est-à-dire quand on vient annoncer à un frère qu'il a une sœur et donc à la sœur qu'elle a un frère. Que le papa, désolé mais c'est souvent le père, n'avait rien dit. C'est-à-dire qu'il avait eu un fils d'une deuxième union et il n'avait pas du tout parlé de sa fille d'une première union. Parfois, les frères et sœurs ont des destins complètement différents et ça va être compliqué pour eux de bien s'entendre. Mais là, en l'occurrence, ils étaient tellement heureux de se retrouver et je pense qu'ils se voient toujours aujourd'hui et ça a changé leur vie, ça a bouleversé leur vie.
1: Comment fait-on dans des histoires aussi personnelles pour que ça se passe bien?
2: Il faut à la fois être méthodique, parce qu'il faut respecter une certaine méthodologie, au départ. Ensuite, je pense qu'il faut être empathique, parce que l'empathie, c'est ça qui va faire l'empathie dans les recherches. Parce qu'on va se mettre un peu à chaque fois à la place du défunt, mais pourquoi il serait parti par là, connaître les comportements sociaux de l'époque, etc. Et puis l'empathie, parce que quand on va retrouver les héritiers, en fait, certains ont besoin d'être écoutés, puis il y a certains qui bloquent, mais parce qu'ils ont juste besoin d'être entendus. Alors moi, c'est ici, à Lille, que j'exerce mon métier avec passion de généalogie successorale et que j'ai la chance de pouvoir exercer cette profession qui est toujours pleine de surprises.
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3: Et on retrouve Patrick Citeau qui nous emmène chaque week-end découvrir les communes de notre Poitou. Ce matin, Patrick, vous évoquez l'histoire de Mellerand, une commune des Deux-Sèvres qui a vu naître la femme de lettres Claire Sainte-Soline.
4: Intéressons-nous dans un premier temps aux origines du nom de cette commune située près de Mel. C'est le mot latin mel, qui veut dire miel, qui donne le point de départ de la dénomination de la commune. Une production de ce mets sucré devait ainsi exister aux origines de la bourgade. Le préfixe « rang » proviendrait pour sa part du mot « ranque » qui signifie « boiteux ». On ne sait comment les deux particules se sont trouvées unies pour venir former le nom de la commune. Toujours est-il que cette partie du territoire de Sévrien a vu naître la femme de lettres Claire Sainte-Soline. De son vrai nom, Nelly Eva Fouillet, elle y voit le jour le 18 septembre 1891. Son père, Pierre Fouillet, qui sera maire de Niort de 1932 à 1935, et sa mère, Henriette Léontine Barbeau, sont instituteurs. Jeune fille, Nelly Fouillet fait des études brillantes à Niort. Elle poursuit son parcours scolaire à l'école normale supérieure de Sèvres à Paris. Elle y obtient une double agrégation de sciences physiques et naturelles et de physique-chimie. Suivant les traces de ses parents, Nelly Fouillet devient professeure. Elle enseigne successivement à La Châtre, Blois, Grenoble, Auxerre et Paris.
3: C'est en 1934 qu'elle publie son premier roman sous le pseudonyme de Claire Sainte-Soline, Patrick.
4: Intitulé « Journée », le roman évoque la vie d'un village des Deux-Sèvres. Une des communes du département, Sainte-Soline, située près de son lieu de naissance, lui a d'ailleurs inspiré son nom d'auteur. Tout au long de sa carrière d'écrivaine, elle expérimente de nombreuses formes. Romans, nouvelles, essais, recueils de témoignages, récits de voyages et vulgarisations scientifiques sont ainsi au cœur de ses travaux littéraires. Au total, elle publie une vingtaine d'œuvres dont certaines ont marqué l'époque. Le Dimanche des Rameaux, publié en 1952, est notamment une belle réussite. La parution du recueil de nouvelles Mademoiselle Olga en 1954 reçoit également les éloges des critiques littéraires. En 1957, son écriture précise et rigoureuse, héritée de sa formation scientifique, fait mouche. Avec son roman intitulé « La mort de Benjamin », elle connaît une belle renommée. Le livre manque en effet d'une voix le prix Fémina. Dès l'année suivante, elle entre au jury de ce prix. Elle est également membre du jury du prix du roman populiste. Claire Sainte-Soline s'éteint le 14 octobre 1967 à Paris. Elle est inhumée le 17 octobre suivant au cimetière des Sablières à Niort, où elle repose avec ses parents.
3: Merci Patrick Citeau pour cette découverte de la commune de Mellerand.
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6: Qu'aimeriez-vous planter dans votre jardin ?
7: Dans mon jardin, j'aimerais bien faire un potager avec par exemple des tomates, de la salade, des melons, etc. pour pouvoir après les récolter et faire des petites salades. Et pour l'été, ce serait bien.
8: Moi, c'est pour les planter à, voilà, à manger illimité.
9: Et moi, je veux planter des fraises, des fleurs par exemple, et aussi des carottes et plein d'autres choses et des salades aussi. Plein.
10: Des framboises, des myrtilles. Parce que moi, j'aime les fraises, framboises et myrtilles parce que c'est incroyable.
11: Bah, moi, ce que je voudrais planter, c'est de la pastèque. Tout ce qu'il y a de nécessaire pour vivre, pour manger.
6: Et tu manges des fruits et des légumes ?
11: C'est presque mes aliments préférés. J'adore les légumes, les tomates, concombres, courgettes, carottes.
12: Oui, beaucoup de légumes et aussi des arbres comme des plantes, des tulipes, des roses, etc. Mais oui, les légumes, c'est trop bon aussi, les fruits.
6: C'est vrai, tu manges des légumes.
12: Ah oui, j'en mange beaucoup. Je me fais plein de salades. Maman, elle m'a appris à tout faire. Je mets dans un petit bol, je mets de la salade avec de la vinaigrette, des tomates. Je coupe des avocats. Quelquefois, je mets des fruits aussi pour donner un petit peu de sucré.
11: Moi, j'aime pas trop la salade et les avocats. C'est les seuls fruits et légumes que j'aime pas trop.
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1: Vous écoutez Sierra Marios avec Mort à la guerre, chanson co-signée avec Serge Lama.